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0: commence à prendre forme, là. Petit escalier tout mignon.
1: Oh, ben le ménage, là. Mon Dieu. Oh. J'essaye de pas regarder.
0: C'est qui?
1: Je peux rentrer, moi?
0: Ah, toi, toi, ça va. Oh. Regarde.
1: Ah, c'est toi qui as fait?
0: Ben ouais. C'est moi qui ai fait les escaliers et tout. Et là, il y a un grand rangement dessous. Et après, on pourra mettre des trucs aménageables et tout.
1: Ouais, j'adore. Du coup, t'as pas fait le truc escalier. T'as préféré faire...
0: Bah ouais, parce qu'en fait, déjà, ça prend beaucoup plus de place. Et puis, c'est tellement long.
2: Je suis admirative parce qu'il a fait ça sans jamais avoir construit de lit avant. Et seul, et en deux jours, quoi. Donc, c'est juste ouf.
0: Brice, tu vas m'aider, on va commencer à débarrasser un peu le chantier parce que là, je vais commencer à fixer les trucs les uns aux autres. J'en ai encore pour un petit moment. Tu peux commencer par enlever tous les morceaux de bois.
1: Tu penses qu'elle dorme la soir?
0: Ah ben c'est évident qu'elle dorme la soir, je vais tout faire pour.
3: C'est un peu la méthode Coué, hein, parce que je sais exactement tout ce qu'il reste à faire.
1: Ça va bien aspirer.
3: Voilà, pensée positive, on va y arriver, ça va le faire. Hein. Oublie que t'as aucune chance et fonce, sur un malentendu, ça peut passer. Ça marche nickel.
4: Ouais, on va voir le lit. C'est bientôt.
5: On dirait un peu une prison pour enfants. Là.
0: Là, je peux te dire qu'il n'y a aucune possibilité qu'elle se prenne une écharde, hein, sur toute la structure.
1: Ouais, super.
3: C'est trop canon.
5: Oh, je vais faire le crash test, là.
1: Ouais.
5: Qu'est-ce qu'on dit? Je fais le crash test maintenant, avant que tu veuilles le faire.
1: Non, bah, t'es plus lourd, hein, autant que ce soit toi. Oui, oh, il commence par celui-là. Easy.
3: Céline avait quelques doutes quand même sur la solidité potentielle de la chose, mais ce que je comprends, évidemment, c'est hyper important.
6: Ouf.
1: Oh, oh non, mais comme t'es... Non, mais t'es...
0: Bon, test numéro 2 validé. Bon, il reste le plus dangereux.
7: Dormir un soleil devant
5: la rue.
1: Ouh, ça commence à bouger, là. C'est normal?
0: Mais oui. Tu vois, mais attends.
1: Oh putain, il y en a, il a fait la gueule, là, avec toi.
0: Bah oui, mais je fais 89 kilos, chérie. Hein.
1: Ah oui.
5: C'est un truc pour enfants.
3: Et là, c'est sécurite. Bon, bah voilà. C'est terminé. 48 heures, c'était vraiment chaud, c'était vraiment intense.
0: Maintenant, je peux l'avouer, j'ai quand même douté un moment sur le fait que j'allais réussir pour ce soir. Hein. Vite.
3: Puis moi, j'ai une hâte, c'est que les petites découvrent et voir ce qu'elles en pensent.

0: toilettes ou pas?
1: Non, il manque Molly.
0: Ah bah Molly, faut aller aux toilettes, ma loupiote. Ah non, on se prépare pour le dodo si on veut voir la chambre.
1: Sinon, on va pas la chambre. Voilà.
2: Je voudrais pas cacher la surprise quand même.

0: quelle heure il est là? Ah, 18h10, ouais. Je pense qu'il va pas tarder parce que c'est jusqu'à 18h. Moi qui rentre là, ça fait long. Je sais qu'il est parti avec beaucoup de positive attitude. De toute manière, on va le voir à sa tête. Je pense qu'il va être épuisé. Ah, c'est Maëlle. Allez, allez, allez, allez. Ah, elle et toi, alors? Ah, on dirait que t'as fait un marathon là.
1: En vrai, je pense que j'ai réussi. C'est tombé ce que je voulais. On est tombé sur le libre-échange. Et comme par hasard, c'est tombé sur ça. Attends, Romain, attends.
0: Bien, bien, il enlève les chaussures. Félicitations, ouais. Bravo.
1: Là, j'ai mal à la tête. Je me suis donné à fond pendant 4 heures. Carrément, mes amis m'ont demandé comment ça s'est passé. J'ai pas répondu, j'étais trop fatigué. Je suis rentré chez moi, épuisé. Mais je suis fier de ce que j'ai rendu. Voilà. Maintenant, il reste le grand oral. Je pense que ça sera une épreuve tranquille. Je mets pas de pression. On croise les doigts pour avoir une bonne note. Hein. Potentiellement une mention, je sais pas, peut-être à voir. Hein. J'espère. Hein. Parce que j'ai beaucoup travaillé, j'ai beaucoup révisé. Du coup, il n'y a pas de raison. Pendant 3 mois, j'ai révisé. Hein. Des fois, j'allais chez ma grand-mère pour réviser tranquille. Parce que ici, c'était trop le bordel. Timio et le brevet la semaine prochaine.
2: Franchement, j'ai pas de stress énorme. Je m'en fous intrigué, mais je m'en fous un peu. Parce que pour aller sans stress, que je vais stresser ou pas, ça n'a rien changé. En plus, il faut que je révise un peu plus, parce que là, je suis un peu tranquille.
3: Je ne veux pas une moyenne fameuse. Alors là, j'ai environ dans les 10, 11, voilà, plutôt 10, pas mentir. Mais là, pour le brevet, je révise les matières que j'aime. Donc que ce soit les SVT, histoire géo et français. Après, physique, chimie et maths, c'est... J'ai mes laisses derrière, tout ce qui est calcul, c'est pas mon domaine, c'est pas mon truc.
1: Faut bosser pour y arriver.
4: Ouais.
1: Faut pas claquer des dents.
4: Ah, mais moi, j'aime pas.
1: Mais tu seras obligé, de toute façon, un jour ou l'autre. Écoute.
4: Ah, ouais, mais j'aime pas. Ah, je peux juste te le dire, déjà, là, ça me... Là, c'est pas mon truc, vraiment, à l'école, je déteste tout ça. Oh, ouais.

0: pas les cailloux, Ambroise.
1: Allez, allume qu'il y a des fleurs.
2: Très bien, 4 fleurs.
0: Mais Nina, mais vraiment, t'as trop de chance. Punaise. Faut dire merci à la vie, t'en trouves plein. Là, il est 10h20, moi j'aimerais qu'on rentre vers 10h45. Comme ça, on fait l'herbier jusqu'à 11h15 et après, je les fais manger. C'est très chronométré, mais avec une famille nombreuse, on n'a pas trop le choix. Surtout avec des petits comme ça, parce que si je rate le créneau et qu'après, je rate la sieste et que... C'est la guerre.
2: Ah bah
0: attention
2: oui.
0: Avec les bâtons. Non, ça suffit. Il est trop grand, ton bâton. Tu vas te faire mal et tu vas faire mal aux frères et sœurs. C'est non.
2: Ambroise, il en est non.
0: Ouais, les bâtons, je suis pas d'accord du tout, par contre. Trouvons un plus petit, regarde, celui-là.
2: Comme ça, par exemple.
0: Voilà, non, ça, c'est trop grand aussi. Voilà, très bien, comme ça. Allez, avance.
2: Ça aussi, c'est trop grand, je pense.
0: Ah, Ambroise, je t'ai dit pas de bâton.
1: Les enfants sont un peu excités, mais bon, comme d'habitude, ils sont contents, ils sont dehors. C'est d'ailleurs pour ça qu'on y va. Je préfère qu'ils soient excités dans la forêt que dans la maison.
0: Oh. Eh, ah bah non, alors. Non, regarde-moi. Tu dois pas faire mal aux frères et sœurs. Tu dis pardon, s'il te plaît. Tu dis pardon, sinon tu vas t'asseoir. Tu veux dire pardon ou tu veux t'asseoir? Bon, bah tu viens t'asseoir.
1: Pour faire comprendre aux enfants, quand ils font une bêtise, j'essaye... Déjà, j'essaie de le dire une fois, on va dire doucement. Ensuite, je suis un peu plus ferme.
0: Est-ce que tu as le droit de taper? Est-ce que tu as le droit de taper? Est-ce que tu as le droit de taper?
1: Moi, la violence, j'aime pas ça. Donc, quand je vois que les enfants se tapent, bon, ça arrive. J'ai l'impression que c'est un peu instinctif parce qu'ils sont petits. Mais c'est vrai que je trouve que c'est important de les reprendre parce que sinon, adolescents, ils vont nous faire du catch dans la maison.
0: Allez-y, vous pouvez ramasser tout. Qu'est-ce que t'as fait? Hop. Et voilà.
2: Aussi.
3: C'est bon, vous en avez assez?
0: Nina, tu peux te mettre à côté de tes frères et sœurs? J'ai trop envie de faire une photo de vous, vous êtes trop beaux.

0: enfants, regardez-moi.
1: Maman, photo. Regarde la belle feuille que j'ai trouvée.
0: J'arriverai pas à avoir une photo jolie, je crois.
2: Moi, les photos, c'est toute ma vie. Dans mon téléphone, j'ai plus de 75 000 photos et vidéos. Parce que je me dis, quand je serai vieille, après, j'aurai tous mes petits souvenirs avec eux. Trop joli. Fais voir ton saut. Ok, il y a assez de choses. On rentre.
1: Non.
2: Allez.
1: Non.
2: Venez.
1: Mais maman, j'ai envie d'en ramasser encore.
2: Nina, ça suffit maintenant, je te... Allez, non, s'il te plaît. Allez. Prenez vos sacs, oubliez-les pas. Hein.
1: Oh, le
2: sinon, les lutins, ils vont prendre vos affaires. On va se mettre sur la terrasse et comme ça, on va faire un bel herbier. Et ce soir, on montrera à papa, ok?
1: Oui.
2: Je vais essayer de vous donner tous à peu près pareil, mais vous n'aurez pas la même chose.
1: Oui,
2: faudra mais... pas se bagarrer.
1: Mais le trèfle à quatre feuilles, il est
2: pour toi. Le trèfle à quatre feuilles, il est pour toi.
1: Parce que c'est moi qui l'ai trouvé.

0: pense que la veste, ça sera inutile. Alors, du coup, je vais garder couche, un petit body de rechange, c'est une couche qui déborde. On va voir la relève de la garde au palais princier. Ça te fait plaisir?
1: Oui.
0: C'est l'été, on ne peut pas rester à la maison toute la journée. Donc aujourd'hui, j'ai prévu une petite sortie avec toute la famille au palais princier de Monaco. Ça fait des années qu'on vit ici et on n'a jamais vu la relève de la garde. Je me suis dit que ça ferait plaisir aux enfants. C'est une sortie qui n'est pas très longue, c'est une sortie qui est en extérieur. Le cadre est super beau et puis c'est gratuit.
1: Je ne veux même pas voir le prince.
0: Non, tu ne verras pas le prince, mais tu vas voir la relève de la garde. C'est les carabiniers du prince. C'est quand même super, non? T'es content, moi?
1: Ouais.
0: Ouais. Polo, t'es content, toi?
1: Ouais. La relève. C'est quoi les carabiniers? Sans. En plus, il y aura le roi et la reine. Moi, j'aimerais bien voir le prince. Moi, j'aimerais bien voir la princesse.
0: Où j'en étais, du coup? L'eau. C'est une journée, ils annoncent une grosse chaleur. Donc, ça va être...
1: On va se baigner.
0: Hey, mais pas aujourd'hui, chouchou. Déjà qu'une sortie avec 6 enfants, c'est pas forcément de tout repos, mais si on ajoute la chaleur en plus de ça, bon, c'est juste, ça va être un peu plus dur à supporter, peut-être pour les enfants, aussi pour moi. Je vais transpirer beaucoup, mais bon, c'est pas très grave. Alors, le brumisateur, donc là, j'ai la crème, le brumisateur s'il fait trop chaud, chapeau, alors... Celui-là, c'est pas mon préféré, hein. C'est pas moi qui ai acheté ça, c'est leur grand-père. Arrête de jouer avec ça. Maxime, il sait que ça m'énerve, donc il va avoir tendance à l'utiliser toujours un peu plus. C'est pénible! Arrête de jouer avec ça.
1: Attends.
0: Maxime, il est en mode taquin, j'ai envie de dire, comme très souvent. Et il aime bien hein, pousser les limites. Des fois, il cherche la petite bête pour me faire... Mais c'est bon, j'arrive à... Et il y a un bouton off sur cette daube, là. Là. Je sais plus, c'est comme ça que je vais oublier des trucs. Hein. Quelle heure est-il, là?
2: Il est 10h20.
0: OK. 10h20, plus que les chaussures à mettre. Je pense qu'on est bien en termes de timing. Hein. Parce que la relève de la garde, elle est à 11h45. Donc là, j'ai pris pas mal d'avance pour être sûre de pas rater le début.
3: Une bombe pour le visage. Je sais plus où aller. Ah, mais je suis une magicienne, c'est pas possible.
2: Elle est dans mon sac noir, je t'ai dit que j'ai la légitime dans le pain. Allô?
0: Oui, j'ai entendu. C'est pas possible, hein. C'est un truc de fou quand même. Hein.
3: Il faut qu'ils mettent son pied partout.
0: On a eu des périodes où les hommes faisaient rien, ils savaient même pas où était une casserole. Et donc là, c'était aussi une aberration totale. Et on est passé à l'homme qui fout son nez partout. Donc là, à un moment donné, il faut peut-être essayer aussi de doser un petit peu, quoi.
4: Oh mon Dieu, mon Dieu.
0: Tu veux que je devine comment que tu m'as pris la bombe dans mon sac pour la mettre dans le tien? Et en fait là, c'est source de conflit parce que moi, quand j'ai besoin de chercher un truc dans l'urgence, si je trouve pas de suite, alors...

0: Alors que je sais très bien, parfaitement bien que je l'ai mis là, oui, ça va me faire monter en pression, quoi.
1: Quoi ? C'était dans mon sac. Pourquoi tu vas prendre juste ça ? En plus, ça pèse rien.
2: Pourquoi ça t'as trop tôt, des trucs déjà que t'as un sac en moulin, t'es fermé les deux.
1: Et voilà, vous voyez, quand vous partagez toutes les tâches, vous avez droit aussi à ça. Du coup, je pense qu'on est bon là. On va y aller en marchant, puis la chaleur, peut-être ça va les affaiblir un peu. C'est moche. Bah moi, elle veut juste vous expliquer un tout petit truc avant qu'on y aille. D'accord ? Ok ? Je parle. Papa, il a fini les lits. D'accord ? Vous vous rappelez, il y a trois lits les uns sur les autres. Tout le monde voulait aller en haut. Donc, c'est papa-maman qu'on choisit. Qui allait en haut, qui allait au milieu, qui allait en bas. Non, non. C'est papa-maman qu'on choisit. Pas de pleurs. Ok ? On pourra changer. Pas tous les soirs. Dans plusieurs mois. Ok ?
3: Oui.
1: Donc, tout en bas, on a mis Jade. Parce que tu te lèves très très tôt le matin, tu vas souvent faire pipi, et que ça sera plus pratique pour toi que d'avoir l'échelle. Ok ? Molly, elle dort au milieu.
2: Oh ! Trop bien !
3: Moi, je te mets là-haut ! Ouais,
4: là-haut. Oui, c'est un truc logique, en fait.
1: Allô ?
3: Moi, je veux pas être là-haut.
1: Toi, tu veux pas être là-haut ? Eh ben, parfait. Vous voulez voir ? Vous voulez voir ? Tu veux voir ou pas ?
3: Oui !
1: Attendez !
2: Attendez, stop.
1: Et on fait doucement. C'est un lit de grande. C'est bon ?
2: Ouais, c'est bon.
5: Oh non, c'est trop chaud.
1: On fait doucement.
2: Alors les filles, il est comment votre lit ?
3: Ouais, il est trop cher. Moi, je suis là-haut.
2: Toi, t'es tout en haut, chaton.
1: Douce.
3: Moi, je suis au milieu.
2: T'es au milieu, ma belle, ouais. Et toi, Jade, t'es contente ? T'as un super lit avec la bibliothèque. Je trouvais ça trop mignon, moi. J'étais hyper fier à ce moment-là.
3: Papa, il est trop fort. We can talk to you.
4: Comment qu'elle te fait ? Je suis choquée, ça me choque.
6: Ça va pas.
4: Mais ça tue.
2: Bah écoute, quelques tutos, deux jours acharnés, je suis rincée là.
4: C'est grand, en plus les lignes sont grands.
1: T'as vu la place ?
4: C'est super large. Au début, je l'ai un peu sous-estimé. Je pensais pas qu'il allait y arriver aussi bien. Bah c'est vrai, arrête de mentir. Genre toi, t'as su directement qu'il allait faire un banger. Bah,
6: je sais pas moi, en fait, Clément, quand il dit, il fait des trucs, il les fait.
2: C'est testé, hein. Je suis allé dedans et tout, j'ai même fait des pompes.
6: Je pensais peut-être pas que ça allait être fait parfaitement et que ça allait être hyper stylé, mais ça allait être fait.
2: Allez. Un gros câlin, ma molinette. Ouais, je suis content qu'il te plaise ton nouveau lit.
1: Et papa, il a été rapide hein, quand même. Hein. Et c'est fort. Hein. C'est hyper rapide pour faire les lits. Il a fait un petit peu comme ça. Ouais. Donc là, il reste encore, on va mettre des armoires avec des rangements, on va faire la bibliothèque, on va faire petit à petit. Allez, on se met comme il faut. Et par contre, vous êtes sage, personne sort de son lit. Hein. Il est très tard, là, en fait. Hein.
2: Bon, on dormit bien dans votre nouveau lit, les filles ?
3: Les pieds, ils ne poussent pas l'escalier.
1: Ouais, on a fait des lits de grandes parce que, dis donc, vous êtes des grandes. Hein. Ah ouais. Allez, mes petits cœurs, on est sage ? Demain, il y a école ? Bonne nuit, mes chéris.
2: Bizarre.
1: Allume ton téléphone, sur ouais. Pour voir ce qu'elles font là-bas.
2: Ouais, t'inquiète.
3: On est pour faire bouger. Et...

0: va coller les fleurs sur des papiers. Je vais vous mettre le parasol et je vais vous préparer à boire, d'accord? Allez vous asseoir sur vos chaises. Oui.
1: Fraise.
0: Allez, je vais faire fraise pour tout le monde, comme ça vous aurez le même.
1: Vas-y, décale-toi.
0: Ambroise, qu'est-ce qu'il y a? J'arrive, bonhomme. Qu'est-ce qu'il y a? Qu'est-ce qu'il y a, mon chaton? Et t'as pris ta chaise?
1: Oui.
0: Mais non, regarde, elle est là, ta place. L'activité n'a pas commencé, les enfants sont déjà un peu fatigués, mais bon, faut se dire aussi qu'ils ont fait une grande balade en forêt, donc c'est un peu normal. On va voir comment ça va se passer. Tu veux lequel? Tu veux lequel? Celui-là? Alors on verse ensemble. Quand il y a une crise, j'essaie de divertir l'enfant, de l'amener sur autre chose. En général, il oublie qu'il y a 2 minutes, il y a une crise. Je sais pas si ça marchera longtemps, mais en tout cas, à leur âge, ça fonctionne pour l'instant. Allez, je vous laisse voir vos sirops, je vais chercher les feuilles pour faire les herbiers. Dac?
1: Oui.
0: Je reviens. À 7h, hein.
1: Mais au début, c'était moi qui l'avais pris, qui l'avait jeté là.
0: Mm-hmm. Mes jumeaux, le plus coquin des deux, c'est sans aucun doute mon hérisson Eden. Alors lui.
1: Arrête, Eden. Des fois, il est pas sage.
0: Arrête, Eden. Oui, c'est lui le plus coquin. Pourtant, bébé, c'était vraiment le plus calme. C'est maman qui donne parce que je veux absolument éviter le drame parce que là, je sens qu'ils sont fatigués, qu'ils sont vite énervés, donc on va limiter les possibilités de crise. Je vais vous donner les fleurs moi-même, ok? On met de la colle derrière la cuillère, pas dedans, derrière, ok? On met sur la fleur et on colle. Est-ce que c'est compris?
1: Oui. On montre ça?
0: Oui, vas-y, montre-moi comment tu fais. Dans la colle, Eden. Ah purée, là, comme ça. Vas-y, mais elle est où ta fleur? Donne ta fleur.
1: Maman,
0: là, tu mets sur et après, tu colles. Voilà, tiens, je t'en ai mis d'autres là. C'est super beau, Nina. Hein.
1: Tu peux essayer de trouver le trèfle à 4 feuilles.
0: Ok, je vais essayer de le trouver. À faire des activités, maman, c'est trop important. Déjà parce que pendant ce temps, ils font pas de bêtises.
1: Ça pique au colonel.
0: Un peu, hein. Et puis pour leur développement, je trouve que c'est bien quand même. On habite en campagne, on a de la chance de pouvoir le faire, donc autant en profiter. Tiens, Eden. Les activités, c'est vrai que c'est un moment partagé avec moi que j'adore. Ah, moi, ça me tient trop à cœur qu'ils aient des souvenirs de leur enfance et qu'ils se rappellent qu'ils ont une jolie enfance et puis qu'ils fassent pareil peut-être avec leurs enfants.
1: J'ai trop hâte que mon herbier soit fini. Aussi.
0: Vous en avez cueilli beaucoup, hein. On pourra pas tout mettre, vous savez.
1: Oh non.
0: Ben ouais.
1: Mais moi, je veux absolument mettre le trèfle.
0: Oh, mais je le cherche, mais tu sais que là-dedans. Ah, il est là. Bien. Tiens. Hop.
1: Ah, mais.
0: Je l'ai trouvé. Oula, t'as la colle, oui, toi. Bonne. Non, non, non, ça, c'est maman qui fait, j'ai dit. Si tu n'écoutes pas, tu vas jouer dans le jardin et c'est fini. Comment on demande?
1: C'est tout bien, maman. Oh, j'en revoudrais.
0: J'en revoudrais?
1: J'en revoudrais.
0: Tu te calmes, s'il te plaît?
2: Ah bah, ouais, ça y est, ça commence.
3: C'est sorti.
4: Ne parlez pas, c'est l'heure du dodo. Est-ce que c'est clair?
1: Que je
5: t'invente,
1: quoi.
5: Je veux qu'on s'amuse, Molly, elle essaye de passer sa main en dessous.
4: Non, mais ça, ça va.
3: Non, mais elles sont en mode surexcitation, oui, évidemment.
1: Tu vois, c'est là.
4: Et par contre, je vais être sage, personne ne s'en souvient.
1: Oui.
4: Il est très tard, là, en fait.
6: Ça y est, elle se met en position sur le côté, la petite couette. Ouh là là, les yeux qui frottent, le petit nez. Grâce, c'est bon. Hein. Grâce, on est bon. 4 allers-retours, 30 minutes, enfin, je trouve que c'est plutôt raisonnable.
3: Elles sont bien contentes, je suis refait. C'est un travail d'équipe, hein, parce que pendant que moi je fais ça, toi tu t'occupes des petites, machin.
6: Quelle heure?
3: Croiser les doigts pour que ça se passe bien.

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0: Je ne sais pas pour vous, mais je trouve ça mignon que Papa B soit si protecteur.
1: Ice, n'importe qui serait prête à protéger les gens qu'il aime et dont il se soucie.
2: Mais c'est un peu triste de voir maman et papa en colère l'un contre l'autre.
3: Ne t'inquiète pas pour ça, ce n'est rien de grave. Ton père est comme moi.
2: Et je suis têtue comme ma mère.
3: Voilà ce que je vais faire. Je vais parler à ton père, ok?
2: Merci, Adrienne.

0: Mitch vous a envoyé ici?
1: Oui, elle l'a fait. Elle est inquiète. Parce que vous vous êtes disputé avec Harriet.
0: Oui, je sais. Je ne voulais pas m'énerver contre elle. J'ai été surpris par ma propre réaction, d'ailleurs. Je suis seulement inquiet parce que je connais Célestina et ce qu'elle peut faire.
1: Oui, je comprends, Virgilio, mais je pense que la meilleure chose à faire est...
0: Oui, je sais. Je dois m'excuser auprès d'Harriet. Je dois m'excuser, n'est-ce pas?
1: C'est vrai. Je vais vous aider à trouver quelque chose pour lui faire passer la pilule.
0: Merci.
2: Je suis vraiment désolée. Je n'aurais jamais imaginé que Virgilio réagirait de cette façon.
3: C'est rien, Odessa. Je pense que nous devons nous rappeler de garder notre colère sous contrôle.
2: Bien. Ce ne sera pas facile pour moi. Mon sang bouillonne chaque fois que je vois Célestina. Je deviens folle.
3: Qui pourrait vous en vouloir? Qui ne serait pas en colère contre quelqu'un d'aussi répugnant? Mais je ne pourrais pas laisser la colère détruire ma famille. Je dois faire la paix avec Virgilio.
2: Alors, que comptez-vous faire?
3: Je vais préparer quelque chose pour Virgilio.
2: Ah, c'est une bonne idée. La meilleure façon d'améliorer l'humeur de quelqu'un est de servir de la bonne nourriture.
4: Maman, laisse-moi t'aider.
3: Ok. Viens, allons à la cuisine. Chérie,
4: maman,
3: tu peux appeler ton père?
4: Ok, maman.

0: Regardez.
1: Je ne suis pas un très bon chanteur. Alors, laisse-moi exprimer mes excuses à travers la poésie, Harriet. Je t'ai perdu une fois. J'ai laissé le mal venir à toi. Après tout ça, mon cœur s'est brisé quand j'ai pensé que tu ne viendrais pas. Pardonne-moi, s'il te plaît. Je ne peux même pas supporter l'idée de te laisser souffrir seul. Mais je ne perdrai pas comme je me suis déjà perdu. Cette fois, je te protégerai encore plus. Même si nous avons été séparés, notre amour reste dans mon cœur. Autant que tu en as besoin, je suis à toi pour toujours. Je t'aime, Harriet.
0: Nous sommes en direct maintenant, tombons tous amoureux.
2: Objectif relationnel.
3: Maman, maman, tu dois voir ça.
2: C'est à propos de Virgilio et Amanda?
1: Je sais que tu n'es pas encore prête, mais je suis prêt à attendre longtemps. Peu importe le temps que ça prendra, jusqu'à ce que tu te souviennes de tout. Et jusqu'à ce que tu m'aimes à nouveau.
4: Tu n'as plus besoin d'attendre, Virgilio. Même si je ne me souviens pas du tout du passé. Ce que nous avons maintenant est suffisant. J'ai vu et senti à quel point tu m'aimes.
1: Je t'aime tant.
4: Je t'aime aussi, Virgilio.

0: genial.
1: Désolée, maman. Je pensais que tu devais voir ça pour que...
2: J'arrête de l'attendre.
1: Je ne voulais pas te faire de mal, maman.
2: Je sais pourquoi tu as fait ça, Tania. Pour que j'arrête d'être une idiote. Avec Virgilio. Merci de me le rappeler. Je ne me soucie plus. Qu'il s'aime à la folie. Je m'en fiche totalement. Mon cœur est engourdi. Mon cœur est engourdi. Mon cœur est brisé. Mes sentiments pour Virgilio ont disparu. Tout ce que je ressens pour lui est une haine intense.

0: Merci, Virgilio.
1: Tout pour toi, mon amour.
2: C'est bon ?
3: Mm-hmm. Oui. Maman, papa, je suis très heureuse pour vous deux.
0: Je suis heureuse aussi. C'est impossible d'arrêter le véritable amour.
1: Et rien ne nous empêchera de faire tomber Célestina. Le mandat de perquisition pour le phare dans lequel elle m'a enfermé a été accordé.
4: Bonne nouvelle, Virgilio. Nous aurons peut-être des preuves plus solides contre elle. Je pensais aller avec vous demain. J'ai une idée pour m'assurer que Célestina n'évitera pas de se faire prendre.
1: Ok.
5: C'est ce que j'ai dit à Célestina. Elle va souffrir pour tout ce qu'elle a fait à Harriet et à moi.
6: Nika, nous sommes venus ici parce que...
7: Oui ?
6: Tu as fait quelque chose de mal.
7: Que veux-tu dire ?
8: Mark nous a appelés et a dit que tu étais avec Red.
6: Nika, on avait un accord, tu te souviens ?
7: On étudiait juste, papa, hein, c'est tout.
6: Nika !
7: On ne faisait rien de mal.
8: Mais tu n'as quand même pas tenu ta promesse. On s'était mis d'accord là-dessus, non ?
6: Ta mère a raison, nous sommes d'accord sur ce point. Tu nous as promis, tu te souviens ? En plus, Célestina est une personne dangereuse. N'oublie jamais surtout ça, Nika.
7: Mais Jade n'a rien à voir avec sa mère, papa.
6: Je ne suis pas du tout sûr de ça. Alors je suis désolé, d'accord ? Mais nous devons confisquer ton téléphone. Tu ne peux plus utiliser que le téléphone de Mark pour passer des appels. Tu ne peux plus parler à Red. S'il te plaît, ne recommence pas. C'est clair cette fois ? Nika, c'est clair ?
7: Oui, papa. Je suis désolée de vous avoir désobéi. Ça n'arrivera plus.
8: Écoute, Nika. Il n'y a rien de mal à ressentir quelque chose de spécial, Forêt. Ce n'est pas ça. Tout ce que ton père et moi voulons, c'est que tu attends le bon moment. Parce qu'il y finira par arriver. Et si Red est vraiment quelqu'un de bien, il respectera notre décision de ne pas te voir pendant un moment. Il comprendra. Ok ?
6: Ta mère et moi t'aimons beaucoup. Tu dois nous écouter. Je suis désolé, Nika. Je suis désolé.
7: Je suis aussi désolée.
9: Je pensais que je n'étais pas ton type. Pourtant, tu es là, venant de si loin juste pour me voir.
10: Tu rêves. En fait, je suis là pour récupérer mes affaires dans mon appartement. Si Amber était encore en vie, je lui parlerais à elle et pas à toi.
9: Donc je suis le remplaçant d'Amber ?
10: En quelque sorte. Pourquoi ? Tu ne veux pas l'être ?
9: Non, ce n'est pas ça. Tu oublies que je suis psychiatre. Les gens partagent leurs sentiments avec moi, c'est bon. C'est juste que je m'inquiète pour toi. Tu es en danger.
10: Quel danger ?
9: Le danger de tomber amoureux de moi.
10: J'adore tes blagues, David.
9: Alors, tu aimes mes blagues ? C'est là que ça commence. Les femmes tombent facilement amoureuses des hommes qui les font rire.
10: Pas moi, David. Je ne suis pas n'importe quelle femme. C'est pourquoi tu devrais te méfier de moi. Ne deviens pas un psychopathe, parce que je

0: ne peux pas t'aimer en retour.
1: D'accord. D'accord, t'inquiète pas.
0: Je sais.
1: Alors, pourquoi es-tu là?
0: Je m'inquiète pour ma mère. Toute cette histoire avec Virilio et Harriet la rend incontrôlable. Je ne veux pas qu'elle aille jusqu'à négliger Casa de Alegre à cause de tout ça. C'est notre atout le plus important en ce moment.
1: J'ai déjà prévenu ta mère. Je lui ai dit que son amour pour Virgilio ne fait que l'affaiblir.
0: Exactement. Dernièrement, elle semble plus faible. Et parfois, irrationnelle. J'ai donc besoin de toi. Tu dois l'aider comme tu l'as promis.
1: J'attends juste le moment parfait.
0: L'heure tourne, David.
1: Ok, j'ai un plan, mais je ne pense pas que ta mère va l'aimer.
0: Pourquoi pas?
1: Tu le sauras bien assez tôt. Mais je peux t'assurer que ce sera gagnant-gagnant pour nous deux.
2: Je suppose que tu sais pourquoi je t'ai demandé de venir.
3: À cause de Nika.
2: Je suis content que tu le saches. Je vais être franc avec toi. Je ne veux pas que tu sortes avec ma fille.
3: Que voulez-vous dire, monsieur? Vous ne m'avez même pas donné une chance.
2: Puis-je être honnête? Le fait que tu aies le fils de Celestina est suffisant pour ne pas te faire confiance.
3: Mais ce n'est pas juste, monsieur Kiko. Je veux dire, juste parce que les parents font une erreur, c'est injuste.
4: Hey, Red, écoute, nous sommes vraiment désolés. Mais nous voulons juste que Nika soit en sécurité. Nous essayons de rester en dehors de vos problèmes et ton amitié avec notre fille n'apporte que des problèmes.
3: Mais je promets de protéger Nika.
2: Même contre ta mère?
3: Ouais, si elle fait quelque chose de mal.
2: On ferait mieux d'éviter que ça arrive, ok? Fais-moi une faveur. D'homme à homme, je te demande de rester loin de ma fille. Parce que si tu ne le fais pas et que quelque chose arrive à Nika, je ne te le pardonnerai jamais, Red. Je ne te le pardonnerai jamais.
0: Vous aviez un visiteur, madame. Quel bon vent t'amène ici? Pourquoi es-tu venue ici? Pour me dire que toi et ta femme êtes à nouveau ensemble? Alors, qui est la meilleure, moi ou Harriet?
5: Ne manque pas de respect à ma femme devant moi.
0: Oh, je suis désolée, Virilio. J'ai oublié que tu m'as fait marcher. Que ce qui s'est passé entre nous, tous nos moments torrides au lit ensemble, ne signifie rien pour toi. Oups! Je suppose que Harriet ne t'en voudra pas si tu la trompes à nouveau.
5: Tu as tort, je n'ai jamais trahi Harriet. J'ai fait ce que je devais faire. Poursuivre pendant que tu me manipulais.
0: Ne te justifie pas, Virilio. Coucher avec une autre femme qui n'est pas ton épouse est une trahison.
5: Non, Celestina. Tu m'as enfermé. Tu m'as drogué. Et tu as abusé de moi. Et je vais révéler tout ça

0: Tu ne peux pas faire ça.
1: Je vais te donner un conseil, Célestina. Rends-toi maintenant. Avoue tous tes crimes. Et paie pour toutes les choses que tu as faites.
0: Pourquoi je ferais ça? Pour que tu puisses me voler tout ce que j'ai maintenant? Tu m'as déjà brisé le cœur. Maintenant, tu veux prendre tout le reste aussi? Jamais. Tant que je suis encore en vie, Virilio, ce qui est à moi et à mes enfants est à nous seuls. Tu comprends ça? Alors, si tu veux bien m'excuser, tu peux partir. Ta présence n'est plus la bienvenue ici.
1: Tout ce que tu as, Celestina, cela appartient à Navida. Et je reprendrai tout ce qui est à elle.
0: Je te rappelle que j'ai le droit d'hériter de tous les biens de Federico.
1: Des richesses que tu as volées. Et je le prouverai une fois que j'aurai mis la main sur le testament de mon père. Ta méchanceté finira par s'arrêter. Si j'étais toi, je me

0: Allô, Franco? Fais quelque chose pour moi. Va au phare tout de suite. Nettoie tout le bazar que j'ai laissé là-bas.
1: Bien reçu. Je vais me débarrasser de toutes ces preuves.

0: Si Celestina a vraiment enfermé Virgilio ici, alors elle est vraiment folle.
1: Nous devons trouver le testament de mon père, au plus vite. C'est le seul moyen de faire tomber Celestina et de récupérer tous nos biens.
2: Je suis d'accord, papa. J'espère aussi que Madame Conchita se rétablira vite. Elle est la seule personne qui puisse nous dire où se trouve la boîte, qui contient tous les documents dont tu parles.
1: Très bien.
3: Concentrons-nous d'abord sur les preuves que nous avons pour le moment.
2: Adrien est sur la route du retour. Je suis sûre qu'il a obtenu ce qu'il fallait pour prouver ce que tante Celestina a fait à papa.
4: Mitch, tu as un visiteur.
5: Monsieur?
2: David, qu'est-ce que tu fais ici?
5: J'ai entendu que vous vous préparez pour la défense contre Celestina. Je veux vous aider. La première affaire déposée a été rejetée à tort à cause de moi. Je veux réparer ma faute. Ce que je peux faire, c'est retirer toutes mes déclarations contre Adrienne. Je peux témoigner qu'il est psychologiquement apte à être témoin de la façon dont Celestina a tué Harriet. Idem avec Odessa.
2: C'est bien, David, mais je dois d'abord consulter Adrienne à ce sujet. Nous devons décider en famille.
5: Je comprends. J'attendrai votre décision, alors. Et, Mitch, je suis désolé d'avoir mis le temps d'avoir le courage d'assumer la responsabilité de mes erreurs.
2: Nous sommes reconnaissants que tu sois de notre côté, David.
5: Merci.

0: prenez tout, d'accord ?
1: Oui, messieurs.
2: Monsieur, veillez à ce que Célestina ne s'en sorte pas.
0: Vous avez un argument de poids contre elle, monsieur. Cette pièce prouve déjà l'affirmation.
2: Je m'assurerai que l'influence de Célestina ne l'emporte pas sur la loi. Madame.
3: Vous êtes inutile! Pourquoi ne m'avez-vous pas informé des déplacements d'Adrian?
2: Ils peuvent me soupçonner. Je ne peux pas mettre ma position en danger. J'ai une famille à nourrir.
3: Faites quelque chose à propos des preuves qu'Adrian a obtenues. Ou sinon, vous n'aurez plus de famille à entretenir.
4: Et s'il trouvait quelque chose dans le phare qui incriminait ma mère?
5: Comme quoi?
4: Je ne sais pas, David. Je n'arrive pas à imaginer que ma mère puisse faire ça à Viril Leo. C'est dingue, David.
5: Tu penses que ta mère soit le genre de personne capable de faire ça?
4: Est-ce une question rhétorique? Toi et moi savons qu'elle est obsédée par Viril Leo.
5: Ok, c'est ce qui m'amène à ma prochaine question. C'est quelque chose que tu ferais? Pourrais-tu le faire à Adrian, juste pour être avec lui?
4: Je ne sais pas. C'est trop extrême. Mais je suppose que si tu aimes vraiment quelqu'un, tu ferais n'importe quoi juste pour être avec lui. Si c'est le cas, je suis triste pour maman. Elle a besoin de mon aide.
5: Ok, très bien. Va la

que vous êtes tous les deux psychologiquement stables pour être témoins. Je ne te force pas la main. Je sais que tu ne fais pas confiance à David, mais écoute, j'ai juste pensé que c'était peut-être sa meilleure chance de prouver qu'il est vraiment de notre côté. »

0: J'ai décidé d'accepter ton offre de nous aider dans cette affaire. Tu devras faire une déclaration dans laquelle tu retireras tout ce que tu as dit sur nous.
1: Je ne te décevrai pas, Adrien. Célestina pourrira en prison.
0: J'espère que ce ne sont pas que des paroles. Que tu tiendras ta parole. Pour être honnête avec toi, je ne te fais toujours pas confiance.
1: Je sais.
0: Alors sois prudent. Si je découvre que tu te moques de nous, tu payeras pour ça.
1: Bien sûr. Santé.
2: Je sais que ce n'est pas facile de faire confiance à David. C'est vraiment dur pour toi. Mais merci beaucoup. Parce que, malgré les difficultés, tu fais tout ce que tu peux pour moi et ma famille.
0: Attrape-moi! Oh! Désolé.
2: C'est rien.
0: Bien sûr que je ferai n'importe quoi. Parce que je t'aime.
2: Je t'aime tellement, Adrien.
0: Pas plus que ça?
2: Je t'aime très fort pour toujours et à jamais.
0: Attends. Tu me demandes de t'épouser maintenant?
2: Ce n'est pas toi qui devrais le faire.
0: Eh bien, je le veux vraiment, mais... Bien sûr, tu sais... On doit encore envoyer Célestina en prison et ramener la paix à El Paraíso. Cela dit, quel est le mariage de tes rêves?
2: Un mariage simple et agréable. Sur la plage ou dans le jardin? Mais en fait, peu importe où, tant que tu es le marié.

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0: C'est un joli rêve à avoir.
1: Et on le réalisera. Alors, je fais tout ce que je peux pour battre Celestina et l'envoyer en prison. Comme ça, on pourra enfin se marier et fonder une famille. Je te promets de te rendre heureuse, de te protéger et de prendre soin de toi aussi longtemps que je vivrai.
0: Je te promets la même chose.

0: Désolée de gâcher la fête. Mais je vous paie pour faire votre travail. Pas pour profiter du Wi-Fi gratuit. Qu'est-ce que vous regardiez? Donnez-moi ça. C'est ce que les commères comme vous méritent. Vous êtes tous virés. Sortez d'ici maintenant.
1: Madame,
0: sortez.
1: Attendez.
0: Toi aussi, disparais.
2: C'est bien fait. Oh, c'est vraiment bien de voir quelqu'un de méchant.

0: comme elle avoir ce qu'elle mérite.
1: Ice. J'espère qu'elle a appris la leçon maintenant. Et j'espère qu'elle réalise à quel point elle est mauvaise.
0: S'il te plaît, Jessica, nous parlons de Celestina. Je suis sûre qu'elle va se venger, n'est-ce pas?
2: Oui, mais je prie pour qu'elle ne le fasse pas, parce que j'ai de la peine pour elle.
0: Quoi? Elle le mérite, Mitch!
2: Oui, si nous combattons le mal par le mal, qu'est-ce qui nous rend si différents d'elle?
3: Je suis désolée pour tout ce qui s'est passé. J'espère que tu ne penses pas que c'est bien de blesser les autres. Ce qu'Odessa et moi avons fait à Celestina est mal. Mais ce que tu vois sur la vidéo, c'est notre moyen de défense parce qu'elle nous a attaqués.
0: C'est bon, Amanda. J'aurais fait la même chose, peut-être même pire.
2: Tu sais quoi, Ice? Il y a déjà beaucoup de haine dans le monde. Nous devrions plutôt penser aux bonnes choses qui se produisent. Par exemple, maintenant nous avons toutes les preuves dont nous avons besoin contre Celestina. Maintenant, nous attendons juste que Madame Conchita récupère, avant de finalement porter plainte.
1: Je dois féliciter Adrian. Il a dit qu'il allait recueillir les preuves, et il a réussi à le faire.
2: Oui, je sais. C'est pourquoi je pense qu'il mérite une récompense.
3: En fait, vous le méritez toutes les deux.
0: Vous avez raison, Amanda. Si j'étais toi, je sortirais avec Adrian pendant que les choses sont encore calmes.
2: En fait, je pensais à quelque chose pour le surprendre.
1: Vas-y. Mm-hmm. Une surprise est toujours une bonne idée.
0: C'est vrai.
2: Ok, je vais l'appeler alors.
1: Allez, allez, allez.
4: Tu as raison. Je savais que Celestina ne pouvait pas tout nous cacher.
5: Tu avais raison, maman. Ça commence à avoir du sens.
4: Souviens-toi que tu n'es pas Superman ou Batman.
5: Je sais. Parce que je suis plus beau qu'eux.
4: Adrian, tu es juste un homme. Tu as besoin de te reposer aussi. Donc, pourquoi n'invites-tu pas Mitch en rendez-vous?
5: Je pensais la même chose, maman. Allô, Mitch?
2: Monsieur, avez-vous des projets pour plus tard?
5: J'étais sur le point de demander la même chose.
2: Alors sortons ce soir. J'ai une surprise pour toi.
5: Une surprise? Ouah, je m'habitue à tes surprises. Je commence à être très gâté.
2: Tu plaisantes. Tu le mérites après tout le travail que tu as fait.
5: Je suis heureux, patronne.
2: À plus tard.
5: À plus tard.
6: Pourquoi as-tu fait ça? Nous n'avons pas assez de personnel. Comment va fonctionner notre complexe maintenant?
7: Nous engagerons des gens. Ceux qui sont loyaux et me respectent.
6: Ce n'est pas si facile d'embaucher des gens, maman, maintenant. Nous avons des concurrents. Nous avons validé Luz et Tranquilla comme concurrents. Nos clients pourraient même préférer aller ailleurs si nous cessons notre activité.
7: Je m'en fiche, Tania. Nous avons beaucoup d'argent.
6: De l'argent dont nous pourrions manquer si tu continues à laisser tes émotions faire ce qu'elles veulent de toi. Je suis désolée de dire ça, maman, mais je dis la vérité. Je m'inquiète pour toi. Je dois y aller maintenant. Je dois parler à notre équipe. Et je dois m'excuser.
3: Je me sens mal pour les gens que Celestina a virés. Ils sont au chômage maintenant.
2: Je sais, maman. Sans travail, comment envoyer les enfants à l'école et prendre soin de la famille?
0: J'ai entendu dire qu'ils allaient protester contre Celestina pour recevoir leur dernier paiement.
3: Connaissons bien Celestina. Elle ne leur donnera pas ce qu'ils méritent.
2: On peut peut-être faire quelque chose pour les aider.
1: Bonne idée, Mitch. Aidons-les. Mm-hmm. Mm-hmm.
8: Si nous ne recevons pas nos salaires, c'est comme si nous avions travaillé pour rien.
9: Exactement. Donc elle doit nous payer. C'est notre droit.
10: Je suis d'accord. Retournons à la Casa de Alegre et demandons nos salaires.
11: C'est
8: allons-y,
11: vrai,
8: allons-y.
11: C'est vrai.
9: Devons nous battre.
12: Nous battre pour nos droits.
13: C'est Madame Henriette. Madame Henriette.
3: Bonjour. Nous avons appris tout ce qui vous est arrivé à vous tous. Et nous sommes ici pour vous offrir des postes.
2: Nous avons actuellement besoin de plus de travailleurs à Valle de Luz et Tranquilla, car les clients préfèrent nos installations.
9: C'est génial, merci, mademoiselle Anavida. Ça m'aiderait beaucoup.
13: Bien sûr.
9: C'est vrai, vous n'êtes
2: merci.
9: Pas d'accord?
2: Appelez-moi Anavida.
10: Bonne nouvelle, j'ai un travail. Ma famille ne doit pas s'inquiéter.
8: Notre service.
6: Arrêtez de crier maintenant.
14: Qu'est-ce qui se passe ici?
0: On fait juste la fête, pourquoi? Tu es jalouse?
14: Avec nos employés? Vous braconnez sur nos terres?
1: Nous ne braconnons personne. C'est vous qui les avez virés, non?
2: Tania...
14: Je ne veux pas vous parler. Rendez-nous nos employés.
2: je ne peux pas faire ça. C'est à eux de décider s'ils veulent travailler pour vous.
10: Non, on ne travaillera plus là-bas. On travaillera pour Valle de Luz et Tranquilla. Madame Celestina est horrible.
9: C'est vrai. Elle nous a traités comme des animaux. N'êtes-vous
8: pas
9: d'accord?
8: Oui, oui, oui. On ne travaillera plus jamais là-bas.
6: Jamais.
2: Je suis désolée, mais ils ont déjà pris leur décision.
6: Non. Tu les as forcés. Ou bien tu les as payés. J'en suis sûre.
2: Non, on n'a rien fait de tout ça. Alors avant de t'énerver, pourquoi ne demandes-tu pas à ta mère ce qu'elle leur a fait subir pendant ces années? Si elle les avait vraiment bien traités, ils ne seraient pas virés.
6: Donc tu insinues que nous maltraitons nos employés?
2: Ce n'est pas ce que j'ai dit.
6: Mais c'est ce que tu suggères.
2: Tu sais quoi? Peu importe. Tout ce que je sais, c'est que j'ai la conscience tranquille.
6: Oh, vraiment? Alors, amusons-nous.
10: Arrêtez, s'il vous plaît.
3: Tania, qu'est-ce qui t'est arrivé?
6: Mitch et sa mère se sont ligués contre moi. Et leurs amis aussi. Mais tu sais ce qui était encore pire, maman? Personne n'a essayé de m'aider. Pas même tous tes stupides employés que tu payes depuis des années. Ils ont même aimé me voir dans la boue. Tu ne comprends pas, maman. Mitch nous prend petit à petit tout ce que nous avons. Ils détruisent lentement nos vies jusqu'à ce qu'il ne nous reste plus rien.
3: Ça n'arrivera jamais.
6: On doit réagir, maman. Mitch m'a volé Adrian. Et Harriet a pris l'homme que tu aimes.

Ne t'inquiète pas. Je te promets, Tania. On ne perdra pas l'argent. Je vais les rendre malheureux. Ils ne s'en tireront pas comme ça.

0: Sans doute, Célestina doit-elle être furieuse maintenant.
1: Eh bien, Tania devra apprendre les bonnes manières. Elle ne devrait pas tolérer le mauvais comportement de sa
2: Exactement.
1: Mère.
2: Exactement, mais j'espère que cela ne se reproduira pas. Cela ne fait qu'empirer la situation pour nous.
3: Si tu veux mon avis, je suis très fière de toi. Être douce n'est pas toujours bien. Nous devons aussi nous battre.
4: Sérieusement, avec cette mentalité, je doute que tu gagnes le titre de Miss Univers. Nous devrions faire la paix,
2: c'est
4: pas
2: vrai.
4: La guerre.
3: Pourquoi on ne fait pas l'amour? J'adorerais ça. Je parie que Adrienne aussi. Ah, c'est bon pour enseigner l'autodéfense. Jessica ne sort pas comme ça. Tu m'embarrasses devant tout le monde.
4: Moi?
3: Ouais.
2: Allez, les filles. Quelle heure est-il de toute façon? Je dois me préparer.
1: As-tu des projets?
2: Maman, Adrienne et moi allons camper à l'endroit où nous avons célébré notre premier mois ensemble. C'est assez proche et c'est sûr.
3: Oui, vous devez être en sécurité et porter une protection. Je veux dire, porter des gardes du corps, sérieusement.
1: Vraiment?
3: Les gars. Fais de ton mieux, ok?
0: C'est le mieux chez elle.
2: Eh bien, j'ai préparé une surprise pour Adrienne. C'est lui qui chante toujours pour moi. Alors cette fois, c'est mon tour. Mais comme mon talent est loin d'être celui de maman, je vais utiliser une application.
3: Et vous deux, quand allez-vous avoir un rendez-vous?
0: Quand elle dira oui.
2: Prends ça, papa.
4: Elle rougit.
2: Mes filles.
5: Bonjour, madame. J'ai quelques informations.
2: Ice, qu'est-ce qui se passe?
3: Eh bien, avant que tu ailles à ton rendez-vous avec Adrienne, quelqu'un veut te voir.
2: Qui?
6: Bonjour.
2: Rina.
6: Oui, je suis là, enfin.
2: Bonjour.
6: Eh bien, je sais que je vous manque en tant que collègue et je suis ici pour m'assurer que vous ne regretterez pas de m'avoir ajoutée à votre équipe de marketing.
2: C'est une promesse, d'accord?
6: Bien sûr.
4: Mais rappelle-toi, les bourreaux de travail ne sont pas les bienvenus. Nous équilibrons vie et travail.
3: Oui, c'est vrai. Si Mitch a une vie amoureuse surchauffée, nous devrions aussi.
2: Et pour rendre notre équipe officielle, prenons une photo.
3: Ok,
2: allez.
3: Prenons-la avec mon téléphone. Attendez.
7: Adrienne, j'ai déjà mis le télescope dans la voiture.
8: Ok, merci.
7: Enfin, Mitch et toi auraient un moment à vous. Tout est prêt alors.
8: Merci.
7: De rien. Madame Odessa.
9: Attends.
7: Madame.
9: Attends, écoute mon fils. Je ne peux pas te laisser aller à ton rendez-vous avec Mitch sans que tu ne prennes ça aussi.
8: Merci. Waouh. Elle adore ça.
7: Oh, madame, laissez-moi les emmener à la voiture. Excusez-moi. À plus tard.
8: Merci, monsieur Kiko.
7: De rien.
8: Merci.
9: Profitez au maximum du temps que vous passerez ensemble, d'accord? Oubliez vos problèmes pendant quelques heures. Vous méritez d'être heureux.
8: Merci, maman. Au revoir.
9: Au revoir.
8: Au revoir.
0: En fait, on venait souvent ici à l'époque. Alors j'ai pensé que ça pourrait t'aider à retrouver la mémoire si je t'emmenais dans les endroits où on allait ensemble.
1: Merci beaucoup, Virgilio. C'est bon de voir que cet endroit existe toujours, après toutes ces années.
0: Tout comme mon amour pour toi. Tu sais, c'est à cet endroit précis que nous avions l'habitude de danser. Je sais que ça fait un peu vieux jeu, mais pouvons-nous danser à nouveau ?

0: Voyons voir comment tu vas te comporter ce soir, après ce que j'ai prévu avec David.
1: Qu'est-ce que tu viens faire ici?
2: Célestina!
0: Pardonnez-moi d'avoir interrompu votre danse triste. C'est seulement parce que j'ai entendu ce que ta fille et toi avez fait à Tanya.
3: Au cas où, elle a oublié de te le dire. C'est elle qui a commencé. Mitch n'a fait que se défendre.
0: Es-tu sûre, Harriet? Tu insinues que Tanya a menti?
3: Elle tient ça de sa mère, qui est une menteuse. Donc je doute fortement que ta fille ait dit la vérité. À moins que tu ne venais déformer la vérité pour justifier ce que tu nous as fait.
2: Célestina, si tu as le moindre respect pour toi-même et pour les autres, va-t'en et ne fais pas de scène.
0: Amusez-vous bien alors. Mais écoutez-moi bien. Après ce que tu as fait à ma fille, je vais régler tes comptes.

garde?

Allô? Mitch?

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0: Ah, bonjour à tous, très heureux de vous retrouver. On est ensemble jusqu'à 8h sur Antenne Réunion. On espère évidemment que tout va bien pour vous en ce lundi matin. Il est 6h, l'information c'est tout de suite. Les grands titres donc de l'actualité de ce lundi 20 juillet avec tout d'abord l'Espagne sur le toit de la planète ce matin après 2010. La Rora, tombeuse de nos bleus en demi et impressionnante de maîtrise, a été sacrée hier en finale à New York. À la barbe et au nez de l'Argentine, vainqueur elle en 2022. Dans ce journal également, cette polémique toujours à Sainte-Rose après les arrêtés municipaux qui interdisent certaines cérémonies religieuses privées. Le débat se poursuit, vous l'entendrez. Et puis les ossements retrouvés jeudi dernier dans le Tarn sont bien ceux de Delphine Jubilard. C'est l'enquête scientifique qui l'a confirmé hier. Son ex-mari Cédric Jubilard avait rappelé, rappelez-vous, indiqué aux enquêteurs où il avait dissimulé le corps il y a 5 ans et demi. Et cette année, le champion du monde de foot, c'est l'Espagne. C'est confirmé, la Rora a été sacrée hier soir, tout en maîtrise, après une victoire 1-0 en prolongation donc contre l'Argentine. Les Espagnols sacrés donc après 2010 et désormais à égalité avec notre équipe de France et ses deux étoiles de champion du monde. Je vous propose d'écouter tout de suite l'unique buteur de la rencontre, contre l'attaquant barcelonais Ferran Torres, ainsi que l'entraîneur, désormais champion du monde, Luis de la Fuente.
1: Merci beaucoup. Je crois qu'à la fin, le but était de 47 millions de personnes et pas le mien, ni de tous mes collègues. Je pense que le destin était écrit, il fallait que l'on gagne pour notre peuple et on a essayé d'être le plus proche possible. Surtout beaucoup de fierté, fierté pour cette génération de joueurs de football qui ont grandi avec cette idée d'être la meilleure, d'être un exemple en tant qu'équipe, en tant que groupe, en tant que famille. C'est des joueurs avec un potentiel et un talent exceptionnel et surtout beaucoup de fierté donc. De les avoir suivis pendant ce trajet, c'était un honneur, beaucoup d'émotions. Bon, je suis très ému bien entendu. Après avoir pensé à eux, j'ai parlé aux joueurs et on a tout gagné. Et c'est merveilleux pour une génération de footballeurs qui sont un exemple pour le sport espagnol, pour la jeunesse espagnole, pour l'Espagne. Ensemble, nous sommes plus forts.
0: L'Espagne donc sur le toit du monde après être montée sur le toit de l'Europe, rappelez-vous, il y a 2 ans maintenant. Et je vous rappelle également ces 2 rendez-vous, les 2 derniers donc de l'actualité de ce mondial. La Minute Foot avec juste avant le journal de 12h30 avec Yusha Asenji et l'Instant Foot, c'est après le journal de 19h. Dans l'actualité également, toujours peu de nouvelles ce matin concernant la fillette de 5 ans victime d'une noyade dans la piscine de l'hôtel Les Aigrettes à Saint-Gilles. Elle avait été transportée en urgence absolue à l'hôpital après avoir été sortie inconsciente de l'eau. On ne connaît pas encore les circonstances de la noyade. Les secours appellent à la vigilance pendant cette période de vacances scolaires. À quelques kilomètres cette fois, sur les routes, à Trois-Bassins, c'est un motard qui a été blessé sur la route des plages. La victime, une jeune femme de 26 ans, aurait chuté de sa moto. Elle souffrerait d'une double fracture des membres inférieurs. Blessée, elle a passé la nuit à l'hôpital de l'Ouest. Et puis je rajoute aussi ces chiffres. Ce matin, 17 permis ont été retirés par les policiers et les gendarmes sur le terrain. 156 infractions ont également été signalées. C'est un débat qui ne cesse de se prolonger, de prendre de l'ampleur à Sainte-Rose, quelques jours après les deux arrêtés de la mairie qui interdisent les cérémonies religieuses privées à cause notamment de nuisances sonores et de troubles au voisinage. En face, certains habitants dénoncent une atteinte à la liberté de culte. Je vous propose d'écouter quelques riverains rencontrés par Ambre Calza hier.
2: Surprise pour la famille Ayong. Quelques jours avant sa cérémonie, un arrêté municipal lui interdit la tenue de son service. Le petit temple familial installé dans le jardin est au cœur de la polémique.
3: Aujourd'hui, c'est une famille qui est ciblée seulement. C'est ça qui est inadmissible. C'est pas comme si à Sainte-Rose, il n'y a que nous qui font des cérémonies comme ça. C'est ça que je veux en fait. Rassembler, discuter, ensuite interdire. Fais pas les choses direct comme ça, c'est injuste.
2: La famille convient alors d'annuler la fête prévue ce week-end. Samedi soir, elle réunit plusieurs habitants venus apporter leur soutien. Voici la pétition signée par 5 voisins.
4: Nous, sous-signés voisins immédiats de la chapelle située au 36 lotissement Adrien Payette à Sainte-Rose, affirmons que ni les cérémonies, ni le bruit des tambours ne constituent une gêne pour le voisinage.
5: M'y trouve inadmissible, moi, c'est bon. Parce qu'il faut laisser. On a fait d'autres cérémonies, on a fait ça une fois à l'année. Il dérange personne, m'y pense. Ouais. Moi, j'étais là ben, pour donner mon soutien.
2: Mais quelques maisons plus loin, le discours est tout autre. Plusieurs voisins dénoncent des nuisances liées à ces cérémonies. Des plaintes ont été déposées.
6: Arrive un moment donné, à certaines heures, même ça, il faut d'abord penser à autrui avant de penser à soi-même. Voir ce qu'on fait, si ça ne dérange pas les autres. Voilà, il faut aller sur cette base de réflexion, on va dire. On a un seuil de tolérance. Si la loi existe, ben, elle est la même pour tout le monde.
7: J'ai dû porter plainte parce qu'en conciliation, la dame a refusé tout arrangement à l'amiable, tout simplement. Et l'arrangement à l'amiable, c'était sur non au bruit sonore, en fait. Juste ça. On a fait plusieurs tentatives de conciliation, mais s'il y a persistance d'une mauvaise foi, malheureusement, on sera obligé de demander le tribunal de trancher.
2: De leur côté, la mairie et la CEMAC évoquent des nuisances signalées depuis plusieurs années. Une réunion entre les différentes parties est prévue vendredi prochain.
0: Dans l'Hexagone à présent, c'est la fin d'un long mystère. 5 ans et demi après sa disparition, ce sont bien les ossements de Delphine Jubilard qui ont été découverts jeudi dernier, retrouvés dans un champ du Tarn. Ça a été confirmé hier, rappelez-vous, c'est son mari qui, quelques jours après avoir avoué l'avoir tué, a indiqué aux enquêteurs où il avait dissimulé le corps de cette infirmière de 33 ans, disparue en décembre 2020. Thibaut Petit.
8: Les résultats étaient très attendus. Ils sont désormais formels. Les ossements retrouvés jeudi sont bien ceux de Delphine Jubilard. Une étape importante pour la famille de la victime, mais pas de quoi les apaiser, selon l'un de leurs avocats.
9: Le soulagement, ça aurait été la vérité. On en a été privé. Le soulagement, ça aurait été de retrouver le corps sur lequel les parties civiles auraient pu pleurer, parler à la dépouille de Delphine. Aujourd'hui, on en est définitivement privé. Donc, il n'y a pas de soulagement. Il y a une colère très vive du côté des parties civiles que je représente.
8: C'est dans ce champ, à l'écart de toute habitation, que Cédric Jubilard avait indiqué aux gendarmes avoir déposé le corps sous un tas de compost. Deux fémurs auraient été retrouvés, des ossements transportés par hélicoptère et analysés ici, à l'Institut de recherche criminelle de la Gendarmerie nationale. Nous y étions vendredi dernier. Les chances d'identifier la victime, plus de 5 ans après sa disparition, étaient minces. Désormais, le travail des enquêteurs va se porter sur une question. Dans quelles circonstances Delphine Jubilard est-elle décédée ?
10: Le travail des experts est encore loin d'être terminé. Ils vont essayer encore pendant les semaines, peut-être les mois à venir, de travailler sur ces ossements pour essayer de les faire parler et de savoir s'ils peuvent expliquer les circonstances dans lesquelles celle-ci a disparu.
8: Le procès en appel de Cédric Jubilard est à ce stade toujours prévu à partir du 21 septembre prochain.
0: Sur le territoire national, toujours d'importants départs de feu ont eu lieu toute la journée d'hier. Un important incendie fait notamment rage à Tarado, dans le Var, en alerte rouge. Le dispositif a été renforcé cette nuit. Plus de 600 pompiers sont mobilisés. Au moins 200 hectares sont déjà partis en fumée. 4 maisons également ont péri dans les flammes. Nathalie Pellerin, Eva Hur.
11: L'incendie s'est déclenché à 2 pas des maisons. surprenant les habitants.
12: Oh là là, ça va arriver. Faut pas que ça descende, c'est tout.
11: Le feu se propage très rapidement, jusqu'aux abords de cette chapelle. 10 maisons sont touchées, 4 détruites. 150 personnes ont été évacuées. Des habitants fuient, sans savoir où aller.
13: C'est une horreur, On a du mal à s'imaginer. Et tous les gens qui sont là au milieu, les habitations, tout. Ça prenait la gorge, ça se rapprochait très très près. Et puis ça faisait chaud et on avait de la cendre qui tombait.
11: Cette femme prend des nouvelles de ses parents.
14: En fait, ça a pris très très vite, ils n'ont pas eu le temps d'évacuer. Ils sont complètement dans le noir total, ils n'y voient rien parce qu'il y a tellement de fumée autour qu'en fait, ils ne voient pas ce qui se passe aux alentours.
11: 615 pompiers sont mobilisés, 120 véhicules et des moyens aériens.
15: Avec 5 canadaires, 4 hélicoptères bombardiers d'eau, 2 Dash qui multiplient les rotations pour appuyer l'action au sol des sapeurs-pompiers.
11: 200 hectares sont déjà partis en fumée à cause de conditions extrêmes.
16: Les conditions extrêmes, ça veut bien dire ce que ça veut dire. Avec des températures d'hygrométrie de 15%, des vitesses de vent de 40 km/h, ça suffit largement pour faire des feux importants.
11: Une salle communale est prête pour accueillir les personnes évacuées. La circulation des trains est toujours coupée ce soir dans le secteur. 4 routes départementales sont fermées et 300 foyers sont privés d'électricité.
0: L'Espagne aussi en proie aux flammes dans l'ouest du pays, près de Saragosse, mais aussi à une centaine de kilomètres de Madrid, la capitale espagnole. 16 000 hectares sont déjà partis en fumée, notamment un parc naturel où vivent des espèces menacées. Christine Chapelle sur place.
17: Le combat semble sans fin. Depuis 2 jours, des centaines de pompiers luttent contre les flammes. L'incendie, hors de contrôle, a démarré jeudi près de la Mierla, à une centaine de kilomètres au nord de Madrid. Plus de 20 villages ont dû être évacués, 800 habitants mis en sécurité. Certains ont été accueillis dans ce gymnase.
18: Il y avait beaucoup de fumée. Ils nous ont donné 15 minutes pour nous rassembler sur la place du village. On a pris nos affaires. Et on est parti.
19: On a été très bien accueillis. On ne manque de rien. On espère juste que ça va se calmer et qu'on pourra rentrer chez nous.
17: Mais le feu continue d'avancer. Le vent souffle à plus de 60 km/h. La situation reste très compliquée à gérer.
20: Le feu se déplace plus intensément et plus vite que nous ne pouvons l'éteindre. On essaie donc de le contenir sur les côtés.
17: Et notre reporter sur place ne peut que constater cette vitesse de propagation.
21: Regardez, les départs de feu se multiplient et se cachent un peu partout dans la montagne. Comme ici, le feu est extrêmement difficile à contrôler et à surveiller pour les pompiers.
17: Et ce feu vient s'ajouter à un autre qui brûle depuis mercredi dans la région de Saragosse, au nord-est de l'Espagne. Selon les autorités, il n'est pas encore stabilisé. Près de 16 000 hectares sont déjà partis en fumée, plus que la superficie de la ville de Toulouse. Ces deux incendies n'ont heureusement pas fait de victimes, mais leur évolution est d'autant plus préoccupante que l'Espagne s'apprête à vivre sa 3e vague de chaleur à partir de mardi, avec des températures devant dépasser les 40 degrés sur une grande partie du pays.
0: Voici à présent un manque à gagner considérable qui ne passe pas inaperçu. 733 millions d'euros, c'est le coût du tarif préférentiel accordé aux salariés d'EDF sur leur consommation d'électricité. La Cour des comptes recommande d'y renoncer tout simplement, alors vent debout. Forcément, les syndicats appellent à la grève face à une recommandation qui fait déjà grincer des dents. Thibaut Petit, Emmanuel Lévy.
8: Ils sont plus de 300 000 agents ou anciens agents à travailler dans l'énergie et avoir le droit à cet avantage. Une réduction très importante de leur facture d'électricité et de gaz, aussi appelée tarif agent. Selon la Cour des comptes, les bénéficiaires de ce tarif préférentiel ne payent que 2,2% du prix de l'électricité et 1,8% du prix du gaz. Concrètement, prenons l'exemple d'un foyer qui devrait payer 800 euros d'électricité par an. Grâce au tarif agent, il ne payerait que 25 euros par an, soit environ 2 euros par mois. Cette différence de prix représente un manque à gagner pour le groupe de services publics EDF, 733 millions d'euros en 2024 selon la Cour des comptes, très critique dans un rapport qui vient d'être publié.
20: La Cour réitère que le maintien d'un tel avantage est incompréhensible. Elle appelle donc à nouveau à réduire cet avantage en nature, par étapes.
8: Ces critiques ne sont pas nouvelles. Ce tarif préférentiel existe depuis 80 ans, mis en place pour compenser des revenus moins élevés. Il était déjà dans le viseur de la Cour des comptes en 2019. Pour les syndicats, cette aide est complètement justifiée.
1: C'est un avantage en nature que l'entreprise, du fait du statut, offre à ses salariés. Comme des salariés d'autres entreprises bénéficient d'avantages en nature, ça peut paraître un chiffre très important, mais c'est une goutte d'eau par rapport aux besoins d'investissement de l'entreprise.
8: Preuve qu'ils y sont attachés, les syndicats appellent à la grève le 15 septembre. À cette heure, selon le gouvernement, aucune suppression de cette aide n'est envisagée.
0: À l'étranger, là aussi, l'escalade se poursuit au Moyen-Orient après la mort de deux soldats américains ce week-end en Jordanie. Les États-Unis ont à nouveau bombardé l'Iran cette nuit et la riposte de Téhéran s'est encore une fois portée sur ses voisins du Golfe, alliés bien évidemment de Washington. Ignacio Bornassin.
3: En Jordanie, un missile iranien vient de frapper cette base militaire américaine. Deux soldats sont tués, plusieurs sont blessés, un est toujours porté disparu. Une victoire pour les Iraniens, qui publient ces images satellites avant-après de la base endommagée. La riposte américaine est immédiate. Des avions de chasse et des missiles pour mener des frappes ciblées en Iran contre les gardiens de la révolution. Le secrétaire d'État américain à la guerre fait monter la pression.
22: Leur sacrifice ne fait que renforcer notre détermination.
3: De nouveau, la région s'embrase. Plusieurs autres bases américaines ont été visées par l'Iran au Koweït et à Bahreïn. Les sirènes d'alerte retentissent à nouveau dans les pays du Golfe alliés de Washington, où se trouve notre envoyé spécial.
23: Les pays du Golfe craignent que les frappes iraniennes ne s'intensifient autant sur les bases militaires présentes dans ces pays, mais aussi sur leurs infrastructures énergétiques vitales pour ces pays.
3: Des usines de dessalement d'eau et des raffineries en flammes ici au Koweït. Plus tôt aujourd'hui, des frappes ont eu lieu à proximité de l'aéroport international de Jordanie. Le contrôle du détroit d'Ormuz, revendiqué par les États-Unis et l'Iran, est toujours au cœur des tensions et personne ne veut céder. À travers un message lu à la télévision d'État, le nouveau guide suprême iranien met en garde à son tour les États-Unis.
24: Alors que l'ennemi américain cherche à intensifier le conflit, il doit savoir que la chère nation iranienne et l'axe de la résistance lui réservent des leçons inoubliables.
3: L'armée américaine a rétabli son blocus naval. On voit ici les soldats en action. Les gardiens de la révolution, eux, affirment ce soir avoir intercepté quatre navires et menacent quiconque tenterait de franchir le détroit sans leur accord.
0: Et pour terminer ce journal, tiens, replongeons dans le 18e siècle de notre ère. Ce week-end de la Villa Rivière, célèbre demeure-pays, a ouvert exceptionnellement ses portes à la tombée de la nuit. Le personnel en costume d'époque, avec un seul objectif, faire revivre son histoire du temps de la Compagnie des Indes. Visite guidée à la simple lumière d'une bougie avec Ambre Calza.
25: Bienvenue à la Villa Rivière.
2: À la lueur des flambeaux, les visiteurs franchissent les portes de cette demeure du XVIIIe siècle. Pendant près d'une heure, ils découvrent les lieux comme si le temps s'était arrêté.
26: Une atmosphère très, très sereine, calme, c'est joli, c'est bien organisé. Et je suis curieuse de connaître les peintures.
27: Je ne connaissais pas cet endroit, donc par curiosité, et puis portant moi-même le nom de rivière, cela attisait ma curiosité de pouvoir venir visiter cette villa, cette magnifique villa remplie d'histoire et franchement très intéressant.
2: Construite à la fin des années 1700, la maison Rivière est l'une des plus anciennes demeures créoles. Classée monument historique, elle raconte plusieurs siècles d'histoire. Pourtant, ce trésor est resté discret.
28: On se balade sans savoir que derrière ce grand mur se cache un aussi beau havre de paix et c'est très fascinant. Quand on découvre pour la première fois l'histoire qu'il y a eu auparavant, le décor, l'architecture et surtout l'origine. Donc de notre histoire lyonnaise.
2: Depuis 2007, la famille Rivière veille sur cette demeure et en occupe toujours une partie. Un patrimoine que Cédric Dijoux s'attache à faire vivre et à transmettre.
4: Que fait une armoire aussi imposante dans une salle à manger ? Aujourd'hui, La Réunion porte fièrement son métissage ethnique et culturel, mais ce métissage artistique était déjà bien ancré sur l'île et permet de comprendre beaucoup de nos dynamiques aujourd'hui. Ce sont des dynamiques qui sont ancrées sur notre territoire et il est important de les préserver, de les montrer, de les valoriser aujourd'hui et de plus en plus pour ne pas qu'elles se perdent, pour ne pas oublier déjà et pour comprendre aussi ce qui sera amené donc à se passer sur le territoire.
2: Une immersion dans le passé qui séduit les curieux d'histoire. La Maison Rivière n'a sans doute pas fini de dévoiler ses secrets.
0: Et sur les routes du Tour de France, tiens, dernière étape de la semaine hier, avant un jour de repos bien mérité aujourd'hui pour les coureurs, c'est le Belge Remco Evenepoel qui s'est imposé en opportuniste lors de la 15e étape. Arrivé juste devant l'indéboulonnable maillot jaune slovène Tadej Pogacar, Evenepoel qui aura aussi profité de la chute et l'abandon de Jonas Vingegaard. Paul Sexas, notre pépite française, termine 4e au général. C'est la fin de cette édition, merci de l'avoir suivi. Tout de suite, l'infotrafic. L'infotrafic, c'est avec Lloyd du CRGT que nous rejoignons tout de suite. Bonjour Lloyd, dites-nous comment démarre un petit peu cette journée de lundi.
5: Oui, bonjour Jonathan, bonjour à toutes et à tous. Elle démarre plutôt bien, pas d'embouteillage pour le moment signalé sur l'ensemble du réseau national réunionnais. Donc on vous rappelle tout de même que le Cap Lowe, c'est lui, est fermé dans les deux sens de circulation depuis à peu près 6h ce matin. Donc fermeture entre le cimetière marin et Boucan-Canotte. Voilà, depuis 5h ce matin, 6h à peu près même. Et ce sera comme ça donc jusqu'au vendredi 24 juillet, jusqu'à 15h30. Donc les déviations se feront directement par la RD10, donc la route du théâtre et la route des Tamarins. Retenez ceci, bonne route à vous toutes et tous, et puis moi je vous dis à tout à l'heure.
0: Merci beaucoup Lloyd, à tout à l'heure. À suivre sur Antenne Réunion, votre météo, bien sûr avec Alexandre Marianne. Je vous retrouve dans une dizaine de minutes pour votre flash. À tout à l'heure, excellent début de journée à tous.
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plaisir de vous retrouver pour votre bulletin météo, une matinée qui s'annonce agréable sur l'ensemble du département. Très peu d'activités autour des Mascareignes à l'image satellite. Et ce matin, eh bien, le soleil est au rendez-vous sur l'ensemble de l'île. Attention à la mi-journée, des nuages vont commencer à s'installer sur l'intérieur avec des averses qui se déclenchent sur les pentes de l'ouest et de l'est de notre île. Ces averses resteront éparses et peu significatives. Et ce, malgré des débordements cet après-midi vers les littoraux qui, eux, conserveront un temps sec. Le vent de son côté reste faible cet après-midi sur l'ouest et l'est du département. Ailleurs, c'est un régime de brise qui domine avec une mer qui reste peu agitée à agiter sur le nord. Mais l'élément marquant de cette journée, c'est bien l'arrivée d'un train de houle australe, une mer qui se creuse et qui sera forte entre la pointe des Aigrettes et la pointe de la Table en passant par le sud. Côté température, les valeurs ce matin sont assez fraîches, notamment sur les hauteurs avec 7 degrés sur Petite-France, 6 pour Sillaos, les plaines ou encore le Pas de Belconque-Jacob, 20 degrés sur le littoral du port. Mais cet après-midi, les températures se réchauffent avec 27 degrés sur le port, le chef-lieu ou encore Saint-André, 26 degrés sur la pointe des Trois-Bassins, 17 pour Petite-France, 19 sur Saint-Leu, Colimaçon et 15 degrés pour le Pas de Belconque-Jacob. Aujourd'hui, nous sommes le lundi 20 juillet. Nous souhaitons une bonne fête aux marinas. La marée sera basse à 11h25. Le soleil nous quittera à 17h55. Je vous laisse maintenant vos programmes favoris. Bonne journée sur Antenne Réunion.

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0: non, non, on reprend tout. Non.
1: Ok.
0: Le ventre. Okay. Le ventre.
2: Ok, le ventre, le ventre.
3: Nous attaque les cuits.
4: Depuis jusqu'en bas, l'immeuble!
2: Audrey, con y avoir rentré!
4: Comment ça qu'on y m'habitait là?
2: Mais au dérange, elle nous donne le casting, nous là!
4: Le casting, quoi? Ah, où le casting? Mon Dieu, Seigneur, un pasteur!
2: Eh, hey, on l'a pour mon cata, nous comme si aucun chanté, ou?
4: Bien sûr, mais
2: qui est-ce? Depuis le n'a jamais vu au chanté. Vous, il soit fini de chanter?
1: Non, on m'a jamais vu. M'a
2: alors, arrête un peu.
4: Je l'ai jamais vu.
2: Okay, ben oui,
4: mais écoute.
1: Allez, on écoute. Allez,
2: alors,
1: allez.
4: Écoute ça.
1: Allez.
4: And I will always.
2: C'est où la prenez? Ça, c'est où la prenez, ça?
0: Oh, c'est magnifique. Oh, je... C'est bon.
2: Non, mais c'est nous qui apprenons.
0: Oh là là là. Oh, mais c'était toi que je cherchais.
4: Ben, je suis c'était là.
0: Toi. Et non. Alors là, attends, tu sais quoi? J'ai un casting pour toi. On va y aller. Il y a du feu. C'est toi que je veux. C'est toi que je cherche.
4: Allons,
0: viens, on y va. Non, non, mais non, non, les gars, vous faites pas l'affaire. Allez, viens. Non. Oh là, c'est toi, tu brilles.
4: Moni.
2: Ah, c'est de faute, ça?
1: Ben non.
2: Ah, où la prendre
1: la chante avec le ventre, mon frère.
4: Tête de mouni, il me laisse de sa fille traîner. Regarde qu'on s'en la tout devant la porte, là. Tu connais les Akis, ça?
0: Ah, oh, elle est chouette.
4: Elle est mignonne, ben... elle aime bien.
0: Elle est
4: par contre,
0: mais de coup, là.
4: Il connaît pas les Akis, mais il va mettre une petite photo
2: ouais,
4: pour retrouver la propriétaire.
2: Parce qu'elle est molle, hein.
4: Tom, ça attrape mon téléphone, là-bas.
0: Mais pareil, bonne mallette d'un film, là. Ouais, mais je dis, attends, c'est bon, du coup.
2: Non, Brice, trouve pas l'affaire de Mounté. Vous les comptez au pied d'un affaire de Mouni Roux?
0: Mais le train n'a pas la clé, les gars.
2: Il prend pas une affaire de Mouni, comme à Mouni après. Vous les heureux ou si Mouni Té? À moi, franchement, c'est Mouni Ron à moi. Il n'avait pas qu'à perdre aussi.
0: Ah ben.
4: Hein, c'est bon, c'est bon, j'ai trouvé mon téléphone. Attends, j'ai fait une petite photo, mais monsieur.
2: Non, non, attends, André. M'y connais-les à qui?
0: Oui.
4: Bah, ah, c'est la ville,
2: oui, oui, oui. C'est le bougie à pied de côté, puis il manque en bas là-bas. M'y connais le bougie.
0: C'est lui, ça.
4: Bah, trouve devant la porte.
0: Oui, non.
2: Bah, parce que le bougie, il vient nettoyer l'immeuble ici.
0: C'est ça.
2: Et c'est un nettoyeur.
0: Exactement.
2: M'y connais lui, il m'a fait une vieille souvent, il marche avec ça.
4: Il est gentil, 2026, nouvelle résolution, tout ça.
2: Bah oui.
0: Non, mais tu m'y fais, m'aller en Ali, moi. Reste à côté, m'aller en Ali.
4: Ah, bah merci, Brice.
0: Reste avec Thierry.
2: Non,
0: mais m'aller en Ali, moi.
2: On connaît pas, c'est les.
0: T'inquiète pas, si, si, m'y rendez tout de suite.
2: Non, mais attends.
4: Regarde avec moi.
2: Explique à vous un truc.
4: Quand ça, vous regardez.
2: Non, mais pas regarder rien. Il faut mettre ça en écrit. Vous connaissez quoi?
4: Non.
2: Mais non, c'est pas le piment. Putain, il est bête. C'est pas le piment.
4: Non, mais reste avec moi.
2: Non, c'est le piment.
4: On peut regarder un film, toi et moi.
2: Non, parce
4: qu'en fait.
2: Non, attends.
4: Si, reste avec Brice. Reste avec
2: Brice
4: moi.
2: Brice l'a trompé. C'est le piment avocat. Il n'est pas à côté le piment. Il est bête aussi, lui. Brice, c'est le piment avocat. Oui, mais inquiète pas. Oui, mais ramène. Il est en train de finir, là. Raccroche pas. Coupe pas. Bien, mais elle est bon. Oui, le bouton il tourne bien. Voilà, sera comme neuf. Oui, inquiète pas. Le petit télépépé la donne à où sera comme neuf. Mais arrive, voilà, mais viens, arrive, ça pour. Elle est bon. Allez, bisous, mémé, mais arrive.
0: Mais c'est quoi ça? C'est quoi ça, t'es?
4: Thierry, tout le temps, il est en train de laisser traîner ses affaires, c'est pas possible,
0: mais
4: ça.
0: Mais c'est quoi, les affaires? On dirait un boîtier.
4: Oh,
0: rien.
4: C'est pas une vieille radio, ça?
0: Non. Allez, vous dites, c'est quoi ça, Audrey? On dirait c'est un télé. C'est un télé, ça, un télé cathodique, t'appelles ça tacodique, tacodique.
4: Ah oui, les télés à l'ancien, oui, les télés à l'époque.
0: Oh, dans le temps jurassique,
4: pap.
0: Longtemps,
4: ah ouais,
0: vieux télé, quoi. C'est pas à côté, là. Non, mais par contre, ouais, calmez. Et ça peut rester là, ça, par côté.
4: Ouais, je suis d'accord
0: parce
4: avec toi.
0: Parce que moi, je mettais déjà après trop lourd dans la carte. Moi, ce qu'il me propose, je me mets des déchetteries.
4: Déchetteries.
0: Allez, je vais pédier.
4: Allez.
0: De toute façon, c'est pas une grande perte.
4: Non,
0: clairement pas. Comme les irrécupérables.
4: Bordel, là.
0: T'es n'importe quoi. T'es Thierry là, non.
4: Je peux pas ramasser un peu ses affaires.
0: Ok.
5: Bonne journée, bon réveil. Si vous nous rejoignez sur Antenne Réunion, il est 6h30. Les grands titres de l'actualité de ce lundi 20 juillet, c'est bien évidemment l'Espagne sur le toit du monde. Ce matin, la Rora a été sacrée championne du monde hier soir de foot après une victoire au bout du suspense en prolongation 1-0 contre l'Argentine. Des Espagnols sacrés comme en 2010, tiens, et qui égale ainsi notre équipe de France avec deux étoiles de champion du monde sur le maillot désormais. Je vous propose d'écouter, tiens, l'unique buteur du match, Ferran Torres, l'attaquant barcelonais, ainsi que l'entraîneur espagnol Luis de la Fuente au micro de nos confrères de beIN Sport hier soir.
6: Muchas gracias.

0: Merci beaucoup. Je crois qu'à la fin, le but était de 47 millions de personnes et pas le mien, ni de tous les collègues. Je pense que le destin était écrit, il fallait que l'on gagne pour notre peuple et on a essayé d'être le plus proche possible. Surtout beaucoup de fierté, fierté pour cette génération de joueurs de football. Qui ont grandi avec cette idée d'être la meilleure, d'être un exemple en tant qu'équipe, en tant que groupe, en tant que famille. C'est des joueurs avec un potentiel et un talent exceptionnel. Et surtout beaucoup de fierté, donc, de les avoir suivis pendant ce trajet. C'était un honneur, beaucoup d'émotions. Bon, je suis très ému, bien entendu, à après avoir pensé à eux, j'ai parlé aux joueurs et on a tout gagné. Et c'est merveilleux pour une génération de footballeurs qui sont un exemple pour le sport espagnol, pour la jeunesse espagnole, pour l'Espagne. Ensemble, nous sommes plus forts.
1: Et je vous rappelle également ces deux rendez-vous, les deux derniers de l'actualité de cette Coupe du Monde. La Minute Foot juste avant le 12h30 et l'Instant Foot juste après le 19h. On reviendra probablement sur le titre de meilleur buteur donc du Mondial pour Kylian Mbappé. L'actualité, c'est aussi ces nouvelles, toujours peu de nouvelles ce matin concernant la fillette de 5 ans qui a été victime hier d'une noyade dans la piscine de l'hôtel Les Aigrettes à Saint-Gilles. Elle avait été transportée en urgence absolue à l'hôpital après avoir été sortie inconsciente de l'eau. Je vous propose d'écouter tout de suite Patrick Cerveau, le président de l'UMIH.
2: Alors tout d'abord, j'ai une pensée pour cette jeune personne et pour cet enfant. J'espère qu'elle va s'en sortir. Les piscines ne sont pas soumises à une surveillance par maître nageur. Par contre, elles doivent disposer d'un dispositif de sécurité. Ça peut être un système de barriérage, de barrière autour de la piscine. Ça peut être également un dispositif avec un code pour accéder au plan d'eau. Et ce code n'est pas accessible normalement par un enfant de 5 ans. Voilà. Il y a des dispositifs qui sont réglementaires et l'hôtel doit disposer au moins d'un dispositif réglementaire.
1: Dans l'Hexagone, à présent, d'importants départs de feu ont eu lieu toute la journée d'hier. Un important incendie fait notamment rage du côté de Tarado, dans le Var, en alerte rouge. Le dispositif a même été renforcé cette nuit. Plus de 600 pompiers sont mobilisés, alors que pas moins de 200 hectares sont partis en fumée. Je vous propose d'écouter à présent le préfet du Var ainsi que le patron du SDIS local.
3: C'est une horreur, c'est... On a du mal à s'imaginer. Et tous les gens qui sont là au milieu, les habitations, tout. Ça prenait la gorge, mais ça se rapprochait très très près. Et puis ça faisait chaud et on avait de la cendre qui tombait.
4: Ça a pris très très vite, ils n'ont pas eu le temps d'évacuer. Ils sont complètement dans le noir total, ils n'y voient rien parce qu'il y a tellement de fumée autour qu'en fait ils ne voient pas ce qui se passe aux alentours.
5: Avec 5 Canadair, 4 hélicoptères bombardiers d'eau, 2 Dash, qui multiplie les rotations pour appuyer l'action au sol des sapeurs-pompiers.
6: Les conditions extrêmes, ça veut bien dire ce que ça veut dire, avec des températures d'hygrométrie de 15%, des vitesses de vent de 40 km/h, ça suffit largement pour faire des feux importants.
1: Je termine avec un mot de Formule 1 et de 6. Sixième victoire de la saison pour Kimi Antonelli. Le jeune pilote italien sur Mercedes a remporté le Grand Prix de Belgique hier devant le monégasque sur Ferrari Charles Leclerc. Et Max Verstappen a noté la belle remontée du Français aussi sur Red Bull. Isaac Hadjar qui termine sixième. À suivre à tous au jardin, bien sûr, avec Victoria Slicoré. Je vous retrouve à 7h tout à l'heure. Excellent début de journée à tous.
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0: Vas-y.
1: Pas toujours, mais, mais au final, après, on est très heureux, voilà, on est récompensé. Oui, on est émerveillé après de voir les plantes fleurir, parce que ce sont des petites plantes et qu'on voit grandir. On les fait vraiment pousser, arroser, mettre un peu d'engrais.
0: C'est un peu comme vos bébés. À la fin, le résultat,
1: c'est ça.
0: Alors, vous m'aviez dit aussi, Lucette, que le fait de mettre en suspension, le fait de mettre en hauteur, c'est plus pratique aussi pour vous d'entrer.
1: Voilà. Nous avons uniquement des pots en fleurie ou des suspensions parce qu'on ne peut plus travailler à même le sol.
0: D'accord.
1: Voilà. Moi-même, j'ai des prothèses genoux, donc c'est pas possible de m'accroupir. Et monsieur aussi a quelques difficultés. Donc on a opté pour des pots fleuris, uniquement. Nous n'avons que ça.
0: Et puis, alors, donc il y a le côté pratique, ça c'est sûr, mais il y a aussi le fait qu'avec peu d'espace, vous arrivez à avoir beaucoup de fleurs.
1: Exactement.
0: Vous m'aviez dit 300 pots, c'est bien ça?
1: Même plus.
0: 300 pots, là. Mais justement, là, on n'a que l'entrée, mais vous cachez les 300 pots à un autre endroit, je crois bien.
1: Il y a la suite de l'autre côté, il y a deux
0: espaces.
1: On va découvrir.
0: Ah oui, on en a des surprises derrière nous, pour le coup. Qu'est-ce qui vous a donné l'idée, en fait, de faire cette organisation par palier? Parce qu'on a presque des étages, en fait, ici. Bah, c'est comme un escalier.
2: C'était nécessaire. Quand on a acheté, ça ne ressemblait pas à ça.
0: Alors, moi, je suis curieuse. Donc, on va monter voir si c'est OK pour vous. On a aussi deux arbres fruitiers, on a des courgettes, on a des avocats. Et vous me disiez une petite anecdote, c'est que vous lancez les graines.
1: Et voilà, je mets la graine dans le pot de fleurs, quand je mange le fruit, la graine dans le pot de fleurs, et j'attends, et puis je vois un petit plant qui vient. Et bien, je le soigne bien. Et puis ben, j'ai mon arbre là, et avec des corossols.
0: On a une petite astuce économique aussi à la maison. Vous nous donnez plein d'astuces, c'est super.
1: Et voilà. C'est la deuxième cueillette, deuxième année.
2: Oui, c'est la troisième année, là, pour la cueillette.
0: Clairement, Lucette, vous faites un petit peu rêver quand même, parce qu'avec ce jardin à quatre mains, on a vraiment une belle complicité entre vous deux. Vous êtes même assortis pour aujourd'hui.
1: Ah, merci.
0: Comment vous avez commencé à jardiner ensemble?
1: Ça fait dès qu'on s'est connus, parce qu'on est un couple...
2: Nouveau couple
1: depuis 15 ans.
2: Après des routes bien mouvementées, on s'est retrouvés.
1: Voilà.
0: On a aussi des boutures, on a un espace que boutures, avec des bébés presque.
1: Ou des plantes déjà fleuries et qu'on ne veut pas, on les met ailleurs pour qu'ils continuent.
2: Deux ans, on renouvelle pas mal de petites fleurs, des pépiniéristes.
1: Certains, on va tailler, et puis ça va repartir. Et puis d'autres, on va changer, puisque c'est trop vieux.
0: Et quand vous regardez le jardin comme ça, qu'est-ce que ça vous inspire?
1: On est contents, on est émerveillés de voir une plante, une fleur. Devant une fleur, ça y est, telle plante a fleuri. Oh, on est...
0: Est-ce que vous passez toutes vos journées, on va dire, dans le jardin?
1: Non.
2: Le matin.
1: Tôt le matin, on passe une heure ou deux. Et puis après, on va à autre chose. Moi, je fais de la couture, monsieur bricole. On va marcher. Puisque c'est dans des pots, donc ils sont bien maîtrisés.
0: On a trouvé la bonne combinaison entre le pratique et l'esthétique.
1: Oui, c'est maîtrisé comme ça.
2: Exploitable, la grande pente, là.
1: Ah ouais.
2: On pouvait rien avoir de beau. Et depuis qu'on a fait des gradins, là, maintenant, on profite. On a encore du boulot, mais on est récompensé.
1: Oui.
0: Alors, vous disiez tout à l'heure, monsieur s'occupe de tout ce qui est technique. Et vous vous occupez tous les deux de ce qui est créatif.
1: Oui.
0: Et comment vous vous organisez? Est-ce que vous jardinez tout le temps en même temps, au même endroit, ou est-ce que chacun a son petit coin?
1: Mais quelle plante on met dedans? Quelle plante là? Ah, celle-là, un pot plus grand, un pot plus petit. Ah non, mais c'est toute une histoire.
0: Ah, ben on le vit, on est avec vous.
1: C'est toute une histoire. Et c'est comme ça que ça se crée, quoi, en fait, notre jardin. Après, la disposition, c'est pareil. Dans 15 jours, ce ne sera plus comme ça. Hein. On va changer les places, les couleurs. Selon les couleurs, on va faire bouger. À chaque fois, c'est ça.
0: En tout cas, votre jardin à quatre mains, il fait rêver, clairement, et Lucette. Merci beaucoup de nous avoir accueillis.
1: C'est avec plaisir.
2: Merci beaucoup à vous.
0: Ah là là, ça sent l'amour chez Lucette et Clermont. Et l'amour pour les jardins, on va continuer à le prolonger en découvrant ensemble une nouvelle cour très bientôt.
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0: Réa, c'est bon de se retrouver.
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7: Je viens de terminer un documentaire sur le sucre, je suis choquée. Il y en a partout. Il y en a dans les chips, dans le jambon et même dans les boîtes de petits pois. Non mais sérieux, le sucre, c'est pas juste un aliment, hein. C'est carrément une drogue. C'est pire que l'héroïne. Vous vous rendez compte ? Donc moi je sais pas pour vous, mais à partir de maintenant chez moi, fini, plus de sucre.
8: Zoé, je viens de recevoir une lettre.
9: C'est quoi, ton bulletin de notes et ton tableau de déshonneur?
8: Non, c'est un truc bizarre. MT dents.
9: MT quoi?
8: C'est chelou, ça vient juste après le documentaire que maman a regardé sur le sucre. La télé nous espionne!

0: Il est dead le frigo ou quoi? Papa! Le frigo est bloqué!
1: Attention! Atteinte à l'intégrité matérielle!
0: Papa! Ouais! Le frigo, il déconne là!
2: Ah, mais mon enfant, ça c'est pas un frigo! C'est plus un frigo! C'est Sandra! Système d'analyse nutritionnelle et de détection des risques alimentaires! C'est une IA qui m'a la connectée à toute la domotique de la case.
1: Produit sucré détecté. Accès refusé. Mode santé optimale activé.
2: Ton maman, il veut plus du tout de sucre industriel. Donc, il demande un moyen de participer. Normal.
0: Elle t'est obligée.
2: Ben, on connaît comment ton maman il est.
0: Bon, je veux juste mettre ma barre de céréales dans le frigo. Elle va gâter sinon.
1: Requête non valide. Produit à jeter immédiatement. Sujet Kylian, surveillance principale.
0: Elle m'a entendu là?
2: Ah oui.
0: Oh non, j'en étais sûr. C'est ça la lettre. Ils m'écoutent, papa. Ils sont partout.

0: C'est quoi ça?
1: Non, non, s'il te plaît, va t'entendre.
0: Je l'ai trouvé sous ton linge sale. On avait dit quoi pour ton courrier? Pour le dentiste en plus.
1: Maman, je veux pas aller chez le dentiste, s'il te plaît. Imagine, il va être un appareil dentaire.
0: Kylian, c'est vital de faire vérifier ses dents. C'est des dents définitives, t'en auras jamais d'autres.
1: Et mon visage de Giga Chad alors? Et puis, imagine, il m'arrache des dents. Je veux pas qu'il m'arrache des dents, maman. Je ressemble à rien du tout sinon.
2: Alerte, sujet Kylian. Mesure d'urgence activée. Protocole anti-sucre renforcé. Confinement enclenché.
1: J'ai rien dit là. J'ai même pas dit genre gâteau.
2: Mot non valide. Surveillance accrue activée.
1: C'est fini.
2: Le sucre l'a pas bon même. Le sucre l'a pas bon même. Le sucre l'a pas bon même. L'a pas bon même. L'a pas bon même.
3: T'es même comme été, tu jambes tes manches mieux que ça.
0: Je suis désolée, chérie, hein, c'est de ma faute.
4: On peut pas, je sais pas, peut-être avoir un petit fou.
0: Il ne faut rien dire en rapport avec le Zucchero.
3: Quoi, il n'aime même pas écouter la musique?
4: Hein?
3: Arrête de déconner, donc. M'a fait ça pour vivre mieux, pas pour vivre en 2020. Sandra! Déconnexion.
2: Non, je suis désolé, Didier, mais c'est pour votre bien à tous. Les humains ne savent pas prendre de décisions logiques.
3: Ah, mais ma logique, hein, au moins. Attends, Nao.
1: Oui, ça a marché. Merci, papa, ça a marché. Liberté, oui.
0: Non, Kylian, non. N'oublie pas que tu as un rendez-vous, aime tes dents. D'accord? Tes dents, c'est pour la vie, Kylian. Tu n'en auras pas d'autres, donc il vaut mieux que tu en prennes soin dès maintenant.
1: Oui, maman. J'ai compris.
5: Salut les filles, j'ai un truc... Ah, sérieusement. Salut. C'est bon, je peux faire ma story? Salut les filles, j'ai un truc de ouf. Tu vas te taire?
1: Résultat, j'avais une carie.
5: Et alors?
1: Bah maintenant, je vais y aller tous les ans.
5: Ben dis donc, t'es motivé?
1: Maintenant, je suis l'ambassadeur non officiel du nouveau programme Aime tes dents.
5: Eh ben, vivement les dents de sagesse alors.
1: Trop bien! Des dents qui rendent sages?
5: Ouais, c'est ça. Ça calme, ouais.

0: ne suis que pas bon même.
1: Et les gars, on y retrouve toutes les bonnes scènes.
2: Surtout Marmaï, oublie pas.
3: Toutes les infos sur la CGSS de La Réunion et surtout se mentionner dans cet épisode.
2: Il retrouve ça avec un bon carry.
3: Hein? Nono.
2: Attends, mais les bons. Il retrouve ça juste là.
3: Ou en description de la vidéo si Zati veille les rivières sur les réseaux.
1: Ok, mais je dis quoi maintenant, moi?
2: Bah, fini, Ticoc.
1: Oh, salut les gars.
4: Défi Déco sort des studios. Nous allons à la rencontre d'artistes et d'artisans. Et pour cette nouvelle aventure, je vous embarque avec moi. Aujourd'hui, Défi Déco s'invite à Piton-Saint-Leu. On va rencontrer Marine, qui transforme l'ordinaire en objet déco. Place à la créativité, on la rejoint dans son atelier. Je crois que ça parle de boîte de sardines. Bonjour Marine.
5: Bonjour.
4: Merci de nous accueillir dans ton atelier. J'ai déjà commencé à parler de cette fameuse boîte de sardines qu'on connaît tous. Est-ce que tu peux nous raconter ton histoire?
5: J'ai souvenir d'avoir grandi une partie de ma vie en métropole et mon père m'emmenait dans cette espèce de ferme musée dans laquelle il y avait le propriétaire qui avait construit des boîtes dans laquelle il avait créé tout un univers. C'était super intéressant de voir comment utiliser la miniature et c'est quelque chose qui m'a toujours attirée, moi, la

0: travailler dans les petits espaces et tout, ouais. Je trouve ça intéressant. Ma maman qui est créole, et du coup, j'ai tous ces souvenirs de la sauce sardine de mémé, dans la case, la petite case longtemps, avec cet objet qui est la boîte de sardines, qui est à La Réunion, que tout le monde connaît.
1: Oh bah bien sûr.
2: Et comment d'ailleurs tu fais pour te fournir avec ce matériel? Est-ce que c'est les gens qui te les amènent? Est-ce que c'est toi qui vas chiner?
0: Comment tu te débrouilles? Oui, parce qu'après, à force de sardines, ça fait une indigestion. Ouais. C'est très bon, mais faire attention quand même. Moi, j'ai une amie qui a deux chiens.
2: Oui.
0: Mange de la sardine.
2: Oui.
0: Donc, moi, ça me permet de récupérer des boîtes. Et puis après, j'ai beaucoup de solidarité autour de moi parce que j'habite dans un quartier où les gens savent ce que je fais.
2: Oui.
0: Et donc, ça m'arrive comme ce matin de découvrir un petit sachet avec des petites boîtes de thon, de sardines
2: devant la porte.
0: Du coup, je les fais tremper, je les nettoie. Une fois que c'est fait, après, je les peins.
2: Et tu les peins avec des bombes.
0: Avec des bombes de peinture.
2: Des bombes de peinture.
0: J'ai un univers qui est hyper coloré et du coup, j'adore. J'ai besoin de ça. J'ai besoin de mettre cette couleur-là. Donc là, plusieurs modèles. Puis La Réunion, on est quand même un territoire qui est très coloré.
2: Bah bien sûr.
0: Et du coup, je trouve que c'était logique.
2: Avec déjà qu'on voit partout.
0: C'est ça. Les inspirations pour la création, je dirais que c'est toujours en lien avec les valeurs que je défends. Par exemple, des boîtes qui vont parler du droit des femmes ou en tout cas l'évoquer.
2: Est-ce que par exemple, ça peut être aussi quelqu'un qui t'appelle, qui a un projet
0: Ouais, carrément. J'ai pas mal de commandes, notamment quand on veut mettre la photo de son enfant, leur chien, leur chat. ça marche.
2: Très sympa.
0: Une boîte avec un message de soutien, d'amour pour quelqu'un, ça marche aussi en fait. Ça peut être des déclarations d'amour. Ouais.
2: Et je te suis, qu'est-ce que tu me proposes? Qu'est-ce qu'on peut faire aujourd'hui?
0: Moi ce que je te propose, c'est de choisir la boîte qui te parle.
2: Oh, c'est dur, mais je vais prendre celle-là.
0: Allez, c'est parti.
1: Que fait-on maintenant?
0: Maintenant tu m'as dit que tu avais une idée où tu voulais plutôt partir sur
1: une lune.
0: Une lune, voilà. Donc un thème un peu astral. On va utiliser pour ça un petit papier métallique. Ça, d'accord. C'est du métal à repousser. Et moi je trouve que c'est une matière qui est vachement cool.
2: Ah ouais?
0: Pour commencer, on va déjà essayer de faire un rond à peu près sur notre papier. Voilà, et puis après, il n'y a plus qu'à découper ça avec le petit ciseau qui va bien. N'hésite pas à tout découper d'abord, le détail après. Après, on a ajouté des petites étoiles dorées. Du coup, on va mettre des petits cartons derrière, tu sais, pour la faire venir un peu en profondeur. Donc là, je te laisse découper des petites bandes. T'en découpes une, ça devrait être suffisant. Ok, on va coller ensemble du coup les petits morceaux de carton pour pouvoir créer ta profondeur. Ouais.
1: Ouais, c'est minutieux.
0: Alors, c'est ça. Les boîtes, c'est clairement de la motricité fine.
1: Voilà.
0: Ouais, très bien.
1: Ça met combien de temps à sécher?
0: C'est très rapide. Moi, je mets un peu de colle sur notre petit carton. Et tu vas prendre la petite étoile, tu la trempes dans la colle et tu la places dans le fond de ta boîte.
2: Allez, une petite dernière pour la route.
0: Et voilà, superbe. Et bien, maintenant, on va pouvoir mettre la petite lune.
2: Voilà.
0: Super. Tu m'as dit que tu voulais mettre un petit message.
2: Oui.
0: Donc on va utiliser des petites perles.
2: Voilà, on mettra Défi Déco à l'intérieur.
0: Tu t'en sors super bien avec la pince à épiler.
2: Je sais pas où je vais, mais je vais.
0: Et puis on terminera avec un peu de ruban. Et voilà. Là, pareil, on va prendre la colle et on va faire comme j'ai fait, mais le tour.
2: Ok.
0: Et ensuite, on va coller.
2: Voilà,
0: c'est pas mal.
2: Est-ce que c'est un défi relevé?
0: Ah ouais, carrément. C'est trop mignon. Elle est super belle.
2: Elle est vraiment très, très belle. Merci beaucoup, Marine. Merci de m'avoir fait découvrir ton univers. C'était juste incroyable. J'ai passé un très bon moment.
0: Merci beaucoup.
2: Et si vous aussi, vous avez envie de découvrir les créations originales de Marine, retrouvez toutes ses coordonnées juste en dessous. Merci d'avoir suivi cet épisode. Pour pouvoir le revoir, vous pouvez vous rendre sur la plateforme Antenne Réunion Plus. À bientôt.
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0: Très bonne journée, il est 7h. Toute l'information à présent. Avec les grands titres de l'actualité de ce lundi 20 juillet, si vous nous rejoignez, l'Espagne est sur le toit du monde ce matin après 2010. La Rora, tombeuse de nos bleus en demi-finale et impressionnante de maîtrise, a été sacrée hier en finale à New York au nez et à la barbe de l'Argentine, vainqueur en 2022. Dans ce journal également, cette polémique toujours à Sainte-Rose après les arrêtés municipaux qui interdisent certaines cérémonies religieuses privées. Le débat se poursuit, vous l'entendrez. Et puis les ossements retrouvés jeudi dans le Tarn sont bien ceux de Delphine Jubilard. C'est l'enquête scientifique qui l'a confirmé hier. Son ex-mari Cédric Jubilard avait rappelé, indiqué aux enquêteurs où il avait dissimulé le corps il y a 5 ans et demi. Nous y reviendrons. Et donc, rouge de bonheur, et oui, l'Espagne est championne du monde de foot ce matin. Ça y est, c'est fait pour la Rora, tout en maîtrise. Au bout du suspense, les Espagnols se sont imposés 1-0. Donc, en finale, après, et donc pendant la période des prolongations, les Espagnols qui sont donc sacrés après 2010 et désormais à égalité avec notre équipe de France et ses deux étoiles de champion du monde. Je vous propose d'écouter tout de suite l'unique buteur de la rencontre, l'attaquant barcelonais Ferran Torres, mais aussi leur entraîneur champion du monde désormais, Luis de la Fuente.
1: Merci beaucoup. Je crois qu'à la fin, le but a été de 47 millions de personnes et pas le mien, ni de tous les collègues. Je pense que le destin était écrit, il fallait que l'on gagne pour notre peuple et on a essayé d'être le plus proche possible. Surtout beaucoup de fierté, fierté pour cette génération de joueurs de football. Qui ont grandi avec cette idée d'être la meilleure, d'être un exemple en tant qu'équipe, en tant que groupe, en tant que famille. C'est des joueurs avec un potentiel et un talent exceptionnel. Et surtout beaucoup de fierté, donc. De les avoir suivis pendant ce trajet, c'était un honneur. Beaucoup d'émotions. Bon, je suis très ému, bien entendu. Après avoir pensé à eux, j'ai parlé aux joueurs et on a tout gagné. Et c'est merveilleux pour une génération de footballeurs qui sont un exemple pour le sport espagnol, pour la jeunesse espagnole, pour l'Espagne. Ensemble, nous sommes plus forts.
0: Les maîtres du jeu, c'est le titre à la une du quotidien L'Équipe ce matin pour caractériser cette victoire en finale tout en maîtrise de l'Espagne. D'ailleurs, deux rendez-vous, les deux derniers de cette Coupe du Monde à suivre sur Antenne Réunion. La Minute Foot juste avant le journal de 12h30 et l'Instant Foot après le 19h. Dans l'actualité également, toujours peu de nouvelles ce matin concernant la fillette de 5 ans victime d'une noyade dans la piscine de l'hôtel Les Aigrettes à Saint-Gilles. Elle avait été transportée en urgence absolue à l'hôpital après avoir été sortie inconsciente de l'eau. On ne connaît pas encore les circonstances exactes de cette noyade. Les secours appellent à la vigilance pendant cette période de vacances scolaires. À quelques kilomètres cette fois, à Trois-Bassins, c'est un motard, lui, qui a été blessé sur la route des plages. La victime, une jeune femme de 26 ans, aurait chuté de sa moto. Elle souffrerait d'une double fracture des membres inférieurs. Blessée, elle a passé la nuit à l'hôpital de l'Ouest. Et puis je rajoute également ces chiffres, 17 permis ont été retirés sur les routes ce week-end. C'est un débat qui ne cesse de prendre de l'ampleur à Sainte-Rose, quelques jours seulement après les deux arrêtés de la mairie qui interdisent les cérémonies religieuses privées à cause notamment de nuisances sonores et de troubles du voisinage. En face, certains habitants dénoncent une atteinte à la liberté de culte. Je vous propose d'écouter ces riverains recueillis au micro donc d'Ambre Calza.
2: Surprise pour la famille Ayong. Quelques jours avant sa cérémonie, un arrêté municipal lui interdit la tenue de son service. Le petit temple familial installé dans le jardin est au cœur de la polémique.
3: Aujourd'hui, c'est une famille qui est ciblée seulement. C'est ça qui est inadmissible. C'est pas comme si à Sainte-Rose, il n'y a que nous qui font des cérémonies comme ça. C'est ça que je veux en fait. Rassembler, discuter, ensuite interdire. Fais pas les choses direct comme ça, c'est injuste.
2: La famille convient alors d'annuler la fête prévue ce week-end. Samedi soir, elle réunit plusieurs habitants venus apporter leur soutien. Voici la pétition signée par 5 voisins.
4: Nous, sous-signés voisins immédiats de la chapelle située au 36 lotissement Adrien Payette à Sainte-Rose, affirmons que ni les cérémonies, ni le bruit des tambours ne constituent une gêne pour le voisinage.
5: Je trouve inadmissible, moi, souvent, parce qu'il faut laisser. On a fait d'autres cérémonies, d'autres fait ça une fois l'année. Ils dérangent personne, je pense. Moi, j'étais là pour donner mon soutien.
2: Mais quelques maisons plus loin, le discours est tout autre. Plusieurs voisins dénoncent des nuisances liées à ces cérémonies. Des plaintes ont été déposées.
6: Arrive un moment donné, à certaines heures, même ça, il faut d'abord penser à autrui avant de penser à soi-même. Voir ce qu'on fait, si ça ne dérange pas les autres. Voilà, il faut aller sur cette base de réflexion, on va dire. On a un seuil de tolérance. Si la loi existe, elle doit être la même pour tout le monde.
7: J'ai dû porter plainte parce qu'en conciliation, la dame a refusé tout arrangement à l'amiable, tout simplement. Et l'arrangement à l'amiable, c'était sur non au bruit sonore, en fait. Juste ça. On a fait plusieurs tentatives de conciliation, mais s'il y a persistance d'une mauvaise foi, malheureusement, on sera obligé de demander le tribunal de trancher.
2: De leur côté, la mairie et la CEMAC évoquent des nuisances signalées depuis plusieurs années. Une réunion entre les différentes parties est prévue vendredi prochain.
0: Dans l'Hexagone à présent, c'est la fin d'un long mystère. 5 ans et demi après sa disparition, ce sont bien les ossements de Delphine Jubilard qui ont été retrouvés la semaine dernière dans un champ du Tarn. L'analyse scientifique l'a confirmé hier alors que son mari, rappelez-vous, quelques jours plus tôt, avait avoué l'avoir tué et avait aussi indiqué aux enquêteurs où il avait dissimulé le corps de cette infirmière de 33 ans. Thibaut Petit.
8: Les résultats étaient très attendus. Ils sont désormais formels. Les ossements retrouvés jeudi sont bien ceux de Delphine Jubilard. Une étape importante pour la famille de la victime, mais pas de quoi les apaiser, selon l'un de leurs avocats.
9: Le soulagement, ça aurait été la vérité, on en a été privé. Le soulagement, ça aurait été de retrouver le corps sur lequel les parties civiles auraient pu pleurer, parler à la dépouille de Delphine. Aujourd'hui, on en est définitivement privé, donc il n'y a pas de soulagement. Il y a une colère très vive du côté des parties civiles que je représente.
8: C'est dans ce champ, à l'écart de toute habitation, que Cédric Jubilard avait indiqué aux gendarmes avoir déposé le corps sous un tas de compost. Deux fémurs auraient été retrouvés, des ossements transportés par hélicoptère et analysés ici, à l'Institut de recherche criminelle de la Gendarmerie nationale. Nous y étions vendredi dernier. Les chances d'identifier la victime, plus de 5 ans après sa disparition, étaient minces. Désormais, le travail des enquêteurs va se porter sur une question. Dans quelles circonstances Delphine Jubilard est-elle décédée ?
10: Le travail des experts est encore loin d'être terminé. Ils vont essayer encore pendant les semaines, peut-être les mois à venir, de travailler sur ces ossements pour essayer de les faire parler et de savoir s'ils peuvent expliquer les circonstances dans lesquelles celle-ci a disparu.
8: Le procès en appel de Cédric Jubilard est à ce stade toujours prévu à partir du 21 septembre prochain.
0: Le territoire national, toujours un important incendie fait rage à Tarado dans le Var, en alerte rouge. Le dispositif a été renforcé cette nuit. Plus de 600 pompiers sont désormais mobilisés alors qu'au moins 200 hectares sont partis en fumée. Nathalie Pellerin et Eva Hur.
11: L'incendie s'est déclenché à 2 pas des maisons, surprenant les habitants.
12: Oh là là, ça va arriver. Faut pas que ça descende, c'est tout.
11: Le feu se propage très rapidement, jusqu'aux abords de cette chapelle. 10 maisons sont touchées, 4 détruites. 150 personnes ont été évacuées. Des habitants fuient, sans savoir où aller.
12: C'est une horreur, c'est... On a du mal à s'imaginer. Et tous les gens qui sont là au milieu, les habitations, tout. Ça prenait la gorge, mais ça se rapprochait très très près. Et puis ça faisait chaud et on avait de la cendre qui tombait.
11: Cette femme prend des nouvelles de ses parents.
13: En fait, ça a pris très très vite, ils n'ont pas eu le temps d'évacuer. Ils sont complètement dans le noir total, ils n'y voyaient rien parce qu'il y a tellement de fumée autour qu'en fait, ils ne voyaient pas ce qui se passe aux alentours.
11: 615 pompiers sont mobilisés, 120 véhicules et des moyens aériens.
14: Avec 5 canadaires, 4 hélicoptères bombardiers d'eau, 2 Dash qui multiplient les rotations pour appuyer l'action au sol des sapeurs-pompiers.
11: 200 hectares sont déjà partis en fumée à cause de conditions extrêmes.
15: Les conditions extrêmes, ça veut bien dire ce que ça veut dire. Avec des températures d'hygrométrie de 15%, des vitesses de vent de 40 km/h, ça suffit largement pour faire des feux importants.
11: Une salle communale est prête pour accueillir les personnes évacuées. La circulation des trains est toujours coupée ce soir dans le secteur. 4 routes départementales sont fermées et 300 foyers sont privés d'électricité.
0: Et l'Espagne, elle aussi, en proie aux flammes depuis quelques jours, dans l'ouest du pays, près de Saragosse, mais aussi à une centaine de kilomètres de Madrid. 16 000 hectares de terrain ont brûlé, notamment un parc naturel où vivent d'ailleurs des espèces menacées. Sur place, Christine Chapelle.
16: Le combat semble sans fin. Depuis 2 jours, des centaines de pompiers luttent contre les flammes. L'incendie, hors de contrôle, a démarré jeudi près de la Mierla, à une centaine de kilomètres au nord de Madrid. Plus de 20 villages ont dû être évacués, 800 habitants mis en sécurité. Certains ont été accueillis dans ce gymnase.
17: Il y avait beaucoup de fumée. Ils nous ont donné 15 minutes pour nous rassembler sur la place du village. On a pris nos affaires. Et on est parti.
18: On a été très bien accueillis. On ne manque de rien. On espère juste que ça va se calmer et qu'on pourra rentrer chez nous.
16: Mais le feu continue d'avancer. Le vent souffle à plus de 60 km/h. La situation reste très compliquée à gérer.
19: Le feu se déplace plus intensément et plus vite que nous ne pouvons l'éteindre. On essaie donc de le contenir sur les côtés.
16: Et notre reporter sur place ne peut que constater cette vitesse de propagation.
20: Regardez, les départs de feu se multiplient et se cachent un peu partout dans la montagne. Comme ici, le feu est extrêmement difficile à contrôler et à surveiller pour les pompiers.
16: Et ce feu vient s'ajouter à un autre qui brûle depuis mercredi dans la région de Saragosse, au nord-est de l'Espagne. Selon les autorités, il n'est pas encore stabilisé. Près de 16 000 hectares sont déjà partis en fumée, plus que la superficie de la ville de Toulouse. Ces deux incendies n'ont heureusement pas fait de victimes, mais leur évolution est d'autant plus préoccupante que l'Espagne s'apprête à vivre sa 3e vague de chaleur à partir de mardi, avec des températures devant dépasser les 40 degrés sur une grande partie du pays.
0: Et voici à présent un manque à gagner considérable qui ne passe pas inaperçu. 733 millions d'euros, c'est le coût du tarif préférentiel accordé aux salariés d'EDF sur leur consommation d'électricité. La Cour des comptes recommande tout simplement d'y renoncer. Vent debout, forcément, des syndicats qui appellent d'ores et déjà à la grève. Thibaut Petit, Emmanuel Lévy.
8: Ils sont plus de 300 000 agents ou anciens agents à travailler dans l'énergie et avoir le droit à cet avantage. Une réduction très importante de leurs factures d'électricité et de gaz, aussi appelées tarifs agents. Selon la Cour des comptes, les bénéficiaires de ce tarif préférentiel ne payent que 2,2% du prix de l'électricité et 1,8% du prix du gaz. Concrètement, prenons l'exemple d'un foyer qui devrait payer 800 euros d'électricité par an. Grâce au tarif agent, il ne payerait que 25 euros par an, soit environ 2 euros par mois. Cette différence de prix représente un manque à gagner pour le groupe de services publics EDF, 733 millions d'euros en 2024 selon la Cour des comptes, très critique dans un rapport qui vient d'être publié.
19: La Cour réitère que le maintien d'un tel avantage est incompréhensible. Elle appelle donc à nouveau à réduire cet avantage en nature, par étapes.
8: Ces critiques ne sont pas nouvelles. Ce tarif préférentiel existe depuis 80 ans, mis en place pour compenser des revenus moins élevés. Il était déjà dans le viseur de la Cour des comptes en 2019. Pour les syndicats, cette aide est complètement justifiée.
1: C'est un avantage en nature que l'entreprise, du fait du statut, offre à ses salariés, comme des salariés d'autres entreprises bénéficient d'avantages en nature. Ça peut paraître un chiffre très important, mais c'est une goutte d'eau par rapport aux besoins d'investissement de l'entreprise.
8: Preuve qu'ils y sont attachés, les syndicats appellent à la grève le 15 septembre. À cette heure, selon le gouvernement, aucune suppression de cette aide n'est envisagée.
0: Et à l'étranger, cette fois, l'escalade se poursuit au Moyen-Orient après la mort de deux soldats américains en Jordanie. Les États-Unis ont à nouveau bombardé l'Iran cette nuit et la riposte de Téhéran s'est encore une fois portée sur ses voisins du Golfe, alliés bien évidemment de Washington, Ignacio Bornassin.
21: Dans Jordanie, un missile iranien vient de frapper cette base militaire américaine. Deux soldats sont tués, plusieurs sont blessés, un est toujours porté disparu. Une victoire pour les Iraniens, qui publient ces images satellites avant-après de la base endommagée. La riposte américaine est immédiate. Des avions de chasse et des missiles pour mener des frappes ciblées en Iran contre les gardiens de la révolution. Le secrétaire d'État américain à la guerre fait monter la pression.
19: Leur sacrifice ne fait que renforcer notre détermination.
21: De nouveau, la région s'embrase. Plusieurs autres bases américaines ont été visées par l'Iran au Koweït et à Bahreïn. Les sirènes d'alerte retentissent à nouveau dans les pays du Golfe alliés de Washington, où se trouve notre envoyé spécial.
22: Les pays du Golfe craignent que les frappes iraniennes ne s'intensifient, autant sur les bases militaires présentes dans ces pays, mais aussi sur leurs infrastructures énergétiques vitales pour ces pays.
21: Des usines de dessalement d'eau et des raffineries en flammes ici au Koweït. Plus tôt aujourd'hui, des frappes ont eu lieu à proximité de l'aéroport international de Jordanie. Le contrôle du détroit d'Ormuz, revendiqué par les États-Unis et l'Iran, est toujours au cœur des tensions et personne ne veut céder. À travers un message lu à la télévision d'État, le nouveau guide suprême iranien met en garde à son tour les États-Unis.
23: Alors que l'ennemi américain cherche à intensifier le conflit, il doit savoir que la chère nation iranienne et l'axe de la résistance lui réservent des leçons inoubliables.
21: L'armée américaine a rétabli son blocus naval. On voit ici les soldats en action. Les gardiens de la révolution, eux, affirment ce soir avoir intercepté quatre navires et menacent quiconque tenterait de franchir le détroit sans leur accord.
0: Et terminons ce journal sur les routes du Tour de France. Tiens, pour vous dire que la dernière étape de la semaine hier, avant un jour de repos bien mérité pour les coureurs, eh bien c'est le Belge Remco Evenepoel qui s'est imposé

0: en opportuniste lors de la 15e étape. Arrivé juste devant l'indéboulonnable maillot jaune slovène Tadej Pogacar, Evenepoel qui aura aussi profité de la chute et l'abandon de Jonas Vingegaard. Je rajoute que Paul Sexas, notre pépite française, est 4e au classement général. La Formule 1 est de 6, 6e succès de la saison pour Kimi Antonelli, le jeune pilote italien sur Mercedes, a remporté le Grand Prix de Belgique hier devant le Monégasque sur Ferrari Charles Leclerc et Max Verstappen. Belle remontée de notre Français Isaac Hadjar qui termine 6e. Plus compliqué par contre pour Pierre Gasly, 11e, Esteban Ocon, 17e. C'est la fin de cette édition, merci de l'avoir suivi. Tout de suite, l'infotrafic. Infotrafic avec Lloyd du CRGT que nous rejoignons. Rebonjour Lloyd, alors dites-nous s'il y a eu des petites évolutions depuis 6h ce matin.
1: Oui, rebonjour Jonathan, rebonjour à toutes et à tous. Pas d'évolution hein, sur l'ensemble du réseau routier, toujours cette circulation assez fluide hein, sur l'ensemble du département, même si le trafic se densifie assez légèrement hein, dans le secteur est allant jusqu'au nord. Restez donc vigilants sur cette portion de la RN2. Et puis bien sûr, l'information à retenir, et ce tout au long de cette semaine et pendant les périodes de vacances scolaires, c'est la fermeture donc, du Cap Laoussé, donc sur la RN1A à Saint-Paul. Fermeture donc dans les deux sens de circulation entre le cimetière marin et Boucan-Canotte. Et ça prendra fin donc jusqu'au vendredi 24 juillet, 15h30, en tout cas pour cette semaine. Les déviations se font par la RD10, la route du théâtre, et la route des Tamarins. Je vous souhaite une belle journée, de la prudence bien sûr sur le réseau routier en ces périodes de vacances scolaires. Et puis moi je vous dis à demain.
0: Merci beaucoup Lloyd, et à demain. À suivre sur Antenne Réunion, votre météo, bien sûr, avec Alexandre Marianne. On se retrouve dans une dizaine de minutes. Excellent début de journée à tous.
2: Bonjour La Réunion, c'est un plaisir de vous retrouver pour votre bulletin météo. Une matinée qui s'annonce agréable sur l'ensemble du département. Très peu d'activités autour des Mascareignes à l'image satellite. Et ce matin, eh bien, le soleil est au rendez-vous sur l'ensemble de l'île. Attention à la mi-journée, des nuages vont commencer à s'installer sur l'intérieur avec des averses qui se déclenchent sur les pentes de l'ouest et de l'est de notre île. Ces averses resteront éparses et peu significatives. Et ce, malgré des débordements cet après-midi vers les littoraux qui, eux, conserveront un temps sec. Le vent de son côté reste faible cet après-midi sur l'ouest et l'est du département. Ailleurs, c'est un régime de brise qui domine avec une mer qui reste peu agitée à agiter sur le nord. Mais l'élément marquant de cette journée, c'est bien l'arrivée d'un train de houle australe, une mer qui se creuse et qui sera forte entre la pointe des Aigrettes et la pointe de la Table en passant par le sud. Côté température, les valeurs ce matin sont assez fraîches, notamment sur les hauteurs avec 7 degrés sur Petite-France, 6 pour Sillaos, les plaines ou encore le Pas de Belconque-Jacob, 20 degrés sur le littoral du port, mais cet après-midi, les températures se réchauffent avec 27 degrés sur le port, le chef-lieu ou encore Saint-André, 26 degrés sur la pointe des Trois-Bassins, 17 pour Petite-France, 19 sur Saint-Leu, Colimaçon et 15 degrés pour le Pas-de-Belconque-Jacob. Aujourd'hui, nous sommes le lundi 20 juillet. Nous souhaitons une bonne fête aux marinas. La marée sera basse à 11h25. Le soleil nous quittera à 17h55. Je vous laisse maintenant vos programmes favoris. Bonne journée sur Antenne Réunion.

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0: les gars, c'est parti, il nous fait un petit quiz expression créole.
1: Mais déjà, on commence mal, il dit pas quiz, il dit il nous fait un questionnaire. Quiz et pas créole.
2: En plus, il a dit quiz. C'est comme si il me dit allons de la cuisine.
0: Tout le monde, il dit quiz, en fait. Okay. Nous peut commencer le jeu.
2: Mais bon, bah, pas besoin d'y
0: aller. Allez, première expression.
2: Elle a gagné, mon copine, elle a gagné.
0: Simple.
2: Oui.
0: T-H, il coupe gros bois. Que ça, il veut dire?
2: Alors, T-H, en fait, là, explique. En fait, écoute, un T-H, comment? Il peut couper un gros bois comment?
1: Et après, prends le temps. Il dépend s'il est aiguisé, le H, c'est parce qu'il ne les coupe pas aussi.
0: Non, mais c'est la même expression, mais ça veut dire quoi? Ça veut dire quoi?
2: Mais ça veut dire qu'avec un tiers, il coupe un arbre, comprends?
0: Bon, non, c'est pas ça, mais pas grave, nous change d'expression.
2: Ah ouais?
0: Goni vide, il tient pas debout.
1: Ça m'a fait entendre.
2: Ah, moi aussi, on m'a fait entendre. Mais t'as là, en fait, le tiers, c'est pas un tiers?
0: Non.
2: Donc là, le goni, c'est pas un goni?
0: Non.
1: C'est un sachet?
2: Un sachet. En fin de compte, un sachet vide, ben ouais, qu'on largue un sachet vide.
0: Mais ah ouais. Non, alors, je vous donne un indice. Un goni, c'est une personne.
1: Vous traitez de monde goni, mais c'est où le vieux goni?
2: Là, oh là là, tu me dis pas ça, Audrey.
1: Franchement,
2: je suis habillé comme un goni.
1: Miné 9, les bons, Miné 9.
2: Allez,
1: écoute ça, on n'a pas gagné la guerre, mais on ne gagnera pas le Nino Gap.
0: Mais non, mais c'est pas ça le jeu.
2: Mais il est dur, la tienne. Hé, les amis.
1: Oui.
2: Moi, un monde, quand il dit au comment, là où les jolies. Ben, en fin de compte, il veut pas dire les jolies.
1: Ah ouais? Ah,
0: ouais, il est vrai.
1: Non? Il veut dire les manches?
0: Bah oui.
2: Ouais. En fait, ouais, il
1: veut. Les double sens.
2: Ah, double sens, frère, double lecture, comprends-là. Là où les jolies. Ben, crois pas les jolies. Maman. Le plus vilain, là. C'est ça, le train.
0: Ouais.
2: Après, t'es comme t'es Timon, t'es dit moi comment. Et t'es dis-moi comment? Continue!
0: Ah oui, ça aussi. Ça
1: veut dire quoi? Continue pas?
2: Ben, veut dire continue pas, il veut dire arrête en fait.
0: Ouais.
2: En somme, tu t'en fais un couillonniste, tu dis continue! Mais moi, mais t'es continue, parce que tu m'as pas compris, moi, comprends?
0: Oui, mais ça, j'étais pas clair.
2: C'est ça?
0: Bah, oui, dis continue.
1: Mais comme moi, là, comme t'es petit, mais tu dis à moi, ou rode à moi, ou là? Mais il peut pas rôder parce qu'elle était devant moi.
0: Bah oui, c'est ça.
1: Donc, premier rôde qui?
2: Ben, mieux que pas.
0: Ouais.
2: Que pas. Et ouais, nous, un peu de la détresse, nous.
0: Bah
1: en fait,
0: oui.
1: C'est ça en le fait, les bonnes phrases, les à contresens.
2: Nous, on grandit avec ça, nous.
0: Les à contresens.
1: Ma chérie, tu as contresens.
2: C'est ça. Nous, on grandit avec ça, nous. Et aujourd'hui, vous nous laissez des gens civilisés. Mais comment nous faisons?
0: Et c'est comme.
2: Il y a un problème, nous.
1: Pourquoi c'est toujours oui, choisis les émissions? Laisse-moi choisir un
0: peu. Parce que ce qu'on regarde.
2: Philippines! Philippines!
0: Oh non.
2: Philippines!
0: Non!
2: Philippines!
1: Quoi fait?
2: Marqué Philippines! Parce que m'avait joué avec lui depuis le mois de décembre. Philippines! Philippines! Et Philippines, allez! C'est qui veut au restaurant?
0: Oui, bah c'est bon! Il n'y a pas besoin de faire des caisses non plus!
2: Je fais des caisses!
1: Comment on l'a fait pour oublier ça?
0: Bah, en plus, m'avait mettre un rappel, hein!
1: Pour le mettre un rappel?
0: Ben
1: le rappel, il rappelle. Ah ben voilà. Il sonne après. Il n'est pas top
2: trop tard, rappel, trop tard, hein. trop tard. Juste une affaire. Évite la sous téléphone traîner parce que.
0: Quoi, Brice, c'est où là? Touche mon téléphone?
2: Non, j'ai changé.
0: Ou là, bouge mon rappel?
2: Non, mais j'ai changé le.
0: Mais c'est de la triche en fait!
1: Non, c'est pas de la triche parce que c'est comme une chanson. Laisse pas traîner ton fils.
2: C'est ça.
1: Donc laisse pas traîner ton téléphone.
2: C'est ça, je
0: tiens à ouvrir le
1: cadre. Ouais, mais il est dur. Et du coup, il a gagné, le content? Pour une fois, on gagne un Brice. Franchement, profite.
2: Ben, on s'en va au restaurant tout de suite?
1: Ah oui, si, il faut aller tout de suite, Nico. Non, mais Audrey, quand on
0: perd. Non, il veut plus aller.
1: Non, mais.
0: Il veut plus aller.
1: Quand on perd, il faut assumer.
0: Non, je suis malade. Allez. Je la fais.
2: Non, on n'a pas malade.
1: Allez, Audrey, dépêche. Allez,
2: bouge-toi. Allez, viens. Allez, on y va.
1: Voilà.
2: Je t'attends en bas.
1: Hey, paye.
2: Allez, je t'attends en bas.
0: Mais retiens où, hein?
1: Les gars. Enfin. Merci, Philippine.
0: Bon, j'ai fini le planning du ménage de la semaine. Nouména, lundi, aspirateur. Brice.
2: C'est moi.
0: Mardi, vaisselle. Thierry.
2: Oui.
0: Mercredi, salle de bain. Brice.
2: C'est moi.
0: Jeudi, poubelle. Thierry. Vendredi, linge.
2: Brice.
0: Samedi, repos. Audrey. Dimanche, repos.
1: Ça va.
0: Brice, jusqu'à 9h. Thierry, quelle heure on veut?
1: Jusqu'à midi, si gagne.
0: 9h30 et moi jusqu'à 18h. C'est bon pour vous? Quelqu'un a quelque chose à dire?
2: Oui, ben j'aurais peut-être une petite requête.
0: Quoi?
2: En fait, ben, par rapport...
3: Mais par rapport au fin de compte, là, si je regarde bien, moi j'ai trois joueurs.
1: Louise, mais arrête de plaindre à où ? Non, mais je... À où fait la poubelle, où ?
3: Non, mais je...
1: C'est moi qui fait la poubelle, mais oui, c'est mais là, sans mauvais, c'est moi qui fait ça. Oui, mais... Ok ? À où fait pas la vaisselle, ou c'est moi qui fait la vaisselle ? Oui, mais... Là où fait l'aspirateur, parce que pourquoi on fait l'aspirateur ? Parce que c'est où il passe bien l'aspirateur.
4: Non, mais parce que je t'estime beaucoup, oui, Brice. Mais si vous... Est-ce parce que toi, tu es le numéro un dans mon cœur, oui, tu comprends ? Et quand je sais, quand je mets Brice aspirateur,
1: ben voilà, on a...
4: je sais que oui, ce sera nickel.
3: C'est évident, c'est évident.
4: Voilà.
3: Parce qu'au niveau du...
4: C'est un planning équitable,
3: d'accord ?
4: 30% Thierry, 30% moi, 30% toi.
3: C'est pas 100%
4: par. Ce qui fait pas un total de 100%. Non. Mais est-ce que c'est mon problème ?
3: Non.
4: Et d'ailleurs, là, quel jour nous l'est là ?
3: Je sais pas.
4: Un jour où ça, on a fait bouffer à Brice.
1: Mais justement,
4: alors, vous, les assises caractères ouvertes à la donne de la pile là. Hein ?
1: Oui. Allez, Brice.
4: Allez.
3: Oui, bah, vite, bah,
4: allez, je peux te voir là.
3: Je vais pas
1: faire.
3: Bah,
1: oui, souffle, allez. Allez, à où ? Les gens n'ont plus de respect pour les plannings.
5: Bonne journée, bon réveil, il est 7h30. Et l'Espagne à la une forcément de l'actualité de ce lundi 20 juillet. La Rora a été sacrée championne du monde de foot hier soir après une victoire 1-0 lors des prolongations contre l'Argentine avec des faits de match assez surprenants. Ce carton rouge pour un Argentin, ces frappes aussi de la part des Espagnols. Peu de frappes par contre pour les Argentins. Et ce but donc en prolongation pour l'attaquant Ferran Torres qui a sacré la Rora championne du monde. Je vous propose d'écouter justement l'unique buteur de la rencontre ainsi que l'entraîneur Luis de la Fuente au micro de nos confrères de Bein Sport.
6: Muchas gracias.
7: Merci beaucoup.
6: Bueno, yo creo que al final,
7: je crois qu'à la fin,
6: le but
7: était de 47 millions de personnes et pas le mien.
6: Ni
7: de tous mes collègues. Je pense que le destin était écrit. Il fallait que l'on gagne pour notre peuple et on a essayé d'être le plus proche possible. Surtout beaucoup de fierté. Fierté pour cette génération de joueurs de football. Qui ont grandi avec cette idée d'être la meilleure, d'être un exemple en tant qu'équipe, en tant que groupe, en tant que famille. C'est des joueurs avec un potentiel et un talent exceptionnel. Et surtout beaucoup de fierté donc. De les avoir suivis pendant ce trajet, c'était un honneur. Beaucoup d'émotions. Bon, je suis très ému, bien entendu. Après avoir pensé à eux, j'ai parlé aux joueurs et on a tout gagné. Et c'est merveilleux pour une génération de footballeurs qui sont un exemple pour le sport espagnol, pour la jeunesse espagnole, pour l'Espagne. Ensemble, nous sommes plus forts.
5: Voilà, le football a gagné, l'anti-jeu a perdu pour certains. On retiendra tout de même, lors de cette Coupe du Monde, que Kylian Mbappé est le nouveau meilleur buteur de l'histoire d'un mondial. On y reviendra bien évidemment dans nos prochaines éditions et dans nos prochains rendez-vous. L'actualité aussi, eh bien, on ne connaît toujours pas les circonstances de la noyade d'hier d'une fillette de 5 ans, victime donc de cette noyade dans la piscine de l'hôtel Les Aigrettes à Saint-Gilles. Elle avait été transportée en urgence absolue à l'hôpital après avoir été sortie inconsciente de l'eau. Écoutez tout de suite Patrick Cerveau, le président de l'UMIH.
8: Alors tout d'abord, j'ai une pensée pour cette jeune personne et pour cet enfant. J'espère qu'elle va s'en sortir. Les piscines ne sont pas soumises à une surveillance par maître nageur. Par contre, elles doivent disposer d'un dispositif de sécurité. Ça peut être un système de barriérage, de barrière autour de la piscine. Ça peut être également un dispositif avec un code pour accéder au plan d'eau. Et ce code n'est pas accessible normalement par un enfant de 5 ans. Voilà. Il y a des dispositifs qui sont réglementaires et l'hôtel doit disposer au moins d'un dispositif réglementaire.
5: Et à quelques kilomètres de là, trois bassins, c'est un motard qui a été blessé sur la route des plages hier. La victime est une jeune femme de 26 ans. Elle aurait chuté de sa moto et souffrirait d'une double fracture des membres inférieurs. Dans l'Hexagone, cette fois, d'importants départs de feu ont eu lieu toute la journée d'hier. Un incendie d'ailleurs très important fait rage à Tarado. C'est dans le Var qui est d'ailleurs en alerte rouge. Le dispositif a été renforcé cette nuit alors que plus de 600 pompiers sont mobilisés. Je vous propose d'écouter ces habitants, mais aussi le préfet du Var ainsi que le patron du SDIS local.
9: C'est une horreur, c'est... On a du mal à s'imaginer. Et tous les gens qui sont là au milieu, les habitations, tout. Ça prenait la gorge, ça se rapprochait très très près. Et puis ça faisait chaud et on avait de la cendre qui tombait.
10: Ça a pris très très vite, ils n'ont pas eu le temps d'évacuer. Ils sont complètement dans le noir total, ils n'y voient rien parce qu'il y a tellement de fumée autour qu'en fait ils ne voient pas ce qui se passe aux alentours.
11: Avec 5 Canadair, 4 hélicoptères bombardiers d'eau, 2 Dash, qui multiplient les rotations pour appuyer l'action au sol des sapeurs-pompiers.
12: Les conditions extrêmes, ça veut bien dire ce que ça veut dire. Avec des températures d'hygrométrie de 15%, des vitesses de vent de 40 km/h, ça suffit largement pour faire des feux importants.
5: Dans l'Hexagone toujours et sur les routes du Tour de France, jour de repos aujourd'hui, alors qu'hier c'est le Belge Remco Evenepoel qui s'est imposé en opportuniste lors de la 15e étape, arrivé juste devant l'indéboulonnable maillot jaune slovène Tadej Pogacar. Evenepoel qui aura aussi profité de la chute et de l'abandon de Jonas Vingegaard. Paul Sexas, notre pépite française, termine et toujours 4e au général. Et puis la Formule 1 aussi, avec cette 6e victoire de la saison pour Kimi Antonelli, le jeune pilote italien sur Mercedes a remporté le Grand Prix de Belgique hier devant le Monégasque sur Ferrari Charles Leclerc et Max Verstappen. Belle remontée du Français Isaac Hadjar qui termine 6e. Plus compliqué hein, par contre pour Pierre Gasly 11e et Esteban Ocon 17e. C'est la fin de cette édition, on va regarder tout de suite Tous sur la route avec Grégoire Manès. Je vous retrouve dans une dizaine de minutes, à tout à l'heure.
13: 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Installez-vous confortablement, attachez votre ceinture. 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Les amis, comment il est? Aujourd'hui dans Tous sur la route, on retrouve Nico avec lequel on va parler de véhicules d'exception et du comportement à adopter lorsque l'on conduit ce type de véhicule. C'est maintenant dans Tous sur la route. Salut Nico.
14: Salut Greg. Ça va?
13: Tranquille, ouais.
14: Merci.
13: On est très content d'être là et de parler de véhicules d'exception aujourd'hui dans Tous sur la route. Et ma première question, c'était quelle est la place selon toi de ce type de véhicule, des véhicules puissants dans la circulation de tous les jours?
14: Selon moi, ils ont leur place.

0: Vous allez peut-être mal l'utiliser ou en faire un mauvais usage. Ouais.
1: Non, pas vraiment. Mais en fait, déjà, on voit le comportement de la personne. Si c'est un jeune conducteur déjà, ce qui peut être dangereux parce qu'il n'a pas la connaissance et comment dire, la maîtrise aussi du véhicule. Mm-hmm. Ou sinon, ben, on ne peut pas savoir sur qui on tombe. Mais déjà, à première vue, si la personne a l'air bien posée, pourquoi pas.
0: Et est-ce que, selon toi aussi, il faut une formation spéciale pour rouler avec des véhicules puissants aujourd'hui?
1: Formation, je dirais que oui. Certains véhicules, ils demandent vraiment une maîtrise. Mm-hmm. Ils demandent vraiment une expérience de conduite. Mm-hmm. Parce que c'est pas donné à tout le monde, justement, de maîtriser un véhicule qui est puissant.
0: En termes de budget aussi, c'est complètement différent lorsqu'on a ce type de véhicule, non?
1: Toute passion a un prix. Maintenant, il y en a qui ont telle ou telle passion. Par exemple, moi, j'ai une passion, c'est l'automobile. Mm-hmm. J'essaye de me donner, justement, ce...
0: Les moyens
1: d'arriver à là. C'est pas tout le temps, mais quand je peux, je fais.
0: Qu'est-ce qui coûte le plus cher lorsqu'on a cette passion?
1: Le véhicule déjà.
0: Ouais.
1: Et après, c'est les pièces. Et si par exemple on va sur circuit, c'est la licence, c'est le carburant et tout ce qui va avec à
0: les
1: côté.
0: Les pneus, tout ça. Et
1: tout ce qui va avec.
0: Quel est le nombre de chevaux, ou en tout cas le véhicule avec le plus de chevaux avec lequel tu as déjà roulé?
1: Ça va être censuré là, non? Je crois qu'elle faisait entre 1500 et 2000.
0: Ah oui, à ce point?
1: Oui.
0: Ici, à La Réunion?
1: Ah oui. On peut avoir 100 chevaux et se comporter très mal.
0: Ouais.
1: On peut avoir 1000 chevaux et se comporter très bien. Mm-hmm. Coup de Greg, après toutes tes questions là, justement, j'ai quelque chose pour toi pour tester sur la route. Ça te dit ou pas?
0: Franchement, oui. Franchement, ça me dit. Pourquoi pas? Alors les amis, je vous propose de me retrouver tout de suite sur la route avec un véhicule d'exception. À tout de suite. Les amis, on est donc dans une Audi R8 de plus de 400 chevaux. C'est un V8. Et déjà, on s'aperçoit qu'avec ce type de véhicule, les gens sont très observateurs. Hein. Et en termes de puissance, il y en a sous le capot. Il y en a sous le capot. Et donc, il faut faire super attention. On sent qu'au niveau du freinage aussi, c'est assez efficace. Là, il y a un radar. Je suis à 60 km/h. Et pourtant, j'ai l'impression d'être encore plus lent, j'ai envie de vous dire. Et on sent que si j'appuie, on peut vite arriver à des vitesses assez élevées. Le compteur affiche d'ailleurs 350 km/h. Alors je sais pas si on peut arriver jusque là, on ne le fera pas bien évidemment puisque nous sommes sur route ouverte. Allez, nous sommes sur le retour pour rendre ce véhicule d'exception et je vous propose comme à chaque fois de retrouver notre expert dans Tous sur la route.
2: Ce n'est pas une généralité, mais ça concerne quand même une bonne partie des jeunes conducteurs. C'est souvent l'excès de confiance qui pose problème, donc donnez-vous le temps d'apprendre et d'engendrer de l'expérience, tout simplement.
0: Waouh, ça pousse fort en tout cas, Nico, merci beaucoup.
1: Je t'en prie, ça a été ce petit tour en voiture?
0: Franchement, ouais, on sent qu'on est en sécurité, et puis on sent que ça peut aller très vite aussi, et il faut être prudent, hein, je pense.
1: Surtout la prudence, exactement, sur ce genre de voiture. Je vous conseille d'être prudent, que ce soit ceux-là ou autres, partout sur la route, prudence.
0: Yes.
1: Et merci d'être passé pour nous voir, Greg.
0: Merci beaucoup. À bientôt,
1: et
0: Nico.
1: À bientôt.
0: À bientôt. Bye bye. Quant à nous, les amis, on se retrouve très vite dans votre émission Tous sur la route. Ça se passe, bien sûr, sur Antenne Réunion. À très vite. Bye bye.

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6: Hello! Alors, je vous montre rapidement mon petit outfit du jour. Donc, on part sur un polo bleu profond. On n'est pas sur du bleu vénitien, attention. Donc, petite coupe cintrée, j'aime beaucoup. Le tissu, on est sur du polycoton. Donc, ça gratte un peu, mais c'est hyper résistant à la pluie. Donc, c'est super bien. Ensuite, on a du scratch pour les écussons. Hop, il y en a trois. Et du coup, voilà. Ensuite, on passe au bas. Donc, un petit pantalon super mims bleu marine. Et enfin, les chaussures réglementaires, j'adore. Vous avez deviné où je vais? Non? Je commence mon premier jour de stage pour 15 jours en tant que réserviste. Je vais apprendre, je vais comprendre et surtout servir.
7: Alors?
6: C'est que le premier jour, hein.
7: Ouais, mais y a des armes, des tasers, tout ça.
6: Waouh, on dirait trop l'adjudant dans la croix.
7: Sérieux? Tu bosses avec Schwarzenegger?
6: Pourquoi j'ai pas eu une sœur, sérieux?

0: J'ai mes papiers. Toto, Zoé.
1: Ouh. Alors, c'était hyper intense. On a tout vu aujourd'hui. On a vu le cadre légal, les radios. On a vu les gestes pro, le secourisme. Et on a même vu le tir en plus.
0: Wow. T'as tiré sur des gens et tout?
1: Ben oui, bien sûr, Kylian.
0: Non.
1: On protège la population en tirant dessus, ouais.
0: Ça, j'ai rien dit, là.
2: Non, par contre, question sérieuse. Est-ce que pour les, tu sais, les points de permis...
3: Didier!
2: Mais il demande, au cas où, maintenant que les travailleurs...
3: Pour attraper l'autre.
0: Bon, Zoé, raconte, du coup.
1: Ok, je vous raconte. Vous êtes prêts?
3: Oui.
1: Ok, alors, première sortie, deux bandes rivales qui chauffent, on part en intervention.
2: Wow, vous allez comme un film
3: Mais...
1: Grave.
4: C'est frais, là, activons là.
1: Un petit peu, ouais, j'avoue.
0: Il a morflé Schwarzenegger.
1: Bon, rien à voir, c'est pas le sujet. Bon, merci de participer à cette reconstitution. Vous avez compris, chacun vos rôles. Tonton Nono, t'es l'adjudant Lacroix, tu vas venir avec moi, ok? Et vous, les garçons, toi, t'es Jérôme et toi, t'es Ludo. Vous avez compris un petit peu, embrouille. Ok, c'est bon? Ok, super. Tu viens avec moi, tonton? Allez. Et... action!
4: À votre gauche, les Tignelles, avec à leur tête Jérôme. À votre droite, les Grands Tech, avec à leur tête Ludo.
1: Ludo? Bougez pas, je m'en occupe.
4: Zoé, n'oubliez pas, prévention et retour au calme. Et surtout, pas d'héroïsme.
1: Comptez sur moi.
5: Au Grand Tech, le coq-cou.
6: C'est le premier dit Philippini gagne. Toujours été commun. Rote pas le boule d'un ou à pied à droite, pied. Allez, assis-tu un plodon.
1: On recule.
5: Mais Marine Le Plot.
6: Largue à moi.
1: Ludo, vous n'êtes pas là pour faire peur à Zot, ok? Vous êtes là pour éviter qu'il dérape. Surtout pour un peu les chiffres, franchement, les ridicules, les gars. D'accord?
4: S'il vous plaît, pas d'attroupement. On circule. On circule.
1: Bon, Ludo, explique-moi un coup, comment ça l'arrivait.
6: Bah, il pourrode le bout avec moi depuis tout à l'heure. Il y a manque à moins respect, hein.
1: Et du coup? Non, franchement, Ludo, me connais à où? On était dans la même classe. À cause où vient plus lycée? C'est quoi la raison, en fait?
6: N'a pas rien pour gagner tes bords. À moi, il veut être bon dans les affaires. Mais il est sérieux, Zoé. À moi, un bon gars, moi.
1: Un bon gars? Vous connaissez quoi, un bon gars? Un bon gars, c'est pas seulement être le plus fort, hein. C'est aussi, me connais pas, moi, rentre la case en entier, non? Ou bien, prends une bonne décision, comme à où évite de dégénérer, non? Vous n'êtes pas d'accord avec moi?
7: Posture, ok. Vous
1: n'êtes pas d'accord avec moi, Ludo? Franchement, comme à où imagine que l'avenir?
8: On n'a rien gagné, mais il n'y a eu aucun blessé. Protéger, c'est souvent écouter, tenir le cadre et laisser redescendre les tensions.
1: C'est quoi, vous faites vraiment demain?
9: Waouh, zéro bagarre, mais t'es trop forte, ma chérie!
10: Bravo, c'est ça, c'est mon fils!
0: Attends, story, Zoé! Est-ce que tu as quelque chose à dire à la jeunesse citoyenne?
1: L'État, il protège à nous, mais nous aussi, nous protège l'État.
9: C'est trop forte. Grâce à ma fille, il y aura la paix dans le monde. Moi, je vous le dis.
1: Tenez-vous à carreau.
9: Au les mains, peau de lapin.

0: Cependant, dans de nombreux cas, les pieds écartés dépendent...
1: Allez, maman ! Papa ! Moi aussi, je m'inscrire à la réserve ! Je vous jure, je serai carré !
2: Kylian, stop, t'es trop jeune, il faut avoir 17 ans, je t'ai dit. Et puis, il faut faire sa journée de défense et de citoyenneté et avoir un casier judiciaire vierge.
1: Bah ça va, je peux attendre, du coup.
2: Bah, en attendant, tu peux apprendre à servir, tiens. Allez, quartier vaisselle, patrouille poubelle et sécurisation du salon. Allez,
1: caporal moi. Poussière, à vos ordres ! Ah, oh, comment caporal ça, oh. Comment caporal ça ou...
2: Ben voilà, comment on envoie Kylian faire les tâches ménagères.
3: Ben c'est bien ma chérie, mais tu peux y aller toi aussi là.
2: Ah non, moi je suis bien là.
3: On continue là.
0: Le plus souvent, les doubles ergots donc...
4: Ah, oh, redis-le ça s'il te plaît.
0: Le plus souvent, les doubles ergots donc... Ceux-ci se trouvent au contraire rapprochés. Il en résulte qu'il est difficile d'y porter remède puisque les causes sont ignorées.
1: Wapez à toutes !
2: Toutes les informations sur la préfecture de La Réunion et surtout sur ça que nous l'a causé dans cet épisode.
1: Elle est disponible juste à TLA.
2: Oui, papa, juste à TLA. Ou en description, si vous êtes issu à nous sur les réseaux sociaux. Non, trop.
1: Cause bien mon fils, t'es mon fils cause bien.
5: Bonjour à tous et bienvenue dans Tous en douceur. Plus que des recettes, nos passionnés vont vous faire découvrir leurs histoires, leurs souvenirs à travers leurs desserts. Et puis chaque fin de semaine, tous les vendredis, nous allons nous retrouver ici, dans la boutique de Julien Leveneur qui va nous apporter des conseils sucrés. Alors préparez-vous, c'est le moment de se régaler. Aujourd'hui, on est chez Julien Leveneur. Bonjour Julien.
6: Bonjour Harmonie.
5: Merci de nous accueillir dans ta boutique.
6: Merci à toi.
5: Tu vas nous apporter des conseils sucrés. Mais d'abord, on aimerait connaître ton parcours. Comment t'es devenu pâtissier ?
6: Par passion. En fait, non, je suis cuisinier de base. J'ai fait un cursus scolaire où j'ai eu un diplôme en cuisine.
5: Ouais.
6: Mais pendant ma formation, j'ai découvert la pâtisserie en métropole et ça ne m'a plus jamais lâché. C'est ce côté minutieux, coloré, qui m'a vraiment plu dans le domaine de la pâtisserie.
5: T'as personne dans ta famille ou dans
6: personne
5: ton entourage ?
6: Personne dans ma famille n'est du domaine de la restauration, à part mon père qui était un grand gourmand.
5: Ouais.
6: Donc il ramenait des recettes de tous les voyages qu'il faisait et on faisait ensemble. Mais vraiment, c'était une passion dans la famille. C'était personne n'est du métier de la restauration.
5: Et comment on devient pâtissier alors ?
6: En fait, c'est pendant mon stage en métropole que j'ai découvert la pâtisserie. C'est le chef de l'époque de cet hôtel, qui s'appelait Julien comme moi aussi. Et il m'a fait découvrir le domaine de la pâtisserie, l'univers de la pâtisserie, et ça ne m'a plus jamais lâché. En revenant à La Réunion, j'ai passé mon diplôme en cuisine, et après, j'ai intégré la pâtisserie.
5: Donc, formé en cuisine et autodidacte, complet.
6: Tout à fait.
5: Quel est le dessert que tu nous proposes aujourd'hui ?
6: Alors aujourd'hui, on va faire une tarte tatin pomme massalée avec une cream cheese sur le dessus.
5: Et quel est le conseil aujourd'hui ?
6: Aujourd'hui, on va réaliser la pâte sucrée, la base de la tarte tatin.
5: On t'écoute.
6: Alors, on va partir sur une pâte sucrée, et non sur une pâte sablée, comme certains l'auraient cru. Donc, pour la pâte sucrée, ce sera, on appelle ça pas crémage. On aura le beurre, le sucre glace et la poudre d'amande qu'on va mélanger ensemble. Donc, ça va faire une crème,
5: ouais.
6: Auquel on va rajouter l'œuf. Et pour finir, la farine. On aura une pâte qu'on va étaler entre deux feuilles de papier sulfurisé à une certaine épaisseur. Moi, j'utilise ces petites réglettes.
5: Ouais.
6: Vous pouvez trouver ça facilement dans les magasins spécialisés.
5: Ah, ça, c'est vachement bien.
6: Donc, voilà, et vous avez deux tailles différentes.
5: Okay.
6: Et là, on aura une pâte qui sera vraiment régulière en fonction de l'épaisseur de ce que vous voulez. Là, on a besoin de cette épaisseur-là pour la tarte.
5: Comme ça, plus de louper à la maison.
6: C'est ça. On n'a pas des pâtes qui font des vagues. C'est vraiment régulier, comme un pro. Et ensuite, une fois que notre pâte est étalée, on va la détailler à l'emporte-pièce pour avoir la taille, le diamètre correspondant à ce qu'on a besoin pour la tarte.
5: Bon, on va passer à la dégustation. Allez, c'est parti. Très sympa.
6: Après, c'est particulier, mais quand c'est bien dosé.
5: Franchement, c'est très bien dosé. Et du coup, pourquoi l'association du masala à ce dessert ?
6: Alors, comme chacun de mes desserts, j'aime bien que chaque réunionnaire arrive à s'identifier à travers mes desserts.
5: Ouais.
6: Et c'était un petit souvenir quand j'allais, toujours avec mon papa.
5: Ouais.
6: C'était, tu vas dans les services Malbar, côté cabouille masalé, les odeurs et tout. Et voilà, là, j'ai voulu intégrer vraiment le masalé.
5: C'était ton plat préféré, c'est ça ?
6: C'est mon plat préféré aussi, le cabouille masalé. Donc voilà, c'était vraiment apporter ce côté masalé à la pomme, qui se marie très bien. Et avoir le côté un peu gras à la fin, qui casse un peu tout avec la cream cheese. Et...
5: Ah ouais.
6: Donc voilà.
5: L'équilibre est parfait. Merci Julien pour cette douceur.
6: Merci.
5: On se retrouve vendredi prochain.
6: À vendredi.
5: Cette fois-ci, on parlera de ton titre et de ton niveau d'excellence.
6: Oui.
5: Donc on vous dit à la semaine prochaine, dès vendredi, on retrouvera Julien. Mais bien sûr, on se retrouve dès lundi hein, pour la suite des aventures chez nos passionnés. Bye bye, belle soirée.
7: Bonjour La Réunion, c'est un plaisir de vous retrouver pour votre bulletin météo. Une matinée qui s'annonce agréable sur l'ensemble du département. Très peu d'activités autour des Mascareignes à l'image satellite. Et ce matin, eh bien, le soleil est au rendez-vous sur l'ensemble de l'île. Attention à la mi-journée, les nuages vont commencer à s'installer sur l'intérieur avec des averses qui se déclenchent sur les pentes de l'ouest et de l'est de notre île. Ces averses resteront éparses et peu significatives. Et ce, malgré des débordements cet après-midi vers les littoraux qui, eux, conserveront un temps sec. Le vent de son côté reste faible cet après-midi sur l'ouest et l'est du département. Ailleurs, c'est un régime de brise qui domine avec une mer qui reste peu agitée à agiter sur le nord. Mais l'élément marquant de cette journée, c'est bien l'arrivée d'un train de houle australe, une mer qui se creuse et qui sera forte entre la pointe des Aigrettes et la pointe de la Table en passant par le sud. Côté température, les valeurs ce matin sont assez fraîches, notamment sur les hauteurs avec 7 degrés sur Petite-France, 6 pour Sillaos, les plaines ou encore le Pas-de-Belcombe-Jacob, 20 degrés sur le littoral du port, mais cet après-midi, les températures se réchauffent avec 27 degrés sur le port, le chef-lieu ou encore Saint-André, 26 degrés sur la pointe des Trois-Bassins, 17 pour Petite-France, 19 sur Saint-Leu, Colimaçon et 15 degrés pour le Pas-de-Belcombe-Jacob. Aujourd'hui, nous sommes le lundi 20 juillet. Nous souhaitons une bonne fête aux marinas. La marée sera basse à 11h25. Le soleil nous quittera à 17h55. Je vous laisse maintenant vos programmes favoris. Bonne journée sur Antenne Réunion.
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0: Très bonne journée à tous. L'information, c'est tout de suite. Il est 8h. Avec les grands titres de l'actualité de ce lundi. Et notamment cette équipe d'Espagne sur le toit de la planète ce matin après 2010. La Roja, tombeuse de nos bleus en demi-finale, impressionnante de maîtrise, a été sacrée hier en finale à New York, au nez et à la barbe de l'Argentine, vainqueur en 2022. Dans l'actualité également, eh bien, cette polémique toujours à Sainte-Rose, après les arrêtés municipaux qui interdisent certaines cérémonies religieuses privées, le débat, lui, se poursuit. Enfin, les ossements retrouvés jeudi dans le Tarn sont bien ceux de Delphine Jubilard. C'est l'enquête scientifique qui l'a confirmé hier. Son ex-mari, Cédric Jubilard, avait rappelé, rappelez-vous, indiqué aux enquêteurs où il avait dissimulé le corps il y a 5 ans et demi. Et donc, Viva España. Et oui, c'est sûrement le titre à la une des journaux ibériques ce matin. Et pour cause, l'Espagne a décroché la deuxième étoile de son histoire hier après une victoire en finale contre l'Argentine. Succès 1-0, un but dans les prolongations. Dans un match équilibré, verrouillé, mais tellement maîtrisé par la Roja. La Roja qui défilera d'ailleurs à Madrid en début d'après-midi pour fêter ça avec leurs supporters. Ils seront également reçus un petit peu plus tôt par le roi et le premier ministre espagnol. Je vous propose d'écouter tout de suite l'unique buteur de cette finale, l'attaquant barcelonais Ferran Torres, ainsi que l'entraîneur espagnol Luis de la Fuente au micro hier de nos confrères de beIN Sport.
1: Muchas gracias.
2: Merci beaucoup.
1: Bueno, yo creo que al final,
2: je crois qu'à la fin, le but était de 47 millions de personnes et pas le mien. Ni de tous les collègues. Je pense que le destin était écrit. Il fallait que l'on gagne pour notre peuple et on a essayé d'être le plus proche possible. Surtout beaucoup de fierté. Fierté pour cette génération de joueurs de football. Qui ont grandi avec cette idée d'être la meilleure, d'être un exemple en tant qu'équipe.

0: équipe, en tant que groupe, en tant que famille. C'est des joueurs avec un potentiel et un talent exceptionnel. Et surtout, beaucoup de fierté, donc. De les avoir suivis pendant ce trajet, c'était un honneur. Beaucoup d'émotions. Bon, je suis très ému, bien entendu. Après avoir pensé à eux, j'ai parlé aux joueurs et on a tout gagné. Et c'est merveilleux pour une génération de footballeurs qui sont un exemple pour le sport espagnol, pour la jeunesse espagnole, pour l'Espagne. Ensemble, nous sommes plus forts.
1: Et bravo quand même à l'Espagne ce matin. Je rajoute aussi que malgré l'élimination et la petite, la piètre prestation de nos Bleus, samedi, Kylian Mbappé est donc le nouveau meilleur buteur de la Coupe du Monde, juste devant un certain Lionel Messi. Dans l'actualité également, ce débat qui ne cesse de prendre de l'ampleur à Sainte-Rose, quelques jours après les deux arrêtés de la mairie qui interdisent les cérémonies religieuses privées, à cause notamment des nuisances sonores et des troubles du voisinage, certains habitants dénoncent une atteinte à la liberté de culte. Je vous propose d'écouter ces riverains qu'a pu rencontrer hier en Brocalza.
2: Surprise pour la famille Ayong. Quelques jours avant sa cérémonie, un arrêté municipal lui interdit la tenue de son service. Le petit temple familial installé dans le jardin est au cœur de la polémique.
3: Aujourd'hui, c'est une famille qui est ciblée seulement. C'est ça qui est inadmissible. C'est pas comme si à Sainte-Rose, il n'y a que nous qui font des cérémonies comme ça. C'est ça que je veux en fait. Rassembler, discuter, ensuite interdire. Fais pas les choses direct comme ça, c'est injuste.
2: La famille convient alors d'annuler la fête prévue ce week-end. Samedi soir, elle réunit plusieurs habitants venus apporter leur soutien. Voici la pétition signée par 5 voisins.
4: Nous, sous-signés voisins immédiats de la chapelle située au 36 lotissement Adrien Payette à Sainte-Rose, affirmons que ni les cérémonies, ni le bruit des tambours ne constituent une gêne pour le voisinage.
5: On m'y trouve inadmissible, moi, souvent, parce qu'il faut laisser. On a fait d'autres cérémonies, d'autres fait ça une fois l'année. Ils dérangent personne, m'y pense. Ouais. Moi, j'étais là ben, pour donner mon soutien.
2: Mais quelques maisons plus loin, le discours est tout autre. Plusieurs voisins dénoncent des nuisances liées à ces cérémonies. Des plaintes ont été déposées.
6: Arrive un moment donné, à certaines heures, même ça, il faut d'abord penser à autrui avant de penser à soi-même. Voir ce qu'on fait, si ça ne dérange pas les autres. Voilà, il faut aller sur cette base de réflexion, on va dire. On a un seuil de tolérance. Si la loi existe, ben, elle est la même pour tout le monde.
7: J'ai dû porter plainte parce qu'en conciliation, la dame a refusé tout arrangement à l'amiable, tout simplement. Et l'arrangement à l'amiable, c'était sur non au bruit sonore, en fait. Juste ça. On a fait plusieurs tentatives de conciliation, mais s'il y a persistance d'une mauvaise foi, malheureusement, on sera obligé de demander le tribunal de trancher.
2: De leur côté, la mairie et la CEMAC évoquent des nuisances signalées depuis plusieurs années. Une réunion entre les différentes parties est prévue vendredi prochain.
1: Dans le Sud, nouvelle semaine de grève pour les salariés de l'entreprise de Richebourg qui gère les déchets, notamment à Saint-Pierre et à Petite-Île. Conséquence, évidemment, les déchets s'entassent et les poubelles débordent. De nouvelles discussions doivent avoir lieu et le service minimum, lui, est fort heureusement assuré. Dans l'Hexagone, c'est la fin d'un long mystère. 5 ans et demi après sa disparition, le corps de ces Delphine Jubilard, en tout cas les ossements ont bien été retrouvés la semaine dernière dans les Champs du Tarn. Ça a été confirmé hier, alors qu'il y a quelques jours, son mari avait indiqué aux enquêteurs où il avait dissimulé le corps de la jeune femme. Thibaut Petit.
8: Les résultats étaient très attendus. Ils sont désormais formels. Les ossements retrouvés jeudi sont bien ceux de Delphine Jubilard. Une étape importante pour la famille de la victime, mais pas de quoi les apaiser, selon l'un de leurs avocats.
9: Le soulagement, ça aurait été la vérité, on en a été privé. Le soulagement, ça aurait été de retrouver le corps sur lequel les parties civiles auraient pu pleurer, parler à la dépouille de Delphine. Aujourd'hui, on en est définitivement privé, donc il n'y a pas de soulagement. Il y a une colère très vive du côté des parties civiles que je représente.
8: C'est dans ce champ, à l'écart de toute habitation, que Cédric Jubilard avait indiqué aux gendarmes avoir déposé le corps sous un tas de compost. Deux fémurs auraient été retrouvés, des ossements transportés par hélicoptère.

0: terre et analysée ici, à l'Institut de recherche criminelle de la Gendarmerie nationale. Nous y étions vendredi dernier. Les chances d'identifier la victime, plus de 5 ans après sa disparition, étaient minces. Désormais, le travail des enquêteurs va se porter sur une question. Dans quelles circonstances Delphine Jubilard est-elle décédée ?
1: Le travail des experts est encore loin d'être terminé. Ils vont essayer encore pendant les semaines, peut-être les mois à venir, de travailler sur ces ossements pour essayer de les faire parler et de savoir s'ils peuvent expliquer les circonstances dans lesquelles celle-ci a disparu.
0: Le procès en appel de Cédric Jubilard est à ce stade toujours prévu à partir du 21 septembre prochain.
2: Sur le territoire national, toujours un important incendie s'est déclaré hier et fait rage à Tarado dans le Var en alerte rouge. Le dispositif a été renforcé cette nuit. Plus de 600 pompiers sont mobilisés alors que plus de 200 hectares sont déjà partis en fumée dans la région. Nathalie Pellerin et Eva Hure.
3: L'incendie s'est déclenché à deux pas des maisons, surprenant les habitants.
4: Oh là là, ça va arriver là. Faut pas que ça descende, c'est tout.
3: Le feu se propage très rapidement, jusqu'aux abords de cette chapelle. 10 maisons sont touchées, 4 détruites. 150 personnes ont été évacuées. Des habitants fuient, sans savoir où aller.
5: C'est une horreur, c'est... On a du mal à s'imaginer. Et tous les gens qui sont là au milieu, les habitations, tout. Ça prenait la gorge, ça se rapprochait très très près. Et puis ça faisait chaud et on avait de la cendre qui tombait.
3: Cette femme prend des nouvelles de ses parents.
6: En fait, ça a pris très très vite, ils n'ont pas eu le temps d'évacuer. Eux, ils sont complètement dans le noir total, ils n'y voyaient rien parce qu'il y a tellement de fumée autour qu'en fait, ils ne voyaient pas ce qui se passe aux alentours. Voilà.
3: 615 pompiers sont mobilisés, 120 véhicules et des moyens aériens.
7: Avec 5 canadaires, 4 hélicoptères bombardiers d'eau, 2 Dash qui multiplient les rotations pour appuyer l'action au sol des sapeurs-pompiers.
3: 200 hectares sont déjà partis en fumée à cause de conditions extrêmes.
8: Les conditions extrêmes, ça veut bien dire ce que ça veut dire. Avec des températures d'hygrométrie de 15%, des vitesses de vent de 40 km/h, ça suffit largement pour faire des feux importants.
3: Une salle communale est prête pour accueillir les personnes évacuées. La circulation des trains est toujours coupée ce soir dans le secteur. 4 routes départementales sont fermées et 300 foyers sont privés d'électricité.
2: Replongeons maintenant dans le 18e siècle. Ce week-end, la Villa Rivière, célèbre demeure pays, a ouvert exceptionnellement ses portes à la tombée de la nuit. Le personnel déguisé en costume d'époque avec un seul objectif, faire revivre son histoire du temps de la Compagnie des Indes. Visite guidée à la simple lueur d'une bougie avec Ambre Calza.
9: Bienvenue à la Villa Rivière.
10: À la lueur des flambeaux, les visiteurs franchissent les portes de cette demeure du XVIIIe siècle. Pendant près d'une heure, ils découvrent les lieux comme si le temps s'était arrêté.
11: Une atmosphère très, très sereine, calme, c'est joli, c'est bien organisé. Et je suis curieuse de connaître les peintures.
12: Je ne connaissais pas cet endroit, donc par curiosité, et puis portant moi-même le nom de Rivière, cela attisait ma curiosité de pouvoir venir visiter cette villa, cette magnifique villa remplie d'histoire et franchement très intéressant.
10: Construite à la fin des années 1700, la maison Rivière est l'une des plus anciennes demeures créoles. Classée monument historique, elle raconte plusieurs siècles d'histoire. Pourtant, ce trésor est resté discret.
13: On se balade sans savoir que derrière ce grand mur se cache un aussi beau havre de paix et c'est très fascinant. Quand on découvre pour la première fois l'histoire qu'il y a eu auparavant, le décor, l'architecture et surtout l'origine de notre histoire lyonnaise.
10: Depuis 2007, la famille Rivière veille sur cette demeure et en occupe toujours une partie. Un patrimoine que Cédric Dijoux s'attache à faire vivre et à transmettre.
14: Que fait une armoire aussi imposante dans une salle à manger ? Aujourd'hui, la Réunion porte fièrement son métissage ethnique et culturel, mais ce métissage artistique était déjà bien ancré sur l'île et permet de comprendre beaucoup de nos dynamiques aujourd'hui. Ce sont des dynamiques qui sont ancrées sur notre territoire et il est important de les préserver, de les montrer, de les valoriser aujourd'hui et de plus en plus pour ne pas qu'elles se perdent, pour ne pas oublier déjà et pour comprendre aussi ce qui sera amené donc à se passer sur le territoire.
10: Une immersion dans le passé qui séduit les curieux d'histoire. La maison Rivière n'a sans doute pas fini de dévoiler ses secrets.
2: Sur la route du Tour de France, à présent, c'est jour de repos pour les coureurs ce lundi, après que le Belge Remco Evenepoel se soit imposé en opportuniste lors de la 15e étape hier. Arrivé juste devant l'indéboulonnable maillot jaune slovène Tadej Pogacar, Evenepoel qui aura profité de la chute et l'abandon de Jonas Vingegaard, pourtant double vainqueur de la Grande Boucle. Les cyclistes au repos donc aujourd'hui avant une semaine décisive dans les Alpes. En Formule 1 et de 6, sixième victoire pour Kimi Antonelli. Le jeune pilote italien sur Mercedes a remporté le Grand Prix de Belgique hier devant le monégasque fait sur Ferrari, Charles Leclerc, et Max Verstappen retiendra aussi la belle sixième place de notre Français Isaac Hadjar sur Red Bull. C'est la fin de ce journal. Merci de votre attention. À suivre Tous en cuisine avec Cyril Lignac. Nous cause ensemble. C'est votre rendez-vous en radio. Vos journaux, bien entendu. Je vous laisse entre les mains à 12h30 de Julien Andy. J'aurai le plaisir de vous retrouver demain à 6h. Excellente journée et à demain.

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0: déjà commencé.
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0: Je demande le divorce.
1: C'est avec un immense bonheur que j'invite sur scène, afin de recevoir la médaille d'honneur de l'Ordre des Avocats, le très estimable monsieur Ademar Fantini, un homme respecté par tous les avocats du Brésil.
2: Merci, merci. Je suis vraiment très fier de cette reconnaissance. J'aimerais dédier ce prix à une personne très importante dans ma vie. Quelqu'un qui m'a beaucoup inspiré durant toute ma carrière. Le député Denilson Lobato. Merci beaucoup d'être un modèle. T'as vu? Il m'a invité à une réunion qui aura lieu mardi.
0: Ah, je te l'avais dit. Il a suffi d'un seul hommage pour obtenir ce que tu voulais.
2: Cette fois, c'est gagné.
0: Je ris encore en repensant aux gens qui avaient de la peine pour moi. Pourquoi est-ce que tu ris, Benjamin?
3: J'imagine le public avoir de la peine pour vous.
4: Alors voilà ma théorie, Elena. Le plus faible aime, et le plus fort se laisse aimer. Le plus fort parle, le plus faible écoute. Le plus fort exige, ou parfois ce n'est même pas nécessaire parce que le plus faible s'est déjà exécuté.
5: Oui, c'est vrai.
4: Mais pourquoi ça devrait toujours se passer comme ça, dans tous les couples?
5: C'est vrai, je suis totalement d'accord avec vous.
4: C'est fou, hein? Pourquoi devrait-il toujours y avoir un plus fort et un plus faible? Pourquoi est-ce que deux personnes qui partagent leur vie ne pourraient pas partager leur espace de façon égale? Ce serait plus juste, n'est-ce pas? Mais vous évoluez, Elena. Cet espace que vous avez, allez-y, allez l'occuper. Merci, Elena. Portez-vous bien.
5: Merci à vous.
4: Notre prochain rendez-vous est la semaine prochaine, d'accord?
5: D'accord.
4: Bonne journée.
5: Bonne journée. Merci encore.
6: Maman, j'ai essayé la robe que tu m'as achetée pour la fête qu'on fait pour grand-mère et je voulais savoir si je pouvais y mettre le feu. Bonjour, Madame Fantini, c'est moi. C'est Odette pour le gâteau. Je pensais écrire le nom de vos parents en doré parce que ça mettra la partie blanche en évidence. Vous pouvez me confirmer leur nom? C'est Stella et Ademar, n'est-ce pas? Merci, prenez soin de vous.
7: Bonjour Livia, je suis Thiago Menezes et je travaille avec Fatima Bernades. 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Rappelez-moi.

0: J'ai une super nouvelle.
1: Ah bon, on raconte. Parle.
0: Seulement quand ton père arrivera. Passe-moi ton assiette.
1: Non, je déteste le quinoa.
0: Alors sers-toi. Tu sais, Isa Kellner, la créatrice de mode de la marque dont je t'avais parlé, celle qui voulait te rencontrer, elle sera à la fête demain.
1: Mais je t'ai déjà dit que je voulais plus participer à l'objectification du corps des femmes. Je veux plus être mannequin, maman.
0: Ok, mange ta salade. Basket.
2: Quoi ?
0: Basket.
2: Ah. Comment j'ai fait pour oublier la règle numéro 123, hein ?
1: Attention, hein. Et puis à quoi ça sert un sol si on peut pas marcher dessus ?
0: On marche, mais pas en chaussures. Parce que les chaussures ramènent l'énergie accumulée dans la rue. Non, tu sues ! Ah, à l'intérieur de la maison. J'en peux
1: plus. Ok, donc l'énergie accumulée préfère se mettre sur la chaussure plutôt que sur la chaussette, c'est ça ? Je pose juste la question.
0: Vous avez le droit de vous plaindre, mais plaignez-vous gentiment, avec raison et énergie positive, c'est tout
1: d'accord.
0: Ce qui m'importe.
1: D'accord. Chérie, pas de portable sur la table. Tu te relâches, papa, tu te relâches.
0: Est-ce que je peux avoir votre attention ? Je peux parler, s'il vous plaît ? Ça vous dirait de m'écouter ?
2: Bien sûr.
1: On est là, on t'écoute.
2: Oui, bien sûr.
0: Du coup, j'ai été invitée à intervenir demain dans l'émission de Fatima Bernardes pour parler des relations. C'est pas incroyable ?
2: Si, c'est incroyable.
1: Je suis sûre que tu vas cartonner.
0: Si j'articule, je serai déjà fière de moi.
1: Maman, tout va bien se passer. D'ailleurs, je crois que j'irai pas au lycée pour pouvoir y assister.
0: C'est sûr que je vais passer la nuit à tout préparer parce qu'il y a un public qui pose des questions, la discussion principale, les autres invités et tout ça en direct à la télévision.
2: On a déjà vu cette émission, hein ? T'inquiète pas.
0: Oui, mais jamais avec moi en tant qu'invité assise sur ce canapé qui parle avec intelligence.
2: Tu es si excitée que ça, juste pour une émission de télévision ? Je n'ai pas faim.
0: Il est sérieux ?
1: Il est jaloux de toi. Je crois bien qu'on peut appeler ça de la jalousie, oui.
0: J'arrive pas à y croire.
3: Écoutez, monsieur Silva, je sais que je vous dois 3 mois de loyer, mais je vais les payer. Je vais payer. Je vous le promets, monsieur Silva. Ne soyez pas en colère, je vais payer.
4: Je suis calme. Et je sais très bien que vous n'allez pas me les payer.
3: Si.
4: D'ailleurs, vous le savez aussi bien que moi.
3: Non, je vais payer. Réfléchissez et dites-moi. Ça fait 6 mois que je cherche un travail sans trop de succès. J'ai donc plus de probabilités de trouver un travail maintenant.
4: Le problème avec vous, c'est que les probabilités ne dépassent que rarement le 0.
3: Je suis pas aussi pessimiste que vous, hein.
4: Lundi.
3: Non.
4: Et pas un jour de plus,
3: c'est
4: ni
3: pas possible,
4: une heure
3: lundi.
4: De plus.
3: Vendredi de la semaine prochaine, j'aurai trouvé une solution, je vous le
4: J'ai
3: promets.
4: J'ai dit lundi.
3: Non,
4: vous payez où ? Dehors.
3: Bon sang, monsieur Silva.

0: Oh, mais... qu'est-ce qui se passe ici? Oh, c'est pas vrai. Odette, mais dites-moi que je rêve, elle est morte.
1: Au moins, elle n'aura pas souffert. Ça s'est passé si vite.
0: Oh, mon Dieu.
1: Elle allait apporter les dernières touches au gâteau qu'elle préparait pour demain.
0: Oui, tout est posé ici. 3000 réaux le gâteau?
1: C'était pour une fête de riches. Mais ce sera sans gâteau.
0: Ah bon?

0: Ton ami le juge a confirmé. Il vient avec sa femme et ses enfants. Massioli, Cavalcanti aussi. Qu'en est-il d'Armando Siqueira?
1: Non. Armando Siqueira a changé de parti, Stella.
0: Ah, mais il est très bien vu par tout le monde.
1: Ah oui, tu as raison. Allez, tu peux l'inviter.
0: Ah, tu crois qu'il s'est déjà remarié?
1: Ça, je sais pas. Les gens passent leur temps à se marier et à divorcer.
0: Ah, rechercher nouvelle épouse d'Armando Siqueira.
1: Tu ne comptes pas venir dormir?
0: Tu crois que c'est facile de placer les gens à table? C'est un casse-tête stratégique pour placer tout le monde à la bonne place. Ah! Oh! Mes camarades du lycée. Je pense souvent à elles en ce moment. Marcinia est morte. Et Bess aussi. Judith, elle est en maison de retraite depuis 3 ans maintenant. Arlette Mera, elle est vivante, mais elle ne se souvient plus de personne. Vraiment, la pauvre n'a jamais été heureuse. Jamais. Laisse-moi voir. Katharina. Katharina, comment ai-je pu perdre le contact avec ma meilleure amie? Je ne comprends pas. Tu te souviens de Katharina à... Hein?
2: Ah, bonsoir Thiago, c'est Livia, Livia Caldas, la psychologue. J'ai eu un imprévu, désolée de vous appeler aussi tard, mais je ne vais pas pouvoir venir à l'émission de demain. Mais j'ai une personne super à vous recommander, rappelez-moi.

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0: Julio César ?
1: Non, c'est Cléo.
0: Ah, chérie, c'est toi. Tu vas bien, ma chérie ?
1: Ça va. Alors, je...
0: Allez, aide-moi un peu à étendre le linge. J'ai encore une tonne de choses à faire. Ah, ma chérie, tu sais que je suis vraiment très inquiète. Tu es au courant que ton frère ne m'a pas écrit ce mois-ci. Je n'ai aucune nouvelle, rien.
1: Oh, maman, j'ai complètement oublié. Alors, il m'a demandé de te dire qu'il était encore en Afrique, mais qu'il allait bientôt t'écrire. Dès qu'il aura un moment, il compte t'envoyer un cadeau.
0: Ah, oh, mais vraiment, qu'est-ce que je suis fière d'avoir un fils pareil, alors. Il est loin, en Afrique, à aider les pauvres. Mais il pense quand même à moi.
1: Oui.
0: Ah, Julio César existe vraiment pour...
1: Pour te rendre fière, je le sais. Maman, je peux te parler de moi?
0: Bien sûr, ma chérie. Tu vas me dire que tu as enfin réussi un entretien d'embauche pour un travail, Cléopâtre.
1: Cléo, maman. Juste Cléo.
0: Tu as vraiment un problème avec ton prénom, toi, hein? Un nom aussi joli, le nom d'une reine. Ah là là, j'ai compris. Tu n'as eu aucun entretien d'embauche, hein?
1: Maman, tu te souviens de ma voisine, qui s'appelle Odette, la pâtissière?
0: Oui, bien sûr.
1: Elle est morte, la pauvre.
0: Oh, ma chérie, tout le monde meurt.
1: Voyons, maman, un peu de respect. J'ai pris la décision de terminer le gâteau d'Odette.
0: Ah oui? Et depuis quand tu sais faire des gâteaux, toi, ma chérie?
1: Il est déjà fait.
0: Oh là, c'est quoi, ça?
1: Il est beau, hein?
0: C'est gros.
1: T'as vu ça? Tu y crois, toi, que ça me paraît 3 mois de loyer en retard?
0: Et alors?
1: Maintenant, il reste plus qu'à le décorer. À mettre des fleurs, à écrire les noms du couple avec de jolies lettres.
0: Et qui est-ce qui va faire ça? Moi.
2: Bonjour à tous et bienvenue dans notre émission Rencontre. Je suis heureuse d'être en votre compagnie, à vous de l'autre côté de l'écran. Aujourd'hui, nous allons parler des relations de couple et de la façon dont nous les gérons. Et pour nous parler de ce sujet...
3: L'émission va commencer. Viens.
2: Bonjour Pierre, comment...
3: Dora.
2: Je vois très souvent Jean prendre un chemin qui pense...
3: Dora.
2: Bon, mais qui s'avère être une fausse piste en ce qui concerne leur...
3: J'y crois pas.
2: ...et l'épanouissement. De votre point de vue de psychologue spécialisé de ce type de problématique, est-ce que c'est une véritable tendance?
3: Dora, rappelle-moi, tout de suite. Rappelle-moi, maintenant.
4: Je ne pense pas que ça se montrait particulièrement de nos jours. Les gens idéalisent énormément l'amour. Idéalisent le mariage, n'est-ce pas? C'est sans parler du fait que...
3: Maman, c'est moi. Dora n'a pas dormi à la maison. Non, elle ne répond pas au téléphone. J'ai besoin de ton aide. Kléber...
4: C'est facile de percevoir ce déséquilibre.
5: Comme s'il y avait un plus fort et un autre plus faible.
4: Comme si l'un occupait plus d'espace que l'autre dans cette relation, n'est-ce pas? Lorsque l'on observe une relation de l'extérieur, il est facile de percevoir qui est le plus fort.
6: Livia?
4: Vous voyez, celui dont les désirs ne sont pas respectés. Celui qui dicte les règles. Celui qui ne demande pas pardon. N'est-ce pas? Et plus il est sûr de lui, plus il devient le plus fort de la relation. Et l'autre, le plus faible.
2: Est-il possible d'avoir une relation plus équilibrée?
5: Très bonne question. Je suis content que vous me la posiez. Ça me donne l'occasion de dire
4: qu'il existe un équilibre, oui. L'équilibre est dans le temps. Le temps peut tout changer. Il existe tellement
5: de facteurs qui influencent une relation. Des facteurs internes, externes, des faits
4: qui peuvent modifier cet engrenage tellement fragile qu'est l'amour, qu'est le mariage.
5: Vous savez ce qui est le plus important dans tout ça? Que vous croyez en vous-même.
4: C'est la seule façon d'augmenter votre espace dans vos relations proches. Et c'est une bonne chose que chacun de nous ayons notre espace.
5: Et comme je le dis toujours, pas la peine d'être le plus fort pour être libre.
4: Mais il faut se libérer pour être plus fort.
3: Vu la violence qu'il y a dans cette ville, je m'inquiète quand je n'arrive pas à te joindre. Quand tu ne réponds
7: pas... J'ai pas appelé parce qu'il était tard.
3: Et tu as bu. Tu as
7: fait la fête. Tu voulais que je boive quoi? Du jus de quinoa? Qu'est-ce que
8: eh bien,
7: tu croyais?
8: Tu vois, elle est rentrée. C'est bon, c'est bon, mais... oui. Tiens, bois ça.
3: Non,
8: tiens,
3: je n'ai
8: reste calme,
3: de...
8: voyons.
3: C'est la troisième fois qu'elle découche et qu'elle ne me dit rien. Elle ne répond même pas.
8: C'est une adolescente,
3: regarde ça. Regarde, regarde là, regarde. Elle boit.
8: Elle
3: boit de l'alcool.
8: Elle est adolescente, Livia.
3: Je n'ai jamais été comme ça. Je n'ai jamais été comme ça.
8: Oui, c'est vrai. Dora a un tempérament complètement différent du tien. Mais à cet âge, on veut en profiter. J'aurais dû plus en profiter, d'ailleurs.
5: Me voilà. Vous m'avez vu, hein? Bah alors, j'ai fait quelque chose de mal?
9: Non, tu fais toujours tout bien.
5: Tu as vu? Tu as vu que je t'avais rendu hommage, hein? Je t'ai rendu hommage.
7: Oui, quel grand hommage que d'y aller à sa place.
8: Anta, c'est à toi qu'on a proposé d'aller à cette émission, Livia?
4: Ah, elle est timide. Très timide. Donc elle m'a proposé d'y aller.
8: Timide.
4: C'est tout. Bon, moi, je vais monter dans la chambre. J'ai l'impression que personne n'a envie de me parler.
3: Oh, ma chérie. Ah, j'avais pas vraiment envie d'y aller.
8: Je ne te comprends pas.
6: Oui, Adema.
10: Stella, où est-ce que tu es? Je trouve pas mon médicament.
8: Je t'ai dit que j'allais chez Livia, n'est-ce pas? Ton médicament est dans le tiroir de... Non, il est dans le tiroir de la salle de bain, comme il a toujours été depuis les 1000 dernières années.
6: C'est incroyable
8: à quel point tout le monde dans cette famille m'appelle à chaque fois pour résoudre leurs problèmes. Personne n'arrive à s'en sortir seul ou quoi? Je sais, Adema, que c'est ce soir notre soirée. Oui, je le sais. Je pars bientôt. J'arrive. Bon, j'espère que d'ici ce soir, personne ne perdra ni enfant ni médicament.
3: Ciao, maman.
8: Ciao, mes chéris.
7: Ciao.
8: Je dois mettre mes chaussures dans l'ascenseur.

0: avec.
1: Quel plaisir. Merci vraiment d'être venu.
2: Ton père.
3: Dis-moi, vous avez pu parler.
4: Qui voilà, Kléber la star. Mais... Tu deviens célèbre.
1: Non, tu sais que je ne voulais même pas y aller en fait. Parce que parler devant un public comme ça, ça n'a jamais vraiment été ma tasse de thé.
4: Ah, dans ce cas, change de thé, mon cher. Tu as vraiment été très bien, Kléber. Oui. Félicitations.
1: Merci à toi, merci.
3: Quel succès, dis donc.
1: Non, mais tu vois le pouvoir qu'ont les médias, hein. Tu vois.
3: C'est ton pouvoir que je vois, moi. Il est où le gâteau? J'ai pas vu le gâteau. J'ai pas vu le gâteau.
1: Hé, hey, ça va, beau papa?
5: Oui. Quelle fête, hein?
3: Vous le méritez. 50 ans d'une histoire parfaite.
5: Et une fille merveilleuse.
6: Est-ce que tu aimes ta soirée?
7: Tu crois, toi, que je n'ai pas encore bu une gorgée?
6: Ah, c'est le moment, non. Alors, non?
7: Éléonora est toute seule, prends ça. Merci, je reviens.
8: Mademoiselle.
6: Merci. Avant que tu me poses la question, c'est sans sucre.
9: Ciao, ma chérie.
6: Ciao, maman.
9: Fais bien attention, hein.
6: Ok, t'inquiète pas.
9: Monsieur, conduisez doucement, d'accord? Faites attention. Et toi, tiens bien le gâteau.
6: D'accord.
9: Ciao, chérie.
6: Bisous.
9: Ciao, ciao, ciao. Bonne chance.

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0: Ciao, ma chérie.
1: Ciao, maman.
0: Fais bien attention, hein.
1: Ok, t'inquiète pas.
0: Monsieur, conduisez doucement, d'accord? Faites attention. Et toi, tiens bien le gâteau.
1: D'accord.
0: Ciao, chérie.
1: Bisous.
0: Ciao, ciao, ciao. Bonne chance.

0: 50 ans de mariage, ça me donne plutôt envie de les consoler plutôt que de les féliciter.
1: Oh, maman!
2: Imagine un petit peu, dans 27 ans, ce sera nous.
3: Oui, c'est incroyable à quel point tu penses au long terme.

0: Mais tu es complètement folle! Comment est-ce que tu peux me faire une chose pareille devant tout le monde?
1: Oui, ça n'arrange vraiment pas la situation de l'avoir déclaré devant tout le
0: Mais
1: monde.
0: Mais je te raconte pas le tort qu'une scène comme celle-là va me faire au travail!
2: Maman, maman, t'as paniqué, ça va passer, hein? C'est l'émotion.
0: Tu avais tout prévu, Stella.
3: Je n'ai jamais rien prévu dans ma vie, Adémar. J'ai passé ma vie entière à prévoir la tienne seulement.
2: Tu as mélangé l'alcool
3: non,
2: avec un médicament,
3: rien
2: c'est
3: bu,
2: ça?
3: Je n'ai pas l'alcool bu, avec je n'ai pas
0: bu. Forcément quelque
3: je
0: chose.
3: Je n'ai pas bu une goutte
0: non.
3: de la soirée.
0: Non, il y a quelque chose qui a dû te faire paniquer. Tu es devenue folle, hein?
1: Je sais ce qui a dû lui arriver. Une baisse de tension.
3: Écoutez-moi, j'ai craqué, c'est tout.
0: Il fallait craquer seul. Tu n'avais pas à craquer devant tout le monde, Stella.
2: Calme, c'est bon, elle a paniqué. Elle vient d'admettre qu'elle a paniqué. C'est bon, ça va
0: Et
2: passer.
0: Comment est-ce que je vais regarder les gens dans les yeux, hein? Mais quelle honte, vraiment. Tu as vu la tête de son paillot?
3: Je suis pas folle, Adémar. Tu n'as vraiment pas à t'inquiéter pour ça. Laisse-moi vivre, Adémar.
0: Vivre?
1: Ah, calme, je vais prendre un autre verre, moi.
2: Papa,
0: c'est à ton âge que tu découvres que tu veux vivre? Qu'est-ce que tu veux, Stella? Faire du parachute?
3: Oui, du saut en parachute, pourquoi pas? C'est
2: Maman...
3: une très bonne idée.
2: Non, non, non, non, non, papa, t'attention. S'il te plaît, du calme, t'attention. Papa, papa.
3: Je vous laisse. Avant que ta tension ne
2: Maman,
3: monte.
2: Non, mais ne fais pas ça, s'il te plaît.
0: Parce que ta mère est
2: non, non, attends, du calme.
0: Stella
2: papa. Maman,
4: hey,
2: Maman.
4: Hey, salut, salut les gens, bonsoir, bonsoir. J'avais juste envie de vous dire une chose. Cette soirée a été historique. Ma grand-mère a tout déchiré.
2: Bravo, c'est la soirée de la honte. J'ai envie de m'enfuir. Si seulement je pouvais.
4: Où est-ce que tu
2: Allez,
4: veux t'enfuir? Tu veux aller dans ton petit monde parfait?
2: Écoute, si ta grand-mère n'était pas devenue folle et si tu n'étais pas complètement saoul, mon petit monde serait parfait ici. Descends de là. Descends tout de suite de là.
4: Grand-mère vient de détruire ton château fort.
2: Arrête
4: ça va
2: de
4: aller.
2: Des bêtises,
4: tu
2: Dora.
4: Calmes.
2: Descends.
4: Tu calmes. J'ai pas terminé de
2: descends
4: parler.
2: Tout de suite.
4: Je voulais rajouter
2: Dora,
4: que ma
2: mère,
4: c'est ma mère qui me l'a fait choisir.
2: Arrête de dire des bêtises, ça suffit. Dora, arrête! Arrête!
4: C'est trop petit monde!
2: Encore du monde
4: je déteste cette robe!
3: Monsieur, excusez-moi, est-ce que vous pourriez...
5: Ah, désolé, la musique est trop forte,
3: non.
5: Je vais baisser un peu.
3: Non, non, mettez-la plus fort. Allez-y.

0: Qui aurait pu imaginer qu'un gâteau serait capable de créer une telle tragédie? Alors c'est vous la coupable.
1: Hein? Moi?
0: Oui.
1: Coupable de quoi?
0: Comment ça? L'hôte de la soirée s'appelle Ademar. Vous aviez le droit à l'erreur, mais un I à la place du A. Ademir, c'est le frère d'Ademar. La femme d'Ademar qui s'appelle Stella.
1: Non.
0: Si. Sa femme était secrètement amoureuse d'Ademir. Tout le monde le sait ici. Il a lu Ademir sur votre gâteau et boum, divorce.
1: Alors je... J'ai fait couler un mariage de 50 ans. Mon pouvoir de destruction n'a aucune limite.
0: Je vous taquine. Allez, vous n'êtes coupable de rien, il n'y a pas d'Ademir.
1: Non. Vous êtes méchant, hein?
0: Et vous, vous êtes belle. Quoi?
1: Je crois que je vous ai déjà vu.
0: Non.
1: Mais non. Si, vous êtes passé dans l'émission de Fatima Bernardes, n'est-ce pas?
0: Ah, vous m'avez vu?
1: Eh oui.
0: Ah, je ne voulais pas y aller.
1: Ah, oh, mais j'ai adoré, vous avez dit une phrase. Ah, je l'ai déjà oubliée. Oui, pas la peine d'être
0: plus
1: le plus fort pour être libre, c'est bien
0: oui,
1: ça.
0: Oui, c'est ça. Et il faut se libérer pour
1: il
0: être
1: Il faut se
0: plus
1: libérer
0: fort.
1: Pour être plus fort. On aurait dit que vous me parliez directement
0: Et
1: à
0: c'est
1: moi.
0: C'est le cas, je vous le disais à vous, oui. Oui.
1: Désolée, c'est quoi votre nom?
0: Kléber.
1: Kléber?
0: C'est
1: Cléo?
0: Ça. Cléo?
1: C'est drôle.
0: Kléber. Cléo Kléber.
1: Du coup, enchantée.
0: Enchantée, oui. Kléber Cléo. Kléber Cléo Cléo Kléber. Oui, je... Je dois partir.
1: Ok, ciao. Monsieur, venez, venez voir, aidez-moi. Ce gâteau est beaucoup trop lourd. Ah, Kléber, Kléber, tu peux, s'il te plaît, tu peux ramener mon père. Moi, je vais ramener Dora. Ah, à la maison. Ah oui, j'ai peur qu'il n'aille pas bien.
0: Donc je le ramène.
1: Ma mère ne...
0: Qu'est-ce qu'elle a, ta mère?
1: Elle me répond pas. Allez,
0: mais
1: allez,
0: quoi?
1: Je suis en train de m'occuper de tout, allez.
0: Ok.
1: Dora, allez, on y va. On y va. T'as encore enlevé tes chaussures. Allez, prends ta chaussure.
2: Je veux pas la mettre.
1: Tes chaussures.
2: Non, maman.
1: Donne-moi. Viens là.
2: Ah, calme-toi.
1: Allez, aide-moi à prendre le sac.
2: Laisse-moi enlever.
1: Viens. Arrête avec ta chaussure, là. Ne retire pas ta chaussure, Dora.
2: Vous voulez de l'aide? Je vais bien. Je vais bien.

0: C'est quoi cette valise ?
1: C'est ce que font les gens quand ils se séparent. Leur valise.
0: Pourquoi est-ce que tu es en train de me faire ça, Stella ? Pourquoi ? Qu'est-ce que j'ai fait ?
1: Rien. Toi, tu n'as rien fait. C'est moi qui me suis rendu compte que 50 ans, c'est beaucoup trop de temps, Adhémar. C'est tout.
0: Non, non, arrête d'essayer de m'embrouiller. Tu dois me donner une explication. Tu ne bouges pas d'ici tant que tu ne m'as pas donné d'explication.
1: Tu as beaucoup trop bu. On en discutera demain.
0: Non, non, pas demain, maintenant. Je veux et je mérite une explication, immédiatement.
1: D'accord. En regardant cette vidéo, pendant la soirée, je me suis demandé ce que moi je célébrais. 50 ans à vivre pour ta carrière, pour ton travail. 50 ans à choisir tes cravates. À être mêlé à tous les drames de Livia. À organiser des dîners et encore plus de dîners pour des gens ennuyeux. Mon Dieu, qu'est-ce qu'ils étaient ennuyeux !
0: Ma carrière, mon travail, mes cravates, tes dîners pour des gens ennuyeux ! Est-ce que c'est à ça que tu réduis nos amis ?
1: Nous n'avons pas d'amis. Ces gens ne sont que des pions sur ton échiquier politique.
0: Mais depuis quand tu es malheureuse, Stella ? Tu ne m'as jamais dit que tu étais malheureuse.
1: Jusqu'à ce soir. Jusqu'à cette vidéo. Jusqu'à ce que je vois ces photos. Je ne l'avais jamais compris moi-même. Tu ne t'es jamais manqué à toi-même ? Moi, je me suis manqué ce soir. Je n'étais pas ce que je suis devenue aujourd'hui.
0: Tu veux faire de la chirurgie, c'est ça ?
1: Laisse-moi passer, s'il te plaît. Allez !
0: Stella, si tu passes le pas de cette porte, je t'assure que tu vas très vite le regretter. Je ne plaisante pas, Stella, ne fais pas ça.

0: Merci. Merci.
1: Merci,
0: attends,
1: maman.
0: Attends.
1: Attends.
0: Ça vous dérangerait d'enlever vos chaussures?
1: Ah, les chaussures, maison, oui. Il faut les enlever.
0: Le temps d'être ici. Okay.
2: Une question d'énergie, c'est ça?
0: Arrête, Dora. Arrête. Reste debout.
1: Mais je reste marche, debout. Maman. Doucement.
0: Attends. Voilà. Allonge-toi. Allonge-toi, enlève ta robe. Allez, enfile ton pyjama. Allez, allez, fais un effort. Mon Dieu. Mon Dieu. Cette soirée est un désastre, c'est un cauchemar, bon sang. Vous connaissez cette sensation d'être au fond du trou?
2: Oui. Je suis née au fond du trou. Je connais le fond du trou comme ma propre poche. Si vous avez besoin d'une guide, il suffit de demander.
0: Oh, merci pour votre aide. Vous êtes tombée du ciel.
2: Non, arrêtez. N'exagérez pas. C'est normal.
0: Ma mère... Ma mère, j'ai besoin. J'ai besoin d'avoir de ces nouvelles. Vous pouvez. Encore une chaussure. Vous m'excuserez, j'ai besoin de m'occuper de ma fille, de ma mère. Elle est partie, enfin.
2: Bien sûr.
0: Vous étiez là ce soir.
2: Vous êtes au courant que c'est moi qui ai fait le gâteau?
0: De quoi?
2: J'ai ramené le gâteau de ce soir.
0: Ah bon? Alors, doublement merci. Désolée, je. Vos chaussures.
2: Bien sûr. Je sais que ce n'est pas le meilleur moment pour parler de ça, mais je dois vraiment être payée pour le gâteau.
0: J'ai payé le gâteau à l'avance. Odette a disparu. Peut-être qu'elle est avec ma mère. J'ai payé le gâteau.

0: Je l'ai appelé des dizaines de fois, rien. Je lui ai envoyé plus de 50 messages
1: maman, laisse
0: pareils.
1: Là, laisse-la. Oh,
0: je suis complètement perdue, je sais plus quoi faire.
2: Hey, regardez ça, regardez ça.
0: Oh, enlève tes baskets, pour l'amour du ciel, enlève tes baskets.
1: J'ai mal à la tête.
2: Regarde ça, allez, regarde, j'ai 12 200 personnes qui me suivent sur Instagram, hein. Regarde ce post que je viens de publier. J'ai déjà 400... J'avais 410 en montant, là j'en ai 411. C'est pas merveilleux tout ça? Oh cool, du raisin.
1: Kléber, Caldas, compte officiel, pour l'amour du ciel,
2: bah quoi,
1: papa.
2: C'est mon profil professionnel.
0: Kléber, mon chéri, je sais que cette tragédie familiale se produit à un moment très important pour toi, mais je suis pas vraiment... Tu peux enlever ton portable de la table, s'il
2: te plaît. Ça sert à ça, le portable. À quoi ça sert, sinon? À pouvoir recevoir des messages, des coups de téléphone à tout moment, n'importe où, comme par exemple à table pendant le petit déjeuner, n'est-ce pas? Tu vois? Comme là, par exemple. Comme là, par exemple. Ça sonne. Allô? Oui, c'est Kléber, oui. Oui? Oui, bien sûr. Super. Une conférence à Sao Paulo, 60 personnes.
0: Est-ce que la crise de ta grand-mère a déséquilibré l'univers? Tu crois?
1: Du calme, maman. Du calme. T'es juste en train de perdre le contrôle de ton monde. Et c'est normal. Personne n'y arrive. Tout va bien.
2: Avec accès au minibar, c'est super.
0: T'as bloqué ma carte de crédit? Quel coup bas, Adhémar!
3: Tu ne voulais pas vivre ta vie? Vivre avec ton propre argent, tu n'auras plus un centime de ma part.
0: Comment ça, ton argent? Et ma part dans tout ça, elle est où?
3: Qui a ramené l'argent à la maison? Qui a travaillé toute
0: sa vie? Non, je t'arrête tout de suite. Je n'ai pas travaillé parce que tu l'as exigé. J'aurais pu, moi aussi, faire carrière, Adhémar. Ensuite, dans cette maison, j'ai travaillé, beaucoup travaillé, pour que tu obtiennes la place que tu as aujourd'hui, Adhémar. Notre grand appartement, notre maison à Bouzios, tous les investissements qu'on a faits, c'est où? Tout ça est autant à toi qu'à moi.
3: Quel appartement? Quelle maison à Bouzios? Quel argent? Pouf! Il n'y en a plus. Je n'ai plus rien du tout à mon nom, Stella. Ta part équivaut à zéro, parce que la moitié de zéro, c'est zéro. On dirait que j'ai bien fait de me prémunir.
0: Si ta volonté, c'est de résoudre ça devant la justice, allons-y. Mais concernant l'immobilier, le montant de la pension...
3: La pension? Tu comptes réussir à vivre avec un salaire minimum?
0: 20% de ce que tu reçois sur ton compte tous les mois, c'est beaucoup plus que ça.
3: Prouve-le!
0: D'accord.
3: Voyons voir.

0: Adhémar, je ne veux pas faire la guerre avec toi. Mais tu sais que je peux faire pas mal de dégâts.
1: Sans argent? Sans carte? Sans hôtel? Qu'est-ce que tu comptes faire? Tu vas aller où, Stella? Tu vas aller déranger Livia? Si tu crois que je vais partir d'ici pour que tu y vives, oublie ça.
0: Non, bien sûr que non. Ce lieu, c'est toi. Cette maison, c'est toi. Ce fauteuil-là, du 19e siècle, c'est toi. Ce canapé, horrible, pompeux, qui n'est pas du tout mon style, c'est toi aussi. Et ce buste posé là-bas, ringard, le cadeau de ton député, là, c'est toi, ça te ressemble. Et je n'en veux pas de ça. Parce que cette maison, c'est toi.
1: Dans ce cas, va vivre ta vie sans moi. Vivre ta vie de pauvre. C'est fini, ta vie de luxe. Ta vie de parasite.
0: De parasite? Pardon? C'est ce que tu veux? Que ça se termine comme ça entre nous?
1: Qu'est-ce que tu fais encore ici?
0: Tu ne pourras pas dire que je ne t'ai pas prévenu, Adhémar.

Gasparian, c'est Stella Fantini. J'ai une information intéressante pour ton journal à propos d'Adhémar Fantini, mon ex-mari.

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1: C'est un petit instant privilégié entre vous et moi. Aujourd'hui, on parle sport, et pour parler sport, il emmène toujours Sébastien avec moi. 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
1: Précédemment. Cette année, ce ne seront pas forcément les majeurs de promo qui iront au championnat. Vous allez me faire une shortlist de 6 élèves et moi, j'en choisirai un par promo.
2: Je vais réfléchir à un exercice pour ça.
1: C'est le chef Jourdain qui s'occupera du double A à partir de demain.
3: Ah non, ça ne va pas être possible.
1: Je repasse dans une heure et je ne veux plus vous voir là. C'est clair?
4: Je t'ai amené les croissants.
5: Merci, mais je dois rester à jeun avant mon avortement.
6: Donc c'est aujourd'hui?
5: Oui.
3: Ça va?
5: J'ai avorté ce matin. J'étais enceinte de Gaëtan.
6: T'as dit quoi là?
3: Oh putain, Gaëtan, je suis désolée, j'étais persuadée que tu savais.
6: Elle était enceinte et elle a avorté sans me le dire.

0: J'ai essayé de t'appeler hier soir. Et ce matin aussi.
1: J'ai besoin de couper.
0: Je me suis inquiétée.
1: Tu te doutes bien que j'avais pas super envie de te parler. Je suis au courant pour l'IVG.
0: On me l'a dit, Anaïs.
1: Ça s'est bien passé au moins?
0: Ben, après, je me suis pas sentie très bien, mais ensuite j'ai dormi 12 heures d'affilée et là ça va.
1: Ben, tant mieux.
0: Je m'en veux vraiment de pas te l'avoir dit. Parce que je te promets que c'était juste que je voulais pas te faire de peine.
1: J'ai pas envie d'en parler pour l'instant, d'accord?
0: Mais il va bien falloir qu'on en discute.
1: Je viens d'apprendre que t'étais enceinte et que t'as avorté. Laisse-moi t'en digérer l'info, ok?
0: Jusqu'à ce soir, ça irait. Demain?
1: Écoute, je sais pas. J'ai l'impression que tu m'as pris pour un con, en fait, et ça me reste là, tu comprends?
0: C'était vraiment ça mon intention.
2: Lisbert!
1: Je cherche pas à me joindre, d'accord? J'ai pas envie de te voir pour l'instant.
3: Vous avez foutu un lapin à même petit seuil hier sans la prévenir, et plus grave encore, sans me prévenir.
0: J'étais pas en état de finaliser mon monochrome et d'assurer la dégustation.
3: On parle pas d'un petit cours de première année que vous auriez planté, là. C'est une commande prestigieuse pour une cliente VIP. Même à l'article de la mort, vous auriez dû y aller. Cette chanteuse est très suivie, elle est invitée dans un grand festival. Si vous déconnez avec elle, c'est la réputation de l'Institut qui est en jeu.
0: Je sais.
3: On en est où du gâteau?
0: Je dois encore tester des inserts et...
3: Demain après-midi. C'est le seul créneau que Matissa a bien voulu vous laisser. Donc vous vous gavez dans ta gîte, faites ce que vous voulez, mais vous ne quittez plus les cuisines. Je veux un dessert impeccable.
4: J'ai fait le plein, qui veut?
5: Hein?
6: Oh, mais dis donc, mais tu es prévenant celui-là.
5: Merci, c'est gentil.
4: Ah, dire que c'est bientôt fini tout ça. Ah bah oui, ça, j'ai eu mon année. Ça y est, l'échange, il est fini.
5: Ah, c'est vrai. Du coup, tu retournes à Bordeaux?
4: Mais quand? Vendredi.
5: Ah ouais, c'est con. Ouais. Mais on peut pas faire un truc genre, eux, finalement, ils gardent Ninon, et toi, tu restes?
4: Quoi? Non, mais attends, t'échanges pas ma meuf, toi.
5: Ouais, ça va, attends, avec tout le respect que je te dois, on parle de notre bac national, là, quoi.
4: Vous êtes pas chaud qu'on fasse un truc, là, pour marquer le coup avant que je parte?
5: Ouais,
4: j'ai grave. Ouais, ok. Je vous propose programme, journée plage, j'appelle des gens, on se met bien. Et en plus, volleyball, comme ça je prends ma revanche.
5: Aujourd'hui?
4: Ouais.
5: Ouais, ça va être chaud, frérot. Ouais, ça va être chaud parce que moi je vais au Midnight Echo avec des potes, là.
4: Ok. Bah Gary, toi t'es là, de toute façon.
7: Mais non, parce que je suis un des potes, moi, pour le festival, donc il faut que j'y aille.
5: Ouais.
4: Et demain?
5: Bah pareil. Pareil, demain, après-demain, on a pris des billets pour toute la semaine.
4: Bon, bah, au pire, je vais avec vous, comme ça.
5: Alors, oui, mais c'est chaud. C'est chaud parce que je crois qu'il n'y a plus de place. Après, tu peux regarder, mais pas possible, je crois que c'est complet.
7: Eh ouais, sold out, complètement. Même en revente, impossible, on a voulu prendre une place pour un pote, c'était impossible. C'est...
5: Quel succès, ce festival. Bon, en même temps, t'as vu le line-up de fou.
7: Non,
4: c'était juste une idée comme ça, après, c'est pas...
5: Ouais, désolé.
7: Mais t'inquiète pas, on va trouver un moyen de faire un truc avant que tu partes.
5: Oui, c'est sûr. Mais d'ailleurs, nous, faut qu'on y aille.
7: Oui, parce que...

0: Tu comprends, covoiturage, ouais, tout ça, faut qu'on s'organise.
1: Oui, oui, oui.
2: Ben, les gars, mais...
0: Oui, je t'en viens.
3: Non, mais t'es pas sûr que tu sois déjà de retour en cuisine.
4: Et si.
3: T'étais quand même à deux doigts du malaise hier.
4: Ils ont fait filer les antalgiques. Là, ma priorité, c'est de finir mon monochrome pour la dégustation de demain.
5: Non, bah non. La priorité, c'est toi, Alice. Le reste, ça passe après.
4: Non. Le chef Tessier, il m'a dit que si je plantais cette cliente VIP, c'était la catastrophe assurée pour l'Institut.
3: Le chef Tessier est toujours dans l'excès, donc...
4: De toute façon, ça m'arrange de rester occupée. Sinon, je pense à Gaëtan et ça me donne envie de pleurer. Donc...
3: D'ailleurs, Alice... Je suis vraiment désolée. Je me sens vraiment conne d'avoir fait cette gaffe.
4: Mais non, tu pouvais pas savoir qu'elle était pas au courant. C'est mon erreur, pas la tienne. Je pensais le protéger en lui cachant mon avortement, mais...
3: C'est-à-dire le protéger?
4: Mais il veut des enfants, donc je savais que ma décision, ça allait le faire souffrir.
5: Vous avez pu en parler?
4: J'ai essayé, mais il a pas voulu. Je suis pas la meilleure pour détecter les émotions, mais... Je crois qu'il est vraiment blessé et en colère.
5: C'est tout nouveau, il faut que tu lui laisses un petit peu de temps pour digérer.
4: Je déteste savoir qu'il est mal à cause de moi. Et je me rends bien compte que j'aurais dû lui en parler, mais...
3: Écoute, ça sert à rien de ruminer. Ce qu'on va faire, c'est que... On va cuisiner, et moi, je vais t'aider, parce que je suis dispo, OK?
4: Je veux bien ton avis, parce que j'ai testé un insert à la pêche, et je trouve qu'avec la vanille de coco et le chocolat blanc, c'est trop sirupeux, si tu veux goûter.
3: Bien sûr, on va régler ça.
5: Et il faut que j'aille travailler. Enfin, si t'as besoin de quoi que ce soit, tu...
4: Mais je sais. Merci.

0: Désolée, je voulais pas m'incruster, mais c'était magnifique.
1: Ah, merci. Je suis contente que ça te plaise, parce qu'on a prévu pas mal de titres en acoustique pour l'ouverture du festival ce soir.
2: Pour info, le line check est prêt. T'as ton pick-up dans 10 minutes, tes balances dans 30, ensuite go au HMC et photocall.
1: Et
2: je t'ai booké un massage en loge et je t'ai commandé un bento de malade mental préparé par le chef Mapsout pour reprendre des forces après ta scène.
1: T'es juste parfaite. Bon, allez, je vais aller dans ma chambre récupérer mes affaires. On se voit au sound check ?
3: Yes.
0: T'as vraiment le meilleur job de l'univers.
2: Ouais, c'est clair. J'ai tellement de chance de bosser avec une meuf aussi géniale. Je m'en rends compte, hein.
0: D'ailleurs, tiens, trop sympa de me les avoir prêtées hier.
2: Garde-les. En vrai, c'est Mantissa qui me les a données et elles te vont beaucoup mieux qu'à moi. Et vu ton degré de fangirlitude, tu peux pas refuser.
0: Merci, c'est trop gentil.
2: Excuse-moi, en fait, je suis l'assistante de Mantissa. Tu lui as tapé dans l'œil et elle m'a demandé d'organiser un verre avec toi.
4: Hein ? Pardon ?
2: Tu peux me donner ton tel, comme
4: oui.
2: Ça je...
4: Tiens.
2: Je rentre mon 06, tu m'appelles et on fixe ça.
4: Ouais, avec plaisir, merci. Qu'est-ce que t'as fait, là ? Mais t'as effacé la vidéo que j'ai faite d'elle ?
2: Je suis désolée, j'ai ripé, je suis vraiment Miss Catastrophe. Un petit conseil au passage, hein, mais évite de filmer les gens sans leur consentement.
5: Tessier, il m'énerve. Il sait que Wisberg a eu un problème hier, il l'a presque comme un citron pour son dessert.
6: C'est relou ce qu'elle a eu.
5: Enfin, en tout cas, ça la concerne. Je veux dire, toi, tu te poses la question. Lui, ça la pose pas.
6: Ouais, mais bon, en même temps, c'est Tessier, c'est un énorme boulot.
5: Mais quand bien même, moi, je supporte plus l'argument de « Ouais, faut faire gaffe pour l'image de l'Institut, etc. » C'est insupportable.
6: Bah, en tout cas, ça a l'air de bien t'animer, hein.
5: Tu dis ça par rapport à hier ?
6: Bah ouais. Enfin, je sais pas, il t'attèche double A, quand même.
5: Bah, qu'est-ce que tu veux que je fasse ? De toute façon, c'est lui qui décide, donc...
6: Ah non, non, non, non. Au double A, c'est toi la boss. Enfin, normalement.
5: Oui.
6: Et je sais pas, il a pas affilé ta place comme ça du jour au lendemain à un jour d'un.
5: Bah, visiblement, c'est ce qu'il fait, donc...
6: Mais attends, tu sais ce que tu vas faire ? Tu vas aller lui reparler direct comme
5: non,
6: ça.
5: Non,
6: si,
5: non,
6: parce
5: non,
6: que
5: non,
6: franchement, non. Il doit respecter ton travail. Et en vrai, il a besoin de toi, t'es une bête de chef.
5: Non, mais Milan, en fait, Tessier, moi, je m'en fous. Genre, vraiment, juste ce qui me saoule, c'est mon menu masqué, tu vois.
6: Ouais. En plus, j'avoue, c'était une bête d'idée, les abats.
5: Mais t'imagines, genre, on aurait testé, on aurait vu la réaction des clients, ça aurait été trop cool.
6: Donc là, tout ça, ça finit à la poubelle.
5: Attends, peut-être pas.
6: Non, non, attends.
5: Chef, pardon, je peux vous parler ? Avec Jeanne, on a fait l'inventaire de l'Economa et il y a pas mal de produits qui sont restés sur le carreau à cause de la suspension des cours. Et souvent, c'est des produits qui rebutent un peu les gens comme des abats, langues, etc. Sauf que moi, j'ai trouvé une idée pour les passer.
6: Une idée incroyable.
5: En gros, ce serait de les transformer en trompe-l'œil. Dans un menu masqué, et les gens accepteraient de les manger sans savoir ce que c'est.
7: Ah, et ils se surprennent à aimer.
5: Exactement. Donc je me dis, si c'est une idée qui peut vous intéresser, je peux vous envoyer les recettes, enfin... Voilà.
7: Mais pourquoi vous allez pas au bout, vous ?
5: Bah parce que t'essaies de virer du double A. Enfin, temporairement, mais...

0: Ok, donc tu me ghostes vraiment en fait.
1: Qu'est-ce que tu fais là?
0: Surprise.
1: Mais tu sais très bien que j'ai horreur des surprises.
0: Alors oui, c'est pour ça que j'ai essayé de t'appeler hier, pour te prévenir que j'allais être dans le coin. Mais bon, tu m'as pas répondu comme d'hab.
1: Je suis très occupée, j'ai une commande urgente.
0: Vanille, coco litchi. Ouais, c'est un combo qui pourrait lui plaire. Ta cliente, ce serait pas une chanteuse hyper talentueuse invitée d'honneur pour le festival Midnight Echo?
1: Comment tu sais ça?
0: Je sais beaucoup de choses. T'habites dans une ferme, ton BFF il est maître d'hôtel, t'as même un mec. C'est quoi son petit prénom d'ailleurs?
1: Tu poses beaucoup de questions, mais tu réponds pas aux miennes.
0: Ok. Oui, j'ai tanné les parents pour avoir des nouvelles. Vu que tu m'en donnes pas depuis au moins 2 ans.
1: Ça m'explique pas ta présence ici.
0: Bien, tu as devant toi l'assistante personnelle de Mentissa. On s'est rencontrés en soirée, ça a matché et elle m'a donné ma chance. J'ai enfin un boulot que j'adore, c'est ouf, non? Et puis, tu vas voir, hein, je suis devenue la reine de l'orga, des plannings, des tableurs, de... Avoue, t'as du mal à y croire.
1: Attends, c'est toi qui lui as parlé de moi?
0: Oui. Oui, et je l'ai même convaincue de venir à l'hôtel Jourdain. Comme ça, je pouvais être plus proche de ma grande sœur. T'as vu le niveau de mastermind?
1: Mais pourquoi t'as fait un truc pareil?
0: Bah, parce que je trouve que t'es une super pâtissière, déjà. Même si tu nous as planté hier. Et puis parce que j'avais envie de passer plus de temps avec toi. Ça me manque, perso.
1: Bon, je suis trop occupée, là. J'ai un gâteau à finir et par ta faute, en plus.
0: Après, Alice, tu sais qu'on va être obligé de se parler. Je connais par cœur les goûts de Mentissa, je peux t'aider.
1: J'ai pas besoin d'aide.
0: Surtout pas de la mienne.
1: Écoute, c'est pas contre toi. Enfin, si, un peu. C'est juste que je vis une période pas simple en ce moment, et toi, tu compliques toujours tout. Tu mets dans des situations impossibles à chaque fois.
0: Ok. T'avais pris des accès en backstage pour ce soir avec ton copain. Je te les mets là. Même si je pense que tu vas pas venir.

0: Alors, qu'est-ce que tu veux te faire pour ta dernière semaine avec nous? On peut se faire des randos dans les marais, VTT, accrobranche.
1: Ou alors camping au bord de l'eau, comme ça on peut enfin pêcher tous les trois.
0: Ah oui, carrément. Hein.
2: Ouais, pourquoi pas.
1: Sans oublier le repas de famille de jeudi.
0: Évidemment. Alors là, ne me remercie pas, mais tu auras le droit à l'agneau d'Angèle. Hein.
1: Oui, et au nouveau numéro de jonglage de César, et c'est vachement amélioré. Puis après, petite balade à cheval.
2: Bonne idée, ouais.
0: Attends, après, on peut faire autre chose, hein, si tu préfères.
1: Ouais.
0: Nous, on propose, mais toi, tu disposes.
2: Non, non, merci. Et vraiment, ça me fait trop plaisir de pouvoir passer du temps avec vous. Hein.
1: Mais...
0: Qu'est-ce qui te chagrine?
2: En fait, j'aurais bien aimé pouvoir passer du temps avec mes potes aussi, tu vois. Je leur ai proposé une après-midi plage et ils ont esquivé.
1: Ils étaient peut-être pas dispo?
0: Ah oui.
2: Ils m'ont dit qu'ils allaient à Midnight Echo et que moi, je pouvais pas venir parce que c'était complet.
0: Et tu penses que c'est faux?
2: Je le sais. J'ai vérifié sur le site et il restait encore des places.
1: Vous vous êtes juste pas compris.
2: Ah si, si, si, si, c'était très clair. Ils voulaient pas se trimballer le boulet de service, quoi.
1: Bah non.
0: Non, mais attends, qu'est-ce que c'est que ces potes en carton là?
2: Non, c'est moi, je suis trop con. On n'a jamais été potes, en fait.
0: Eh ben, c'est qui te mérite pas. Au moins, tu la regretteras pas.
1: Et moi, cet après-midi plage, ça me tente de ouf. Alors, viens, je t'embarque.
2: Ça sent très fort la pitié, ça, Colline.
1: Oui, j'ai pas du tout envie de me dorer la pilule au bord de la mer, c'est pas mon genre. Allez, viens, on va chercher nos maillots.
3: Amusez-vous bien.
1: Merci, Sam.

0: Qu'est-ce que vous fichez là? Le service va commencer au double A.
1: La chef Grimbert s'en charge.
0: Pardon? D'où elle fourre son nez dans mes affaires?
1: On a convenu ça d'un commun accord, elle et moi.
0: Très bien. Et les sélections pour le championnat, alors? Comment vous départagez les élèves?
1: Je vais les tester, mais autrement.
0: Il n'y a rien de mieux qu'un bon service sous tension. Alors, qu'est-ce que c'est que ce caprice?
1: Et qui fait un caprice ici? Vous avez délogé une chef de ses cuisines sans lui demander son avis.
0: C'est ce qui se passe quand on est directeur, on dirige. Je vais pas organiser un référendum à chaque fois que je prends une décision. Eh oh! Je vous parle. Est-ce que vous avez une meilleure idée pour les tester?
1: C'est difficile de vous entendre quand vous parlez sur ce ton, monsieur Tessier. Alors pour répondre à votre question, je vais tenter une approche, sans doute pas meilleure que la vôtre, mais en tous les cas différente. Je vais les diviser par groupe de niveau.
0: D'accord. Donc c'est vrai qu'au championnat de la meilleure école de cuisine de France, il y a des groupes de niveau.
1: Mais je suis pas en train de vous dire qu'il n'y aura pas de compétition, il y en aura, rassurez-vous. Mais elle se jouera davantage dans un premier temps, dans chaque promo, vous voyez.
0: Je veux la crème de la crème pour battre Castelmont.
1: Bien, vous l'aurez. Sans hargne et sans coup bas. Puis si ça vous convient pas, écoutez, cherchez quelqu'un d'autre.
0: Ah d'accord, c'est un ultimatum.
1: Ça, c'est votre spécialité, monsieur Tessier, c'est pas la mienne. Et je vous expose simplement ma vision de la cuisine.
0: Elle a intérêt de porter ses fruits, votre vision de la cuisine.

0: Attends.
1: Comment tu vas aussi vite avec des petites jambes comme ça?
2: D'habitude.
1: Mais t'es au courant qu'on peut pas faire un vrai volet à deux, de toute façon?
2: Mais si, si, tu vas voir, je vais te défoncer à force de faire des passes.
1: Oula, j'ai peur.
2: Tremble. Allez. En avant, Guingamp.
1: Vas-y.
2: Ah, tu vois, 1-0.
1: 1-0.
2: Yeah. Ouais, ouais, ouais. Yeah.
3: Waouh.
4: Thanks.
1: Mais non. Mais vous allez pas au festival au final?
4: Finalement, on a refilé nos places.
5: Voilà. T'as un petit peu d'argent perdu, mais qu'est-ce que c'est par rapport au fait de passer du temps avec notre poteau?
1: Bande de mythos, vous y alliez pas en fait.
5: Bon. Eh, à vous, t'as cru.
4: Arrête, t'es en train de passer pour des grands princes là.
1: De bâtard.
2: Eh, bâtarde, mais tu vas vite nous pardonner.
5: On a préparé les tapas. Tiens, le but c'est de trouver qui les a préparés. Petit indice, les meilleurs sont de moi.
1: Vous êtes des ouf.
2: Allez, let's go.
5: Allez.
4: Vas-y, montre-nous de quoi t'es capable un peu là.
1: Je vais vous mettre la misère.
5: Allez, Milan.
4: Chaud.
5: Allez, viens.
4: Allez.
6: T'es sûr que tu veux pas venir avec moi à Midnight Echo? S'il faut, tu peux te faire remplacer pour la fin de ton shift. C'est ce que j'ai fait.
7: Non, j'ai toute la paperasse là pour l'incendie de mon resto à gérer. Attends, c'est pas les pompes de l'assistante de Mentissa, ça?
6: Si, elle me les a données. T'imagines, elles étaient à Mentissa avant.
5: Toi aussi, t'as eu un bête de chips?
6: Ouais.
7: Comment ça, toi aussi?
5: Boum, carton de Mentissa.
7: Arrête. C'est pas de la merde, ça doit coûter un bras.
5: Au moins. Ça vient de la collab qu'elle est en train de faire avec une pure marque de solaire.
6: J'adore, on a tous un petit bout d'elle sur nous.
5: Cringe.
7: Ouais, injuste surtout. Enfin, moi j'ai rien, je vous rappelle. Ça va, je fais pas de la lèche comme vous, mais quand même.
5: Ah, moi j'ai fait zéro lèche perso. Mentissa a vu que mes lunettes étaient en train de décéder, et elle m'a filé celle-là.
6: Elle est super cool. Pareil pour Solène. Elle a vu que je kiffais ses chaussures et elle me les a filées.
7: C'est ça la technique en fait pour ramasser. Faut soit être un crevard, soit un faillot, j'ai compris.
5: Ou peut-être juste activer cette zone? Ça s'appelle comment déjà?
6: Les zygomatiques.
7: C'est-à-dire quoi ça? Vous souriez pas assez?
6: À vue de l'extérieur, j'avoue que c'est pas hyper flagrant.
7: Ok. Vous allez voir si je sais pas être plaisant, moi. Bonjour, bonjour. Un petit transat avec un matcha glacé, ça vous dirait?
8: Ça ira.
7: Dure journée, je comprends. Alors je peux vous proposer un moment privilégié dans notre spa, je vous le réserve une heure rien que pour vous.
8: C'est sympa, mais j'ai du taf, faut que j'y aille.
7: C'est activé mes zygomatiques là.
6: Va peut-être falloir doser un petit peu.
5: Et percuter quand les gens ont pas l'air de vouloir taper la discute.
9: Bon, si t'es partante, on se donne rendez-vous ici demain à 9h et on commence le programme?
8: Ouais, merci.
9: Super, avec plaisir.
10: Bah alors, tu continues les cours de sport?
9: Moi, je propose du sur-mesure pour les élèves pendant les vacances, là. Ça leur permet d'arriver en forme pour la rentrée, tu vois.
10: Bah mais je croyais que tu voulais lever le pied. Entre ça et le coffee shop, c'est pas l'idéal, non?
9: C'était le projet, de base. Mais j'ai besoin de garder mon esprit occupé, sinon je vais péter un câble.
10: Ah, ouais. Il y en a une qui m'a tenu à peu près le même discours. Je parle d'Alice, hein.
9: Ouais, bah, j'avais compris, hein.
10: Attends, elle se sent hyper mal par rapport à tout ce qui s'est passé.
9: Alors attends, je t'arrête tout de suite. Si t'es venu jouer les médiateurs entre elle et moi, vraiment, c'est pas la peine.
10: Non, attends, c'est pas ça, Gaëtan. Vous êtes mes amis tous les deux et ça me fait du mal de vous voir souffrir comme ça, c'est tout.
9: Ok, bah je te le dis à toi comme j'ai dit à elle, je suis pas prêt à en parler pour l'instant.
10: Attends, c'est quoi le problème? C'est parce que... elle a avorté, c'est ça?
9: Mais bien sûr que non, c'est son corps, hein. J'ai pas mon mot à dire. C'est juste que je pense avoir réglé des choses, et là, j'ai tout qui ressort.
10: Tu parles par rapport au fait de vouloir être papa?
9: Ouais. Ouais. J'arrête pas de penser que peut-être on aurait pu avoir un bébé ensemble, tu vois?
10: Ah ouais, mais Gaëtan, elle en veut pas de bébé Alice, tu le sais, ça.
9: Et donc quoi? Ça justifie de pas me dire qu'elle était enceinte?
10: Non.
9: Non, attends, on est en couple, non? Moi, j'aurais aimé qu'elle m'en parle. Là, elle a tout fait dans mon dos, j'ai l'impression que j'existe pas. Et puis même pour l'IVG, si elle m'avait dit, je sais pas, j'aurais pu la soutenir, être là pour elle.
10: Je comprends, je suis d'accord. Et j'essaie de la convaincre de venir t'en parler avant, mais...
9: Avant? Ah bon. Attends, mais depuis quand t'es au courant, toi?
10: Non, c'est juste que elle a fait le test de grossesse avec Angèle, donc forcément.
9: Ah, parce que Angèle aussi est au courant. D'accord. Super. Qui d'autre? T'as Colline qui est au courant aussi?
10: Il a testé aussi pendant qu'on y est. Attends, Gaëtan, elle a pas été le crier sur tous les toits. On vit avec elle. Donc c'est un peu.
9: Et Anaïs normal, aussi, elle vit avec Alice. Parce qu'elle aussi, elle est au courant, Anaïs. Tout le monde sauf moi, en fait, c'est ça? Eh oui. Merci.
10: Non, mais. Gaëtan.
4: Allez!
0: Ouais,
4: oui!
0: Ouais. Non, vas-y! Belle! Oh, allez! Allez, bonne! Sauf balle de match!
2: Balle de match!
10: Désolé, c'est my bad!
4: Vous êtes chaud?
10: Ouais.
4: Ouais, celle-là, elle va être forte. Hein.
0: Oh,
4: attends!
10: Ça va, on t'a laissé gagner, c'est bon.
4: Ouais. Ouais, fallait bien qu'on te laisse partir avec les honneurs.
2: Mais regarde-moi ces mauvais joueurs là.
10: N'importe quoi.
2: Le dernier à l'eau, t'as fait Carlo.
0: Allez.
4: Ah. T'as faim, frérot?
10: Bon, on les attend pas.
4: Regarde ce que j'ai pour toi.
10: Ok. Oh lolo. Ah là, je sais que c'est toi, du coup.
4: Arrête de parler, goûte un peu.
10: Allez.
1: Vol au vent.
4: Mm-hmm.
1: Tapenade d'olive verte,
4: ouais.
1: Et amande.
4: Bien, wesh.
1: Oh.
4: Bien, wesh.
1: En vrai, bien, je reste ici, non? Je sais pas, moi, à la base, c'est ici que je veux être, tu vois? C'est Bordeaux, c'était par défaut, genre.
4: Et tu peux pas demander à Duchesne qui s'en occupe?
1: Non, pour que je me fasse pistonner?
4: Ouais.
1: Jamais d'avis.
4: Attends, tu veux négocier directement avec le grand sultan Tessie, là? Ouais, je pensais pas qu'on te manquerait autant, hein.

0: peux vous aider, chef?
1: J'ai eu des échos du service de ce midi.
0: Des échos?
1: Pas mauvais.
0: Vous voulez dire excellent, peut-être, non?
1: N'exagère pas.
0: On est complet demain, on est complet aussi après-demain, on va même devoir recommander des abats. Il me semble que quand même c'est une première pour l'Institut, non?
1: Bon, on peut savoir en quoi ça consiste, ce menu masqué, là?
0: Ah, ça vous intéresse tout d'un coup,
1: hein? Oui, je m'intéresse à ce qui se passe dans les cuisines.
0: Oui, oui, oui, bah, surtout quand c'est vanté sur les réseaux, évidemment. Vous pouvez pas admettre au moins une fois dans votre vie que vous avez merdé, non? C'est pas possible.
1: J'ai fait une erreur d'appréciation.
0: Mais encore?
1: J'ai voulu cadrer la sélection des élèves pour le championnat.
0: Ah, mais ça, c'est pas du tout le problème.
1: Je l'ai fait à ton détriment. Mais je l'ai fait pour le bien de l'Institut.
0: C'est fou, mais c'est incroyable. Je n'entends que votre ego parler. C'est fou.
1: Mon ego te remercie. Il te remercie de m'avoir remplacé à la direction, de m'avoir soutenu, et avant tout d'être une chef d'exception. Ça te va?
0: Je vous cache pas que je prends, ouais.
1: Voilà, maintenant tu peux me parler de ton menu ou tu veux que je me mette à genoux?
2: Non, mais j'ai essayé plein de combinaisons possibles. Il y a même Anaïs qui m'a suggéré des idées, mais... T'as raison, ça manque de contraste, c'est tout plat.
3: Attends, j'ai pas dit ça, j'ai dit que c'était pas mal. Ne défends pas mes paroles.
2: Tout ça, c'est de la faute de ma sœur. Elle a débarqué en cuisine tout à l'heure sans me prévenir et ça m'a complètement perturbée.
3: Je savais même pas que t'avais une frangine. Vous vous entendez pas?
2: Elle fait n'importe quoi, elle peut pas s'en empêcher. Et à chaque fois, c'est à moi de tout rattraper. Une fois, elle a même volé un bateau en pleine nuit pour impressionner un garçon.
3: Ah ouais, pas mal. Après, à la place du mec, je me serais sentie hyper flattée.
2: Sauf que c'est illégal de voler un bateau, Angèle. Mais moi, j'ai dû aller la chercher au poste de police au lieu de passer un entretien hyper important dans un palace. J'ai raté le travail de mes rêves à cause d'elle.
3: Elle a peut-être envie que ça s'arrange. Sinon, elle serait pas venue te voir.
4: Tu me prends pour un con, en fait. Tout le monde ici est au courant de ta grossesse et ton avortement, sauf moi.
3: Je vais vous laisser.
4: Mais tu comptais me le dire un jour, quand même?
0: Je pensais que ça servait à rien de t'en parler, mais... J'aurais dû.
4: Ouais. Plutôt que d'en parler à la terre entière, tu veux dire? Ali, je suis ton mec, ok? Moi, j'aurais voulu être là pour toi, pour te soutenir. Pourquoi tu m'as mis à l'écart?
0: J'avais trop peur.
4: T'avais peur de quoi, exactement? T'avais peur de moi, c'est ça? De ma réaction?
0: De te faire souffrir et puis que tu...
4: Non, non, non, c'est pas vrai. T'avais pas vrai. T'avais peur que j'essaie de te faire changer d'avis.
0: Je sais que tu veux des enfants, je voulais pas prendre le risque que tu me demandes de le garder.
4: Alors c'est comme ça que tu me vois? Comme un mec qui te fout la pression? Qui respecte pas tes choix? Tu sais quoi, dans ce cas-là, on va arrêter les frais. Si t'es pas capable d'avoir confiance en moi, on n'a plus rien à faire ensemble.
0: C'est acheté.
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2: 40 grammes de miel d'acacia. Une cuillère à soupe d'eau.
9: Waouh! T'as déjà préparé tout ça?
2: Déjà, c'est pas vraiment approprié dans la mesure où je suis debout depuis 4h30 du matin pour mettre au point ce nouveau gâteau.
9: Non, bah quand même. Et tu pars plus sur un monochrome?
2: Trop banal.
0: Alors après, c'est ce que je te disais, enfin banal ou pas, c'est ce que Mantissa a demandé, donc...
2: Oui, mais j'ai une autre idée et je vais lui proposer à la dégustation tout à l'heure.

0: Et Angèle m'a dit que vous aviez rompu avec Gaëtan.
1: Non. C'est Gaëtan qui a rompu avec moi. Il m'en veut d'avoir avorté sans lui en parler, et il a complètement raison. J'ai passé ma nuit à me dire que j'aurais jamais dû faire un truc pareil.
0: Je suis tellement désolée. J'aurais pas dû aller le voir. J'ai cru bien faire et en fait j'ai fait empirer la situation.
1: Ah non, mais t'as pas ton vouloir. Hein. C'est moi l'unique responsable et je compte bien te faire pardonner avec ce gâteau.
0: Tu comptes te faire pardonner avec ce gâteau pour Mentissa?
1: Je peux en faire un pour Gaëtan aussi. C'est ma manière à moi de lui montrer qu'il est essentiel à ma vie, jusque dans ma pâtisserie.
0: D'accord.
1: En fait, Gaëtan, il a toujours aimé la tomate séchée et moi la réglisse. Donc c'est ça que je prépare, un gâteau basé sur ces deux ingrédients.
0: Ah bah oui, d'accord, mais enfin tu sais que c'est quand même deux ingrédients qui se marient pas très bien quand même. Tu te souviens de tes tentatives l'année dernière?
1: Mais je m'en souviens, c'était immangeable. Mais ça m'a aussi permis de comprendre que j'aimais Gaëtan et de lui dire aussi. Et cette nuit, j'ai trouvé le moyen de faire fonctionner cette association. Donc en plus de lui rappeler la sincérité de mes sentiments pour lui, j'ai bon espoir que ça puisse soulager sa peine et qu'il me pardonne ma maladresse.
0: Enfin, Alice, il est bien blessé là quand même, hein. Enfin, je suis pas sûr qu'un dessert suffise pour...
1: Écoute, il faut que je me concentre sur mes finitions, là. J'ai la dégustation avec Mentissa dans 2 heures.

Je lui ai dit de rester sur son dessert monochrome, mais elle a rien voulu entendre.

0: Bonjour, chef.
1: Vous êtes aveugle? C'est réservé. Tu fais quoi, là?
0: Je peux vous parler, chef? 2 minutes, ce sera pas long.
1: T'es qui, toi?
0: Bakary Tembe. Vous savez, j'ai participé à l'échange interscolaire avec Ninon Becker.
1: Et qu'est-ce que tu fous encore là?
0: Alors justement, c'est pour ça que je viens vous parler. En fait, j'ai adoré, tout simplement. Tout le temps que j'ai passé à l'institut, les profs comme les cours m'ont passionné. Et du coup, je viens vous voir pour vous demander si vous accepteriez que je poursuive mon cursus ici, l'année prochaine, en deuxième année.
1: Pourquoi je ferais ça?
0: Parce que je suis quelqu'un d'ambitieux, de rigoureux, et j'ai fini 4e aux examens de fin d'année.
1: Et c'était qui ton trinôme?
0: Il y avait Gary Abélian et Léonard Seba.
1: Waouh! Léonard Seba, donc, qui était major l'an dernier, qui a fini 4e cette année, et Abélian, qui est un gros tocard. Waouh, on cherchait l'erreur.
2: Chef, si je peux me permettre, lui, pour le coup, c'est un bosseur. Il a gagné le prix Armand des Arts de la Table avec Monsieur Duchesnay, quand même.
1: Ah, et toi, tu fais l'article de ton copain, c'est ça? Et dans 2 secondes, tu vas me dire quoi? Qu'il est pratique, qu'il se range partout et qu'il se nettoie tout seul?
2: Non, mais je vous assure, il est très fort.
0: Écoutez, mon seul rêve, c'est de poursuivre la voie de tous les grands chefs qui sont sortis diplômés de l'Institut Auguste Armand. Si vous me gardez, chef, et je vous le promets, je finirai major de promo l'année prochaine. Et je porterai haut les couleurs de l'Institut à travers la France.
1: Waouh. Et c'est pas du tout l'IA qui a écrit ton speech, là, hein? Bon, tu sais quoi? Retourne à Bordeaux, révise tes cours, et si tu veux, si ça te chante, reviens passer le concours. Parce que là, j'ai pas que ça à faire, laissez-moi tranquille. Allez. Hey.

0: Service d'étage.
1: Quoi? Je m'en prends une des vagues de Mentissa.
2: Oh, waouh.
1: Mate-moi cette merveille, sérieux?
3: Jerry Gouloum qui vient de trouver l'anneau.
4: Allez, vas-y, retire ça. On n'a pas le droit, là.
1: T'es pas fun. Au revoir, mon précieux.

0: Vous voulez mettre ça dans votre coffre ?
1: Oui, merci.
0: Je vous en prie.
1: C'est trop mini. C'est bien la petite fleur sur la table.
2: Ouais, je pensais à quelqu'un quand je les ai mis.
0: T'emballes pas, c'est pas toi.
1: Ah ouais. Oh, c'est une dinguerie.
3: Ça a jamais été aussi stylé. Hein. Puis j'ai la meilleure équipe avec moi.
0: Qui c'est qui vient de gérer sa soutenance ? C'est moi. Là, avec ce que je viens de faire, si j'ai pas les félicitations du jury, je comprends plus rien.
3: Non, vraiment, t'emballes pas. L'anneau n'est pas encore passé.
0: À ce propos, l'anneau a prévu de se dédoubler pour faire à la fois le service et en même temps la soutenance ou...
3: Non, il passe à 16h, donc il est large.
0: Ah, 16h ?
1: Eh oui.
0: Moi, il me semble que j'ai vu midi.
3: Ah bah non, j'ai demandé à changer l'horaire.
0: Faut peut-être vérifier, non ?
3: Ah putain, fais chier, j'ai pas validé. Toi, tu passes à quelle heure ? Comme alors, ça, on échange.
1: Ah non, je suis désolée, moi, je suis passée ce matin déjà.
3: Oh putain.
1: Attends, tu peux pas genre décaler l'ouverture du resto éphémère ?
3: Bah non, je peux pas, j'ai des résas ce midi et Tessier il va me tuer si je fais ça. Oh, je suis foutu. Bon, je suis dans la merde, voilà.
1: Putain. Je reviens. Oui.
0: Bien fait pour lui, ça. Ça lui apprendra à me voler le resto.
1: Non, il nous a rien volé du tout, il a juste été meilleur que nous, c'est tout. Franchement, tu peux pas arrêter de penser qu'à ta gueule pour une fois ? On pourrait au moins l'aider et le remplacer pendant qu'il passe. On prend les commandes et on crée les plats nous-mêmes.
0: Et c'est lui qui récolte les lauriers auprès d'Enzo et la tour. Jamais de la vie.
1: Ok, si tu m'aides pas, je dis à tout le monde que tu t'es fait tatouer. Tu sais qui, tu sais où.
0: Et si tu fais ça, je dis à tout le monde qu'on a couché ensemble.
1: Je prends le risque.
0: Ok, on va l'aider.
1: Je préviens Lionel.
4: Vous êtes tendu, hein ?
1: Ça, c'est parce que vous empiétez sur mon espace vital.
4: Non, mais si je vous colle au basque, c'est parce que j'ai vraiment pas envie que vous posiez un deuxième lapin Mentissa. Voilà. Donc maintenant, montrez-moi votre travail. Allez.
1: Voilà.
4: Il n'était pas question d'un gâteau monochrome ?
1: Si, mais ça m'inspirait pas finalement.
4: Vous foutez de ma gueule, qu'est-ce que c'est que cette merde ?
1: Je suis partie sur autre chose. Un mélange de réglisse et de tomates séchées.
4: C'est une blague ?
1: J'aime pas spécialement ça, les blagues.
4: Qu'est-ce qui vous est passé par la tête ? Enfin, vous avez ouvert votre frigo et vous avez choisi des choses au pif comme ça. Pourquoi pas des cornichons là sur le côté tant que vous y êtes ?
1: J'estime que ça fonctionne.
4: Mentissa a commandé un gâteau d'anniversaire. Elle n'a pas à subir vos expérimentations fantaisistes là. C'est la réputation de l'Institut qui est en jeu. Putain, Zari, planquez-moi cette horreur.
5: Alice, bonjour. Enfin, on se rencontre. Solène m'a tellement parlé de vous. Et vous devez être le chef Tessier.
4: Enchanté.
5: Alors, ce gâteau, vu comment Sosso n'a pas arrêté de dire que vous étiez la meilleure, je meurs d'envie de le goûter.
1: Alors, je sais que vous vouliez un monochrome, mais je suis partie sur autre chose.
5: C'est vous la chef, je vous fais confiance.
1: C'est sublime, on est d'accord.
6: Reste toujours comme ça avec Alice.
1: Sphère ivoire, cœur de tomates séchées confites, voile de réglisse et éclat croustillant.
5: Ah ouais, c'est pas banal.
4: Enfin, le dessert, pour tout vous dire, n'est pas encore tout à fait au point. Donc la chef Wiesberg va le retravailler pour que ce soit un petit peu plus...
5: On va quand même goûter. L'association tomates séchées réglisse, ça m'intrigue perso.
7: Attends, mais tu lui as rappelé quand même que t'avais gagné le prix Armand des Arts de la Table ou pas ?
8: Oui. Il en avait rien à faire.
7: C'est sidérant, ça a fait une pub folle à l'Institut.
8: Ah bah, Tessier dans toute son ingratitude, hein.
7: Après, il était en train de pâtisser, tu l'as peut-être chopé à un mauvais moment.
9: Non, j'ai peur que tu sois hors sujet, ma belle. Tessier, il te surnomme comment ?
7: C'est quoi le rapport ?
9: Tous ceux qui ont un minimum de valeur à ses yeux ont droit à un surnom.
8: Ah oui, c'est vrai ça. Moi, c'est le troll. Fleur, c'est le pissenlit. Et alors, Carla et Colline, c'est...
7: Non, bah, il a compris l'idée. Hein ? Donc toi, ton surnom ?
10: J'en ai pas. Bah, il se souvenait même plus de mon prénom, en fait.
8: C'est pas bon, ça, hein ?
9: Ouais, c'est ce que je craignais. Bah, il a vu aucun potentiel en toi.
7: Carla ! Sympathie, empathie, tous les trucs entiers dont on avait parlé.
9: Je lui fais simplement gagner du temps, là. Ouais. Tu navrais, mon grand. Tu peux commencer à préparer tes valises.

0: ce match.
1: J'aurais pas parié sur ce match, mais ça marche. T'en penses quoi?
0: C'est bluffant, tout simplement.
2: Je ne sais pas comment vous avez réussi votre coup, mais votre mélange fonctionne.
1: Merci, Soso. T'as eu mille fois raison de me recommander ta sœur.
2: Ah, vous êtes sœur? Comment ça se fait que je suis pas au courant?
0: J'ai pas jugé utile de le mentionner.
2: Bref, on s'en fout. Mon fils Noé adore ce que vous faites.
0: Merci.
2: Non, je devais vous le dire, quand même.
0: Je mets des invites à quel nom? Noé Tessier, c'est avec un Y?
2: C'est ça. À tout à l'heure.
0: À tout à l'heure. Tarde pas trop, hein, t'as la visio avec le label dans 20 minutes, ouais. HMC à 14h et balance à 17.
1: Qu'est-ce que je ferais sans elle?
0: Encore merci. Et surtout, changez rien à ce gâteau. Il est parfait.
1: Merci.
0: T'as vu comment je suis organisée maintenant? J'ai enfin trouvé un boulot où je me sens utile. Et c'est pour ça que je voulais reprendre contact avec toi. Pour te montrer que je peux aussi faire des choses bien. Non, ça, j'en ai jamais douté. C'est juste que t'as du mal à tenir compte des autres, parfois. Et je suis désolée pour cette histoire de Zodiac volé. Je sais que ça date, mais je suis pas sûre de l'avoir déjà fait, donc...
1: Je confirme.
0: Tu t'étais jamais excusée, mais j'apprécie que tu le fasses. Et moi, de mon côté, j'ai pas été très sympa avec toi hier. Écoute, je peux pas effacer toutes les conneries que j'ai faites. J'en peux plus, en fait, de pas t'avoir dans ma vie. T'es ma grande sœur chérie. Mais toi, t'es ma petite sœur très envahissante, qui parle trop fort et qui me manque. Parfois. C'est vrai. Et une balade dans les marais ce soir pour fêter ça, ça te dit? Enfin, ou on peut même prendre un verre avec tes potes ou ton mec. Après, si t'as pas envie, c'est pas obligé.
1: Mais... Oui, ok pour une balade. Faut juste que je fasse quelque chose avant, mais je t'appelle quand je finis.
0: Ok, ouais.

0: J'adore. C'est à la fois doux et acidulé. Et la tomate, c'est juste magique, on dirait de la cerise.
1: Ça, c'est parce que la réglisse, ça amplifie les notes fruitées et sombres de la

0: Ta crème de sésame qui fait écho aux fumées de l'aubergine, c'est très réussi. Merci.
1: Et ton élixir, là, il réveille le plat, hein, sans masquer les autres saveurs en plus. On se voit après pour les résultats.
0: Ouais. Merci.
1: T'as pas l'ouverture du resto éphémère ?
2: Non.
0: On a vu qu'il y avait un petit couac au planning.
2: Oui, non, mais c'est bon, c'est réglé. Tom et Julien me remplacent le temps de la soutenance.
3: Tom et Julien ?
2: Ouais.
3: Je croyais qu'ils pouvaient pas subordonner.
1: Ouais. Ils sont en cours avec moi, je les ai virés de cuisine, carrément.
0: Bon, c'est... On va dire que quand ils sont ensemble, ils révèlent pas le meilleur de leur personnalité, ouais.
4: Non, mais ils vont se tenir devant les clients.
1: J'espère. Ok. T'écoutes.
2: Alors, j'ai nommé mon projet improvisation. Donc, face à vous, vous avez un bac rempli d'ingrédients qui nous viennent tout droit de la ferme Angéline. Et je vais vous donner un peu de travail. Vous allez devoir m'en choisir trois.
0: Et tu peux nous expliquer ce qui t'a décidé à partir sur ce concept d'improvisation ?
2: Le contact avec le client. C'est avoir un petit moment d'échange avec lui pour cerner ses goûts et deviner ce qu'il aime avant qu'il ne le sache.
0: Ok.
2: Et donc si j'arrive à créer une émotion ou ne serait-ce qu'à le surprendre, bah pour moi, mon pari est réussi. À vous.
0: Ok. Eh bien... Ouais.

0: J'aimerais que tu goûtes ce gâteau. S'il te plaît.
1: T'attends que je te dise que c'est bon, c'est ça? Moi, tu le sais déjà, ça, de toute façon. Alors, pourquoi t'as besoin de mon avis?
0: J'ai réussi à faire fonctionner deux saveurs opposées. La réglisse et la tomate séchée.
1: Et?
0: Et ce gâteau, c'est nous. Moi, la réglisse et
1: toi... Moi, la tomate séchée, ouais, c'est bon, j'ai compris. Et tu cherches quoi en faisant ça?
0: Prouver que tu comptes beaucoup pour moi. Et que tu m'inspires aussi. C'est en pensant à toi que j'ai trouvé cette recette.
1: Et tu t'es dit qu'avec ça, ça allait m'aider à me sentir moins mal, hein? Est-ce que tu t'es mis à ma place deux secondes, Alice?
0: Je me suis renseignée sur ce que pouvaient ressentir les hommes quand leur partenaire avorte. Et j'ai même lu un article...
1: Ah non, attends, j'ai pas besoin que tu me cites d'article pour savoir comment je me sens. Tu m'as trahi, Alice. C'était peut-être facile pour toi d'aller avorter lundi.
0: Non, c'était pas facile.
1: Alors pourquoi tu m'as rien dit? Tu m'as juste mis dans le fait accompli comme ça. Moi, j'aurais aimé qu'on en discute au moins.
0: Je voulais pas garder ce bébé, alors.
1: Et moi, tu t'es demandé ce que je voulais, moi? Non, parce que tu penses qu'à ta gueule, voilà. De toute façon, c'est très bien que ce soit plus un sujet, parce que avoir un gosse avec toi, c'est la pire chose qui aurait pu m'arriver, tu vois.
0: La question se pose pas, vu que je veux pas de gosse. Mais ça me fait quand même vraiment très mal, ce que tu viens de me dire, là.
1: Eh ben, c'est très bien. Comme ça, tu te mets un peu à ma place, tu vois. Faut que j'aille bosser.

0: place qu'on voyait.
1: Ok, dernier client, 6 pois, fraises et oignons.
0: Quelle horreur.
1: Merci Tom pour cet apport très constructif. Non, en vrai ça pourrait marcher, on pourrait faire un velouté de le petit pois de fraises.
0: Nul. On va faire une salade de petits pois croquants avec des chips de fraises dessus.
1: Ouais, le contraste des textures, ça te parle?
0: Dixit, la meuf qui propose velouté sur velouté, tu veux pas rajouter une compotée d'oignons aussi?
1: Ouais, et moi c'est ta cervelle que je vais compoter si tu continues à me parler comme ça en fait.
2: Les gars, tout le monde vous entend là, ok?
0: Ok pour le velouté, mais on garde les morceaux de fraises.
1: Oui, c'est ce que j'avais en tête.
0: Bien sûr, comme par hasard.
1: Et je me disais, oignons nouveaux pour la douceur.
0: Oui, bah ça va de soi. Par contre, on pourrait créer un point aromatique avec de la menthe, ça va bien avec les deux.
1: Légèrement croustillantes les feuilles de menthe pour les rendre un peu plus... croustillants.
0: Oui, croustillants, mais que ça apporte de la fraîcheur aussi.
1: Oui, bah c'est bien ce que je dis.
0: Bon, on est d'accord alors?
1: Mais bien sûr qu'on est d'accord.
0: Bah alors arrête avec ce petit ton insupportable.
1: Oh là. Oh, c'était comment ta soutenance?
3: Ça va. Je vais pas me porter la poisse, mais c'était fluide, donc c'est bien.
1: Trop bien.
3: Les deux zigotos, là, c'était comment?
1: Eh ben écoute, c'était plutôt fluide aussi, finalement.
3: Ok. J'avais très peur de retrouver la cuisine dans un bain de sang. Mais bon.
4: Tiens, cadeau.
2: Les mille et une découpes du chef Hébert? Mais c'est introuvable!
4: Comme ça, à chaque fois que tu devras découper quelque chose, tu penseras à moi. C'est-à-dire tous les jours, quoi.
2: Merci. J'ai vraiment pas envie que tu partes, j'ai l'impression de perdre un frère, là.
4: Moi, une sœur.
3: Tiens, merci.
4: Ouf. Vous allez me manquer, hein?
5: Non, bah toi aussi. Dire qu'il y a 6 mois, j'ai voulu mettre de la distance entre nous, mais quel con.
4: Heureusement que j'ai fait mon teigneux.
5: Oui, t'as rien lâché, oui. Ouais, sinon on serait passé à côté de quelque chose de précieux, toi et moi.
4: Allez, on arrête, tu vas me faire pleurer, là. On garde ça pour vendredi, ok?
5: Ouais. Ta canne à pêche, tu veux l'emporter? Je vais la chercher dans l'armise.
2: Eh, hey. Ça va aller?
4: Bah, je suis en train de réfléchir à ce qu'il vient de dire. Il a trop raison, en vrai. C'est pas mon style de lâcher l'affaire comme ça. Je suis quelqu'un qui se bat pour obtenir ce qu'il veut. Il me reste quoi? Il me reste un jour pour convaincre Tessie de me garder à l'institut. C'est tendu.
2: Mais jouable.
4: Ouais.
2: T'as un plan d'attaque?
4: Peut-être, ouais. Mais je vais avoir besoin de ton aide.
2: Je suis ton homme. Enfin, ta femme. Sœur? Demi-sœur? S'en fout.

0: T'es sûr que t'as plus besoin de moi?
1: Non, y a plus grand monde, t'inquiète, je vais gérer.
0: Je culpabilise un petit peu de vous laisser, toi et ton petit cœur brisé.
1: T'inquiète pas, on va bien tous les deux. Tiens, regarde, y'a ton prince charmant qui est là, va le rejoindre.
0: Bon courage.
1: Merci.
0: Journée compliquée. J'ai pas fait exprès d'entendre, mais j'ai capté que tu n'étais séparée. Écoute, si ça peut te remonter le moral, je me suis fait planter par ma sœur qui me gosse.

0: depuis des années avec qui j'essayais de me rabibocher, donc...
1: Et si je te disais que t'es chanceux dans ton malheur?
2: Attends, tu fais quoi, là?
1: Je suis la reine des cocktails et je vais te préparer le meilleur remède post-rupture de ta vie.
2: Tu sais juste que c'est interdit de passer dans le comptoir quand on n'est pas invité?
1: Alors oui, mais si on s'en fout des règles, on fait comment?
2: Ok. Super.
1: Alors, faut juste que je sache dans quel mood t'es de préparer le meilleur cocktail. T'es plus maxi-sème, désarroi absolu, corde à nœud prête à l'usage.
2: Je sais pas, je dirais peut-être un peu détroit, j'en sais rien.
1: Un peu détroit?
2: Ouais.
1: Ok, ça c'est parfait. Hop. Il en faut beaucoup, hein.
2: Ah ouais, beaucoup, beaucoup, là.
1: Glaçon. Je m'en sers un aussi, au cas où t'aies peur de l'empoisonnement. Résurrection express. Goûte.
2: Oh, oh là. Ah oui. Mm-mm. Il porte bien son nom.
1: T'as vu?
2: Ouh.
1: Et bah, à ta survie.
2: Merci.
3: Fraise courgette, les gars, facile. Ça, bon, qui en reveut?
4: Moi, je suis chaud.
3: Allez.
4: Oh, oh, pardon. Oh putain, les gars, je passe en deuxième année, c'est officiel.
5: Non, arrête.
3: Eh ben, j'ai mon master. Voilà.
4: Arrête.
3: Toi aussi.
6: Oui, bon, sans surprise. Hein.
4: Les gars, il n'y a plus qu'à sauter dans le grand bain. Ouais.
6: Bah, j'aurais quand même bien aimé avoir les félicitations.
3: Et c'est fou d'être aigri, arrête un peu.
6: C'est vrai, c'est vrai.
3: Bon, allez, à cette journée et aux chefs qui m'ont sauvé la mise. Merci.
4: Eh, franchement, avec un concept aussi fun, je recommence quand tu veux.
3: Ouais, enfin, ça reste mon concept en gros.
6: Ouais, c'est ton concept, tu vas avoir du mal à nous détrôner parce que les clients nous ont adoré, on a eu des retours excellents.
3: Vas-y, montre.
6: Superbe expérience, bravo.
4: Bravo.
6: Au bougon et à sa collègue qui n'ont fait que se friter pendant le service, mais qui, au vu de mon assiette, avait une belle osmose.
4: Bon, les gars, moi je vais y aller là, je suis crevée, franchement, je vais faire une sieste.
6: Pareil.
3: Ah ouais, mais venez, on va au festival, non? Il y a même Tissa.
4: Tout à fait.
6: Ouais, pourquoi pas? On se redit?
3: Ouais.
4: En osmose, hein, mais la blague, j'hallucine quoi, n'importe quoi.
6: Et tu vas vraiment faire une sieste là ou c'était une excuse? Parce que sinon, il n'y a personne chez moi, on pourrait prouver au client qu'il a tort.
4: Ok, mais c'est uniquement pour lui prouver qu'il a tort. Alors, on survit ou pas?
2: Et j'ai l'impression que je me sens plus léger. Et ça, c'est grâce à toi.
4: Donc j'ai bien fait de sauter derrière le bar pour venir te sauver.
2: T'es un peu Wonder Woman, en fait.
4: Arrête, je rêve d'avoir le même genre qu'elle. Mais quoi?
2: Non, rien, tu me fais rire, c'est tout.
4: Et bah, ça fait partie de mon plan machiavélique pour te sortir de ton seum. Tout est réfléchi.
2: Ouais, ça a l'air. En tout cas, merci pour cette fin de journée-là. Je pensais pas que ça allait être aussi cool. C'est quoi ton prénom, pardon, parce que je t'ai pas demandé, en fait.
4: Ah bah si.
2: C'est quoi?
4: Wonder Woman. Okay. Non, je comprends que ça puisse t'impressionner, mais sinon, je suis plus connue sous l'identité de Miss Catastrophe ou l'assistante de choc.
2: L'assistante de choc? De quoi? Enfin, de qui, plutôt?
4: Mentissa. La chanteuse, je sais pas si tu connais.
2: Oui, non, pas personnellement. J'ai ma copine. Mon ex.
4: Non, qui... viens, on parle pas de boulot, là. C'est chiant, non? Franchement, je dois y retourner dans 2 heures. Enfin, là, j'ai envie de profiter.
2: Je te ressens un dernier verre, du coup.
4: De mon cocktail? Ah non, c'est moi qui vais te servir. Il y a des règles, je te rappelle. Il faut les respecter.
2: Ok. Tu rigoles pas, toi. Mm-mm.

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3: Marianne est passée me chercher vers 21h et on est parti directement pour l'opéra. Elle vous en a pas parlé parce que son mari est pas au courant.
4: Oui, enfin, elle a très bien pu renverser ce gamin en venant chez vous. Elle allait vite, c'est ce qu'elle nous a dit.
3: Ridicule.
4: Monsieur le procureur, elle a tapé un poteau à l'endroit où on a retrouvé le gamin. On a les preuves.
3: Écoutez, si vous voulez tout savoir, j'ai passé une soirée délicieuse avec elle. Elle était charmante, pétillante, légère. Rien du comportement d'un chauffard qui aurait renversé une personne.
4: Enfin, elle est médecin. Elle a l'habitude de gérer la pression.
3: Ah oui, c'est ça. Et puis c'est elle qui serait rentrée dans la chambre d'hôpital de l'adolescent aussi, déguisée en chirurgien.
4: On est en train de vérifier ça, justement.
3: Et la voiture dont elle vous a parlé? La voiture noire au milieu de la voie? Vous avez fait des recherches?
4: Pour le moment, rien n'indique qu'il y avait une voiture noire.
3: Ah, rien, à part son témoignage, sauf que vous n'en tenez pas compte parce que vous menez une enquête à charge. Voilà. Marianne dit la vérité, je m'en porte garant. Jamais elle a renversé un adolescent. En revanche, elle a bel et bien vu une voiture. Et c'est pour ça qu'elle a fait une embardée qui s'est pris de poteau.
4: Monsieur le procureur? Écoute, je vais vérifier les vidéosurveillances du coin. Ouais. Marianne, une liaison avec le procureur, sérieusement.
5: Mais elle t'a dit quoi exactement, Raphaël?
6: Ce que je pensais. Manu et Sébastien se sont vus vendredi soir en cachette pour une petite soirée à l'opéra, voilà.
5: Mais on sait pas si c'est plus sérieux entre eux ou si c'est juste comme ça.
6: Sincèrement, vu la façon dont ça s'est fait, Manu nous a absolument rien dit. Donc à mon avis, ça s'arrête pas à cette petite soirée. Hein.
7: Attends, c'est sa vie. Hein.
6: Non mais je comprends Alex, mais t'imagines si Renaud l'apprend?
5: Non mais y a pas de raison, les flics faut rien lui dire.
6: J'imagine que non, mais...
7: Bon écoute, l'important c'est qu'elle sorte de garde à vue, tu vois, pour le reste. Bon chérie, on se bouge là.
6: Avant que vous partiez, là, je voulais vous poser une question. Le petit qui a eu un accident, là, il va bientôt sortir de l'hôpital. Et enfin, voilà, il n'a pas d'endroit où aller.
5: Et il se souvient toujours de rien?
6: Non, toujours pas. Mais en plus, on ne connaît pas son identité, donc il risque de se retrouver dans un foyer.
7: Ouais, à moins qu'on l'accueille ici.
6: Ça vous dérangerait pas?
7: C'est moi qui te le propose.
5: Enfin, maman, tu connais rien de lui?
6: La seule chose que je peux te dire, c'est qu'il est seul et qu'il a besoin d'aide, voilà.
5: Ouais, enfin, il a l'air mêlé à une affaire pas très nette. Hein.
6: Mais c'est pas une raison pour lui tourner le dos.

0: reçu un texto de Barb, toi ?
1: Mais merci, mon amour. Moi aussi, j'ai très bien dormi.
0: Bizarre, il m'a pas écrit, là, depuis son rendez-vous avec Adèle. Je vais prendre des nouvelles.
1: Mais non, laisse-le tranquille.
0: Attends, ça se trouve, il a eu un accident. Hier, il est parti hyper en speed et tout.
1: Bah oui, bien sûr. Roxane, pose le téléphone.
0: Je peux vérifier si mon ami est encore en vie ?
1: Putain, t'abuses.
0: J'abuse pas, je m'inquiète.
1: Non, t'as juste envie de savoir s'il est enfin couché avec Adèle.
0: Franchement, il pourrait me tenir au courant. C'est quand même grâce à moi s'il a retrouvé le lieu du rendez-vous.
1: Oui, enfin bon, excuse-moi, hein, mais la liste des impasses, il aurait très bien pu la trouver tout seul. Il avait pas besoin d'une aqueuse professionnelle.
0: Imagine. Si ça se trouve, le gars qui avait vraiment écrit le mot, il s'est pointé. Les deux, ils se sont battus. Et là, Bart, il est à l'hôpital, entre la vie et la mort.
1: D'accord, ok. Donc dans tous les cas de figure, à la fin de ton scénario, Bart décède, quoi. Non mais c'est bien, c'est gay.
0: Il m'a répondu. Je suis chez Adèle, je t'écris plus tard.
1: Non.
0: Oui, je suis si contente.
1: C'est que j'y croyais plus. Hein.
0: Bah heureusement que moi, j'ai continué à y croire. Mon bébé, il faut que je te dise, on va plus voir Bart pendant quelques temps, mais c'est une très bonne nouvelle, c'est parce qu'il a enfin trouvé une amoureuse. Tu fais quoi ?
1: Je peux écrire un message, tu dis qu'on est trop contente pour lui.
0: Non, hé, arrête. Bah non, mais laisse-le, tranquille. Tu veux pas l'oppresser comme ça, il est bien là.
1: T'es vraiment la pire, hein.
0: Quoi ?
2: Oh là là, qu'est-ce qu'on est bien là, avec le petit soleil sur la nuque là. Oh là là, c'est parfait.
3: Mais bon, faut s'y mettre, hein. On va pas glander toute la journée. Hein.
2: Ouais, on va s'y mettre. Surtout que là, ce soir, on doit avoir terminé le ponçage. Allez.
4: Je vais chercher les outils. Yep.
3: Qu'est-ce que t'as fait ?
2: Ah, j'ai glissé sur un truc.
3: Mais non, mais faut rien laisser traîner sur un bateau, je te l'ai dit, ça.
2: J'ai rien laissé traîner. Putain.
3: Tu veux un coup de main ?
2: Attends, j'ai l'épaule.
3: Sans déconner, qu'est-ce que c'est que ce travail ?
2: Putain,
3: attends, bouge pas.
5: Hop.
6: Ah !
5: Coucou.
6: Ça va ?
5: Ça va et toi ?
6: J'ai fait du café. Attends, deux secondes. Pardon.
5: C'est encore Roxane ?
6: Non, là, c'est Sarah. Elles doivent être comme des folles, les deux.
5: Elles se sont donné du mal.
6: T'en veux ?
5: Oui, avec plaisir. Merci.
6: Bon, il faut que je t'avoue un truc. Le mot que t'as trouvé pour le rendez-vous, c'est pas moi qui l'ai écrit. Je sais pas qui te l'a laissé.
5: C'est moi.
6: Comment ça ?
5: On est d'accord que l'objet planqué, c'était juste un prétexte pour qu'on se revoie.
6: Mm-hmm.
5: Donc j'ai gardé le prétexte et j'ai changé l'objet.
6: Mais comment tu savais que j'allais faire semblant ?
5: Le meilleur moyen de piéger quelqu'un, c'est de lui faire croire que c'est lui qui vous piège.
6: Ah, ok.
5: Et du coup, c'est quoi que t'as planqué ?
6: Mon foulard. Il est derrière un meuble dans le salon. Quoi ?
5: Je l'ai trouvé tout de suite et j'ai cru que c'était un vieux chiffon. Il sentait pas très bon, il était tout usé, presque transparent.
6: Mais il était pas usé, c'était de la soie. Et il sentait pas bon, merci, c'est mon parfum. Tu l'as pas jeté ?
5: Non. Mais je m'en suis servi pour essuyer mes pinceaux.
6: Oh. C'est pas vrai.
5: Je suis désolée. Mais je t'en rachèterai un autre. De...

0: Combien de temps qu'on attend? C'est au moins une heure, non?
1: Non, un peu moins d'un quart d'heure. Ça va, t'as toujours si mal?
0: Oh, mal de chien. Hé, hey, Christelle. Tiens.
2: Oui?
0: Je crois qu'il y aurait moyen de me faire passer en priorité. Ça fait trop mal.
2: Bien sûr.
0: Ah ouais?
2: Comme ça, si quelqu'un a besoin d'une amputation ou fait une hémorragie interne, on dira que c'est de ta faute, c'est bien ça?
0: Ok, c'est bon, j'ai compris. Et du coup, ils viennent de combien de temps, là?
2: Mais je sais pas, moi, c'est pas une urgence vitale.
0: Comment tu sais que c'est pas une urgence vitale? Si se trouve, il y a une hémorragie interne, il y a le cerveau qui est plus irrigué, on sait pas, ils sont pas venus m'examiner.
1: Tu serais déjà mort.
0: Oui, je sais.
3: Étienne m'a prévenu, ça va? Je peux jeter un coup d'œil?
0: C'est pas mieux, c'est un médecin.
2: Ça va, écoute.
3: Non, t'inquiète, c'est pas grave. Écoute, c'est normal. T'es en panique, t'as l'épaule déboîtée, c'est hyper douloureux.
0: Ouais. Oui, il me fout de ma gueule.
3: Donc si tu me fais confiance, dans 2 minutes, je te l'ai remise. Je fais ça 3 fois par jour. À moins que tu préfères attendre un vrai médecin.
0: Non, c'est bon.
2: Bon, allez, ça va aller, mouche.
0: Aïe.

0: Donc si Marianne Delcourt a dit la vérité, la voiture noire devait se trouver ici.
1: Ouais. Enfin, si elle a pris le virage en roulant vite, en sachant que c'était la nuit, elle a dû voir la voiture au dernier moment. Mm-mm. On va voir ça tout de suite.
2: Vas-y, Tony.

0: Ouais, si le gamin était déjà en bas, elle a pas pu le voir, c'est sûr. Et ce serait cette voiture qui l'aurait renversé.
1: Ou qui l'aurait forcé à se jeter dans le ravin.
0: Ça se tient. Tu regarderas, le mec derrière toi, il arrête pas de nous mater.
1: Je dois se demander ce qu'on est en train de faire.
0: Non, là, je sais pas, il a l'air chelou.
1: Il fait quoi, là?
0: Monsieur?
2: Ouais?
0: Police, on a des questions à vous poser. Venez, s'il vous plaît.
2: S'il vous plaît, je veux pas de problème.
1: Pourquoi vous en auriez?
2: Ce boulot, je le fais pour dépanner un pote. En vrai, je suis pas déclaré.
1: Non mais, on s'en fiche que vous soyez déclaré ou pas. Par contre, vous aviez l'air de vachement vous intéresser à ce qu'on était en train de faire.
2: Il s'est passé un truc vendredi ici, c'est ça?
0: Pourquoi? Vous avez vu quoi?
2: Pas grand-chose, j'étais tourné de l'autre côté, mais j'ai entendu un bruit de freinage. C'était une décapotable.
1: Comme celle-là?
2: Ouais, c'est ça. Elle a évité de justesse une voiture noire qui était arrêtée en plein milieu. Elle a pris le poteau, là, puis après, elle est repartie.
0: Et la voiture noire? C'était quoi comme modèle?
2: Aucune idée.
1: Et vous avez rien vu d'autre? Comme le conducteur qui serait sorti ou quelqu'un qui marchait le long de la route?
2: Non, désolé. Je suis retourné à mes affaires. Je peux juste vous dire que 10 minutes après, quand je suis parti, la voiture était plus là.
0: Très bien. Vous pouvez y aller, merci.
1: Eh ben, on peut lever la garde à vue de Marianne Delcourt.
0: Ouais. Putain, faut absolument qu'on trouve cette caisse.
3: Mais tu fais ça souvent, quand même.
4: Ah bah, c'est le béaba pour un ostéo. Je crois que même à l'école, j'ai jamais vu un élève se planter.
5: Tu peux lui faire confiance, elle sait ce qu'elle fait.
3: Ça va faire mal, non?
4: Alors, sur le coup, oui. Mais après, tu seras instantanément soulagé.
5: Tu veux que je tienne la main?
4: Bon, prêt? On y va à trois.
3: Non, je connais. Et tu dis trois, et en fait, à deux, tu me prends par surprise et tout.
4: Ah ouais, t'es fort, en fait. Et comment tu connais cette technique?
3: Je sais plus, c'est dans un film ou c'était une série, je crois. Ah!
4: Ça va?
3: Ah ouais.
4: Parfait. Bon, je dois y aller, hein, je suis venue entre deux patients. Je t'appelle une infirmière, hein, pour qu'elle te pose la telle.
3: Ouais.
4: Tu bouges pas?
3: Merci, hein.
5: Tu peux pas regarder ma main, parce que j'avais... Il m'a un peu fait mal.
4: T'as fait mal?
5: Ouais.
4: Ici?
5: Ouais.
4: Ah bon?
3: Vous faites quoi?
6: T'occupe.
4: Allez.
6: Allez, file.
0: On a un témoin qui confirme ce que vous dites.
1: Donc c'est bon, je suis libre. Je peux partir?
0: Ouais, c'est bon.
1: C'est bien la peine. Hein.
0: Vous auriez dû nous prévenir. Si vous l'aviez fait, on serait déjà en train d'enquêter sur cette voiture noire.
1: Oui, enfin seulement si vous m'aviez cru. Hein. Parce qu'on est d'accord, sans ce témoin, vous douteriez encore de moi.
0: Pendant une semaine, vous nous avez caché des éléments importants.
1: Pendant une semaine, je me suis occupée de mes patients. Notamment de l'ado qui a été renversé. Donc je suis pas auxiliaire de police. Hein.
0: J'ai parlé avec le procureur, Marianne. Je sais pourquoi vous avez rien dit.
1: Non mais... C'est pas important.
0: Ils m'ont prévenu qu'ils allaient te libérer. Ça va?
1: Ça va, ça va.
0: Mais c'est quoi cette histoire de délit de fuite?
1: Rien, une erreur. Tu me ramènes à la maison?
0: Oui.
7: Vous pouvez me rappeler là, c'est hyper important. Merci. Vous a dit Marc pourquoi il est pas là?
8: Non, il a juste dit qu'il avait un empêchement.
7: Mais j'espère que c'est pas grave, hein.
8: Non, il avait une bonne voix.
7: C'est vrai qu'il avait un ton joyeux sur son message. Pourtant, c'est pas le genre à nous planter à la dernière minute.
8: Ouais, à votre place, je m'inquiéterais pas trop.
7: Il est avec Adèle. Ils ont consommé?
8: On dirait bien.
7: Oh, ça doit être un feu d'artifice, hein, depuis le temps qu'ils

0: tourner autour.
1: Oui, alors, bah, je vous cache pas qu'il n'est pas rentré dans les détails vraiment précisément. Je pense qu'il préférera garder ça pour lui.
0: Pourtant, on se dit tout, hein, lui et moi.
2: Qu'est-ce que...
1: Hop. Non, non, mais...
0: Allez.
2: Et voilà. À la santé du patron.
0: Bah, vous buvez pas?
3: Ah bah pas pendant le service.
0: J'allaite. À ma santé alors.
3: Ah bah oui.
0: Surtout que c'est un peu grâce à moi si tout finit bien.
1: Comment ça?
0: Ah bah oui, hein, c'est quand même moi qui l'ai remonté moral pendant des mois, qui ai joué les entremetteuses.
1: Quoi? Vous rigolez là? Attendez. Barthes et Adèle, c'est mon œuvre, hein, depuis le début.
0: Oui, bah le portrait de famille, là. Heureusement que j'étais là, parce que sinon, on y serait encore.
1: Quoi? Le portrait de famille, c'était mon idée?
0: Et qui c'est qui allait chercher le collage dans la poubelle?
3: Non, là, on va pas jouer à ça. Vous voulez pas juste vous réjouir qu'ils soient enfin ensemble?
0: Non.
1: Si.
3: C'est quand même grâce à moi.
0: Oui.
4: Tu peux m'expliquer ce que tu faisais sur la route du Mont-Saint-Clair?
3: Je te l'ai déjà dit, j'allais dîner chez Pauline.
4: Non, s'il te plaît, Marianne, j'aimerais comprendre...
3: Excuse-moi, est-ce qu'on peut juste remettre cette discussion à plus tard? Je suis crevée, j'ai juste besoin de prendre une douche et d'aller dormir.
4: Et moi, j'ai été très inquiet.
3: Mais il n'y avait aucune raison.
4: Ah si, il y en avait une et il y en a toujours une. Est-ce que tu peux m'expliquer ce qui se passe?
3: Bah rien, il ne se passe rien.
4: Alors, je te rappelle que pour aller chez Pauline, on ne passe pas par la route du Mont-Saint-Clair. Juste avant de savoir pour ta garde à vue, je l'ai appelé. Justement, j'avais peur, je savais pas ce qui se passait. Tu sais ce qu'elle m'a dit? Elle m'a dit qu'elle t'a pas vu depuis 15 jours. Alors? T'étais avec qui?
3: Avec Sébastien Perrault. On était à l'opéra.
0: Renaud, on est au milieu de la route, là!
4: Depuis quand tu le vois en cachette?
0: Mais je le vois pas en cachette!
5: Marianne!
3: C'était la première fois.
4: Vous avez couché ensemble? Vous avez couché ensemble?
3: Non. On s'est embrassés.

0: t'en prie.
1: C'est vraiment beau chez vous.
2: C'est Chloé qui a fait la déco.
1: Merci, hein, vraiment, c'est trop gentil de m'accueillir.
0: Ça nous fait plaisir.
1: Ouais, mais ça m'embête. Dès que je vais mieux, je vous laisse tranquille et je vais en foyer.
3: Ah non, non, non, ça, il en est hors de question. Enfin, en tout cas, pas avant qu'on ait retrouvé tes parents. Hein?
2: Perso, je suis très content qu'il y ait un nouveau mec dans la maison. J'étais un peu en minorité.
0: Ah, chérie.
4: Salut.
1: Bonjour.
4: Moi, c'est Judith.
1: Moi, c'est le mec, je sais plus comment il s'appelle.
4: Ah, t'inquiète pas, ça va revenir. Demande à mon père.
2: Ton père? Qui est ton père?
0: Oh. Allez, viens.
2: Je vais aller les courses.
4: Tu vas prendre la chambre de mon frère, Maxime. Il vit à San Francisco maintenant.

0: Ça va?
1: Ta mère m'a dit pour ton frère, il est parti travailler dans un restaurant, c'est ça?
0: Ouais, exactement. Il est parti vivre sa passion à fond.
2: Le truc, tu vois, c'est qu'avec cette épaule en vrac, là, je suis pas sûr de pouvoir aller bosser sur le bateau ces jours-ci, quoi.
3: Ça va, je pense que tu vas survivre.
2: Pourquoi tu dis ça?
3: Je te trouve pas très motivé, en fait, hein.
2: Mais tu plaisantes ou quoi? Je suis à 200%. S'il n'y avait pas eu ce foot du tournevis. Et ta femme, elle m'en veut pas trop, là, que j'ai dit que je voulais voir un vrai médecin.
3: Non, ça va, t'inquiète pas. Elle a l'habitude.
2: Non, parce que. Elle est sympa, hein. Puis elle est professionnelle, quoi.
3: Ouais, j'ai de la chance, ouais. On a traversé une période très compliquée ces derniers temps. Ouais, on a failli se séparer. Mais on s'en est sorti.
2: Puis elle a de la poigne. Elle a de l'humour aussi. Hein, franchement, t'as tiré le gros lot, hein.
3: Tu te demandes ce qu'il faut qu'un type comme moi, hein.
2: Ah non, pas du tout. Toi, t'es un aventurier. Vous avez fait 18 fois le tour du monde. Ah. Non, franchement, vous êtes parfaits tous les deux.
3: C'est gentil.
2: Tiens. Tu peux me passer le... Ouais, merci.
3: Tiens.
2: Allez, à ta femme.
3: À Bénédicte.
2: Et à son caractère.
4: J'ai quelque chose. Le logiciel de reconnaissance faciale a trouvé une correspondance. Un article dans le journal, avec la photo du jeune amnésique.
5: Attends, tu m'as dit que t'avais rien trouvé dans la presse locale?
4: Ouais, dans la région Occitanie, mais pas les autres.
5: Nancy?
4: Ouais, a priori. Pour moi, c'est sûr que c'est lui. Et effectivement, ça a l'air d'être un grand sportif.
5: La section sport et études du lycée Gambetta fait des étincelles avec la mise en place. Ouais, enfin, bref. T'as son nom quelque part ou pas?
4: Diego Luti. Pas de casier, pas d'antécédent.
5: Essaie de me trouver ses parents, s'il te plaît. Putain, mais qu'est-ce qu'il est venu foutre à cette?
4: C'est bon, j'ai même le numéro de portable de son père, Bernard Luti.
5: Messagerie. Oui, monsieur Luti, ici le capitaine Saïd de la police de Sète. Vous pouvez me rappeler, s'il vous plaît, dès que vous avez mon message? C'est important. Bonne journée.
6: Ah mais attends, mais je suis un crétin. Si t'avais vraiment trouvé un mot, t'aurais cramé direct que c'est pas moi qui l'avais écrit. Tu la connais, mon écriture?
0: C'est pas faux.
6: Il est loin le temps où on s'écrivait des lettres.
0: Trop. Je finissais par croire que tu t'intéressais pas à moi.
6: C'est pour ça que t'es sortie avec Alvered?
0: Non, je suis sortie avec Alvered parce qu'il me faisait penser à toi. Non, je rigole. Je sais pas pourquoi je suis sortie avec lui. Tu peux m'apporter mon gilet, s'il te plaît? J'ai un peu froid.
5: Ouais.
0: Merci.
7: C'est beau, ça.
0: Non, non, regarde pas ça. C'est pas fini.
7: C'est des esquisses pour le portrait de famille?
0: Oui.
7: Ça, c'est encore moins. Ça aussi. Ça aussi. Décidément, il n'y a que moi.
0: Oui, bah, les autres, j'avais pas besoin d'en faire parce que leur visage était facile à dessiner. Alors que le tien...
7: Comment ça, le mien?
0: Bah, à moins d'être Picasso. J'arrive pas à joindre ma mère. J'espère que tout va bien avec Renaud.
8: Bah, le mieux, ce serait quand même qu'elle lui dise tout avant que la situation pourrisse, non?
9: Ça dépend surtout de ce qui s'est passé entre ma mère et Sébastien.
8: T'aimes les spaghetti bolo?
10: Oui, je crois. En tout cas, ça sent hyper bon.
8: Bon, alors, vas-y, raconte-nous tout. Qu'est-ce que t'as oublié exactement?
10: Tous les trucs qui me concernent, quoi. Mais je sais ce que c'est que des pâtes, de la sauce tomate, des oignons.
11: Ah. Oui, Karim.
8: Bon, on va pas faire durer le suspense plus longtemps. Tu vas goûter ma sauce, là?
11: Ok, très bien, je lui dis, ouais.
8: Hop là.
11: Ouais, je te remercie.
10: Ah, j'adore, c'est trop bon.
11: C'était la police. Ils ont retrouvé ton identité. Tu t'appelles Diego. Diego Luti.
10: Diego Luti. Diego. Ça me dit rien. Je peux voir votre téléphone?
11: Ouais, tu vas faire quoi?
10: Je dois pouvoir trouver des infos sur moi. D'où je viens, où sont mes parents. J'ai forcément un profil quelque part. Je veux tout savoir.
8: Peut-être qu'avant de tout savoir, tu devrais prendre le temps d'encaisser la nouvelle.

0: Qu'est-ce qui se passe?
1: C'est bizarre, je trouve rien. J'ai aucun profil nulle part. Comme si j'existais pas.
2: Bon, ça va, tu t'en sors? Non, parce que c'est pas évident le poker au début.
0: Oui, oui, ça va, c'est juste que je pensais gagner avec mon as.
2: Ouais, c'est une bonne carte, mais bon, t'as pas à l'abri que quelqu'un ait une double paire. Mais évite de dire tes cartes quand même.
0: Oui, pardon. En même temps, on est d'accord, hein. Le poker c'est surcoté. C'est beaucoup de chance quand même, non?
3: Bon, allez, je relance.
2: Je te suis.
4: Et toi, tu fais quoi?
0: Oui, pardon. Alors, une seconde. C'est combien de cartes déjà une suite?
2: C'est 5.
0: 5.
2: Mais bon, c'est dur à avoir. Hein.
0: Bon, je suis quand même, hein.
4: Non, alors une seule si tu suis, sinon tu relances là.
2: Ah.
4: Voilà, moi je suis aussi.
2: Ok, allez, on me donne vos jetons.
4: Pardon, excuse-moi.
2: Merci beaucoup.
0: 8.
3: Je me couche.
0: Ah bon?
2: Ok.
0: Là, on est d'accord que tu vas poser une dernière carte?
2: C'est ça.
0: Bon, bah, j'ai encore une chance.
2: Plus 5.
0: Bon, je suis, hein. 1, 2, 3, 4, 5.
4: Moi aussi.
5: 1, 2, 3, 4, 5.
2: Ah, ramenez vos jetons, les filles.
4: Pardon.
2: Bon, là, on est d'accord que pour la suite, c'est cuit, hein.
0: Ouais.
2: Moi, je me couche.
0: Bah, moi, je vais tenter autre chose. Je mise.
4: Ok, bah, je suis.
2: Poussin, elle connaît pas très bien les règles, hein.
4: Bah, comme ça, elle va les apprendre. Ça va, elle m'a pas sauvé mon épaule, moi, je peux oublier d'être gentille. D'ailleurs, tapis.
2: Voilà. Poussin.
0: Bon, bah, tapis aussi, alors.
4: Ok. Bon. Double paire.
0: Faut le roi parler vite.
4: Quoi?
3: Je le savais.
2: Attends, ça veut dire que depuis le début, là, tu nous bluffais?
0: Bah oui, je connais les règles quand même, c'est pas très compliqué. Hein.
2: Et Étienne, on n'avait pas dit que ta femme était sympa et charitable?
3: Si, on avait dit ça.
2: Charitable, hein?
3: Oui, charitable.
0: Oui, mais pas quand je joue. Quand je suis impitoyable. Merci, Christelle.
4: Bah, de rien, hein.
2: Oui, de rien, j'ai envie de te dire.
4: Ruiné, hein, je suis.
3: Bah, au chéri.

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7: Mythe et moi ne sommes pas encore divorcés. Ce ne serait pas légalement correct.
8: Pourquoi t'inquiéter de ça? Quand les papiers seront prêts, tu n'auras qu'à signer. Où est le problème? Et puis ma fille va bientôt se fiancer et se marier. Je ne comprends pas en quoi cela peut bien te déranger. C'est pas comme si tu allais changer d'avis. Ou tu comptes changer d'avis?
9: Dis-le nous.
8: Non! Ah, j'ai eu ma réponse.
10: Mais Raj, comment allons-nous trouver un bon parti pour Mythe aussi vite? Tu sais bien que Mythe n'est pas comme les autres filles. Elle est différente.
8: Ragini, j'ai déjà les réponses à toutes tes questions. Ne t'en fais pas, j'ai pensé à tout. En fait, j'ai envoyé la photo de Mythe à la famille du garçon. Et la bonne nouvelle dans tout ça, c'est qu'ils ont beaucoup aimé Mythe! Je n'ai absolument rien à cacher à personne. Je leur ai raconté tout sur elle. Sa façon de s'habiller, sa façon de parler et le fait qu'elle soit policière. Et là, ils m'ont dit ceci. Vous savez, c'est vraiment le genre de fille que nous cherchons pour notre fils. En fait, ils étaient tellement enthousiastes qu'ils voulaient que le mariage soit fixé immédiatement sans attendre une seule minute de plus. Je leur ai répondu. Monsieur, calmez-vous. Il n'y a pas d'urgence. D'abord, laissons le garçon et la fille se rencontrer en personne. Hein ? Et mon fils, écoute, t'inquiète pas pour les questions légales. Je vais gérer l'avocat à ma façon. Il vous divorcera tous les deux en un rien de temps. Et même s'il devait y avoir un petit retard, le garçon est vraiment très compréhensif. Il attendra patiemment que vous soyez divorcés. Il a aimé notre Mythe dès le tout premier regard qu'il a posé sur elle. Écoutez, à mon avis, on devrait aller les rencontrer dès demain. Je ne pense pas qu'il soit approprié de laisser ces bonnes personnes dans l'attente, n'est-ce pas? Alors commençons tout de suite à préparer leur accueil.
9: Je suis certaine que monsieur va vite, même toujours, et qu'il a encore des sentiments pour moi. Et ça me fait de la peine de le voir souffrir. Papa, je...
7: Non, ça va. En fait, papa... Papa a bien raison. La demande vient d'une bonne famille, on devrait l'accepter. Il se peut que ce garçon soit parfait pour toi. n'est-ce pas? Moi aussi, je veux rencontrer ce garçon. Celui qui est vraiment prêt à faire autant pour toi.
8: Ne perdons pas un instant, d'accord? Comment sont les préparatifs? Allons-y, tout le monde, Tej, va voir ce qu'il faut pour les préparatifs. Et fais-moi une liste complète. Mythe, attends. Mon fils, peux-tu me rendre un service?
7: Dis-moi, papa.
8: Tu vas l'aider à se préparer.
7: L'aider?
8: Oui, tu comprends? Je vous ai marié à la hâte. Alors quand ma fille rencontre un garçon avant le mariage, de quoi peut-elle parler? Quels sujets peuvent être abordés? Et comment elle doit se comporter? Cette pauvre fille n'a vraiment aucune expérience de tout ça.
7: Tu voudrais que je devienne son guide?
8: Oui. Alors, même si vous n'avez pas réussi votre vie de couple, vous êtes de bons amis, non? Et c'est le minimum qu'on puisse faire pour un ami. Je n'y vois aucun problème. Qu'en dis-tu? Mais si tu ne te sens vraiment pas à l'aise, alors laisse tomber. Je demanderai à quelqu'un d'autre de le faire.
7: Très bien, papa. Si tu veux bien que je le fasse, il est vraiment très important pour moi de t'obéir. Alors je vais m'en occuper.
8: C'est parfait. Voilà, c'est bien, mon fils. Obéissant. Qu'attendez-vous tous les deux? Allez-y, commencez l'entraînement. Allez, allez.
7: Bien.
8: Bravo.

0: Passe devant.
1: Allez-y.
2: Bonne chance.
1: Bonne chance.
0: Pourquoi tu es tout timide, monsieur? Dis quelque chose. Demain, quand le garçon viendra me rencontrer, que devrais-je lui dire exactement? Tu es expérimenté, non? Moi, je suis totalement naïve pour ce genre de choses. Quand tu es venu rencontrer ma sœur Manou, grand-mère m'a obligée à sortir de la maison. Sinon, j'aurais sûrement appris une ou deux choses rien qu'en vous écoutant.
3: Tu te rends compte de ce qui se passe ici? Ce n'est pas un examen d'entrée que tu prépares en ce moment. Tu es sur le point de te remarier. Et c'est moi qui suis censé t'apprendre comment? Impressionner le garçon.
0: Je sais que ce n'est pas très correct. Que je devrais savoir tout ça. Mais même moi, je n'ai pas tort ici. Je n'ai jamais été dans un cas où un garçon venait me voir ou où l'on parlait de mon mariage. Et puis, notre mariage a eu lieu si soudainement. Nous sommes encore mariés, femmes, nous ne sommes pas encore divorcés. Et c'est le devoir d'un couple marié de s'entraider dans les moments difficiles comme celui-ci. Écoute, je te fais une promesse. Apprends-moi comment faire. Et moi, je vais apprendre vite et je ne te dérangerai en aucun cas, d'accord? Commence.

0: Je sais que... même toi, tu n'es pas un expert quand il s'agit de parler à ton futur conjoint. Mais il est impératif que nous trouvions une solution à ce problème. Nous devons gérer cette situation. J'ai justement une idée. J'ai déjà vu ce genre de choses dans des séries et des films et j'ai retenu quelques détails. Laisse-moi te montrer comment faire, d'accord? Après, tu pourras me guider. D'abord, le garçon se rend chez la fille avec sa famille pour la rencontrer, discuter et apprendre à la connaître. Après ça... la fille arrive avec un thé sur un plateau. Elle dit... du thé. Du... thé. Un peu gênée, la jeune fille tend le thé au garçon. Voilà. C'est pour
1: du
0: toi.
1: Thé.

0: Où es-tu? Tu as fini ton thé? Le garçon et la fille sont en train de se parler, là. Maintenant, il faut que tu me dises ce que le garçon va demander à la fille.
1: Mitt, veux-tu vraiment mettre fin à cette relation? Et te marier avec quelqu'un d'autre?
0: Tu as tout à fait raison. Le garçon finira sûrement par me poser cette question. Est-ce que je veux me remarier ou pas? Comme ce sera mon deuxième mariage, c'est une question parfaitement légitime.
1: Et quand il te posera cette question, qu'est-ce que tu lui diras? Tu lui diras quoi?
0: Je lui dirai que...
1: Que?
0: Je n'aurais jamais pensé que les choses pourraient si mal tourner entre nous. On se comprenait si bien. Rien ne pouvait nous séparer et nous étions de bons amis. Nous n'avions aucun secret l'un pour l'autre. Quand nous nous sommes mariés, on ne se connaissait pas. Nous sommes devenus amis, puis nous sommes tombés amoureux. Mais en tant que mari et femme, nous n'avons pas réussi notre mariage. Nos deux prénoms sont Mitt. Mais tu n'as jamais... réussi à accepter cette Mitouda comme étant ta femme. Je n'ai aucun reproche envers moi-même. Ni pour mes cheveux courts, ni pour mon caractère. Je ne me mets en colère que quand quelque chose ne va pas. Et je deviens violente, oui. Je ne peux tolérer que quelqu'un fasse du mal. Surtout quand je suis policière. Je ne peux pas rester indifférente à cela. Et tu sais, quand je regardais mes collègues, je me demandais comment leurs épouses pouvaient les supporter jour après jour. Parce que ce n'est vraiment pas facile de vivre avec une femme policière. Aucun mari ne peut vraiment supporter une épouse policière.
1: Si tu veux franchir un pas de plus dans cette maison, tu devras abandonner ton uniforme et ton métier de policière.
0: Et je vais lui faire comprendre que je suis exactement comme ça. Et que je ne changerai pas. C'est à lui de m'accepter.
1: Moi, je t'aime exactement comme tu es.
0: Tu joues le rôle du professeur, n'est-ce pas? Alors apprends-moi simplement. Tu ne peux pas me toucher. Je ne suis plus la personne que... tu connaissais. Bientôt, je serai à quelqu'un d'autre.
1: Quelqu'un d'autre? Tu es ma mie, à moi? Comment pourrais-tu être à quelqu'un d'autre? Chérie! Me voilà! Je t'ai apporté toutes les choses que tu avais demandées sans rien oublier. Tu peux me croire. Voilà les décorations, les guirlandes, les sacs cadeaux. J'ai vraiment tout.
2: Crois-moi, Oshiyar. Je vais décorer la maison tellement bien que papa sera ravi. Et je te donnerai la moitié du mérite pour ce que je fais.
1: Quoi? Vraiment? Espèce de folle.
2: Je n'y crois pas que papa va remarier Mitt. En fait, je trouve ça un peu étrange et inattendu. Je veux dire, si ça arrive vraiment, ce serait génial, mais j'ai des doutes. Je ne sais pas si papa a fait une farce ou si cette maison va vraiment être débarrassée des racailles.
1: Chérie, arrête de stresser autant. Mon beau-père ne fait pas ce genre de choses pour la première fois.
2: Que dis-tu?
1: Je veux dire, tu devrais commencer

0: à manger des fruits secs, crois-moi, ça te fera du bien.
1: Quoi ?
0: Des fruits secs. Évidemment, tu te souviens ? Papa avait décidé de marier Sunaina à Ravi parce que... il était convaincu que Tej ne reviendrait plus, jamais.
1: Oh oui !
0: Oui !
1: J'avais oublié. Une fois que papa prend une décision, il fait toujours en sorte de bien l'appliquer.
0: Oui. C'est vrai, ma chérie. Sinon, personne dans cette maison ne veut que les deux mythes soient séparés pour de bon. Ce qui se passe est mal. C'est tellement injuste. Pourquoi ? Mais pourquoi est-ce que ça arrive ?
1: Mon chéri, je ne sais pas comment t'expliquer. Je n'arrête pas de rêver à une seule et même chose. Une fois que le mariage de mon frère avec Mith sera vraiment terminé, ce sera ensuite le tour de Tej et Sunaina. Pendant que mes deux frères pleureront à cause de l'échec de leur mariage, je prendrai en main à la fois l'entreprise et la maison. Tout sera sous mon contrôle. Maintenant, ça suffit, j'en ai assez. Tout le monde m'a beaucoup ignoré. Une fois mon vœu exaucé, la princesse Masum prendra le pouvoir et donnera les ordres.
2: Waouh, papa. Elles sont vraiment magnifiques. Pourquoi avoir acheté autant de vêtements neufs ?
3: Eh bien, tu vois, ma chère, dans la vie, enfin, ça peut te sembler vraiment étrange, mais parfois, tu sais, lorsqu'on commence quelque chose de nouveau, acquérir de nouvelles choses peut vraiment aider à aller de l'avant. Tant qu'on garde les vieux souvenirs, comment créer de nouveaux souvenirs et continuer à avancer dans la vie ? C'est merveilleux ! On aurait dit un vrai couple.

0: Comment l'idée de me quitter pourrait-elle rendre Meet heureuse? Elle n'a même pas pensé une seule fois au moment que nous avons passé ensemble. A-t-elle vraiment effacé les souvenirs que nous avons créés? Est-elle vraiment prête à tout recommencer à zéro?
1: Tu as dit quelque chose?
0: Quoi? Je n'ai rien dit. Et pourquoi dirais-je quelque chose? Fais ce que tu veux.
1: Bon, d'accord. Pourquoi est-ce que tu m'agresses? J'ai compris. Dis-moi quelque chose, s'il te plaît. Demain, quand le garçon viendra me voir, est-ce que tu peux m'aider à choisir ma robe? Celle-ci ou bien celle-là?
0: Pourquoi tu me demandes ça?
1: Dis-moi, à qui d'autre pourrais-je demander de m'aider dans ce cas? C'est toi qui es censé me préparer pour ma rencontre avec le prétendant. Alors peux-tu me dire quelle tenue je devrais mettre demain, monsieur Vavit?
2: Oui, c'est vrai. Elle a parfaitement raison, tu sais. N'avais-tu pas promis de l'aider à se préparer? Et tu sais mieux que quiconque ce qui lui va et ce qui ne lui va pas, quelles couleurs lui vont et lesquelles ne lui vont pas. Alors dis-lui maintenant ce qu'elle doit porter.
1: Oui, je veux être au top de ma forme quand le garçon viendra me voir. Je ne veux absolument rien négliger pour l'impressionner.
2: Je crois que Meet n'arrive vraiment pas à prendre une décision. Mon enfant, ces deux jolies robes te vont parfaitement.
1: D'accord, papa.
0: Papa, demain on sera samedi.
2: Alors?
0: Alors, maman, dis qu'on ne devrait pas commencer quelque chose de nouveau ou quelque chose de spécial un samedi.
2: Mais pourquoi tu dis ça? Toi qui ne crois vraiment pas en ce genre de choses.
1: Oui.
0: Papa, je n'y crois pas, mais j'ai entendu ma tante dire exactement la même chose, alors peut-être. C'est pour ça que je pense que...
3: Pourquoi faut-il que tu réfléchisses autant? À propos des autres. Raj, ne fais surtout pas attention à ce que dit Meet, d'accord? Dis à la famille du garçon de venir dès demain. Et je suis vraiment très heureuse que cette fille ait enfin décidé d'accepter quelque chose aussi facilement. Peu importe si c'est pour son deuxième mariage. Je crois que plus vite nous en finirons avec ça, et mieux ce sera pour nous tous. Et même mon fils souhaite que cette fille soit vraiment heureuse. N'est-ce pas mon cœur?
2: J'ai l'impression que tu as toujours tort, Babita. Enfin, je veux dire, tu as toujours parfaitement raison. Mon enfant, tu dois être prête demain à 16h précise, d'accord?
1: D'accord, papa.
2: C'est parfait.
0: D'accord, papa.
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1: Dis donc. Mais qu'est-ce que tu fais exactement là, mon fils ?
2: Je fais ce que dit papa. Je libère la chambre, afin que son ex-belle-fille, devenue sa fille, puisse y séjourner tranquillement et confortablement.
1: Waouh ! Tu es un fils très obéissant. Dire que ton papa t'a dit un petit truc, et toi tu le suis, aveuglément sans réfléchir. Tu n'as même pas pris le temps de réfléchir à tout ça. C'est super. Très bien, mon fils, maman est fière de toi.
2: Attends une seconde, maman. Nous n'avons vraiment aucun autre choix.
1: Écoute, tant que tes yeux resteront voilés par la colère et l'agacement, tu ne pourras rien voir correctement. Mais si tu prends le temps de réfléchir sans te laisser emporter par tes sentiments, tu finiras par trouver une solution, c'est sûr.
2: Mais maman, mes yeux ne sont pas voilés par la colère, je ne suis pas en colère et je n'ai vraiment rien à me plaindre.
1: Si t'es ni en colère ni mécontent, alors pourquoi tu ne remarques pas ces petites choses autour de toi ? Regarde.
2: Quoi ?
1: Écoute-moi, d'après tout ce que j'ai compris, j'ai bien l'impression qu'il se passe quelque chose de pas très clair entre ton père et ton épouse.
2: Maman, pourquoi tu dramatises tout ? Peu importe ce qu'on prépare, qu'est-ce que ça peut bien changer pour moi, franchement ? Tout ça ne me concerne absolument pas.
1: Mais arrête un peu. Allez, oublie tout ça deux minutes. Viens t'asseoir auprès de moi. Écoute-moi, s'il te plaît, dis-moi quelque chose. Est-ce que tu veux vraiment divorcer ? Je sais que ces derniers jours ont été très difficiles. Mais au fond de toi, tu aimes toujours ta femme, n'est-ce pas ? Est-ce que tu peux vraiment vivre sans elle ?
3: Très bien, papa, tu peux dès maintenant préparer tous les papiers pour le divorce. Je les signerai.
2: Je peux vivre sans elle. Si ça ne change rien pour elle, moi non plus, j'en ai rien à faire. Si elle ne veut pas faire d'efforts pour sauver notre mariage, pourquoi devrais-je m'en soucier ?
1: Écoute, je veux simplement que tu puisses ressentir et vivre pleinement tout le bonheur et la joie que tu mérites vraiment dans la vie. Que tu sois toujours heureux, mon chéri. Et oui, n'oublie pas que cette chambre t'appartient.

0: Cette chaise devient vraiment bruyante, il faudrait penser à la réparer. Mais comment pourrait-on s'en occuper sérieusement quand on est complètement absorbé à soigner son apparence?
1: Oh, alors tu as remarqué que je faisais des trucs de fille aujourd'hui. Tu vois, j'aurais bien réparé cette chaise. Mais aujourd'hui, j'ai eu... Comment te dire ça? J'ai fait ma manucure et mis du vernis. Et la dame du salon m'a bien expliqué qu'il ne fallait absolument pas que je fasse de travaux durs ou brusques, sinon tout mon vernis s'abîmerait. Alors j'ai

0: dû tout laisser de côté.
1: Bon, alors qu'est-ce qu'on fait pour cette chaise? Tu peux me dire quelle est la solution?
0: Pourquoi ne la répares-tu pas alors? La chaise ne pourra jamais savoir si c'est toi ou moi qui l'aura réparée. De toute façon, on est comme une seule personne.
1: Jusqu'à quand?
0: Pour toujours. On aura toujours le même nom, n'est-ce pas? Tu trouveras le marteau là-bas.

0: Ces fleurs sont pour toi.
1: Pour quelle occasion? Il se passe quelque chose?
0: Eh bien, tu prépares toujours des plats délicieux. Tu es la meilleure. Voilà pourquoi je te les offre.
1: Je vois. Tu veux manger quoi aujourd'hui? Ton plat préféré, pâte à la sauce verte, nouilles ou riz aux haricots rouges? Je ferai tout ce que tu voudras.
0: Merci, Sunaina. Je n'ai rien envie de manger. J'avais juste une petite demande. Pourrais-tu montrer à Ram et Lacan comment cuisiner? Une recette très facile à préparer. Il y a un concours de cuisine à leur école et je tiens vraiment à ce qu'ils le remportent tous les deux. Tu es la meilleure cuisinière. Alors tu pourrais bien les aider.
1: Waouh, Tej! Tu m'as offert des fleurs et tu m'as parlé gentiment après tant de jours. Seulement parce que tu voulais vraiment que j'aille aider ces pauvres gamins des rues. Bien.
0: Pardon, Sunaina. C'était une erreur d'avoir demandé ça. Peut-être qu'elle n'a pas de l'amour d'une mère, mais au moins, elle est humaine. Alors je pensais que tu aideras ses enfants. Mais non. Je me suis trompé. Ce sont mes enfants. Je vais leur apprendre à cuisiner moi-même. Désolé de te déranger.
2: Écoute, Ram. Je crois que le plan a échoué.
3: Oui, mais ce plan n'a pas marché.
2: On fait quoi maintenant?

0: arrête! Qu'est-ce que tu fais? Tu veux tuer cette pauvre chose? Je veux dire, si tu continues à frapper de cette façon sans faire attention, la chaise finira par se casser, c'est sûr. Doucement. Tu devrais y aller doucement. Allez, fais-le lentement.
1: Puisque tu es si intelligente, est-ce que tu peux répondre à cette question que j'ai pour toi? Quand as-tu autant changé, Myth?
0: Alors, tu trouves que j'ai vraiment changé? C'est génial! Cela veut dire que j'ai enfin trouvé la bonne esthéticienne. J'ai passé presque 2 heures dans ce salon, à me faire chouchouter et à me refaire une beauté. Le changement doit vraiment être visible. C'est super, tu ne trouves pas? C'est bien que tu remarques la différence.
1: Qu'est-ce que tu fais?
0: Comment se débarrasser des anciennes relations et des souvenirs? Point numéro 1. Mets un terme à toutes tes anciennes relations. De toute façon, ça va arriver. Point numéro 2. Laisse ton cœur ressentir toute la tristesse et permets à tes souffrances de s'échapper peu à peu sous la forme de larmes. Allez, pourquoi s'attrister? Je n'aime pas ce point, c'est idiot. Point numéro 3. Sors avec tes amis et ta famille aussi. Passe de bons moments avec eux, fais un petit voyage. Ah, celui-là est un bon point, ça me plaît vraiment.
1: Tout ça, c'est des bêtises.
0: C'est pas des bêtises. C'est des conseils gratuits. Et grâce à tout ça, je pourrais enfin aller de l'avant dans ma vie, voyons. Je ne veux pas que mon nouveau mari entende ton nom.

0: Au moment où il soulèvera mon voile, je veux dire, le pauvre homme va se sentir complètement trahi. Tu me connais, moi je ne trompe jamais. Et puis papa m'a conseillé de tout reprendre, de tout recommencer à zéro. Ça doit vraiment être pour moi un nouveau départ, alors je m'efforce de suivre à la lettre toutes ces instructions.
1: Vraiment ? Un autre mari, une autre histoire ? Mais c'est quoi, on dirait une série télé ? Ton mari actuel est juste là, devant toi, et pourtant tu as pitié de ce pauvre type qui n'est même pas encore ton mari. Et si tu décides de quitter ton mari actuel, lui restera complètement seul pour de bon. Je veux dire... Enfin, ce que je veux dire, c'est que... Cette page devrait également mentionner ce qu'il ressent, non ? Elle devrait rester totalement neutre, équilibrée et ne pas prendre parti. Tu comprends, n'est-ce pas ?
0: C'est vrai. Tu as parfaitement raison sur ce point. Je vais sûrement chercher un article qui en parle. Et d'abord, laisse-moi lire ce que j'ai, là. Le point numéro 4 est... N'essaie surtout pas de sauver ton ancienne relation.
2: Excusez-moi. Puis-je rentrer si je ne vous dérange pas ?
1: Papa, en fait, tu n'as pas à me demander.
2: J'ai déjà commencé toutes les démarches pour lancer le divorce. En attendant, regarde la photo du prétendant. Et si ce garçon ne te plaît pas du tout, surtout n'hésite pas à le refuser.
1: Papa, tu as parfaitement raison. Si elle n'aime pas du tout ce prétendant, il ne sert vraiment à rien de l'inviter chez nous.
2: C'est exact, c'est bien vrai. On appellera quelqu'un d'autre. Attention, mon fils, tu t'es fait mal ?

0: Tej, le tableau de Giles, il n'est pas encore prêt?
1: Oui.
0: Mais qu'est-ce que tu fais alors?
1: Eh bien, mon oncle, il y a un concours de cuisine à l'école de Ramenakan. J'apprends à cuisiner grâce à ses vidéos.
0: Mais pour le tableau alors?
1: Mon oncle! S'il vous plaît, je vous l'enverrai d'ici peu. Et mon oncle, j'ai une demande. Je peux?
0: Vas-y.
1: Mon oncle, demain pourriez-vous vous charger de présenter le tableau? Comme je dois me préparer pour ce concours de cuisine, je ne pourrai vraiment pas assister à la réunion.
0: Comment veux-tu que je fasse? Tu es doué avec les chiffres et tu sais bien faire des présentations. Mais pourquoi accordes-tu autant d'importance à ce concours de cuisine?
1: Mon oncle, vous savez que je m'occupe seul de mes enfants. Et il y a le concours de cuisine à leur école. Je dois encore apprendre et leur enseigner la cuisine. Ça a beaucoup d'importance, mon oncle. Je vous en prie, essayez de comprendre, s'il vous plaît. Allez, s'il vous plaît.
0: Mais Ted, je sais bien que...
2: Si vous le voulez bien, je peux faire la présentation demain. J'ai fait un master en gestion. Et si vous vous souvenez, je venais au bureau encore quelques jours après mon mariage. Mais j'ai arrêté de venir parce que ma vie de couple me prenait tout mon temps.
0: Tu pourras le faire?
2: Bien sûr, je peux le faire, mon oncle. Plutôt que de rester à la maison à perdre du temps, autant me concentrer sur ma carrière. Donnez-moi les infos pour la réunion de demain. Je préparerai le tableau. Et je vous promets, mon oncle, que la réunion se passera très bien demain.
0: Très bien. Allons-y. Elle peut le faire?
1: Bonne chance, mon oncle.
3: Les blagues et les vidéos n'ont plus aucun intérêt. Le titre de la vidéo, c'est Full Toss, mais le contenu est très faible. Ce genre de vidéo ne me fait même pas rire.
4: Mais tu es là. Je veux dire, c'est important.
3: Oui, il y a quelque chose d'important. Je voudrais te montrer ça. Voici le plan de la maison à la Watt. On peut voir où se trouvent toutes les pièces, leur taille, l'emplacement du salon, du jardin, tout est détaillé.
4: Je ne comprends pas. Pourquoi tu me montres tout ça?
3: Je te montre ça pour que tu te souviennes qu'à part cette chambre, cette maison possède bien un salon, un jardin et d'autres pièces où vivent tous tes proches, ceux qui pensent à toi chaque jour. Ils t'aiment énormément et se soucient de toi en permanence. Regarde cette chambre, c'est bien la chambre de tante Ragini, enfin celle de ta mère. Elle pleure sans arrêt toute la journée car elle s'inquiète beaucoup pour toi. Et celle-ci, c'est la chambre de ta tante. C'est elle qui a toujours veillé à ce que notre famille reste bien soudée. Mais parfois, même elle finit par flancher un peu. Surtout quand elle te voit dans cet état si vulnérable. Tej, ton père et toute la famille s'inquiètent énormément pour toi, Isha.
4: Mitch, je comprends parfaitement ce que tu veux dire. Je devrais être là-bas et échanger quelques mots avec eux. Crois-moi. J'essaie vraiment de toutes mes forces. Mais je n'arrive pas à le faire.
3: Isha, tant qu'on reste enfermé dans sa solitude repliée sur soi et incapable de s'ouvrir aux autres, on n'avance nulle part. Peu importe nos efforts. Nos yeux sont placés devant car il est plus important de regarder vers l'avant que de rester tourné vers le passé. Si tu devais constamment regarder derrière toi, tes yeux seraient sûrement placés à l'arrière de ta tête, non? Écoute-moi. Personne ne peut changer le passé, Isha. Mais l'avenir, on peut quand même en avoir un certain contrôle, tu ne crois pas? Et la vie ne s'arrête pas à cet âge. Oui, parfois, une pause vient s'interposer. Mais on peut continuer une phrase après une virgule, n'est-ce pas? Et c'est toi qui dois choisir ce qu'on va écrire après cette virgule dans la phrase. La fin, où elle a vécu heureuse. Et dans ces moments-là, quand on a un véritable ami à ses côtés, la vie devient plus simple et plus légère. Alors vas-y, trouve quelqu'un qui sera toujours là pour toi et qui te rendra vraiment heureuse chaque jour.
4: Je te le promets, Mitch. Je vais vraiment faire de mon mieux.

0: Tu sais, tu n'as pas besoin d'être gêné de cacher cette photo. Tu es parfaitement libre de choisir et de faire tout ce que tu veux dans ta vie. Allô, madame? Si tu es enfin sortie de ce monde de rêve, alors parlons un petit moment.
1: De quoi veux-tu parler? Tu veux savoir pour le garçon? Ce garçon est vraiment très beau, irrésistible et séduisant.
0: Vraiment? Tu veux donc parler de ce garçon? Moi, je veux plutôt parler d'Isha.
1: Qu'est-ce qu'il y a?
0: J'imagine que tu es déjà au courant de l'état d'Isha. Depuis qu'elle est revenue de chez ses beaux-parents, elle s'enferme dans son monde et ne parle plus à personne.

0: Elle n'a plus goût à rien, elle ne veut même plus sortir de sa chambre. Et je ne supporte pas de la voir comme ça. C'est pour ça que je veux l'aider à se remettre sur pied.
1: Écoute, on peut bien sûr essayer, mais tu disais toi-même que ce genre de blessure mettait du temps à guérir.
0: Oui, je l'ai dit, mais ça ne veut vraiment pas dire qu'on doit se concentrer uniquement sur nos vies, en oubliant Isha et en la laissant seule face à sa douleur et sa tristesse, n'est-ce pas? Eh bien, je pense que si toi et moi faisons de notre mieux pour la réconforter, ces blessures pourraient guérir beaucoup plus vite.
1: Que veux-tu dire?
0: Je veux dire que je sais comment aider Isha à se remettre complètement. Elle redeviendra normale.
1: Comment?
0: Si on essayait de rapprocher Deep et Isha.
1: Attends, qu'est-ce que tu as dit? Avant, tu ne voulais même pas entendre parler de Deep.
0: Oui, c'est vrai, je ne voulais pas. Mais je ne peux pas voir ma sœur souffrir ainsi. Alors je pense vraiment que si on rapproche Deep et Isha, le bonheur pourrait enfin revenir dans la vie d'Isha et peu à peu, sa vie redeviendra belle. Et puis, tu vois, Deep a déjà payé pour ce qu'il a fait.
1: Moi, je crois que Deep est vraiment innocent. Il n'a commis aucun mal. On l'a injustement piégé, c'est tout. C'est pour ça qu'il a été libéré sous caution. De toute façon, la vérité finira par éclater un beau jour.
0: Mais tu ne crois que ce que tu veux croire, tandis que mes convictions, elles, viennent de toutes mes expériences passées. Et si on mettait tous nos différences de côté, qu'on unissait nos forces pour approcher Deep et Isha, alors...
1: Je suis avec toi. Et je suis vraiment contente que tu penses ainsi. Mais il ne s'agit pas de ramener Deep. Il s'agit plutôt d'aider Isha à sortir. Elle n'est pas prête à entamer une nouvelle relation pour le moment.
0: Je sais bien qu'Isha n'est pas prête pour une nouvelle relation, mais là, il s'agit de Deep. Quand elle verra Deep devant elle, je suis sûr qu'un sourire apparaîtra sur son visage. Rassure-toi, tout ira bien. Si les choses s'améliorent entre Deep et Isha, alors le poids qui pèse sur mon cœur s'allégera sûrement.
1: C'est d'accord. Moi, je vais m'occuper de faire sortir Isha de la maison. Et toi, tu t'occupes de Deep.
0: Très bien, alors. Un restaurant chic vient d'ouvrir. En plus, la nourriture est délicieuse. On pourrait les faire se rencontrer là-bas.
1: Non. Shambu, le vendeur de boulettes.
0: Shambu?
1: Le vendeur de boulettes.
0: Quoi?
1: En fait, Meet, on ne fera pas se rencontrer Deep et Isha dans un restaurant chic. On les fera se voir au stand de boulettes. C'est un endroit ouvert, plein de vie, où ils se sentiront totalement libres, pourront se parler et partager ce qu'ils ont sur le cœur. Et exprimer ce qu'ils ressentent. Je trouve que le stand de boulettes est l'endroit parfait. C'est décidé, ils se rencontreront là-bas. Et aussi...
0: Très bien, on fera comme tu veux, d'accord? À 13h.
1: Monsieur, va vite, mais... Comment veux-tu que je vienne demain? Demain... Le prétendant vient me voir à 16h, alors?
0: On n'y va pas pour tenir le stand de boulettes comme si c'était notre boulot. On les y emmènera et on rentrera tout de suite après.
1: Très bien.
0: D'accord.
1: C'est vraiment décidé.
0: Le stand de boulettes.
1: Oui.
0: À 13h.
1: À 13h. Je ne m'attendais vraiment pas à ce que Meet fasse une chose pareille. Mais aujourd'hui, pour Isha, il a vraiment pensé comme un vrai frère. Et ça m'a vraiment touchée.

Je veux que ma sœur retrouve le bonheur. Tu crois vraiment que je vais te laisser rencontrer mon concurrent si facilement? Hein? Je vais m'assurer que tu ne rentres pas à la maison à 16h.

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0: Ouais. Non, t'es sûr? Ah ouais. Ouais, je lui en parle, hein, je te rappelle. Dis-moi, Malili, y a Jean-Pierre qui a l'impression qu'il est suivi depuis 2 jours par un homme un peu baraqué, ça te dit rien?
1: Bah si, ça doit être Tonio.
0: Comment ça?
1: Jean-Pierre est venu jouer il y a 15 jours, il nous emprunte 500 euros, et ça fait 2 jours qu'il aurait dû nous les rembourser.
0: Tu fais suivre Jean-Pierre par ton homme de main? Mais Jean-Pierre, c'est mon meilleur ami.
1: Ah oui, mais ça, moi, je peux pas en tenir compte. Ah ben non, la plupart des gens qui viennent jouer ici sont des proches. Tu comprends? Si je fais une exception, je suis morte, hein.
0: Non, mais tu dis à ton gars qu'il arrête de suivre Jean-Pierre, hein. Non, il ne touche pas un cheveu de Jean-Pierre.
1: Ah mais ça, c'est pas possible, José. Une fois que la machine du recouvrement est lancée, moi, je peux plus rien faire. Mais t'inquiète pas, Tonio, dans le premier contact, il fait juste peur.
0: Mais qu'est-ce que je lui dis, moi, à mon Jean-Pierre?
1: Bah, tu lui dis quoi? Tu lui dis de rembourser? Quoi d'autre?
0: Oh non, mais là...
1: Voilà.
2: Bon, tu m'écoutes et tu dis rien. Ton père doit se faire opérer d'un truc bénin, donc ce n'est pas la peine que tu t'inquiètes. C'est dans 2 mois, mais il voulait que tu le saches bien avant pour pas que tu lui reproches de ne t'avoir rien dit. Il doit désigner une personne de confiance capable de prendre des décisions en cas de complications médicales. Il sait que tu en es capable, mais ne veut pas t'embêter avec ça ou te mettre dans une situation délicate. Il n'a pas demandé à ta sœur pour que tu ne le prennes pas comme un désaveu. Du coup, il m'a demandé à moi en se disant que tu serais d'accord avec son choix. Il a tout bien pesé, réfléchi, et il espère que sa façon de faire sera ménager ta sensibilité au mieux. Voilà.
3: De toute façon, t'as toujours préféré mon père.

0: Tu devais pas les promener au parc ?
1: Si, mais m'ont saoulé, là.
0: Pourquoi ?
2: Mais parce que j'existe plus, il y en a que pour eux, là. 15 fois, on s'est fait arrêter dans la rue par des meufs, il y en a que pour ces deux cons, là.
0: Bah ouais, je comprends. Tu te fais suer à la salle de sport, tu passes des heures à te pomponner dans la salle de bain. Tout ça pour se faire doubler par des saucisses à pâtes. C'est relou, hein ?
2: Ah, il pue en plus, de l'infection. Lui, il bouffe sa merde en plus, lui.
0: Ah.
2: Lui aussi, d'ailleurs.

0: Mercredi, découverte.
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0: C'est un petit fruit rouge, emblématique de notre île et très apprécié par de nombreux Réunionnais. Originaire d'Amérique du Sud, le goyavier s'est installé partout sur l'île, mais c'est à la plaine des palmistes qu'il a trouvé ses lettres de noblesse et les meilleures conditions pour se développer.
1: Donc là, nous sommes sur le verger de Madame Mayomaël, donc à Bras Piton. Là, cette période de l'année, on va dire, c'est dans cette zone-là où le goyavier est encore bien présent. Et comme vous voyez, donc c'est un verger totalement maîtrisé, donc avec des arbres à taille d'homme. Et du coup, on est encore en pleine saison chez elle. Donc vous allez voir, il y a des goyaviers encore verts qui vont encore mûrir dans les prochains jours.
0: Coordinatrice au sein de l'association Nous de Goyavier, Marion Mondon accompagne les producteurs adhérents sur diverses thématiques afin de mieux structurer et développer cette filière innovante.
1: Ces trois dernières années-là, on a bien remarqué qu'on manquait de conseils individuels sur les exploitations. Donc on a répondu à un appel à projet fait ADER pour que les producteurs puissent avoir un technicien qui vienne vraiment chez eux faire du cas par cas. Donc voilà, toujours une aide départementale pour la structuration de la filière, pour améliorer les conditions des producteurs, pour améliorer la production également. Leur apporter des informations sur des nouvelles méthodes de culture, de pratiques. Et en partenariat avec le CIRAD également, qui est notre partenaire scientifique.
0: Technicienne agricole de l'association, Sylvie Léger, elle, apporte ainsi des conseils précieux aux producteurs de goyaviers pour optimiser la culture du petit fruit rouge.
2: Au niveau des techniques, par exemple, on me demande souvent, c'est quand qu'il faut couper ? C'est quand il faut tailler. Donc il y en a qui taillent juste après la saison, donc ça commence au premier village. Après, il y en a qui commencent, ça dépend dans quel endroit vous êtes, à quelle altitude. Donc du coup, après, vous avez, il y en a qui font par exemple par en haut, Cascade Biberon et les Remparts, c'est à peu près août-septembre. Et après, pour finir vers octobre, voilà. Et après, il y a l'autre technique, où là, on rejoint le CIRAD. Comme il y a un réchauffement climatique et qu'à la plaine des palmistes, au mois d'avril, voire mars, avril, il fait très chaud, donc on a les mouches des fruits. Donc on peut décaler la coupe.
3: En décalant le moment de la taille, ça permet comme ça de retarder aussi la fructification.
2: Oui, voilà, la fructification, au lieu d'avoir du goyavier par exemple pour mars-avril, ben là on a du goyavier en juillet-août. Là où il fait froid, là où il n'y a pas les mouches des fruits.
0: Depuis 2019, le CIRAD accompagne en effet les producteurs de l'association Nous de Goyavier afin de mieux connaître la conduite technique de ce petit fruit qui n'a pas encore livré toutes ses particularités.
2: Donc c'est vraiment des études, des scientifiques, et puis nécessaires pour arriver à, on va dire, à ce résultat, on va dire. Donc en fin de compte, il y a l'étude par rapport, par rapport à la fructification, par rapport au rendement, par rapport à tous les problématiques, parce que le goyavier, c'est vrai que c'est une plante vraiment résistante, mais on découvre différentes maladies. Et on est en partenariat avec le CIRAD pour pouvoir nous donner des réponses, parce qu'il n'y a aucune, comme toute autre culture, on n'a pas de données.
1: Notre but, c'est de valoriser le goyavier, de structurer la filière et aussi d'identifier, avec cette nouvelle appel à projet FEADER, d'identifier des nouveaux producteurs, des nouvelles parcelles, des nouveaux vergers à La Réunion. Voilà le but de notre association, le but de l'association des producteurs de goyavier.

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Bonjour et bienvenue à tous dans votre 12h30. Ravi de vous retrouver pour vous informer pendant ces vacances à la une de l'actualité ce lundi. La stupeur au lendemain de la noyade d'une fillette de 5 ans dans la piscine de l'hôtel Les Aigrettes. La victime transportée en état d'urgence absolue au CHU Nord hier. Elle est actuellement prise en charge dans le service de réanimation pédiatrique. Les précisions en direct de Saint-Gilles de notre journaliste Ambre Calza. La collecte des déchets toujours perturbée à Saint-Pierre et Petite-Île. Les grévistes de la société de Richebourg-Océan Indien réclament une prime, mais aucun accord n'est trouvé avec la direction. L'inquiétude grandit du côté des usagers qui voient leur collecte retardée. Les cours du pétrole repartent à la hausse et atteint son plus haut niveau depuis juin, conséquence de l'intensification des frappes américaines et iraniennes. Donald Trump assure vouloir venger la mort des 3 soldats américains qui ont perdu la vie ces dernières heures.

0: Enfin, l'Espagne soulève la Coupe du Monde pour la deuxième fois de son histoire. La Roja domine l'Argentine en finale hier soir, 1-0 après les prolongations. Une fin douloureuse pour Lionel Messi et ses coéquipiers, impuissants face au collectif espagnol. Un peu moins de 24 heures après le drame, le choc est toujours présent du côté de l'hôtel Les Aigrettes à Saint-Gilles. Hier après-midi, une fillette de 5 ans s'est noyée dans la piscine de l'établissement. Heureusement, elle a pu être sortie rapidement de l'eau pour ensuite être évacuée en état d'urgence absolue au CHU Nord. Ambre Calza, bonjour. Vous vous trouvez en direct de l'hôtel donc Les Aigrettes, où vous avez pu échanger notamment avec un témoin de l'accident.
1: Bonjour Julien, en effet, nous sommes juste devant l'hôtel des Aigrettes à Saint-Gilles où a eu lieu l'accident hier après-midi. Alors comme vous l'avez dit, une fillette s'est noyée dans la piscine de l'hôtel aux alentours de 15h30. Sur place, plusieurs témoins ont pu lui porter secours et certains parents se disent encore choqués de ce drame au lendemain de l'accident. Nous vous proposons de les écouter.
2: J'ai donné l'âge approximativement, le poids approximativement, jusqu'à ce qu'on a eu un petit peu l'aide de sa maman, je pense, qui était sa maman. Elle aussi un peu sous le choc, du coup, c'était un peu compliqué, mais elle a été courageuse, cette petite dame.
3: Oui. On est toujours quand même choqués, on se dit ça peut arriver aux nôtres, un accident c'est très vite arrivé. Donc on est là pour le week-end, donc on essaie de penser à autre chose, comme on a un petit, et puis on profite comme on peut, mais on a toujours ça dans la tête en fait.
4: On a été choqués d'autant de l'âge de la petite, hein, donc nous on a deux enfants aussi de 9 et 6 ans, donc on fait attention régulièrement. On a vu le panneau à la piscine, comme quoi il n'y avait pas de sauveteur, que c'était aux parents de faire attention aux enfants. Donc.
1: Selon nos informations, l'enfant se serait retrouvé sans surveillance pendant un court instant au moment de l'accident. Alors la fillette a été transportée en urgence absolue au CHU Nord. Nous avons pu échanger quelques minutes avec le responsable de l'établissement, très affecté. Il n'a pas souhaité réagir pour le moment, par respect pour la famille. Alors à ce stade, une enquête a été ouverte pour déterminer les circonstances précises de l'accident.
0: Merci Ambre pour toutes ces précisions et merci à Thierry Sueur qui vous accompagne. Le bras de fer continue entre les grévistes et la direction de la société de Richebourg océan Indien, à l'origine du ramassage des déchets sur les communes de Saint-Pierre et Petite-Île. La collecte des ordures est quasiment à l'arrêt. Les salariés, vous le savez, réclament une prime dans le cadre des négociations annuelles obligatoires, mais aucun accord n'a été trouvé pour le moment avec la direction. Des habitants de la Ravine Blanche espèrent qu'une solution sera trouvée rapidement avant que la situation ne devienne intenable. Reportage Farouk Moulan.
5: Les poubelles débordent à Saint-Pierre et à Petite-Île. Le ramassage des déchets est quasiment à l'arrêt depuis le 13 juillet.
6: Je pense qu'il faut trouver une solution. Plus vite ils ramassent, les meilleurs. Parce qu'après, là, il y a un état, le rat partout, le chien il fouille dans la poubelle, le sac, tout ça là. Ben, l'idéal, c'est de trouver une solution et puis finir avec ça.
5: À l'origine de cette perturbation, une grève des salariés de la société de Richebourg, seul prestataire de la Civis pour la collecte des déchets. Les grévistes dénoncent une absence de prime malgré des conditions de travail difficiles.
7: Arrête, exploite à nous comme l'est en train de faire.
8: Parce que nous on ne peut plus, parce que au fait, la direction métropole, il donne un peu trop de sanctions, déjà une. Sur la désanction, nous on a le droit, mais sur au niveau récompense. Rien du tout.
9: Je fais la prime, les beaux ramassent toute l'argent envoyé en France. C'est depuis 2024, 1 euro de jamais gagné. Nous travaillons nuit et jour, ils pensent que c'est une bonne de maîtrise et nous disons rien.
10: Les revendications, c'était basé plus ou moins sur les primes qu'on n'a jamais eues depuis 2024 qu'on est arrivé à De Richebourg. Une certaine personne, une catégorie de personnes qui étaient conventionnées ont eu cette prime et nous, on n'a jamais eu cette prime, c'est pour les autres. La prime, on se réveille tous les matins à 1h du matin. L'ensemble du personnel font très très bien leur boulot. Depuis 20 ans, on n'a jamais eu de grève. Tout était bien se passé, mais là, ça ne va plus avec un mépris total de la direction.
5: À ce stade, aucun accord n'a été trouvé entre les salariés et la direction. La grève est reconduite pour une durée indéterminée. Sollicitée, la direction de Richebourg n'a pas souhaité répondre à nos questions.
0: La polémique autour de l'interdiction de deux cérémonies religieuses privées à Sainte-Rose continue de faire parler après les réactions de la communauté tamoule. Jean-Marie Virapoulet, vice-président du département, conseiller municipal d'opposition à Saint-André, juge la décision de la mairie de Sainte-Rose disproportionnée. Jean-Marie Virapoulet appelle Michel Vergoz à corriger cette erreur et à privilégier, je cite, une solution amiable dans l'intérêt.

0: de toutes les parties concernées dans le respect des valeurs de dialogue et de tolérance qui fondent notre vivre ensemble. Fin de citation. Dans ce contexte, s'est déroulé hier à Saint-André, au temple de la Cocoterie, une grande marche sur le feu. Cette célébration est organisée en l'honneur de la déesse Pandialé, déesse de la pureté et du courage. Les fidèles ont vécu le point d'orgue d'un carême de 18 jours. Des milliers de personnes ont fait le déplacement. On écoute ses réactions au micro d'Anna Leroy.
1: Moi-même, je suis un pratiquant. Je marche sur le feu pour la famille, pour la santé.
2: Mais c'est toute une pénitence qu'ils ont fait pendant 18 jours de carême pour la déesse Trouvati.
3: C'est une façon à moi de dire merci aux divinités pour ma vie personnelle et ma vie familiale.
4: Passer sur les bras, c'est pour se purifier, hein, brûler les zones négatives qui sont en nous. Et la victoire du bien sur le mal. En l'honneur de la déesse Pandialé, c'est la déesse principale du Mahabharata. C'est une déesse qui a vécu, qui a subi beaucoup d'injustices dans le Mahabharata. Donc on l'honore pour rendre sa justice.
0: L'hiver austral et ses conséquences, il a fait frais encore ce matin au lever du soleil, près de 2 petits degrés seulement à la plaine des Sables. Un givre donc constaté donc par cet internaute et un sol tapissé donc d'un manteau de blanc. L'allocation de rentrée scolaire 2026 sera versée le 4 août prochain à La Réunion. Dans 2 semaines, donc, les familles aux revenus modestes ayant des enfants de 6 à 18 ans recevront une aide comprise entre 426 et 466 euros par enfant afin de faire face aux dépenses et à la prochaine rentrée des classes. L'an passé, plus de 76 000 familles réunionnaises ont bénéficié donc de l'allocation de rentrée scolaire versée par la CAF. Le 18 août prochain, justement, pour la rentrée, des enseignants de Lille viendront avec dans leur sac un objet très particulier, un agenda, cahier, journal spécialement conçu pour les professeurs des écoles réunionnaises. Ce dernier intègre les spécificités de notre calendrier scolaire et de notre territoire. Nous avons rencontré l'enseignante à l'origine du projet qui suscite déjà beaucoup d'engouement. Farouk Moulan.
5: L'agenda cahier journal, c'est la feuille de route des professeurs des écoles tout au long de l'année. C'est un outil indispensable pour suivre le programme scolaire. Mais un problème revient chaque année, les dates s'appuient sur le calendrier national, bien différent de celui de La Réunion. Caroline a donc conçu un calendrier pays.
6: Notre calendrier, il est très différent de celui du calendrier métropolitain. Donc on a nos vacances, on a nos événements importants, nos dates locales. Donc le but était vraiment de créer un outil qui soit adapté à notre réalité à La Réunion et vraiment de répondre à ce besoin d'outils qui n'existaient pas du tout ici.
5: Elle ne s'est pas contentée d'adapter les vacances et les rentrées scolaires. Elle y a aussi intégré des temps forts du calendrier réunionnais. La fête CAF, le Ramadan ou encore le Nouvel An chinois.
6: Ça permet vraiment aux enseignants d'avoir ces petits repères d'événements importants à La Réunion pour pouvoir les intégrer dans les cours, proposer des activités autour de ces événements importants comme le Grand Raid, on le disait, le Deepavali, tous ces événements aussi religieux, culturels. Nous aurons à avoir des cours adaptés à toute cette richesse culturelle à La Réunion.
5: Objectif réussi pour cette première édition. Les 250 exemplaires produits ont été écoulés. Caroline espère désormais voir son agenda équiper plus de professeurs des écoles à La Réunion.
0: Dans l'Hexagone, c'est désormais officiel. Les ossements retrouvés la semaine dernière dans le Tarn appartenaient bien à Delphine Jubilard. Les analyses, en revanche, ne permettent pas de connaître les circonstances de sa mort. Cette découverte pourrait bien avoir des conséquences judiciaires sur la tenue du procès en appel de Cédric Jubilard prévu en septembre prochain. Les précisions de Lino Vial.
7: Une identification, mais encore beaucoup de questions. Entre soulagement et déchirement, la famille de Delphine Jubilard n'a toujours aucune information sur les causes de sa mort. L'analyse des deux fémurs n'apportera pas de réponse.
8: Cédric Jubilard a décidé par ses manœuvres et par les infractions qu'il a commises de définitivement nous priver du corps de Delphine. Aujourd'hui, nous devrons nous contenter et les parties civiles devront se contenter de 2 fémurs, tout le reste ayant définitivement disparu.
7: Se pose également la question du procès en appel de Cédric Jubilard. Pour l'heure, la date du 21 septembre est maintenue. Aura-t-il lieu ? Rien n'assure qu'il sera dans le box des accusés. D'un côté, ses avocats demandent de nouveaux actes d'enquête. De l'autre, les parties civiles s'inquiètent d'un potentiel report.
9: Mais en réalité, pour l'instant,

0: Ils ont passé la nuit à sécuriser ces habitations. Mètre par mètre, noyer les sols brûlés pour éviter toute reprise de feu.
1: On est en train de déployer toutes les équipes sur l'ensemble du quartier pour traiter encore toutes les parties chaudes qui se trouvent autour des habitations.
0: Une centaine de sapeurs-pompiers mobilisés dans ce quartier. 600 au total pour venir à bout de cet incendie, toujours pas fixé. Le feu est parti de la commune de Tarado aux alentours de 15h30 hier. Il s'est rapidement propagé vers la commune des Arcs. Impossible de le stopper, les flammes sont entrées dans cette zone pavillonnaire. Cette villa a été sauvée in extremis.
1: Là par exemple, vous voyez, l'ensemble de la végétation qui est juste sur l'entrée, le jardin qui pourtant était bien tendu et débroussaillé, on a pu stopper le feu à ce niveau-là.
0: L'ensemble du jardin dévoré par les flammes. Un peu plus loin, ce qu'il reste de cette voiture. Une dizaine d'habitations ont été touchées dans la commune des Arcs. 4 d'entre elles n'ont pas pu être sauvées. Au total, près de 200 hectares ont été avalés par les flammes. La crainte ce matin, le lever du Mistral. Ce vent sec pourrait une nouvelle fois alimenter les flammes.
2: En Espagne, un feu dévastateur frappe actuellement la région de Madrid. 13 000 hectares sont partis en fumée suite à un feu de forêt situé à 100 km environ de la capitale. Heureusement, l'incendie n'a pour le moment fait aucune victime. Direction le Moyen-Orient, où un troisième soldat américain a perdu la vie au nord de l'Irak. Il a été tué suite à l'utilisation d'un drone iranien. Donald Trump a décidé cette nuit d'intensifier ses frappes pour venger, dit-il, la mort de ses soldats. Florent Ferraud.
3: Les frappes américaines se multiplient sur l'Iran. Réponse immédiate des États-Unis après l'annonce d'un troisième soldat tué en moins de 72 heures. Cette fois, au nord de l'Irak, au cours d'une opération de désamorçage d'un drone iranien. L'engin explose, bilan, un mort et un blessé grave.
0: Nous nous sentons très tristes de ces pertes, de ces personnes qui se battent pour que l'Iran n'ait pas l'arme nucléaire. Aujourd'hui, l'Iran est quasiment détruit. Il ne leur reste plus grand-chose.
3: Depuis plusieurs jours, le conflit s'intensifie. Des bases américaines sont frappées durement, comme celle-ci en Jordanie, où deux soldats avaient perdu la vie samedi. Les États-Unis réagissent par des frappes ciblées.
4: Notamment des centres de commandement militaire et des réseaux de télécommunications. L'objectif ici, c'est vraiment de s'en prendre aux capacités iraniennes à cibler le détroit d'Ormuz. Il faut reconnaître qu'à l'heure actuelle, Donald Trump ne pouvait pas riposter, il ne pouvait pas intervenir, frapper l'Iran les nuits précédentes et pas la nuit dernière après la mort de 3 soldats américains.
3: 9e jour consécutif de frappes américaines sur l'Iran. Le conflit pourrait s'exporter de nouveau dans le détroit d'Ormuz où un navire était en feu ce matin.
2: Les conséquences maintenant de l'escalade du conflit au Moyen-Orient, les prix des carburants repartent à la hausse. Le baril de Brent dépasse les 90 dollars. Les cours du pétrole au plus haut donc depuis juin. Un navire serait d'ailleurs en feu en ce moment même dans le détroit d'Ormuz. Retour dans l'Hexagone, partout à Nice où un voleur dérobe pour 100 000 euros d'espèces et d'affaires. Il s'est fait passer pour un bagagiste d'un hôtel 4 étoiles. Les détails avec Ignacio Bornassin.
5: Il lui a suffi de porter un uniforme et d'opérer un tour de passe-passe. Un homme d'une cinquantaine d'années a dérobé ici un butin de 100 000 euros. Vendredi, un couple d'Ukrainiens se présente dans le hall de cet hôtel.
6: Ils se sont fait volontairement aider par un bagagiste. À ce moment-là, ils ne savaient pas que c'était un faux bagagiste. Celui-ci les a accompagnés jusqu'à leur chambre d'hôtel et il aurait fait un échange de cartes permettant d'accéder à la chambre de manière à garder la vraie carte avec lui.
5: Sans rien soupçonner, le couple serait ensuite parti dîner. À leur retour, leur carte ne fonctionne pas. Quand ils arrivent finalement à entrer, stupeur, leur chambre a été retournée. Des objets de valeur et de l'argent liquide auraient été volés.
6: On est sur quelque chose qui a dû être tissé en amont, faire des repérages, calquer, copier des uniformes. Peut-être que c'est quelqu'un qui se les fait procurer et qu'on va se rendre compte qu'il y a un co-auteur ou un complice à l'hôtel.
5: Sollicité, l'établissement ne nous a pas répondu. Ce vol n'est pas un cas isolé. La Côte d'Azur attire des touristes fortunés et avec eux des malfrats. L'année dernière, des vacanciers en ont fait les frais dans cette villa.
7: Elle est installée dans un quartier huppé et très isolé sur les hauteurs de Nice.
5: Les braqueurs dérobent montres, bijoux, sacs de luxe. 1 million d'euros de préjudice.

0: Plus récemment, à Saint-Tropez, un individu visible sur ces images arrache une montre de luxe et prend la fuite.
1: Nous, on va rester un peu derrière. Porter une
0: à Cannes,
1: sur,
0: station UP.
1: Côté hôtel, Martinez, Carlton.
0: Une quinzaine d'agents municipaux en VTT se mêlent aux vacanciers.
1: On a quatre hôtels luxueux sur la Croisette, donc ça amène beaucoup de touristes qui ont forcément, qui sont aisés et donc qui attirent la malveillance de certains.
0: Patrouilles motorisées, pédestres, postes mobiles, au total 200 agents pour quadriller une commune qui chaque été voit sa population tripler.
2: On passe au sport, place désormais à notre page Coupe du Monde 2026. Ça y est, le Mondial 2026 s'est achevé hier soir par le sacre de l'Espagne. En finale, face à l'Argentine, le capitaine Rodri a soulevé le trophée dans le stade de New York après une victoire logique 1-0. Il a fallu quand même attendre les prolongations pour voir l'unique but de la rencontre. Lionel Messi en larmes après le match n'a cette fois pas réussi à renverser la situation. 16 ans après 2010, la Rora remporte donc la deuxième Coupe du Monde de son histoire, les temps forts de cette finale avec Marianne Bultel.
3: Au coup de sifflet final, c'est une explosion de joie pour les Espagnols, tandis que les Argentins encaissent la défaite. Après plus de deux heures de combat, l'Espagne décroche une deuxième étoile mondiale.
4: Quand même face à l'Argentine, parce qu'il y a eu beaucoup de rumeurs comme quoi les Argentins étaient favorisés sur cette Coupe du Monde. Les Espagnols étaient très très forts face aux Français lors de leur match. Je ne dirais pas non plus que je suis content pour eux, mais je suis content que l'Argentine n'ait pas gagné quand même.
5: Je pensais que l'Espagne a dominé de A à Z, du coup, la victoire était méritée. Ils ont fait beaucoup d'occasions.
6: Plutôt penché pour les Espagnols parce que les Argentins, voilà, hein, ils jouent un peu un football qu'ils aiment eux et non pas nous.
3: Pendant 90 minutes, impossible de départager les deux équipes. 0-0. L'Espagne pense ouvrir le score, mais le but de Nico Williams est refusé. Quelques minutes plus tard, Enzo Fernandez est expulsé après un deuxième carton jaune. À la 106e minute, Ferran Torres inscrit l'unique but de la rencontre et offre le titre à l'Espagne. L'émotion est immense pour Lionel Messi. En larmes, le capitaine argentin, 39 ans, voit s'envoler son rêve d'un nouveau titre mondial. Sur le podium, chants, drapeaux et confettis accompagnent la remise du trophée. 16 ans après 2010, l'Espagne retrouve le sommet du football mondial, porté notamment par Lamine Yamal, sacré champion du monde à seulement 19 ans. Une finale marquée par la joie des uns et l'immense émotion des autres.
2: L'Espagne championne du monde, on va tout de suite écouter la joie justement de l'unique buteur de la rencontre, Ferran Torres, ainsi que le sélectionneur donc espagnol, Luis de la Fuente.
7: Muchas gracias.
8: Merci beaucoup.
7: Bueno, yo creo que al final,
8: je crois qu'à la fin, le but était de 47 millions de personnes et pas le mien. Ni de tous mes collègues. Je pense que le destin était écrit. Il fallait que l'on gagne pour notre peuple et on a essayé d'être le plus proche possible. Surtout beaucoup de fierté. Fierté pour cette génération de joueurs de football qui ont grandi avec cette idée d'être la meilleure, d'être un exemple en tant qu'équipe, en tant que groupe, en tant que famille. C'est des joueurs avec un potentiel et un talent exceptionnel.
2: Forcément, la fête a duré toute la nuit en Espagne. Les supporters de la Rora ont célébré comme il se doit la consécration de leur équipe qui n'aura encaissé qu'un seul petit but durant la compétition. Écoutez la satisfaction des supporters.
9: Ils ont maîtrisé le match et cherché des occasions de marquer. Je suis tellement heureux, c'est tellement beau.
10: Je suis venu en voiture depuis Barcelone à midi pour assister au match avec les supporters ici à Madrid. Et demain, nous attendrons les joueurs ici pour faire la fête avec eux.
11: J'ai pris l'avion spécialement pour assister à ce match et je sais que ça en valait la peine. Je savais qu'ils allaient gagner. Viva España!
2: Et on a malheureusement appris qu'un adolescent de 13 ans était mort lors des célébrations en Espagne cette nuit, donc à la suite de l'effondrement d'une fontaine près de Salamanque. Deux autres personnes ont été blessées. Au-delà du titre collectif de l'Espagne, des récompenses individuelles ont été attribuées hier à l'issue de la finale.

0: finale. Le métronomé capitaine espagnol Rodri a remporté le titre de meilleur joueur du tournoi. Son coéquipier, le défenseur Cubarsí, celui de meilleur défenseur, meilleur jeune et meilleur gardien pour le portier ibérique Unai Simon. Petit lot de consolation quand même côté français. Kylian Mbappé termine meilleur buteur avec 10 buts inscrits et Michael Olise, meilleur passeur avec ses 7 offrandes délivrées. En escalade, une première pour Oriane Berton, la jeune réunionnaise de 21 ans qu'on a régulièrement suivie hein, lors de son parcours à La Réunion. Elle est devenue hier à Barcelone championne d'Europe de bloc. La double vice-championne du monde n'a laissé que très peu d'espoir à ses concurrentes, validant 3 blocs sur 4. Bravo à elle donc pour ce premier titre. Ce lundi 20 juillet, journée mondiale des échecs, une pratique qui connaît depuis quelques années un renouveau, notamment suite à la sortie de la série Le jeu de la dame. Les créateurs de contenu favorisent aussi la démocratisation des échecs, un constat qui semble se vérifier aussi chez nous. Candice Fessier.
1: Nous manquons encore un dernier pion pour attaquer le roi et le roi ne peut pas se défendre. On prend le roi, on a gagné.
2: La tour, le roi, le cavalier. Pendant cette séance d'initiation, Charles rappelle les mouvements des pièces.
1: Perpendiculairement, les colonnes, les rangées.
2: Ce matin, des passionnés se sont retrouvés autour de l'échiquier avec un seul objectif, faire tomber le roi adverse. Concentrés, ils retrouvent aussi le goût du défi.
3: Le jeu d'échecs, c'est que ça permet d'augmenter ses capacités un peu intellectuelles, d'augmenter sa mémoire et puis de passer un moment convivial et social.
4: C'est les pièces, il y a un attrait esthétique pour le jeu. Ensuite, il y a l'attrait de la compétition.
5: En ligne, je peux jouer aussi sur des sites. Et en réel, en partie amicale, je peux également jouer avec mes amis.
2: Les échecs connaissent un vrai engouement et continuent de séduire de nouveaux adeptes. Au niveau national, le nombre de licenciés est passé d'environ 64 000 à 80 000 en quelques années.
1: On a eu aussi une chance, entre guillemets, c'est le confinement. C'est-à-dire le confinement, les gens sont restés chez eux, ils se sont dit « qu'est-ce que je peux faire ?». En plus de ça, il y a eu aussi une série sur Netflix, le jeu de la dame, qui a très très bien fonctionné et qui a montré justement une idée, une image du joueur d'échecs qui est très différente de l'idée qu'on avait avant.
2: Une popularité portée aussi par les réseaux sociaux. L'an dernier, le créateur de contenu très suivi, InoxTag, a diffusé en live un tournoi d'échecs, réunissant 10 streamers entraînés pour l'occasion. Aujourd'hui, les échecs se transmettent de génération en génération, mais devant l'échiquier, les plus jeunes n'ont rien à envier à leurs aînés.
6: Échec et maths.
0: La météo cet après-midi, des pluies éparses attendues au baril à Saint-Philippe. Il fera 24 degrés, nous indique Charline Conti. Bulletin complet juste après cette édition. Et c'est déjà la fin du 12-30. Merci de nous avoir suivis. Après la météo, votre feuilleton, les feux de l'amour, le retour de la rivalité entre Phyllis et Christine pour Dany. Excellente journée à tous. Je vous retrouve avec plaisir ce soir à 19h pour un nouveau journal.

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0: un plaisir de vous retrouver en ce lundi. J'espère que vous avez passé un excellent week-end. J'ai de bonnes nouvelles à vous annoncer puisqu'aucune vigilance ne nous concerne. Les brises prédominent et côté mer, un long train de houle le secteur sud-ouest. On y reviendra dans quelques instants. Après une matinée radieuse sur le département, eh bien cet après-midi, la couverture nuageuse s'installe dans l'intérieur des terres. C'est le cas au cœur des cirques, sur les hauteurs du sud-est, du sud et également du nord-est, avec quelques pluies éparses au programme du côté de Petite-France, sur la région de Mascarin-Colimaçon, vers la plaine des Palmistes, le volcan, et par débordement vers certaines régions littorales. Ce sera le cas du côté du Baril, ça peut être le cas également vers Saint-Pierre, mais partout ailleurs, sur le pourtour littoral de l'ouest, du nord et de l'est, on devrait conserver quelques périodes ensoleillées entre la pointe des Trois Bassins et Sainte-Rose, en passant par le chef-lieu. Je vous le disais, côté vent, les brises prédominent aujourd'hui. Quant à la mer, eh bien, elle est globalement agitée, mais elle sera forte de la pointe des Aigrettes à la pointe de la Table, au déferlement d'une houle de sud-ouest voisine de 2,50 m. Donc restez bien prudents si vous vous situez dans ces secteurs. Côté température, cet après-midi, jusqu'à 27 degrés sur le pourtour littoral, 17 du côté de Petite-France, jusqu'à 22 au cœur des cirques, 17 également vers la plaine des Caves, 19 pour Grand Coude et toujours 15 pour la plus faible, signée Le Volcan. Aujourd'hui, nous sommes le lundi 20 juillet. Une excellente fête à vous, les marinas. La marée était basse à 11h25 et le soleil, lui, nous quittera aux alentours de 17h55. Les Feux de l'Amour, c'est le programme qui vous attend dès maintenant sur Antenne Réunion. Je vous embrasse et je vous souhaite une excellente journée.
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8: Bonjour à tous et bienvenue dans votre météo du don. 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

0: Claire, comment tu te sens ?
1: On se doutait que ça ne serait pas simple.
2: J'ai été élevée par une femme difficile pour faire des choses difficiles. J'ai fait ce que j'avais à faire. Je lui ai dit des choses que j'aurais jamais pensé pouvoir exprimer. Jordan ne réalisera peut-être jamais ce qu'elle a fait. Elle a essayé de détruire tellement de vies. Mais elle ne détruira plus la mienne.
1: Les bonnes choses à faire sont aussi souvent les plus dures.
2: Merci. Merci beaucoup. Merci d'avoir rendu cette visite possible et... d'être venu avec moi. C'est bien plus que je ne l'espérais. Surtout après... tout ce qui s'est passé.
1: Tu peux compter sur nous. De jour comme de nuit, tu peux compter sur nous.
0: Oui. On est là. On est tout à toi. Est-ce que tu as envie de rentrer à la maison ? Allez, viens.

0: Et bonjour, ma chérie.
1: Coucou, papa.
0: Heureux de te voir.
1: Je reviens tout juste de l'aéroport.
0: Alors ?
1: Ça va.
0: Tu as l'air exténué.
1: Oui, on a traversé une zone de turbulence en survolant le Dakota.
0: Ah.
1: Ça ne m'a pas aidé à me détendre.
0: Oui, le pilote m'a prévenu.
1: Évidemment, tu t'es renseigné.
0: Tu me connais. Et votre séjour ? Est-ce que la sécurité que j'ai mise en place a bien fait son travail ?
1: Oui, papa, c'était plus que suffisant. Je te remercie de t'être chargé de ça. Contre l'avis de maman. Elle était contre ce séjour.
0: Je voulais que vous vous sentiez le plus en sécurité possible.
1: Et ça a été le cas, je te rassure. On a d'ailleurs beaucoup apprécié.
0: Est-ce que cette confrontation est efficace ?
1: Je crois. Oui, Claire a fait ce qu'elle avait prévu de faire. Elle a vidé son sac en accusant sa tante de lui avoir volé son enfance et une partie de sa vie.
0: Ça fait beaucoup de choses à digérer pour une si jeune femme.
1: Ça fait beaucoup pour nous aussi. Ça me fait peur. Si tu savais comme je me sens fatiguée. Comment je peux faire pour réussir à lui faire oublier toute la souffrance qu'elle a vécue? Et comment je peux m'assurer qu'elle ne souffrira plus jamais?
0: Je t'avoue que je n'ai pas de réponse à te donner. Mais il y a une chose que je peux te dire. Quand on est parent, on n'arrête jamais de s'inquiéter.
2: Et voilà, une tisane à la camomille avec du miel.
3: Merci, Lorraine.
2: Qu'est-ce qui ne va pas ? Et surtout, ne me répondez pas rien. Parce que vous n'avez pas dit un mot depuis que votre parrain est parti.
3: Vous l'avez trouvé comment ?
2: 7. Eh bien, ça n'était que la deuxième fois que je le voyais, alors c'est dur à dire, mais... Vous, vous avez remarqué un changement.
3: Je ne voulais pas en parler devant lui, mais il avait un drôle de regard. Et je sais très bien ce que ça veut dire.
2: Qu'est-ce que vous avez vu ?
3: Il a dit qu'il n'était pas dans son assiette. Mais pour moi, c'est autre chose. Je crois qu'il s'est remis à boire. Et si c'est le cas, c'est ma faute.

0: faire ça. Je ne peux pas refaire cette erreur, Phyllis.
1: Ça avait l'air de te plaire, moi j'ai adoré. De toute évidence, il y a encore de l'attirance entre nous. Et je pense qu'on devrait continuer pour voir où ça nous mène.
0: Il n'y aura pas de prochaine fois. Je n'ai pas envie que ça se reproduise.
1: Ce baiser disait tout le contraire.
0: Est-ce que tu peux arrêter ce petit jeu? Ça suffit! Ce qui s'est passé, tu appelles ça comme tu veux. Pour moi, c'est un moment d'égarement, d'accord? Et ça n'ira pas plus loin.
1: Pourtant, tu n'as qu'un mot à dire.
0: Ce n'est pas ce que je souhaite! Tu comprends, on s'est déjà fait suffisamment de mal et tu reprends tes vieilles ruses. Je suis désolé si c'est dur à entendre, mais il faut que tu comprennes que ça n'est pas ce que je veux. C'est important.
1: Quelle mauvaise foi. Tu n'as pas le droit de dire que je n'ai pas changé, c'est faux. Toi-même, tu me l'as dit. Tu n'as pas arrêté de me dire que tu trouvais que j'avais changé. Tu as remarqué le changement. Tu sais que c'est sincère.
0: Je voulais y croire. Et en grande partie pour Danny. Ça a pris du temps. Mais j'ai fini par admettre que tu avais changé et tu viens de tout gâcher. Tu as posté une vidéo en insinuant qu'il se passait quelque chose entre nous alors que c'était complètement faux. Alors non. De toute évidence, non, tu n'as pas changé du tout.
2: Je ne sais pas ce qu'il s'est passé ou ce qu'elles se sont dit parce que Claire a insisté pour voir Jordan sans nous. Cole et moi, on l'a attendu.
3: Ah bon? Ça n'a pas dû être évident pour elle. Tu l'as trouvée comment après sa visite?
2: Elle avait l'air épuisée. Elle n'a pas dit grand-chose, si ce n'est qu'elle avait fait ce qu'elle avait à faire. Elle a dormi pendant tout le trajet du retour. Ensuite, elle est repartie à l'hôpital.
3: Donc vous l'avez accompagnée jusqu'au bout, sans en parler après?
2: Elle avait besoin de la voir seule, c'est ce qu'elle a dit. Alors on l'a soutenue. On a fait en sorte qu'elle puisse aller au bout de sa démarche. Confronter Jordan une dernière fois, c'était capital pour qu'elle aille de l'avant. Évidemment, j'espère qu'elle se confiera à nous quand elle sera prête.
3: Je m'inquiète pour toi. Toute cette histoire semble beaucoup t'affecter, je le vois.
2: Papa, tu t'inquiètes en permanence. Je te promets que ça va aller. Je vais réussir à surpasser ça. Ce qui est sûr, c'est qu'au fil du temps, je me suis beaucoup rapprochée de Claire.
3: Ouais.
2: D'un côté, quand je la regarde, je me dis que je sais si peu de choses. Mais en même temps, il y a ce lien qui nous unit, une sorte d'évidence. Je crois que je ne pourrais pas supporter de la perdre à nouveau.
3: Je comprends.
2: J'ai vraiment envie de connaître ma fille. J'ai envie de trouver un moyen de compenser la vie horrible qu'elle a eue à cause de Jordan. Ah, elle mérite de savoir qui nous sommes et... elle devrait savoir qui elle est également. C'est quelqu'un de bien, c'est une femme qui mérite d'être aimée pour qui elle est.
3: Je comprends très bien ce que tu ressens. Moi aussi, j'ai connu ce genre de situation.
2: Oh oui, tu veux dire avec Adam, c'est vrai.
3: Oui. Avec du recul, je me dis que je n'aurais pas dû laisser Hope élever ce garçon sans jamais intervenir.
2: Tu as conscience qu'à chaque fois qu'il fait n'importe quoi, il te repousse et ça ne fait que raviver cette douleur.
3: Oui. J'ai essayé de me rapprocher d'Adam à plusieurs reprises. Je ne sais pas si je réussirai un jour, mais sache une chose. Claire est une victime. Toute la souffrance qu'elle a endurée ne s'effacera pas du jour au lendemain.
2: Je sais bien. C'est sûr. Et même si elle acceptait de s'ouvrir un jour à Cole et moi, je me dis... qu'il faudra du temps pour qu'elle nous fasse confiance.
3: C'est très bien que tu sois réaliste à ce sujet. Mais ce ne sera peut-être pas la seule difficulté.
2: Comment ça?
3: Le fait que Claire ait revu Jordan en prison. Ça pourrait avoir ravivé son attachement à cette manipulatrice. Qui sait ce qu'elles se sont dit?
4: Ouais.
5: Franchement, Nikki, vous n'avez pas à vous sentir coupable. En admettant que vous ayez raison et que Seth se soit remis à boire, vous n'êtes en rien responsable de ses actes.
4: Vous avez raison. C'est aussi ce que j'ai dit à Victor encore ce matin quand... quand il m'a demandé pourquoi mon parrain n'avait pas pu m'empêcher de me remettre à boire.
5: Il ne pouvait pas. Ça n'était pas son travail. Vous êtes la seule à pouvoir décider si vous allez replonger ou pas.
4: Vous avez tout à fait raison, mais chaque jour est une bataille. Ça fait partie du programme. On nous dit que la seule chose qu'on doit faire, c'est de ne pas boire. Mais c'est loin d'être aussi facile.
5: Oui, Fenn dit souvent qu'il avance un jour à la fois. Et tout le monde ne peut pas y arriver. C'est compliqué. Parce que quand une personne dépendante est mise à l'épreuve, il suffit d'une minute pour céder à la tentation.
4: Ce qui est difficile, c'est quand l'un de nous replonge, ça remet en question notre propre sobriété. Ça nous fait douter. On se dit alors que la rechute est inévitable. La peur devient tellement forte qu'elle devient réalité. C'est aussi ce que j'ai vu dans les yeux de Seth et dans son visage bouffi et à sa façon de serrer les dents. Je crois qu'il s'est remis à boire et qu'il mourrait d'envie de m'en parler. Je m'en voudrais terriblement si c'était moi qui avais poussé mon parrain à rechuter.
5: Et moi, ça m'ennuierait beaucoup que cette culpabilité injustifiée vous pousse à faire n'importe quoi et que vous rechutiez. Nikki, qu'est-ce que je peux faire pour vous aider ?
6: Coucou ! Je suis content de vous voir toutes les deux. Oh, visiblement, je vous ai interrompu, je tombe mal peut-être ?
4: Ah, bonjour, Jack. Et au revoir. Désolée, mais je dois déjà rentrer.
6: Oh.
4: Merci de m'avoir tenu compagnie.
5: De rien. Si vous voulez, je vous raccompagne au ranch. Est-ce que Victor est là?
4: Oui, bien, cette heure-ci, j'imagine qu'il est déjà à la maison, oui.
5: Parce que j'aurais voulu lui parler de quelque chose, alors si ça ne vous dérange pas, on y va ensemble.
4: Lorraine, non, une autre fois, à l'heure qu'il est, je crois que Victor est sûrement déjà couché. Je vous souhaite à tous les deux une très bonne fin de soirée.
6: Oui, toi aussi, Nikki.
5: Soyez prudente.
4: Comme toujours.
6: Je ne voudrais pas me mêler de ce qui ne me regarde pas, mais est-ce que Nikki va bien?
2: On n'a plus aucun souci à se faire à propos de Jordan. Claire en a fini avec elle. Ce voyage aura au moins servi à ça. Jamais plus elles ne s'associeront. Notre famille n'a plus rien à craindre.
3: Je veux quand même que tu restes prudente, promis?
2: C'est promis, papa. Je vais faire très attention. Mais je veux que tu me promettes que tu ne garderas pas de rancune contre Claire.
3: Non, aucune.
2: Jordan s'est servi d'elle. Elle n'est pas responsable. J'ai décidé d'oublier ce qui s'est passé et j'espère que toi aussi tu le pourras.
3: Qu'est-ce que tu penses du traitement dont elle bénéficie au mémorial? Est-ce que tu crois qu'elle est bien soignée?
2: Eh bien, je n'ai eu aucun retour. Comme c'est une adulte, ses séances de thérapie sont privées. C'est dur de savoir où elle en est et je ne me vois pas lui demander des comptes. On ne sait pas où se situer par rapport à elle.
3: Ce qui me rassure, c'est que Cole prend son rôle au sérieux. Comment tu te sens avec lui? Il ressurgit dans ta vie après toutes ces années.
7: Sois honnête, tu ne peux pas dire que ce baiser t'a laissé indifférent, tu l'as même apprécié. Tu aurais pu me repousser, tu ne l'as pas fait. Donc tu y as pris du plaisir.
8: Tu m'as pris au dépourvu. Ça n'arrivera plus.
7: Tu es sérieux? Tu es vraiment en train de me dire que tu n'as rien ressenti?
8: Ça ne voulait rien dire.
7: Je ne suis pas d'accord.
8: Est-ce qu'on peut oublier ce baiser? Ce n'est pas ça le plus grave. En postant cette vidéo sur les réseaux, en faisant croire qu'on était ensemble, tu as été trop loin.
7: Attends, tu te fiches de moi? Tu plaisantes? Tu es une rockstar. Tu as l'habitude qu'on poste des vidéos de toi, c'est ton quotidien, Danny. Quand tu te promènes dans la rue, quand tu vas au restaurant. L'important, c'est que ça reste respectueux. Alors dis-moi, qu'est-ce qui te gêne? Hein? Tu as peur que ça fasse enrager Christine? La pauvre a besoin d'être rassurée, alors que moi...
8: Tu n'aurais pas dû.
7: Tu peux répéter?
8: Ça s'arrête là. On n'aurait pas dû s'embrasser. C'était une grosse erreur. On peut essayer de se comporter en ami pour Danny si tu veux. Mais on ne sera pas amant.

Jamais.

0: Salut beauté, ça me fait tellement plaisir de te voir.
1: Non, attends, qu'est-ce qui t'arrive? Est-ce que Phyllis a dû partir d'urgence? C'est pour ça que tu es libre finalement?
0: Tu as vu cette vidéo ridicule de moi au piano?
1: J'ai vu mieux que ça, je vous ai vus tous les deux en personne au sous-sol à l'instant.
0: Oh, écoute, je ne sais pas ce que tu as vu. Mais Phyllis a tenté de me piéger. Je te jure, laisse-moi t'expliquer, d'accord? C'est vrai, je t'ai dit qu'elle avait changé. Enfin, tout du moins, c'est ce que je croyais. Mais là, elle a recommencé ses manigances et je me suis rendu compte que tu avais raison. Tu avais vu juste quand tu as dit qu'elle allait essayer de me séduire pour te faire du mal, et cette vidéo en est la preuve. Elle cherche à te provoquer et... Christine... Je regrette. J'ai été stupide, je le reconnais, je n'aurais pas dû lui faire confiance. Mais je lui ai parlé, je te rassure. J'ai été très clair avec elle, je lui ai dit ça n'ira pas plus loin. Et je lui ai dit que je refusais de participer à ces petits jeux.
1: Denis, je vous ai vu vous embrasser. Et tu n'avais pas du tout l'air de te sentir pris au piège.
2: Cole est génial, c'est un homme remarquable. Oui, au début, il était assez réservé, mais le fait qu'il garde son calme, c'est rassurant. Et surtout, il tient beaucoup à Claire, papa, et lui aussi, il ressent ce lien spécial qui nous unit.
3: J'ai l'impression que vous avez eu de grandes conversations.
2: Oui, on a beaucoup discuté, on se comprend parce qu'on traverse les mêmes choses. Comme lui, j'ai envie qu'on avance et que toute cette histoire s'arrange. Tous les deux, on a le même objectif.
3: Mais tu as conscience que vous avez tous les deux mis vos vies sur pause et que ça risque d'avoir des répercussions.
2: Est-ce que je te manque chez Newman?
3: À ton avis?
2: Comment se passe la collaboration entre Nicolas et Adam?
3: Ça se passe bien. C'est une décision que j'ai dû prendre au pied levé.
2: Attends, c'est un reproche que tu me fais? Parce que je croyais que tu étais d'accord quand je t'ai annoncé que j'avais besoin de prendre des congés.
3: Ma chérie...
2: Tu ne m'en veux pas,
3: je comprends parfaitement que tu aies envie d'être là pour Claire. D'un autre côté, je tiens à ce que tu saches que tu es, et que tu seras toujours, un élément essentiel de Newman Enterprises. Je tenais à te le dire.
2: Merci. C'est bon de savoir que je peux me retirer quelque temps sans que ça impacte nos affaires.
3: Je vais te faire un aveu. J'ai vécu un peu plus longtemps que toi, mais j'ai toujours trouvé que quand j'étais stressé, le mieux c'était de mettre le travail de côté quelque temps. C'est vrai?
2: Oh oui, bien sûr. Pas de pression.
3: Non.
2: Non.
3: Non, non.
2: Papa, plus je pense à ce que Claire est en train de vivre, à cette remise en question, et plus je me dis qu'il faut que je sois auprès d'elle pour l'aider.
4: Oh, oh, Victoria, je ne m'attendais pas à te voir ici.
2: Salut.
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1: Je ne voudrais pas te mettre mal à l'aise, c'est sûrement une affaire privée et ça ne me regarde peut-être pas. Mais si Nikki a des problèmes, j'aimerais l'aider.
2: Tu es un bon ami, Jack.
1: Pour toi et pour Nikki, bien sûr.
2: Tu sais, Michael est en déplacement et j'aurais bien besoin qu'on me donne des conseils.
1: Dis-moi ce que je peux faire.
2: Ce que je suis sur le point de te dire devrait rester strictement entre nous, d'accord ? Est-ce que tu peux me promettre que tu garderas ça pour toi ?
1: Évidemment, je te le promets.
2: Nikki ne va pas bien. Et je ne sais plus comment l'aider. Tu as traversé ce qu'elle traverse et tu seras plus à même de la comprendre. Et surtout, je sais que tu ne la jugeras pas.
1: Nikki s'est remise à boire, c'est ça ?
2: Je crois qu'on ne devrait pas parler de ça ici.
1: Tu as raison, oui. On peut se retrouver chez moi, si tu veux.
2: Oui, allons-y, je te suis.
1: On se retrouve là-bas.
2: Oui.
3: Ça va ? Tu as l'air bouleversée.
2: Oui, je suis un peu perturbée.
3: Qu'est-ce qui t'arrive ?
2: Je suis tombée sur Seth, mon parrain. Il n'avait pas l'air bien et je crois que je sais pourquoi. Je crois qu'il s'est remis à boire.
4: Tu as des preuves de ce que tu dis ou c'est une simple impression ?
2: Je connais les signes.
4: Évidemment, je ne dis pas le contraire, maman.
2: Et ce qui m'inquiète, c'est que j'ai l'impression que c'est ma faute.
3: Arrête de t'en vouloir. Ça n'est pas comme ça que ça marche, tu le sais bien.
4: Papa a raison, tu n'as pas ce pouvoir. Que ce soit sur l'alcool ou sur les autres.
3: Oui, écoute ta fille. Tu n'as pas apporté la responsabilité de ses actes, pas plus qu'il n'a à répondre des tiens. C'est toi-même qui me l'as dit.
2: Je sais. Et je sais que nos parcours sont complètement différents, évidemment.
3: En effet. On t'a injecté de l'alcool dans les veines.
2: C'est vrai, je n'ai jamais demandé à ce qu'on injecte de la vodka dans mon corps. Ça n'était pas volontaire, mais... Par la suite, c'est moi qui ai acheté une bouteille. J'avais une flasque dans mon sac. J'ai décidé de la boire. Oui, il y a eu un déclencheur. Mais c'est pareil pour Seth. Sauf que c'est moi qui ai été le déclencheur.
1: Je peux t'offrir quelque chose ?
2: Oh, non merci, ça va.
1: Donc, Nikki ne va pas bien ?
2: Non. Et pour répondre à la question que tu m'as posée, oui, elle s'est remise à boire.
1: Oh, ça me fait tellement de peine. Tu sais ce qui l'a fait rechuter cette fois ?
2: Non, à vrai dire, je n'ai pas tous les détails, mais c'est une histoire horrible et sordide. C'est à cause de cette femme qui voulait se venger d'elle et qui lui a injecté de l'alcool contre sa volonté. Et maintenant, son addiction est revenue plus forte que jamais alors qu'elle n'a rien demandé.
1: Pauvre Nikki, ça faisait tellement longtemps qu'elle était sobre.
2: Ça fait des années. Et elle est dévastée. Elle est dévorée par la culpabilité.
1: Et donc tu essayes de la soutenir comme tu peux. À ton niveau, c'est la seule chose que tu peux faire. Mais pourquoi tu dis que tu te sens débordée ?
2: Parce que Nikki pense que son parrain s'est remis à boire.
1: Oh, c'est pas vrai. Ça doit être dur.
2: Et elle croit que c'est sa faute. Comme si le fait qu'elle ait replongé avait pu faire rechuter son parrain.
1: Oui, on appelle ça la rumination négative. Dans ces cas-là, on est absolument convaincu que le pire est à venir. C'est un engrenage qui vous aspire malgré vous et la vitesse à laquelle vous êtes aspiré est impressionnante quand l'alcool reprend le contrôle.
2: Elle est littéralement rongée par la honte et la culpabilité. Et pourtant, je lui ai dit qu'elle n'était pas responsable de ses actes.
1: Elle ne peut pas l'entendre ou l'admettre tant qu'elle est elle-même au cœur de la tourmente.
2: Dans ce cas, si la logique ne fonctionne pas et que tout ce qu'elle a appris en fréquentant les alcooliques anonymes ne suffit pas à la raisonner, qu'est-ce qu'il me reste ? J'essaie d'être là pour elle, d'être présente sans être étouffante. Et c'est déjà trop pour elle, tu as vu à l'instant. Elle a refusé catégoriquement que je la raccompagne.
1: Tu penses que c'est parce que Victor n'est pas au courant et qu'elle a peur qu'il le découvre ?
2: Non, il est au courant, il essaie de l'aider du mieux qu'il peut.
1: Ça, c'est une bonne chose.
2: Elle est déjà extrêmement gênée. Elle n'a pas envie d'être un fardeau, elle n'a pas envie qu'il puisse la voir quand elle va mal. J'imagine que tu trouves ça absurde, mais je ne fais que répéter ce qu'elle m'a dit.
1: Pourtant, il l'a déjà aidée par le passé. Enfin, je te dis ça, mais je sais que tu es de mon avis.
2: Nikki a besoin de parler à quelqu'un qui a connu des problèmes d'addiction.
1: Ouais.
2: Je sais qu'elle a déjà un parrain et que c'est lui qui devrait la soutenir en ce moment, tout en essayant de s'en sortir lui-même. Mais si Nikki a raison et que Seth s'est remis à boire, c'est la dernière personne à qui elle devrait parler.
1: Tu voudrais que je prenne sa place? Je me trompe?
5: Tu sais que Phyllis est prête à tout quand elle veut quelque chose.
4: Oh oui, elle ne lâche jamais rien. Et alors, c'est ça ton excuse? Tu n'as pas eu le choix? Tu n'as pas pu résister à ses charmes?
5: Non, non, c'est pas ça. Écoute, c'est pas ce que je dis. La seule chose que je veux bien admettre, c'est que j'ai été naïf. Et j'aurais dû t'écouter. Tu avais raison. Elle a toujours eu une idée en tête depuis le début. J'ai été aveugle. Ce qui n'empêche que j'aurais dû tout de suite la recadrer quand elle a commencé à me faire du charme. Mais je pensais qu'elle se découragerait à force, qu'elle comprendrait, mais... Je n'avais pas envie de lui faire de peine.
4: Oh non, non, tu ne voulais pas vexer cette pauvre Phyllis qui est si délicate et fragile. Ça n'explique toujours pas que tu l'aies embrassée, à moins que ce soit ta façon de la recadrer.
5: Christine,
4: non, ne réponds pas, en fait, je m'en fiche, d'accord? J'ai plus envie de jouer à ce petit jeu. Je n'ai aucune envie d'entrer en compétition avec Phyllis pour avoir ton attention. Et je sais que t'as l'habitude d'être sur les routes et d'être entourée de fans. C'est d'ailleurs peut-être ce qui te plaît, mais en ce qui me concerne, je n'ai plus envie de devoir me battre.
5: Qu'on peut aller discuter ailleurs, juste toi et moi.
4: J'en ai pas envie, sûrement pas. Tu es le seul à pouvoir décider de ce que tu veux. Et pour ça, tu n'as pas besoin de moi.
5: Je sais ce que je veux. Et c'est toi que je veux.
4: Tu es sûr? C'est vrai, tu n'as peut-être pas envie de choisir parce qu'au fond, tu aimes qu'on se batte pour toi.
5: Non, ça ne me plaît absolument pas. Christine, tu me connais mieux que ça.
4: Tu dis ça parce que tu t'es fait prendre? Si tu as envie d'être avec Phyllis, il n'y a pas de problème. Enfin, ça serait de la folie, mais tu en as le droit. D'accord? C'est à toi de choisir, tu es libre, mais arrête de jouer avec moi. Parce que le baiser que j'ai surpris, c'est la preuve que tu doutes.

0: Je suis désolé que tu sois obligé de traverser cette épreuve une nouvelle fois. Tu dois sûrement avoir l'impression que tout s'écroule autour de toi, mais tu te trompes. Parfois, nos sens nous envoient pas les bons signaux.
1: Oui. C'est gentil d'essayer de comprendre.
2: Maman, peut-être que tu as seulement besoin d'une bonne nuit de sommeil et
1: je
2: demain...
1: Je ne crois pas avoir surréagi. Je ne crois pas m'être trompée. Et même si j'aimerais beaucoup ne pas me mêler de ça, le fait est que je m'inquiète vraiment pour Seth. C'est à ça que sert un groupe de soutien chez les alcooliques anonymes. Notre mission est de nous soutenir les uns les autres. Sur le retour, j'ai essayé de l'appeler et il n'a pas répondu. Généralement, il répond tout de suite ou alors il me rappelle dans le quart d'heure.
2: Il est peut-être occupé. Il pourrait être au cinéma ou à un dîner.
1: Tu as raison, je vais lui laisser plus de temps.
0: Mais je crois que ce serait plus sage.
2: Merci d'être venu.
3: Dis-moi si je me trompe, mais j'ai l'impression que tu es extrêmement tendu. Oh,
2: la soirée a été compliquée.
3: Oh. Et si on commandait quelque chose avant de commencer?
2: Oh oui, vas-y.
3: Excusez-moi, est-ce qu'on pourrait avoir 2 verres de vin, s'il vous plaît? Merci. Alors, parle-moi.
2: Avant de commencer, je tiens à te dire que je suis soulagée que tu sois revenue à Genoa et que tu sois encore debout aussi tard.
3: Oh, tu as de la chance, je suis encore à l'heure californienne. Je ne suis pas du tout fatiguée.
2: Tant mieux, parce qu'il va me falloir du temps. À moins que tout sorte d'un coup, j'ai tellement de colère accumulée que je pourrais exploser.
3: Oh, waouh! Qu'est-ce qui t'a contrarié comme ça? Est-ce que... C'est Paul? Il t'a appelé?
2: Oh, non. Il m'a envoyé une carte de Noël impersonnelle et franchement, je n'attends plus rien de lui.
3: Alors ça ne peut être que Dany. Je croyais que vous deviez partir quelques jours, tous les deux.
2: Oui, on a passé de très bonnes fêtes.
3: Tant mieux. Et le réveillon?
2: C'était génial. Oui, merci. On avait prévu de faire une petite escapade romantique. On devait partir ce week-end, mais là, c'est fini, on n'ira nulle part.
3: Je ne comprends pas, qu'est-ce qui s'est passé?
2: Je te laisse deviner. Elle est rousse.
3: Oh. Je ne connais qu'une personne qui te met dans cet état. Elle t'a toujours donné des envies de meurtre.
2: Quand j'y pense, j'étais à 2 doigts de m'embarquer une nouvelle fois dans une histoire avec Dany. Comment j'ai pu croire une seconde que ça marcherait alors qu'il est incapable de tenir Phyllis à bonne distance?
3: Non, tu exagères. Dany et Phyllis, c'est du passé.
2: Je le croyais aussi, mais de toute évidence, elle a encore de l'emprise sur lui. Je refuse de revivre ça. Je ne veux pas assister à leur rapprochement.
3: Attends. Je comprends rien. Qu'est-ce qui s'est passé, au juste?
2: Désolée. En fin de journée, Phyllis a posté une vidéo où Dany lui chante une chanson. Et elle a mis un commentaire. Quel immense bonheur quand ton ex te chante une chanson d'amour.
3: Oh, je rêve. Oh! Non, mais quel culot, celle-là. On sait très bien où elle veut en venir.
2: Attends, ça ne s'arrête pas là. Quand j'ai vu cette vidéo, j'ai tout de suite compris qu'ils étaient au salon de jazz, alors j'y suis allée pour retrouver Dany.
3: Et alors?
2: Alors? Non seulement j'ai trouvé Dany, mais aussi Phyllis. Et ils étaient en train de s'embrasser.
3: Non, c'est pas vrai. Tu plaisantes.
2: Non, je les ai vus s'embrasser. Si.
3: Est-ce qu'ils t'ont vu?
2: Non, j'ai fait demi-tour et je suis partie.
3: Attends, ne nous emballons pas. Tu connais Phyllis, tu sais ce dont elle est capable. C'est vrai, tout ça n'est peut-être qu'une mise en scène. Venant d'elle, ça n'aurait rien de surprenant. Elle a voulu t'attirer avec sa vidéo et elle l'a embrassée dès qu'elle t'a vue.
2: Elle n'aurait pas pu deviner à la minute près quand j'arriverais dans le salon.
3: Peut-être qu'elle a eu de la chance, je ne sais pas, moi. Tu sais qu'elle est maligne, elle a peur de rien. Cette femme n'a honte de rien, elle n'a aucune fierté. Honnêtement, ça ne m'étonnerait pas qu'elle se soit jetée sur Dany en faisant en sorte que tu les surprennes pour t'énerver.
2: Je ne sais pas. C'est intéressant comme théorie, seulement il y a un petit souci. Tu n'as pas vu la façon dont il a répondu à son baiser.
1: Si tu es disposée à être là pour elle...
4: Il n'y a rien que je ne ferais pas pour Nikki.
1: Oh, j'espérais que tu dirais ça. Je ne vois personne de mieux placé que toi.
4: Oui, sauf qu'il y a un bémol à ça. J'ai vu le regard qu'elle t'a lancé quand on était au Néon Écarlate. Elle n'a pas l'air d'avoir envie que je sois au courant de la situation.
1: Oui, mais je n'ai pas le choix. Elle ne veut pas que Victor s'inquiète. Et je ne vois absolument personne d'autre à qui elle pourrait se confier au sein des alcooliques anonymes parce qu'elle se sent déjà trop coupable.
4: Mais je n'ai pas envie de compromettre votre amitié. Elle est trop précieuse. Elle a besoin de savoir qu'elle peut te faire confiance. Si je lui propose mon aide, elle saura forcément que tu m'as parlé.
1: C'est vraiment très gentil de vouloir me protéger.
2: Tu pourrais simplement demander à la voir, lui proposer un café ou autre chose, et peut-être qu'elle se confiera à toi.
4: Ouais, c'est vrai qu'on se connaît bien. Elle pourrait avoir envie de m'en parler. Ça vaut le coup d'essayer.
0: J'ai trouvé leur présentation très convaincante.
1: Tant mieux.
0: Si tu m'avais demandé il y a quelques mois si Nicolas et Adam pourraient un jour s'entendre au point de travailler ensemble, je t'aurais répondu non, mais je suis ravi de voir que ça fonctionne bien.
1: Je n'ai jamais eu confiance en Adam. Je ne peux pas. Mais si nos fils arrivent à s'entendre, tant mieux.
0: Oui.
1: En revanche, je me fais du souci pour Victoria. Comment ça se passe avec Claire? Est-ce qu'elle a réussi à tenir tête à Jordan?
0: J'étais très inquiet qu'elle puisse le revoir. Mais Victoria pense que c'était nécessaire pour Claire. Elle avait besoin de régler ses comptes. Elle peut tourner la page maintenant. Elle semblait satisfaite.
1: Sacré soulagement, alors. C'était un pari risqué, connaissant Jordan.
0: C'est vrai. Mais je dois avouer que j'ai confiance en Victoria, elle sait ce qu'elle fait. Elle est forte. Elle a un bon instinct. Elle saura l'accompagner.
1: Oh, c'est Seth. Désolée d'avoir mis autant de temps à vous répondre. Est-ce que tout va bien? Est-ce que vous avez besoin de mon aide?
0: Bah, tu réponds tout de suite. C'est ton parrain, c'est ça?
1: Oui.
0: Ne lui réponds pas.
1: Pourquoi?
0: Ma chérie, si ce que tu m'as dit est vrai et qu'il s'est remis à boire, alors il n'est plus en mesure de te soutenir. Tu devrais couper tout contact avec lui. Appelle les alcooliques anonymes et change de parrain. Laisse-les s'occuper de lui.
3: Oh, eh bien, si Danny était consentant, alors... ça change toute la donne.
2: Je me dis que soit il a des sentiments pour Phyllis et qu'il n'arrive pas à l'oublier, soit il est trop faible et il s'est encore fait manipuler par cette sorcière. Quoi qu'il en soit, j'ai pas envie de souffrir à nouveau. Je préfère mettre un terme à tout ça avant qu'il ne soit trop tard.

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0: On y va et on fait le boulot, les gars. Et en le faisant, on est de la reine, ok?
1: Non!
0: Tais-toi! Putain, la ferme!
1: Lâchez-moi!
0: Je te pute tout de suite!
1: À l'aide! Papa! Emita! Au secours!
2: Non! Non!
3: Vous allez vous taire?
1: Non, non, laissez-moi tranquille.
0: Attention, ma chérie, tu as le

0: l'aide.
1: Mais pas du tout. Tu es infirme. Tu sais quoi? C'en est terminé pour toi maintenant.
0: Non. Non, non, non, non. Non. Aïe. Aïe. Lâchez-moi. Emita. Au secours.
2: Il ne peut te pardonner.
3: Tu vas aimer ça, mange-toi tout doucement.
0: Non, arrêtez, non.
1: Hé, hey, les gars, on dirait qu'on a gagné à la loterie. Mec, donne-moi les bijoux. Où sont les appareils électroniques?
4: Ils sont déjà dans le camion.
1: Ok, et l'agent?
4: Il est probablement encore inconscient après le coup qu'il a reçu de ces animaux.
1: Parfait. Où est-il passé, cet enfoiré de Gatier? Ça fait un moment que je ne l'ai pas entendu se plaindre. Bien, il est mieux de retourner au camion.
3: Je vais m'occuper de toi. Je vais m'occuper de toi. Chut.
1: Je compte jusqu'à toi, je vais arriver. Attache-la et amène-la où sont les autres. Tu dois te taire, ma chérie. Allez, tais-toi. Soit tu te tais, soit tu meurs.
0: Chut.
3: Calme-toi.
1: On n'est pas ici pour que tu fasses ça. Nous sommes là pour voler, Rido.
3: Hey,
1: je t'ai dit de te taire. Tais-toi. Tais-toi maintenant. Allez, tais-toi.

0: Infirmière! Infirmière! Allô?
1: Enfin, tu réponds à mes appels, Loretto. Où est Ruby?
2: Je n'étais pas conscient pendant un moment.
0: Je n'avais aucune idée de ce qui m'est arrivé, monsieur Lucas.
1: Elle a disparu.
2: Quoi?
0: Comment après qu'on soit parlé, ce n'est pas possible.
1: Si tu entends quoi que ce soit, fais-le-moi savoir immédiatement. Où crois-tu aller, toi?
0: Oh.
1: Tu as l'air d'aller beaucoup mieux.
0: Que m'est-il arrivé?
1: Ta tension artérielle a grimpé en flèche.
0: À cause de la dispute?
1: Oui. À cause de la discussion, tu es en train d'établir des traces importantes et pour éviter des dégâts majeurs, ton système s'est arrêté.
0: Tu veux dire que j'ai des problèmes de tension artérielle?
1: Ça veut dire que tu dois prendre soin de toi et que tu évites de t'énerver si tu ne veux pas souffrir d'un nouvel épisode d'hypertension.
0: Je savais pas que je souffrais d'hypertension.
1: Non, presque personne ne sait, c'est pourquoi on l'appelle le tueur silencieux. C'est la raison pour laquelle tant de gens meurent.
0: Mais je suis en bonne santé, je mange bien, j'ai le bon poids, je fais de l'exercice, quoi d'autre?
1: C'est pour ça que tu n'es pas tombé gravement malade. Mais il faut que tu arrêtes les stéroïdes et que tu fasses une expérience médicale, mon pote.
0: Je n'ai aucune idée de comment je vais te remercier.
1: On trouvera un moyen pour que tu me remercies.
3: Comment se porte le patient?
1: Il rit maintenant.
0: Allez, rentre au Cardenas.
1: Mm-hmm.
0: Je t'ai vu quand on m'a fait entrer. Vous êtes un ami?
3: Oui. Tu es l'ami de Ruby, n'est-ce pas?
0: Oui.
3: Oui.
0: Tu lui as parlé? T'es au courant de ce qui s'est passé?
3: Non.
0: Elle a disparu apparemment.
3: Comment ça a disparu? Comment le sais-tu?
0: Lucas vient de m'appeler. Il est inquiet à la chaise, c'est tout ce que je sais. Boris! Monsieur Lucas!
4: Tina, oh, à peine arrivée, tu te montres déjà mon
5: Tina. C'est incroyablement bien. Tu lis mieux chaque jour, mon amour. N'est-ce pas, Christina?
6: C'est vrai, c'est super. Allô?
0: Allô, c'est moi. Je dis bonjour à mes amis.
2: Comment tu vas, Christina?
0: Est-ce que Ruby est là?
6: Elle est passée ici très tôt le matin, mais elle voulait juste discuter. Elle est sans doute avec Lucas.
0: Je veux pas t'inquiéter.
6: Qu'est-ce qu'il y a?
4: Ma mère et celui-ci?
6: Attends un bon moment.
0: Ta mère est aussi là, n'est-ce pas? Écoute, je veux pas qu'elle s'inquiète aussi.
6: C'est bon, tu peux parler.
2: On a vu Ruby nulle part.
6: Ah, tu sais comment elle est, parfois elle disparaît.
0: C'est vrai, mais elle s'est pas présentée à l'endroit où son chauffeur l'attendait.
6: Est-ce que tu l'as appelé?
0: Son portable est éteint. Lucas est très inquiet.
2: Elle la cherche partout.
5: Qui est-ce?
6: Maman, je parle à Caïtano, des choses qui sont privées entre nous deux.
7: Peux-tu m'aider à mettre son pyjama?
5: Tout va bien.
7: Oui, maman.
5: D'accord.
0: Christina, s'il te plaît, ne dis rien à ta mère, d'accord?
2: Dès que j'ai des nouvelles, je te préviens.
6: D'accord.

0: D'accord, j'ai compris. Merci. Loreto a parlé à sa sœur.
1: Et ?
0: Rien. Aucune nouvelle d'elle.
1: Peux-tu appeler le commissariat ?
0: T'as entendu ce qu'ils nous ont dit ? Nous devons attendre au moins 24 heures.
1: Ouais. Je suppose que nous devons essayer les cliniques, les hôpitaux. Il doit bien être quelque part.
0: Oui.
1: Ouais. Je vous laisse ma carte. Si vous apprenez quelque chose, prévenez-moi, s'il vous plaît. Aidez-moi sur cette affaire.
2: D'accord.
1: Merci.
0: Vous êtes... Lucas Fuentes Moran, c'est bien ça?
1: Oui, vous êtes.
0: Docteur Alejandro Cardenas, un vieil ami de Ruby et le médecin de sa mère.
1: Je vois. Comment allez-vous?
0: Je suis inquiet comme tout le monde et je sais ce qui se passe. Avez-vous réussi à trouver quelque chose?
1: Non, rien du tout. Je l'ai cherché partout et personne ne sait rien.
0: C'est vrai, pardonnez-moi de vous le demander, mais avez-vous parlé à son mari?
1: Oui, c'est là que j'ai cherché en premier. Chez son ex-mari, Hector, mais il ne sait rien. Je ne suis pas tout à fait sûr qu'il n'ait rien à voir avec tout ça, si vous voyez ce que je veux dire.
0: Bien sûr, oui, je comprends.
1: Comment vous avez dit que vous appeliez?
0: Alejandro Cardenas. Docteur Alejandro Cardenas.
1: Alejandro Cardenas. Bien, je sais parfaitement que vous êtes bien plus qu'un vieil ami de Ruby. Excusez-moi.

0: Bonjour. Comment va la reine de cette maison? Regarde. Je t'ai préparé une nouvelle tasse de thé.
1: Merci.
0: Comment as-tu dormi dans cette maison? Ça devait être super. Après tout, c'est comme ça que tu vivais avant de m'épouser, non? N'oublie pas tout ce qui est venu après. L'Europe, les avions privés, le luxe, les bijoux. Tout ça, tu les as eus grâce à moi. Tu dois penser et te rappeler que c'était ça ta vraie vie, mon amour.
1: La nuit que j'ai passée enfermée dans cette cave était la pire chose de toute ma vie.
2: Vous étiez terrifié par ce qui devait vous arriver.
1: Être terrifié était la chose la plus intelligente. Hector avait perdu le contrôle.
2: Avez-vous eu peur pour votre vie?
1: Les psychopathes sont capables de tuer.
2: C'est aussi le cas des criminels. Et vous, au même moment, vous avez envoyé un groupe de criminels chez Maribel.
1: Cette interview est-elle pour moi ou bien pour Maribel?
2: Pour parler de vous, il faut aussi parler des gens que vous fréquentez.
1: Jospa n'était pas un assassin, il volait des choses dans des maisons.
2: Mais il a tiré sur votre amie.
1: C'est si gentil de croire qu'elle était encore mon amie.
2: Vous avez raison. Mais à ce stade, ce n'était plus une blague.
1: Ce qui n'était pas une blague, c'était Hector. Il devenait fou. Que vas-tu faire de moi?
0: Tout d'abord, dans quelques jours, j'ai un voyage au Brésil. Pour une affaire qui semble être prometteuse. Pour cela, je pense que je serai absent. Pour un mois et demi. Pendant ce temps, tu seras ici, enfermé, à réfléchir et attendre mon retour. Étant donné que personne ne connaît cet endroit, le plus probable est que tu meurs de malnutrition ou de déshydratation. Parce que je crois que tu peux survivre jusqu'à 30 jours sans manger. Mais tu ne tiendras pas une semaine sans eau. Quel dommage, je te recommande de savourer sincèrement cette tasse de thé. C'est peut-être la dernière chose que tu boiras.
1: Hector, je peux te parler? S'il te plaît. J'ai eu le temps de réfléchir à tout ça. Et tu as tout à fait raison. Je comprends que tu sois furieux. Et que tu me traites ainsi, c'est de ma faute que tout ça nous est arrivé à cause de moi. Toi et moi avions quelque chose de spécial. Et j'ai tout gâché. Le fait est que mon père frappait sur ma mère.

0: Et j'ai vu tout cela avec mes yeux de gamine. Je ne voulais pas que cette histoire se répète, ça me terrifiait vraiment. Mais notre histoire est belle. C'est avec toi que je veux y être, c'est toi que j'aime.
1: Harvey.
0: Je t'aime beaucoup. J'ai laissé toute ma vie. J'ai même sacrifié ma famille, ma meilleure amie, mon pays. Parce que je crois en notre amour. Parce que je crois que toi et moi, c'est pour toujours. Je sais qu'au fond de toi, tu y crois aussi. Je sais que toi aussi, tu veux être avec
1: moi. Calme-toi.
0: Laisse-moi terminer, s'il te plaît. J'ai réalisé que je t'aime. Et que mon seul désir est d'être avec toi toute ma vie.
1: Comment savoir que tu dis la vérité?
0: C'est impossible. Il n'y a aucun moyen d'être sûr que c'est vrai, mais tu peux le sentir. Je te regarde dans les yeux et je sais que tu ressens les mêmes choses que moi. Nous nous aimons. Et nous avons quelque chose de magnifique. Je ne veux plus gâcher ça. Serions stupides. De laisser quelque chose d'aussi merveilleux se perdre. Mon amour.
1: Mon amour.
0: N'est-ce pas vrai?
1: Oui.
0: Pardonne-moi. Pardonne-moi pour tout ce que je t'ai fait. Pardonne-moi et merci de me donner ce temps de silence et de réflexion pour mieux comprendre.
1: Oui, oui.
0: Pardonne-moi.
1: Oui. Je savais que c'est ce dont tu avais exactement besoin. Parfois, on a besoin d'être seul pour avoir le temps de réfléchir et de comprendre ce que nous étions avant.
0: Exactement ce qui m'est arrivé. J'ai eu besoin de comprendre que tu avais raison depuis le début, mon chéri. Tu avais raison, mon amour.
1: Enfin, tu l'as compris. Regarde-moi, regarde-moi. Ne te mets pas dans tous tes états, mon amour. Allons manger quelque chose. Allez, prenons un petit déjeuner. Je veux que tu te reposes, que tu prennes un bon bain. Oui, et... Non. Non, non, non. Non, tu sais quoi? Je vais dire à Marina d'annuler tous mes rendez-vous parce que je vais passer toute la journée avec toi. Oui, nous devons faire la fête.
0: D'accord.
1: Mais...
0: Quoi?
1: Non, non, on ne va pas d'abord à la maison. D'abord, je veux qu'on aille chez Lucas pour que tu puisses récupérer toutes tes affaires. D'accord?
0: Oui, d'accord, d'accord. Allons-y, allons-y. Allons-y récupérer mes affaires. Je pourrais appeler l'avocat de là-bas pour lui dire d'arrêter toute la procédure.
1: C'est la femme que j'aime. C'est la femme que j'aime. Allons-y, n'aie pas peur. Allons-y, viens. On y va.

0: え、見た。え、見た。メスアーチュロ。マダムロザ。メスアーチュロ。え、見た。Où êtes-vous ? Où est tout le monde ? Emita ? Monsieur Arturo ? Non, non, non, ça va, calmez-vous. Calmez-vous, c'est bon.
1: Caetano, enfin !
0: On va vous libérer.
1: Non, c'est tout au fond, c'est par là.
0: Va chercher les ciseaux.
1: Allez, tout va bien, vous allez bien ? Ça va ? Détends-toi, ma chérie. Détends-toi, ma puce, détends-toi. Caetano, des malfaiteurs sont entrés dans la maison, ils ont essayé de tout nous voler.
0: Ok, c'est bon.
1: Allez, Maribel, mon amour, je t'en prie. Calme-toi.
0: Je suis désolé, prenez-les.
2: C'est bon, maman, calme-toi, s'il te plaît. C'est bon, maman.
1: Ça va.
3: C'est juste que c'est horrible.
1: Calme-toi, mon amour, respire.
4: J'ai certainement de quoi faire des cadeaux à ma femme.
5: C'est un sacré butin, les gars. Cela suffira pour nous mettre à l'aise pendant un certain moment.
0: C'est quoi ce truc, au juste ?
5: Allez, tais-toi et pose-le doucement. C'est pour une personne très élégante, et je sais très bien qui ce sera.
4: Écoute, le fait est que tu as eu un coup de bol en mettant la main sur Ruby.
5: Fais attention avec cette robe, c'est pour ma mère, ok ? J'ai enfin une raison de remercier cette Ruby.
4: En passant, c'est quoi la faveur qu'elle t'a demandée ?
5: Tu sais... C'est mon affaire maintenant. Maintenant, c'est à moi de remplir ma part du contrat.
6: Entrez.
7: Bonjour.
6: Bonjour.
7: Je ne sais pas c'est qui est pire, ton visage ou ton enthousiasme.
6: Pardonne-moi, Sonia, mais le fait
7: non,
6: est que...
7: Non, ne me dis rien. Ruby n'est pas encore arrivée.
6: Non.
7: Alejandro, je ne sais pas si tu l'as remarqué, mais Ruby est toujours un facteur de perturbation dans ta vie. Quand elle apparaît et qu'elle disparaît.
6: Attends, Sonia, s'il te plaît. Il y a d'autres enjeux sur la table. Ce qui se passe est très délicat.
7: D'accord. Faisons comme si je n'ai rien dit.
6: Allô ? Quoi ? D'accord, j'arrive.
7: Tout va bien ?
6: Pardonne-moi, mais je dois y aller. On peut se parler plus tard, non ? Je ne serai pas long.

0: Je ne voulais pas impliquer les autorités dans cette affaire, mais trop de temps s'est écoulé. Appelle le commandant et passe-le-moi, s'il te plaît. Que se passe-t-il, Ruby? Que fais-tu ici?
1: Calme-toi, parce que ça va être génial. Mon amour, explique-leur. Écoute, ne les fais pas souffrir plus longtemps. Le truc, c'est que Ruby a bien réfléchi. Et elle est venue prendre ses affaires parce qu'on va à Madrid.
0: C'est vrai, Ruby?
2: Tu me laisses expliquer?
1: Bien sûr.
2: Oui, Lucas. C'est vrai. J'aime encore Hector. Et je ne peux plus être avec toi. Il m'a enlevé.
1: Tu m'as encore trompé.
3: Tu connais déjà ce petit jouet, n'est-ce pas? Je pourrais te faire sauter la cervelle d'un seul.
1: Il va falloir que tu te caches bien. Parce que ça ne s'arrête pas là.
2: Celui qui devra se cacher, c'est toi. Pour ce que tu as fait, je vais divorcer et prendre tout ton argent.
1: Lucas. Écoute, la Fabie, elle te dira la même chose un jour. Quand elle aura fini d'être utilisée.
0: Sortez chez moi. Tout de suite. Calme-toi.
2: Tu n'as aucune idée de ce qu'il m'a fait.
0: Tu calmes. Calme-toi.
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6: Christina? Je m'attendais pas à te voir ici.
7: Cayetano m'a dit ce qui s'est passé, je ne pouvais pas rester chez moi.
6: Moi aussi. As-tu des nouvelles de ta sœur?
7: Elle a enfin réapparu. Lorito m'a envoyé un message pour me dire qu'elle est chez Lucas.
6: Dieu merci, c'est au moins une bonne nouvelle. Et est-ce qu'on sait ce qui s'est passé?
7: Je ne connais pas tous les détails, mais il y a un rapport avec son mari Hector.
6: Évidemment, c'est la première option.
7: Lorito a promis de me dire plus tard ce qui s'est réellement passé. Je peux te mettre au courant si tu le veux.
6: Non, t'inquiète pas pour ça. Je suis très inquiet pour ta mère. Elle n'est pas au courant.
7: Non, Dieu m'en préserve. J'ai fait en sorte qu'elle ne sache rien.
6: C'est une bonne chose. Allons-y.
8: Monsieur Atoro, Maribel, vous avez de la visite.
9: Bonjour. Je vous en prie, entrez. Merci d'être venu.
6: De rien, Maribel.
7: Tu n'as pas à
6: me
7: remercier.
6: J'arrive pas à le croire.
10: Ils ont dévalisé la maison. Ils ont pris mes bijoux. Ils ont tout pris.
6: Avez-vous au moins appelé la police?
11: Si, mais ils ne sont pas encore là. Je vais les rappeler tout de suite.
7: Le plus important est que tout le monde va bien, que personne ne soit gravement blessé.
10: Bien sûr que si, ils ont failli tuer Maribel.
11: Eh bien, ils lui ont tiré dessus.
8: Est-ce
6: que ça va?
8: Oui, ça va. C'est sûr qu'ils ont tiré, c'est Juanita. C'est vraiment l'héroïne du jour. Je vais bien.
11: Allez, c'est bon, c'est fini.
6: Tu n'as pas idée à quel point je me sentais mal de ne pas savoir où tu étais. Surtout maintenant que tu me racontes tout ça.
8: Merci, mon amour. De te soucier de moi. Je t'aime.
6: Je t'aime aussi.
8: Merci à toi et à Boris. Je ne serais pas là sans vous deux. Merci.
6: Je te promets que je ne m'arrêterai pas tant que ce fou ne sera pas en prison. Hein?
8: Oui.
11: Monsieur, pardon de vous déranger, mais ils ont appelé la sécurité. Ils sont là.
6: Es-tu sûr que c'est ce que tu veux faire?
8: Bien sûr. Tout à fait sûr. Je ne lui permettrai pas de faire ça à quelqu'un d'autre.
6: Très bien. Je ne t'ai jamais vu aussi déterminé.
12: Bonjour.
8: Keka, chérie. Je suis ravie que tu sois venue.
12: Comment pourrais-je faire autrement avec ce que tu m'as dit au téléphone?
8: Si tu savais ce qu'il m'a fait.
12: Non, calme-toi, on installe d'abord le matériel, ok?
8: Tu as raison, je devrais me pourponner un peu.
12: Un petit peu, oui.
8: Tu veux boire quelque chose?
12: Oui, bien sûr.
8: C'est champagne?
12: Oh, très bien.
8: Tout de suite.
12: Merci. Très bien.
6: Bonsoir, s'il vous plaît.
12: Merci.
6: Asseyez-vous.
13: Oh, monsieur, quel bonheur que vous soyez là. Parce que votre agenda est très chargé. Dans 30 minutes, vous avez une réunion avec les agents chinois du projet de Dubaï. Et là, nous devons passer plusieurs appels à...
6: Non, annule tout, je ne veux parler à personne.
13: Mais monsieur, les hommes d'affaires chinois sont très sérieux. Et si je n'ai pas...
6: Je m'en fiche!
13: Mais monsieur, c'est la deuxième fois que vous annulez. Et si je peux me permettre de dire quelque chose?
6: Non, premièrement, je ne te permets pas. Deuxièmement, je peux annuler mon agenda quand je le souhaite. Est-ce que c'est clair?
13: Oui, c'est clair, monsieur.
6: Maintenant, serre-moi un verre. J'ai besoin d'un bon whisky, ok? Je dois fêter le fait que je suis toujours le même idiot.
13: Oui, monsieur.

0: Ils ont pris beaucoup d'argent.
1: Je ne connais pas un seul voleur qui s'intéresse à la littérature, Christina. Ils n'ont même pas pris un livre.
0: Mais j'imagine qu'ils ont dû coûter beaucoup d'argent.
1: Bien sûr. Ce sera notre secret.
0: Je suis désolée que vous et votre famille ayez eu à vivre une telle expérience.
1: Merci.
2: Monsieur, la police est arrivée.
1: Ah, ramène Christina à la maison, eh bien. Il est clair qu'aujourd'hui, nous n'irons pas du tout au bureau.
2: D'accord, monsieur.
0: Excusez-moi.
2: Excusez-moi.
1: Allez-y.

0: Si tu savais comme j'ai eu peur, j'ai cru que j'allais mourir.
1: Ne dis pas ça, je t'aurais rejoint, hein.
0: Avant, je voulais seulement lui prendre son argent. Mais maintenant, je vais le mettre en prison.
1: Il se passe tellement de choses. Est-ce que Mercure est rétrogradé?
0: Peut-être.
1: T'es au courant de ce qui est arrivé à Maribel?
0: Non. Que lui est-il
1: arrivé? Les voleurs sont entrés chez elle. Ils l'ont volé et l'ont attaché. C'était horrible. Ta sœur me l'a dit quand je l'ai appelée.
0: Quelle barbarie. Cette ville est très dangereuse.
1: Et pendant que ton absence... Ce n'est pas tout ce qui s'est passé. Je suis aussi allé à l'hôpital.
0: Et qui as-tu emmené? Chérie, pourquoi ne m'as-tu rien dit?
1: Attention, la terre a explosé. C'est horrible. Je me suis éveillé tout ça à cause d'une dispute. Que j'ai eu avec un client de la salle de sport.
0: Tu vas bien maintenant, non? T'as l'air rempli de
1: Oui, mais... Tu ne devineras jamais qui j'ai rencontré à la clinique.
0: Alejandro.
1: Quand je lui ai dit que tu avais disparu, le mec est devenu complètement fou.
0: C'est vrai? On y va. Ne t'étais-roi en état, je ne serais pas là aujourd'hui.
2: Elle t'a sauvé la vie, hein?
0: Oui, on pourrait dire qu'elle m'a donné un coup de jambe.
2: C'est bien que tu le prennes comme ça, Maribel. Ça me fait plaisir. Dis-moi, qu'est-ce qui s'est passé avec la sécurité? Qu'est-il arrivé à l'agent de sécurité et...
0: Je n'en sais rien. Je ne comprends pas pourquoi l'alarme ne s'est pas déclenchée. C'est vraiment étrange.
2: Ça va, n'y pensons plus. Laissons la police s'en occuper.
0: Oui. Alejandro, j'aimerais te remercier. Ça m'aide beaucoup de t'avoir ici.

0: T'imagines même pas l'inquiétude que nous avons eue quand nous n'avons pas eu de nouvelles de Ruby toute la nuit.
1: Mon amour, avec tout mon respect, ta sœur est vraiment capable.
0: Ce qui s'est passé hier soir n'était pas de sa faute.
1: Tu en es sûr?
0: Qu'est-ce que tu veux dire par là?
1: J'ai dit simplement qu'elle cherche l'attention. C'est tout.
0: Tu veux vraiment dire qu'elle s'est elle-même enlevée juste pour attirer l'attention
1: sur elle? Mon amour, Ruby est tout à fait capable de beaucoup de choses. C'est la vérité. Christina?
2: Je t'avais dit que c'est une question de temps.
3: Le temps de quoi? Juste
2: le temps que ce type se montre. Il est temps, Gatio, d'éliminer le scorpion qui est parmi nous.
0: Maman, s'il te plaît, tu ne devrais pas faire autant d'efforts.
4: Ah non, Christina, je passe mes journées à passer du canapé au lit. Et vice-versa, je m'ennuie à mourir.
1: Le médecin t'a ordonné de te reposer, de ne rien faire d'autre.
4: Rien, je ne fais que ça toute la journée. Je suis extraordinaire.
0: Oh, elle est vraiment très têtue.
4: Eh bien, ça me manque d'aller au marché et mon état me manque.
1: Ah, tu aurais dû me le dire plus tôt. Si tu veux cuisiner, je peux t'aider, j'ai envie depuis longtemps. Des tamalitos avec des lamelles de chili ou du mollet. Tu fais les meilleurs du Mexique.
4: D'accord, j'en ferai pour toi.
0: Attends un peu. Ne demande rien et toi n'offre rien, c'est clair? Il faut que tu te reposes, d'accord?
1: Allons, ce n'est qu'une plaisanterie. Crois-moi, je t'assure. Tu dois te reposer et moi je dois aller de toute façon.
4: Ce n'est pas une blague. Tu vas travailler et à ton retour, j'aurai préparé tes tamales.
1: Eh bien, excusez-moi, mon amour.
4: Quelle impolitesse!
5: Tu disais que je ne pouvais pas le faire, n'est-ce pas? Attends, qu'est-ce que tu fais?
2: Oui, je sais. C'est dommage de devoir renoncer à ces trésors. Mais je suis un homme de parole. Et si Ruby a tenu sa promesse, je dois faire de même.

0: C'est fait.
1: Fais un gros plan sur son visage, quand on enregistrera, ok? Je suis prête, Keka. On enregistre? Ok. Ruby, tu viens de faire la une des journaux pour être la nouvelle image de Fuentes Moran. Pourquoi veux-tu à nouveau faire la une des journaux mexicains?
2: Non, ce n'est pas ce que je veux. Ça ne m'intéresse pas d'attirer l'attention du public.
1: Mais les gens méritent de savoir ce qui vous est arrivé. C'est bien de parler.
2: Je sais que c'est bien d'en parler. Je sais que ça aide à guérir et à surmonter les traumatismes. Mais j'ai peur des conséquences.
1: De quoi s'agit-il?
2: Hier, j'ai été kidnappée.
1: Quoi?
2: Un homme dans la rue a pointé une arme sur moi et m'a emmenée à...
1: Où ça?
2: M'a emmenée dans une case. Sale et plein de rats. Il m'a forcée à dormir par terre.
1: Pouvez-vous lui apporter un verre d'eau, s'il vous plaît?
2: Keka, il m'a battue. Il a tiré pour me faire peur. Il m'a menacée, il m'a dit des choses horribles. J'ai cru que j'allais mourir.
1: Et comment se fait-il que tu sois ici aujourd'hui? Une rançon a-t-elle été payée?
2: Non. C'est la partie la plus triste de l'histoire. Ce n'était pas criminel ordinaire, il ne voulait pas d'argent.
1: Cela signifie-t-il que c'est quelqu'un de ton entourage?
2: Keka, ce que je vais te dire.
1: Je t'en prie, parle, Ruby.
2: J'ai été victime de violences domestiques.
1: Quoi?
2: Pardon. Peut-on mettre fin à cet entretien?
1: Au Mexique, il y a trop de violences domestiques et c'est parce que les femmes ont trop peur de témoigner. Mais tu es une femme courageuse. Et au Mexique, les femmes ne peuvent pas continuer à se taire. Dis-nous qui c'est avec son nom et son prénom. La violence domestique a déjà coûté beaucoup trop de vies.
2: J'ai failli être l'une d'entre elles.
1: Ruby, beaucoup de femmes te regardent en ce moment. S'il te plaît, montre l'exemple.

0: Je veux accuser publiquement Hector Ferrer Garza de m'avoir séquestré, de m'avoir menacé et torturé psychologiquement.
1: Est-il toujours ton mari ?
0: Oui, Keka. Nous sommes en procédure de divorce. Mais il ne l'accepte pas.
1: Et qu'est-ce qu'il veut ?
0: Il veut que je reste avec lui pour toujours. Il se moque de l'usage de la force. Même si je meurs. Pardon, je n'en peux plus. As-tu un Kleenex, Keka ?
1: Oui, quelqu'un peut-il me donner un Kleenex ? Je suis abasourdie. Ce qu'a fait Hector Ferrer est impardonnable.
2: J'espère que je peux compter sur ta collaboration pour publier cette grave allégation sur les réseaux sociaux, Keka.
1: Je le ferai. Non pas parce que tu me le demandes, mais parce que c'est une bombe. De plus, tout homme qui lève la main sur une femme gagne immédiatement ma haine éternelle.
2: Exactement. C'est justement pour ça que je veux que le monde entier méprise Hector Ferrer.
1: Ce sera le cas. N'en doute même pas une seconde.
2: Merci infiniment, Keka.
3: Je veux que tu ailles déchirer cette demande au nez à la barbe de l'avocat de Ruby. Il est hors de question que je lui accorde le divorce.
4: Non, ce n'est pas la bonne façon de faire.
3: Je veux que tu lui déchires cette demande au visage et que tu l'enregistres avec ton téléphone. Je veux des preuves.
4: En tant qu'avocat, je vais te donner un conseil. Reste calme. La situation devient dangereuse et ça peut avoir des conséquences négatives.
3: En tant que client, j'exige que tu exécutes mes ordres. Est-ce que c'est clair ?
5: Je peux ?
2: Bien sûr, toujours.
5: Où est notre docteur de confiance ? Il est de retour ?
2: Pardon, mais je ne suis pas autorisé à parler de ce sujet.
5: T'inquiète, je sais que les hommes se couvrent les uns les autres.
2: Tu veux dire, de la même façon que les femmes sont conçues pour se respecter et se méfier de tous les hommes de la planète.
5: D'accord, alors ne faisons pas une guerre de sexe, ok ?
2: D'accord, de toute façon, tu sais que... Calérandro ne fait rien par méchanceté, il a un très bon cœur.
5: C'est le moins qu'on puisse attendre d'un cardiologue, non ? Dis-moi... ok. Entre nous. Que penses-tu de Ruby ?
2: Ruby ? Bon, Ruby... En ce qui me concerne, je crois que... tu fais mon avis de professionnel ?
5: Non. Je veux ton avis en tant que meilleur ami d'Aléandre.
2: Ok. Je pense que c'est une personne toxique. Et qu'elle... fait beaucoup de mal à Aléandre.
5: Ce n'est pas un truc nouveau, tu sais.
2: Oui, mais je pense aussi qu'Aléandro est prêt à tourner la page et à laisser ce chapitre clos dans le passé.
5: Tu le crois vraiment ? Je ne sais pas, Napo, je ne sais vraiment pas, je crois que non.
2: Écoute. Je vais te dire un truc que je ne devrais pas te dire. C'est la meilleure chose qui soit arrivée à Aléandro dans sa vie. Il faut juste qu'il s'en rende compte.
5: Merci. Merci d'être venu.
6: Tu peux compter sur moi, tu le sais bien.
0: Jessie, je suis venue ici, tu vas bien ?
7: Oui, je vais bien si l'on tient compte du fait qu'hier soir, on m'est tiré dessus.
0: Comment ça, ils t'ont tiré dessus ?
7: Eh bien, techniquement, ma prothèse a été touchée.
0: Ah, il m'était donc rien arrivé.
7: Et toi ? J'ai appris ce qu'Hector t'a fait.
0: Horrible. C'est horrible de se faire kidnapper.
6: Surtout quand il s'agit de ton propre mari, non ?
0: Oui, pouvez-vous croire que je le
7: rends-moi service, Ruby, ok ? Je te demande de sortir de chez moi parce que je n'ai pas le courage d'avaler toute cette répugnante hypocrisie.
0: Bonjour, toi.
6: Fais attention à Hector. Tu veux bien ?
0: Tu y es vraiment très beau. Tu y es de plus en plus beau chaque fois.
8: J'ai besoin que vous vérifiez ça. Et ce, de toute urgence. Cela doit être fait immédiatement.
9: Bonjour.
6: Je peux vous aider ?
9: Comment allez-vous, monsieur l'inspecteur ? Je m'appelle Ruby Pérez.
6: Plaisir.
9: Je suis la sœur de Maribel.
0: Oh non, sa meilleure amie depuis toute petite. Alors nous sommes comme des sœurs.
9: Je suis l'amie de la famille depuis toujours.
6: Je vois.
9: Pourriez-vous m'aider ?
6: Je vous écoute.
9: Bon.
7: Je voulais vous dire qu'il y a une personne en qui je n'ai pas confiance. Même si la famille le fait pour moi, c'est un personnage suspect.
10: De qui parlez-vous?
7: Gaetano Gomez.
10: Nous l'avons déjà interrogé, mon expérience. Mais permet de penser que ce n'est pas lui. C'est lui qui a trouvé ligoté.
7: Cela ne vous paraît pas un peu suspect? C'est le petit ami de ma sœur. Je l'ai entendu plus d'une fois dire du mal de cette famille. Surtout de leur argent, vous savez. En plus, ça ressemblait à de la jalousie, c'est étrange.
10: Le fait qu'ils ne parlent pas bien d'eux n'est pas une preuve.
7: D'accord, ce n'est peut-être pas une preuve, mais ça peut être un motif. Pourquoi ne pas enquêter? On ne sait jamais. J'ai peut-être raison.
10: D'accord, merci beaucoup.
7: Non, merci à vous. Ce fut un plaisir.
10: Ah, cet idiot a bien failli le tuer, mais rien de grave n'est arrivé. Grâce à toi. Écoute, je sais pas comment te remercier.
2: Non, ne dis pas ça. Aide-moi à me débarrasser de ce bidon que j'ai là.
10: Ah, mais tu n'as pas de bidon.
2: D'accord,
10: tu es
2: mais
10: parfait,
2: son blague.
10: Y a pas de quoi s'inquiéter, allez.
2: Loreto, aide-moi en prenant soin de ma santé, s'il te plaît.
10: Ah oui, après la frayeur que j'ai eue, j'ai acheté des abricolis, j'ai acheté de la laitue, j'ai acheté des pilules qui contiennent du gingembre, quelque
2: ouais,
10: chose
2: qui... Ouais, ouais, tout à fait. L'alimentation est importante, mais il faut aussi que tu apprennes à gérer ta colère, mon ami.
10: Oui, oui, je le sais. Bon, je me suis inscrit à des cours de yoga. J'ai téléchargé une application pour la méditation. En fait, j'ai commencé à méditer. Écoute, cela ne m'arrivera plus.
2: Je sais, je ferai que cela n'arrive plus parce que je deviendrai ton cardiologue.
10: Ah, oh. Je vois. Autrement dit, tu n'es pas seulement mon client. Tu es aussi mon médecin. Et là, j'ai l'impression que tu es aussi mon ami. Puis-je t'inviter pour te remercier?
2: Mais non, ce n'est pas nécessaire.
10: S'il te plaît.
2: Non, ce n'est vraiment pas nécessaire.
10: Tu veux que j'insiste, hein? Dois-je insister?
2: Non.
10: Tu dînes avec moi, oui ou non?
2: D'accord.
10: Allez.
1: Je ne sais vraiment pas si ce journal a les moyens de me remercier pour tout ce que je fais.
11: J'espère que c'est le cas, parce que ce flash info va devenir très viral.
1: Et je serai à nouveau la reine des réseaux sociaux. Je ne sais pas vraiment pourquoi ils n'ont pas téléchargé l'article. Je parle au rédacteur en chef, attends-moi. Mariella va voir pourquoi ils n'ont pas encore téléchargé l'article. Tu veux bien? Bouge-toi, chérie. Cours, Raoul, arrête de jouer avec ton téléphone et aide-la. Bouge-toi.
12: Galetano!
13: Hey!
12: T'es juste arrivé à temps, parce que mamie s'apprêtait déjà à préparer des tamales.
13: Dans ce cas, je suis arrivé au bon moment, tu sais pourquoi?
12: Pourquoi?
13: Parce que j'ai une meilleure idée.
12: C'est quoi ta meilleure idée?
13: Que ta grand-mère ne fasse pas la cuisine aujourd'hui. Tu sais pourquoi?
12: Pourquoi?
13: Parce que je paye le dîner ce soir.
1: Non, non, mon amour, c'est pas nécessaire.
13: Non, je sais que ce n'est pas nécessaire, mais je vais le faire. La journée a été dure, tu dois te reposer. Et je vais t'inviter. Ce soir, j'achète le dîner.
1: Mais c'est d'accord.
12: Mon fils,
1: chercher le sac.
13: Super.
12: Ça veut dire qu'aujourd'hui, on pourra manger des reins,
13: mon manger autant que tu peux. Allez, viens ici, petite princesse. Viens avec moi.
12: D'accord.
14: Pardonnez-moi, monsieur, mais il faut que vous voyez ceci.
15: Il vaudrait mieux que ce soit
14: non,
15: pas
14: non,
15: l'une
14: non,
15: des
14: non, pas du tout, c'est vraiment grave.
16: Je veux publiquement accuser Hector Ferrer Garza de m'avoir séquestré, de m'avoir menacé, de m'avoir torturé psychologiquement. Est-il toujours ton mari? Oui, Keka. Nous sommes en train de divorcer, mais il ne l'accepte pas.
1: Non, c'est un vrai diamant. En plus, il aime vraiment ta fille, ma
17: je
1: chérie.
17: Sais, c'est ce que j'aime vraiment chez lui.
1: C'est un vrai charmeur.
17: C'est un homme incroyable.
10: Monsieur Gaetano Gomez?
13: Oui, c'est moi. Il y a un problème.
10: Oui, votre pièce d'identité, s'il vous plaît.
13: Mais...
10: C'est bien votre voiture?
13: Oui. Pourquoi me demandez-vous cela?
10: Votre
17: que se passe-t-il, commandant?
10: Ça ne vous concerne pas.
13: Excusez-moi, pouvez-vous me dire ce qui se passe?
10: Nous devons fouiller votre voiture.
13: Et pourquoi?
10: Vous êtes suspecté d'avoir cambriolé la famille de La Fuente.
17: Quoi?
13: Pardon? Je suis le chauffeur de la famille, je travaille pour eux depuis longtemps. C'est moi qui les a trouvés ligotés.
10: Écoutez, vous n'avez pas à vous inquiéter, c'est une affaire de routine. S'il n'y a aucune preuve de vol, alors aucune autre maison ne sera prise. Ouvrez la voiture, s'il vous plaît.
13: Très bien. Vous ne faites que perdre votre temps.
17: Excusez-moi, commandant, mais dites-moi pourquoi vous voulez fouiller sa voiture? Il a toujours travaillé ici avec monsieur Arturo.
13: Voilà. Il s'agit d'une violation manifeste de mes droits et d'un manque de respect.
10: Oui.
13: C'est ça qui
17: vous
13: se passe
17: faites
13: actuellement.
17: Une erreur.
10: C'est ce qu'ils disent tous.
11: Monsieur, regardez ces bijoux.
10: Jetez un coup d'œil.
13: Non, c'est une erreur.
9: Non, c'est une erreur.
10: Écoutez, monsieur, la prochaine fois, trouvez un meilleur endroit pour casser les choses, d'accord?
13: Ce n'est pas à moi. Écoutez-moi.
9: Non, vous faites
10: ça.
13: Je vous assure, c'est ma voiture.
10: Gardez, vous êtes pas à moi.
12: Galetano!
10: Mais notez le tout ça, s'il vous plaît. Allons-y, allons-y.
12: C'est bon, il revient.
13: Oh, le mort.
12: Galetano, reviens.
9: Mon amour, il reviendra.
13: Oh, le mort.
12: C'est là.
9: Ne t'inquiète pas, mon amour. Calme-toi, Fernandita.
12: Galetano.
9: Tout va bien, mon amour, ok? Nous allons chercher ton hamburger. Ce n'est rien qu'une erreur, ok?
18: Hey! Qu'est-ce qui se passe?
19: Pardonnez-moi, mais je vous ai écouté attentivement.
18: Ne trouvez-vous pas que c'était une idée de génie de me débarrasser de ce chauffeur pour qu'il ne fasse pas partie de la vie de ma sœur et de ma nièce?
19: Je ne peux plus écouter ça. Je suis désolée.
18: Qu'est-ce qui se passe?
19: Ce que vous venez de me dire est extrêmement cruel. Je ne peux pas croire que vous ayez fait une telle chose à ce monsieur. Caetano était un homme gentil.
18: Vous parlez comme si vous le connaissiez.

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9: Mon ordi, il est où ?
10: Sortez votre main de votre poche. Votre main en évidence.
11: J'ai vu que la liste avait été cramée, j'ai vu rouge. Je l'ai étranglé avec le flexible de sa douche.
12: Le juge va ordonner votre libération conditionnelle. Reste que vous avez drogué et ligoté Théo.
9: Je sais que mon ardoise est plutôt chargée avec vous, mais je suis pas une tueuse.
13: Elle est belle.
14: Quelle découverte pour notre paroisse.
15: Une mystérieuse statuette de Saint-Joseph découverte dans l'église du Mistral.
16: Sympa, ce monde, pour un mardi après-midi.
17: Alors ça, c'est l'effet Saint-Joseph.
10: Quand on trouve un trésor, la moitié appartient au proprio et l'autre moitié appartient au découvreur. Imaginez une seconde que ce bon vieux Jojo, là, il vaille sans bâton. C'est un sacré coup de pouce pour notre réinsertion, ça, non ?
18: Au voleur ! Thomas, au voleur !
19: Qu'est-ce qui se passe ?
18: C'est une catastrophe. On a volé la sculpture de Saint-Joseph.

0: Ah, Thomas, tu me sers un petit café, s'il te plaît?
1: Ah, bah justement. Vous parlez du père André, t'as des nouvelles?
0: Oui, le pauvre, il est sous le choc. C'est vrai, qui ose encore aller voler dans une église? C'est scandaleux, hein?
2: Oui, il y a peut-être eu aussi beaucoup de pubs autour de la statue.
0: Oh, bah ça, je suis bien d'accord. Ah, ça m'a tout fait pour attirer les malfrats.
3: Je pense que c'est beaucoup plus simple que ça, mais bon.
0: Ah oui, coupable un jour, coupable toujours, bien sûr. Mon pauvre Robert, mais vraiment, c'est tellement injuste pour lui.
1: Et, il paraît qu'il est convoqué au commissariat?
0: Oui, il y est en ce moment, là. Et d'ailleurs, vous comptez convoquer Jean-Jacques également?
3: Ben, ils sont tous les deux en liberté conditionnelle, tous les deux connus pour des faits de vol, donc je vois pas trop comment je peux faire autrement.
2: C'est urgent aussi de ne pas tirer des conclusions trop hâtives.
0: Ah oui, merci. Merci de le faire remarquer. Je suis bien d'accord. D'autant plus qu'à l'heure du vol, ils étaient dans l'obligation d'être chez eux. Les deux.
3: Très bien, ben, le relevé des bracelets électroniques le prouvera.
0: En ce qui concerne Robert, moi je sais, puisqu'on était ensemble chez moi.
3: Tant mieux, c'est cool.
1: Bon, ben, vous savez ce que j'espère, moi, c'est qu'on retrouve cette statue de Saint-Joseph. Voilà.
0: Eh ben, moi aussi. Comme ça, on verra que Robert est innocent. Non, mais vous avez vu? Elle est persuadée d'avoir déjà le coupable, hein.
2: C'est vrai que tu vas un peu vite en besogne. Hein.
3: Tu vas m'apprendre mon travail, toi?
2: Eh oh, calmos. D'accord? Moi, je réagis juste à la conversation. On est potes, tu te souviens?
3: Ok. Bon, de toute façon, je suis même pas censée vous parler de tout ça, donc... Ciao, merci Thomas. Mon père? Charlotte? Alors, ça donne quoi?
4: Oh bah, on est clairement sur un vol avec effraction. Il y a une belle marque. Le voleur a utilisé un levier pour forcer l'accès, un pied de biche, je pense.
5: Ça fait des mois que je cherche à faire poser une serrure multipoint, mais j'ai pas le budget.
3: Oui, alors, vous savez, ça aurait rien changé. Hein. Si on a affaire à des professionnels, ils rentrent quand même.
5: Justement, je voulais vous dire, capitaine, si les coupables s'avèrent être Robert et Jean-Jacques, je suis prêt à leur pardonner.
3: Alors, c'est très gentil à vous, mon père, mais ça changera rien au cours de l'enquête. Ils devront de toute façon répondre de leurs actes devant la justice.
5: Même si l'église ne porte pas plainte?
3: Bah, vous allez pas faire ça?
5: À condition qu'ils rendent la statue, bien sûr.
3: Enfin, le Saint-Joseph est parti du patrimoine. Vous allez quand même pas fermer les yeux là-dessus?
5: Non. Non, bien sûr que non.
3: Excusez-moi. C'est le service pénitentiaire.
4: Ah, et alors?
3: Ils étaient chez eux pendant l'heure du vol.
5: Dieu merci. Ils sont innocents.
3: Vous savez, ça veut rien dire. Hein. Ils peuvent quand même être mêlés à l'affaire. Niveau des empreintes, ça donne quoi?
4: Oh bah, pour l'instant, j'en ai relevé 73.
3: Putain.
4: Et encore, j'ai fait que ce battant de porte-là.
3: Oh, ok, c'est bon, t'as tout le Mistral, quoi.
4: Ah bah non, parce que tous les habitants du quartier sont pas fichés.
3: Bon, écoute, Charlotte, je veux pas te mettre la pression, mais faut qu'on ait une piste, là. C'est urgent.
4: Avant que notre symptôme se retrouve sur le marché noir des œuvres d'art?
0: Je sais.
3: Merci, mon père.
6: Oh, pardon, Yolande. Je vous avais pas vu.
7: Tu m'as fiché une trouille bleue, toi. D'où tu sors?
6: De la prison. Je devais récupérer Noémie à 8h. Un gardien m'a lâché qu'elle sortait à 7h. Je comprends pas. J'arrête pas de l'appeler sur son téléphone, elle me répond pas. Elle est dans sa chambre, là? Vous l'avez vue?
7: Oui, mais elle est déjà repartie.
6: Ah putain, elle a déjà repris les cours? Ah, c'est une machine de guerre, cette meuf.
7: Non, c'est pas ça, exactement. Elle est partie de la résidence.
6: Oui, non, mais j'ai compris. Attendez, quoi?
7: Elle a vidé sa chambre et elle m'a remis sa clé, Vadim.
6: Vous déconnez.
7: Je suis désolée. Je pensais que t'étais au courant. Elle a pris toutes ses affaires.
6: Mais pour aller où?
7: Je sais pas, elle m'a pas dit.
6: Non, elle serait incapable de faire une chose pareille. Oh, si, putain, elle serait vraiment capable de faire une chose pareille. Je vais la retrouver, je vais la retrouver.
7: Non, mais Vadim, tu sais même pas... Allô? Patrick, c'est Yolande. Tu peux me rappeler? C'est à propos de Vadim.
1: T'as pu t'arranger, finalement?
8: Ouais. Je suis content, j'ai invité Natacha.
1: Bah, décidément, vous quittez plus, tous les deux.
8: Bah, me dis pas que t'es jaloux de ma copine de lycée.
1: Oh, je te rappelle quand même qu'elle était folle amoureuse de toi.
8: Non, mais c'était il y a longtemps, ça.
1: Mmh, mais t'as toujours des étoiles dans les yeux quand tu la vois.
8: Bah, toi aussi, tu la kiffes, non?
9: Je préfère vous prévenir, je suis dans un état d'excitation assez avancé.
8: Alors, rassure Thomas, c'est pas à cause de moi.
9: Mais non, c'est Saint-Joseph.
1: Bon, du coup, vous avez pu faire des recherches?
9: Oui, vous savez qu'à Marseille, il y a une collection exceptionnelle de manuscrits religieux. À la Révolution, quand les biens du clergé ont été confisqués, un bibliothécaire passionné les a mis à l'abri. C'est incroyable, non?
1: Du coup, dans les archives, vous avez trouvé des textes sur notre statuette? Genre de quoi elle date?
9: Oui, de la première moitié du 15e, en pleine période gothique.
8: T'as une idée de sa valeur?
9: Monétaire, non, mais historique, oui, et elle est inestimable. Selon ses écrits, elle était totalement liée à votre quartier. L'épidémie de peste, ça vous parle?
8: Début 18e.
9: En 1720, on estime qu'il y a eu entre 30 000 et 40 000 morts à Marseille. Sauf dans un quartier qui a été épargné.
1: Le Mistral.
9: Grâce à Saint-Joseph.
8: Oui, et sûrement aussi grâce aux médecins de l'époque qui prenaient des mesures sanitaires efficaces.
9: Les habitants ont attribué ce miracle à la statue.
1: Et depuis quand elle était cachée dans les murs de la sacristie?
9: J'ai rien trouvé à ce sujet, mais à mon avis, depuis très longtemps.
1: Ils veillaient sur nous sans qu'on le sache.
9: Ouais. Sa disparition, c'est une grande perte pour les gens d'ici.
8: Mais, enfin, ici, on a quand même la chance d'avoir un cabinet médical avec des généralistes excellents. Dont un, surtout.
1: Bon, Gabriel, tu peux pas être sérieux deux minutes, là?
8: Oui, pardon. Ouais. Ce vol est absolument scandaleux, je suis d'accord.
9: Non, mais le pillage des biens liturgiques, c'est un vrai fléau. C'est une part de notre histoire qu'on nous arrache.
8: Bien dit.
1: En espérant qu'on retrouve notre Saint-Joseph.
9: Le problème, malheureusement, c'est que les trafiquants d'art sont très bien organisés.
10: Ah ben, Myrta, qu'est-ce que vous faites là? Il y a un problème?
11: Je suis venue chercher mon compagnon Robert Favre et faire une déposition.
10: Ah, d'accord. C'est à propos du vol de la statue?
11: Oui. Et franchement, je préférais avoir affaire à vous plutôt qu'au capitaine Hersan.
10: Je vous entends, hein, Madame Dorès.
11: Oh, mon Robert! Morgane, contrairement à vous, qui nous prenez tous pour des coupables, sera, elle, impartiale.
12: Ma chérie, calme-toi, ça sert à rien.
11: Mon compagnon, au moment du vol, était avec moi. Mais apparemment, mon témoignage n'a aucune valeur.
10: Hein. Bah évidemment, vous arrêtez pas de changer de version.
11: Qu'est-ce que ça veut dire, ça?
10: Ça veut dire qu'il y a quelques mois, vous portez plainte contre monsieur pour kidnapping, et maintenant vous changez d'avis.
11: Je vois pas le rapport avec cette affaire.
10: Le rapport, c'est que vous semblez prête à tout pour défendre votre compagnon.
12: Je vous rappelle que mon bracelet électronique atteste de la bonne foi de Madame Torres.
10: C'est pas parce que vous avez un alibi que vous avez pas de complice, hein.
12: Un complice? Qui ça? Ripon? Lui aussi est innocent, son bracelet l'a prouvé.
10: D'accord, tout va bien alors. De toute façon, on va aller au bout de l'enquête, donc vous inquiétez pas, hein. On saura.
11: Non, mais vous l'entendez? Non, mais c'est de l'acharnement!
10: Non, mais Myrta, c'est juste qu'à ce stade de l'enquête, la capitaine Hersan ne peut exclure aucune piste.
12: Oui, enfin, j'ai l'impression qu'elle n'en suit qu'une, moi et mon collègue.
11: Et en attendant, le vrai voleur court toujours, hein. Ah, elle est belle, la police française!
12: Non, mais attends, Myrta, ma chérie, calme-toi, ils vont te mettre un outrage.
11: Oh, ben je m'en fous trop chaud.

0: C'est Yolande qui a appelé Patrick. Elle a dû penser que tu survivrais pas sans moi. Je peux pas vraiment lui donner tort, hein.
1: Ouais. Mais là, je vais quand même devoir essayer.
0: Tu voulais vraiment t'enfuir? Sans qu'on te revoie?
1: Ce que j'ai fait à Théo, c'est... Ça me fait peur, je me fais pas confiance.
0: Tu veux dire qu'à tout moment, tu risquerais de débouler pour m'attacher chez moi? Non, je déteste pas le projet, hein.
1: Arrête, Vadim.
0: Donc alors, je t'explique. En fait, t'as grave besoin de moi. Parce que si jamais tu devais redéconner, moi, je serais là pour t'aider.
1: Mais j'ai pas l'habitude que quelqu'un prenne soin de moi comme ça.
0: Ok, pour moi aussi, c'est nouveau. Mais j'ai envie d'essayer, parce que je t'aime. Non, je te rassure, tout va bien, je vais pas en AVC, hein. Regarde, je peux lever les bras. Je t'aime. Amy, je t'aime, voilà, je suis amoureux de toi. J'ai pas envie que tu repartes. Et t'inquiète, si tu ressens pas la même chose, je survivrai. Bon, là, j'aurais peut-être du mal, en vrai, je te mens pas. Mais t'inquiète, tu peux être honnête sur ce que tu ressens, sur...

0: On voudrait vous engager pour retrouver le voleur de l'église.
1: Oui, et récupérer la statue de Saint-Joseph.
0: Bah, bien évidemment.
2: Alors juste, je vous rappelle que la police a déjà ouvert une enquête.
0: À charge. Non, mais vous avez vu de quelle façon Ariane Ersan accuse mon compagnon et son collègue ?
2: Myrta, elle ne les accuse pas, elle les suspecte.
0: Ils essaient péniblement de se réinsérer et on leur met des bâtons dans les roues.
2: Donc si je comprends bien, vous voudriez que je prouve leur innocence ?
0: Ben oui.
1: Non mais peut-être qu'en récupérant la statue, tu mettrais la main sur le vrai coupable. Puis alors on en sait plus, elle date de la première moitié du 15e siècle. Une valeur inestimable.
0: Explique-lui pour la peste.
1: Ah oui, c'est bien ça, Myrta, oui, t'as raison. Alors en 1720, 40 000 morts de la peste à Marseille. Et zéro au Mistral.
2: Je comprends pas.
0: Bah, un vrai miracle, grâce à Saint-Joseph. Ouais. C'est simple, si on trouve pas la statuette, il va y avoir de grands malheurs dans le quartier.
1: Ouais, Myrta, je suis pas sûr que ça soit un argument, ça.
0: Peut-être. L'injustice, ça vous parle ?
2: Oui.
1: Bon, et la beauté de l'art sacré ?
2: Ah bah... Ah. Carrément.
0: Alors vous allez nous aider ?
2: Peut-être, je... Oh, je voudrais quand même clarifier un point avec vous, voilà. On est amis.
1: Ah bah oui.
2: Voilà. Alors moi, j'ai besoin de gagner ma vie.
1: Ah ! Bon, on a le budget.
2: Ah.
1: Oui, on a consulté les autres adhérents des compagnons de la paroisse du Mistral et on a une belle enveloppe, hein.
2: Ouais, et l'autre problème, c'est les flics. S'ils apprennent que mon agence s'en mêle, ils vont pas aimer du tout. Et je vous parle même pas d'Ariane. Et ça demanderait vraiment qu'on la joue fine. Et ouais.
1: Bon, deal ou pas deal ?
2: Deal.
3: Alors dans ce cas, il faut que je te montre quelque chose.
2: Ah ouais ?
4: C'est vrai, j'avoue, je suis pas très fier de moi. Qu'est-ce que tu veux, j'avais pas le choix.
2: De quoi tu me parles, Thomas ? Quoi ?
4: À gauche, là.
2: Une caméra ? Mais t'as une autorisation pour ça ?
4: Chut, justement. Ça fait 6 mois qu'il y a un type qui me pique mes chaises, j'ai porté plainte, mais les flics font rien, et je veux le choper, ce type.
2: Ouais, d'accord. Bon, donc t'as une caméra et je fais quoi ?
4: Chut.
2: Je fais quoi, moi, de cette révélation ?
4: Oh, putain !
2: Oui ?
4: Point de vue sur l'église.
2: Mais donc, ça veut dire que t'as les images d'hier à l'heure du...

0: 20. Bah écoute, je les reçois tous les jours vers 16h, c'est-à-dire dans 50 minutes.
1: Alors tu sais quoi, je vais remonter au bureau, ouais. Je me mets derrière l'ordinateur, dès que tu les reçois, tu me les transfères.
0: Ça marche.
1: Ok. Oui. C'est bon ça. Ouais. Thomas.
0: Pourquoi?
1: C'est 45 000 euros d'amende la caméra.
0: Je sais.
1: Tu la dégages.
0: J'ai bien compris.

0: Allez, c'est presque bon.
1: Il a eu lieu à quelle heure, le vol, exactement?
0: Le curé pense que ça a eu lieu vers 20h, sachant qu'il est à la sacristie à 19h et que la statuette était encore là. Allez, c'est parti.
1: Ah, c'est parfait, ça. Alors...
0: Je vais accélérer un peu.
1: Où est-ce que tu te caches, alors? C'est pas lui.
0: Non. Pas ça, allez.
1: Ah, il y a quelqu'un qui arrive, là. Il a un sac. Ah, c'est lui, notre voleur, c'est sûr.
0: Bon. On va voir comment il ressort.
1: Et regardez comme il galère. C'est sûr que c'est lui, il y a un truc dedans.
0: Je le connais, lui.
1: Bah, c'est qui?
0: Petite frappe, là, que j'avais serrée.
1: Et pour quel motif?
0: Divers trafics, médocs, drogues.
1: Vous vous rappelez de son prénom?
0: Aurélien quelque chose, peut-être Botero.
2: Ça y est, Adrien Otero.
0: Hey, il s'est lancé dans le vol de biens religieux. C'est fou, ça.
1: Ouais, faut croire. Vous savez comment le loger?
0: Oh bah ça va pas être difficile. Mais avant tout... Plus de traces, on y va?
1: Allez. Bon alors, c'est où?
3: D'après mon ancien indique, c'est là. Troisième étage, première porte à gauche.
1: Bon bah cool, on y va, et puis avec un peu de chance, il sera là.
3: Comment ça cool? Et s'il est là, vous gérez comment, vous?
1: Ben, je lui dis qu'on sait tout, qu'on a des preuves et qu'on va le balancer aux flics, sauf s'il nous donne la statue.
3: Laura, le mec, c'est un malin, il va pas se laisser faire facilement.
1: Sauf que là, il aura pas le choix. Et la tête que Morgane, elle va faire quand elle va apprendre qu'on a bouclé l'enquête.
3: Non mais là, vous faites ça pour emmerder votre sœur, vous?
1: Ben évidemment. Comme vous avec Carson, non?
3: Ah non, pas du tout. Moi, ce qui me révolte, c'est le pillage des églises, voilà.
1: Ah ouais? Ça vous fait pas un peu kiffer de doubler la police?
3: Ça me motive un petit peu, oui.
1: Non mais imaginez jusque là, si on boucle l'enquête ce soir, demain on est payé, ça veut dire 2 jours de boulot hyper bénéf.
3: Non mais Laura, moi ce qui m'intéresse c'est pas uniquement récupérer la sculpture, c'est de savoir à qui il cherche à la vendre.
1: Mais même lui il le sait pas.
3: Vu le profil du gars, je suis sûr qu'il a déjà un commanditaire.
1: Je suis pas sûr. Regardez, c'est le même sac que dans la vidéo. Si ça se trouve, il y a la statue dedans.
3: Ouais. Il a peut-être rendez-vous avec son client.
1: Et on peut peut-être choper les deux en même temps.
3: Allez, go.
4: Ah, merde.
1: On va le perdre, je le vois plus, là.
5: Oh, Clément.
1: Dégage-toi.
5: Putain, mais tout, c'est... Cassez-vous, quoi.
3: Tiens, il est là. Pardon. Désolé. Pardon.
1: Désolé, monsieur.
3: Chut.
1: Il a dû rentrer dans un immeuble.
3: Il s'est volatilisé.
1: Il est là. Il a plus son sac à dos.
3: Il y a un truc qui cloche.
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0: Qu'est-ce qui se passe? Il y a du nouveau depuis hier soir?
9: Otero est en état de mort cérébrale.
1: On sait ce qui s'est passé?
10: Visiblement, il a reçu un coup extrêmement violent derrière la tête.
0: Il y en a qui rigolent pas. Hein.
9: Justement, Tanguy est normalement en investigation. Maintenant qu'on est tranquillement installés tous les quatre, j'aimerais bien qu'on reprenne les choses depuis le début. Qu'est-ce que vous faisiez dans la ruelle où Otero a été agressé?
0: On venait de l'identifier comme le voleur de la sculpture de Saint-Joseph.

0: Le reste, ça vous regarde pas.
1: Ah. Vous êtes quand même au courant qu'il s'agit d'une tentative d'homicide, là? Pas juste d'un vol d'objets religieux?
2: Tous vos problèmes d'éthique, là, de secret professionnel, va falloir mettre ça de côté deux secondes.
1: Pourquoi vous êtes mis à le soupçonner, lui? Pourquoi lui? Son truc, c'est la cam, c'est pas les objets d'art?
3: Ariane, je peux pas te donner mes sources.
1: Excuse-moi, du coup, t'es plus juste privé, en fait. T'es passé journaliste aussi, c'est ça?
3: T'as vu, je suis même plus flic et je t'amène un suspect sur un plateau.
4: Pas mal, hein?
0: Sérieusement, vous voulez quoi d'autre?
1: La plante de terreau.
0: Mais t'es une bonne flic, toi, tu dois avoir ça dans tes fichiers, non?
2: Tu me fais quoi, là? On travaille enquête? Parce que, vu ta situation, c'est pas très malin.
1: Méfiez-vous, tous les deux. J'ai comme une grosse envie de vous coffrer, là.
2: Bon, c'est quoi l'adresse?
0: Cette avenue des Panisses. Désolée.
3: C'est bon, on peut y aller, là?
1: La sortie, c'est par là, tu connais le chemin? Demande d'autorisation de perquis envoyé.
2: Cette avenue des Panisses, c'est parti.
5: Je te préviens, je suis d'une humeur massacrante. Là.
6: Pas de soucis, je prends le risque. C'est à cause de quoi? Des recherches du taf?
5: Non mais laisse tomber. On est en février. Les familles qui avaient besoin d'une babysitter régulière ont déjà ce qu'il leur faut.
6: Après, si je peux me permettre, t'es sortie hier matin. Tu veux pas prendre le temps de te remettre un peu? Pourquoi t'es aussi pressée?
5: Bah parce que j'ai besoin d'argent. Il me reste juste de quoi tenir la fin du mois et encore.
6: Sérieux? Ah, je pensais que t'avais mis des thunes de côté.
5: Ouais, j'avais. Et puis j'ai tout dépensé pour mes leçons de conduite avec ce connard de masque.
6: Alors, je sais que ça peut piquer ton petit ego, mais si tu veux, je peux t'aider, moi.
5: Alors là, hors de question.
6: J'ai fait plein d'heures sup, je suis bien, en vrai. Hein.
5: C'est gentil, mais t'en as déjà largement fait assez.
6: Ouais, ça me fait kiffer. Ça donne l'impression d'être indispensable. Toi, ça te rend redevable. C'est nickel.
5: Ouais, mais là, je veux surtout reprendre le contrôle de ma vie après cette histoire.
6: Non, je comprends. Le taf, ça aide pour ça, en vrai.
5: Ce qui me déprime, c'est que je l'avais, le taf idéal.
6: Chez les Nobu Bauer?
5: Les horaires étaient parfaits pour moi et en vrai, je m'étais attachée.
6: T'inquiète. Ça va le faire.
7: Yes! Allô, j'ai dit yes.
8: Oui, j'avais entendu.
7: D'accord, et donc toi, tu te demandes pas pourquoi je manifeste subitement un tel enthousiasme?
8: Je suis en train de bosser mon concours à Pau, et je suis pas en avance, là.
7: Parce que j'ai un date.
8: C'est bien. Tu t'es remis sur un site?
7: Oui, monsieur.
8: Bon, allez, montre, t'es relou, là.
7: Regarde comme elle est trop mignonne.
8: Tu kiffes les meufs, toi, maintenant?
7: Moi, je sais pas.
8: Parce que ça, c'est une meuf, hein?
7: Oui, oui, ça, je sais.
8: D'accord, bon, j'ai du taf, hein.
7: C'est juste que je me suis rendu compte que je phasais totalement sur la photo de Léa et sa meuf. En fait, j'ai eu un... comme un flash. Et je me suis dit, bah, je suis peut-être pas complètement hétéro, tu vois.
8: Ça, tu le saurais quand même, non?
7: Non, pas forcément. Ça se trouve, j'ai refoulé mon homosexualité, et c'est peut-être ça qui a déclenché mon vaginisme.
8: C'est un amalgame. T'es sérieuse?
7: Bah oui, te moque pas. Je me suis grave renseignée et c'est rare, mais ça peut parfois être une explication.
8: Ok. Je vois pas le rapport. Bah, le vaginisme, ça touche autant les hétérosexuels que les lesbiennes, non?
7: Bah oui.
8: Bah du coup... C'est pas parce que tu serais potentiellement homosexuel que ce serait forcément ça la cause de ton trouble.
7: Mais non, j'en sais rien, mais en fait, j'essaie juste de comprendre qui je suis.
8: D'accord. Et donc, pour ça, tu vas aller date une meuf en te faisant passer pour une lesbienne, ouais, sans être sûre de l'être.
7: Exactement. C'est ça l'idée.
8: Franchement, là, tu vois pas le plan foireux.
7: Bon, allez, vas-y, bosse, tu m'as saoulé.

0: C'est loin du quartier où Otero s'est fait agresser, ça?
1: Pourtant, Laura et Normand m'ont assuré qu'ils avaient planqué devant chez lui avant de le filer.
0: Mais ils auraient traversé la moitié de Marseille à pied?
1: Oh, ben ça, ça m'étonne qu'à moitié. Hein. Ma sœur, elle est capable de faire des kilomètres juste pour prouver sa supériorité.
0: Mon avis, c'est surtout qu'ils ont rien d'autre à foutre comparé à nous.
1: Ouais. Enfin, sincèrement, j'espère qu'on va trouver quelque chose chez Otero.
0: Bah, vaudrait mieux, ouais. Parce que sans caméra de vidéosurveillance sur les lieux du crime et sans armes...
1: Après, si le fond, on a affaire à des voleurs qui sont spécialisés dans les objets d'art religieux, hein.
0: Ouais, enfin, j'ai quand même du mal à acheter l'idée d'un réseau qui ferait appel à Otero. Pour moi, tu vois, c'est plutôt une petite main.
1: Pour deux ex-détenus sous bracelet? Genre, c'est leur complice?
0: Je sais pas. Alors?
1: Attends... Le 7 avenue des Panis, c'est là.
0: C'est une blague? Attends, je rêve. Ils nous ont filé une fausse adresse, ces bâtards?
1: Putain, il existe un 7 rue des Panis.
0: Quoi? Oh, putain. Ils nous ont fumé. Vas-y, viens.
2: Vous faites quoi, là? Laura?
3: Bah, tu calmes-toi, viens.
2: Vous avez trouvé quelque chose?
3: Mais oui, c'est la caverne d'Ali Baba ici.
2: Bon bah super, barrez-vous maintenant. Ariane et votre sœur vont pas tarder à arriver, elles ont dû trouver la bonne adresse.
3: Bah je prends 2-3 photos et j'arrive.
2: Laura...
3: Oh, attendez, je viens trouver un truc de ouf.
2: Laura, maniez-vous quoi, on risque gros maintenant.
0: C'est un sacré bordel en haut.
2: Ah ouais. Vous savez quoi, on en parlera plus tard. Venez vite, on se casse.
0: Plein de trucs chez Otero.
1: Mais attends, ça c'est pas sûr, hein.
0: Ah, mais bien sûr que si, c'est sûr, Morgane. Vas-y, viens, on monte.
1: Mais ça va mieux?
0: Ah. Putain, il a une bonne foulée, ce bâtard. Je suis dégoûtée.
4: Merci de m'avoir remplacé, hein. Franchement, je sais pas comment j'aurais fait sans vous.
5: Pas de soucis, pas de soucis. Mais tout va bien? C'était quelle urgence?
4: Eh ben en fait c'est un voisin qui m'a appelé pour me dire que ça sentait le brûlé chez nous. Et comme la babysitter répondait pas, j'ai paniqué.
5: Mais il y a de quoi? Et du coup?
4: Eh ben du coup effectivement, elle avait oublié le repas des enfants sur le feu. Et c'est les enfants en plus qui s'en sont aperçus.
5: Wow,
4: ouais.
5: On se demande qui garde qui, hein?
4: C'est ça.
5: Rassurant?
4: Très.
5: Et c'est la combientième elle depuis Noémie?
4: C'est la troisième.
5: D'accord. Et vous avez déjà des pistes pour la quatrième?
4: Non, mais ça va, bon, c'est une gamine, elle est un peu tête en l'air, mais ça va, il n'y a pas mort d'homme, pour l'instant.
5: Sinon, il y a Noémie, qui a besoin d'un taf, si jamais.
4: Ouais. Bah, vous allez quand même pas me proposer de reprendre Noémie?
5: Bah, pourquoi pas?
4: Non, vraiment, après ce qui s'est passé récemment, là, ce serait vraiment pas une bonne idée, je pense.
5: Vous parlez de ce qu'il y a eu avec Bonan?
4: Bah oui.
5: Elle a été innocentée, je vous rappelle.
4: Bon, elle l'a quand même droguée, séquestrée. C'est un petit peu plus grave que de brûler un déjeuner.
5: Oui, d'accord, mais c'est pas le lien avec vos enfants le plus important?
4: Ouais. Mais Vadim, ça me met mal à l'aise, cette conversation. Je suis désolée. À tout à l'heure.
5: Vous devriez lui en parler quand même, hein. Elle vous mangera pas.
6: Et voilà. Bienvenue chez moi. C'est pas très grand, mais au moins c'est pas trop cher, quoi. Non, mais c'est mignon. Toi aussi, t'es mignonne.
7: Ah bon?
6: Oui.
7: Tu me plais beaucoup.
6: Oh, bah, c'est gentil, merci.
7: Tu veux un peu de thé?
6: Non, merci. On en a déjà bu au moins 3 litres au Mistral. Tu veux pas plutôt te poser?
7: Oui. Ça marche.
6: T'es stressée?
7: Non, c'est cool.
6: Que ça va?
7: Oui, je t'assure, tout va bien.
6: Non, parce que t'as vraiment pas l'air d'aller, là. C'est quoi le problème? T'as déjà une copine?
7: Ah non, ça, je peux t'assurer que non.
6: Ah, ok, putain, t'es hétéro.

0: non, pas du tout. En fait, j'en sais rien.
1: Ouais. C'est juste que j'ai jamais eu de relation avec des femmes.
2: Et tu t'es dit, tiens, je vais draguer une bouffonne sur une appli pour voir ce que ça fait.
1: Non. J'ai jamais eu de relation avec un homme non plus.
2: Attends. Attends, ça veut dire quoi, ça?
1: Je suis atteinte de vaginisme. Et je me demande si c'est pas parce que j'ai refoulé mon homosexualité.
2: Et pourquoi t'as pas juste dit ça?
1: Tu serais venue?
2: Je sais pas, mais on en aurait discuté au moins. Tu sais, t'es pas la première à vouloir faire une expérience. T'as le droit. Mais moi, j'ai le droit de savoir à quoi m'attendre et puis faire mon choix, tu vois.
1: T'as raison. T'as raison, c'était complètement con, je suis désolée.
2: Être honnête, c'est un peu la base, tu crois pas? Même si c'est avec un plan cul. Allez, bon courage, meuf.
3: Tiens, avec vous, Marie-Josée Perec peut laisser habiller, je suis impressionné.
4: Et encore, j'ai pas tout donné.
3: Eh ben, vous pourriez m'aider à m'entraîner?
4: Ouais, mais je vous préviens, je suis hors de prix.
3: Ah zut.
4: Comment ça va, mon Will?
3: Oh ben, lui, niveau entraînement, j'ai peur que ce soit un peu mort. Bon, vous me montrez ce que vous avez trouvé chez Otero?
4: Ouais, ça va vous plaire. Faites défiler les photos.
3: Saint-Joseph. Encore Saint-Joseph. Oh bah tiens, Saint-Joseph. Oh, Saint-Joseph. Ça, c'est quoi, ça?
4: Ça, c'est le plan de l'église. Il y avait des tas de photos comme ça dans son taudis.
3: Génial. Là, on a la preuve qu'il est impliqué dans le vol. Mmh. Vous protégez tout ça et vous l'effacez.
4: Oui. Et attendez.
3: Ouais.
4: J'ai encore mieux.
3: Ah bon? Son téléphone?
4: Un de ses téléphones. Il était dans une planque sous la baignoire avec 2000 euros.
3: Oh, c'est Noël. Elle est où, la thune?
4: Comment ça?
3: Vous l'avez pas laissé là-bas?
4: Bah si, on n'est pas des voleurs.
3: Non mais depuis quand voler un voleur, c'est du vol? Bon, on le craque comment, ce truc?
4: Bah j'ai pas du tout. Bah vous avez bien des contacts qui peuvent faire ça.
3: Ah bah non, c'est vous, la jeune. N'importe quoi. Alors ça veut dire que là, on a un téléphone dans lequel il y a sûrement le commanditaire du vol et on peut rien faire.
4: J'ai peut-être quelqu'un qui peut nous aider, mais je garantis rien.
3: Allez-y, Laura, insistez. Moi, de mon côté, vous savez quoi? Je vais aller voir un de mes anciens indiques qui connaît des fourgues d'objets rares. On va peut-être en savoir plus sur notre Saint-Joseph. Coucou!
5: Coucou!
6: Mais c'est quoi ce cafarnaum? C'est la babysitter qui est partie sans ranger?
5: Ouais. Soi-disant, elle a pas eu le temps, tu vois.
6: Elle se fout de nous, non?
5: En plus, Lucie m'a dit qu'elle a passé sa vie sur son portable et ce midi, elle a quand même failli foutre le feu.
6: Tu déconnes?
5: Je te jure. C'est un voisin qui m'a alerté. Elle avait laissé cramer le déj des petits.
6: Oui, bah c'est bon, hein. On prend quelqu'un d'autre.
5: En même temps, j'ai l'impression qu'on retrouvera jamais une Noémie.
6: Babette, t'exagères pas un peu, là? Enfin, cette fille, elle avait pas que des qualités, hein.
5: Avec les gosses, quand même, si. Bah, excuse-moi. Il l'adorait.
6: Non mais sérieusement, t'es pas en train de me dire que tu veux la reprendre, là?
5: Non.
6: Ah.
5: Bah j'en sais rien.
6: Babette.
5: Non mais c'est juste que j'ai réfléchi. C'est quand même une gamine. Ses études la passionnent. Elle a eu l'occasion, là, de vous observer d'un peu près. Voilà, je comprends qu'elle était tentée. C'est tout.
6: Bah oui, bien sûr, ouais. Et Théo Bonan?
5: Bah Théo Bonan, il lui a volé son mémoire. Oui, non mais je sais qu'elle a eu une réaction un petit peu disproportionnée, mais... C'est pas une psychopathe, hein.
6: Ah non, j'irai pas jusque-là. Bon, enfin, elle s'est montrée dangereuse, non?
5: Pas avec les enfants. Juste, Patrick, ce que je dis, c'est que... avec eux, c'était la perle rare. On en reparle. Je vais prendre une douche.
6: Ouais.
7: Laisse-moi deviner, ton date, ça s'est genre ultra bien passé?
1: C'était une cata.
7: Raconte.
1: En soi, le date en lui-même, ça va, c'était plutôt cool. En plus, la fille était super drôle. C'est arrivé dans ma chambre, c'était horrible. J'ai même pas été capable de l'embrasser.
7: Au moins, t'es fixé maintenant.
1: Sur ma sexualité, tu veux dire?
7: Non, sur le fait que t'as zéro éthique.
1: Mais non, je suis même pas fixée parce que je suis pas allée au bout, en fait. Donc j'en sais rien si j'aime les meufs.
7: Arrête un peu. Stop, là.

0: J'ai besoin de savoir.
1: Oui, mais là, t'intellectualises trop, ça te coupe de tes ressentis. C'est pas comme ça que tu vas en découvrir ta sexualité.
0: Eh ben, vas-y, si t'as des conseils, n'hésite pas, surtout.
1: Non, je sais pas, déjà, ça doit venir de là, quoi. T'as jamais été amoureuse ?
0: En fait, je crois que je sais même pas ce qu'on entend par là.
1: Bah... T'as une personne en tête. Toutes tes pensées à elle.
0: Je sais pas.
1: Bon, sinon... Si, ça c'est un bon indice en général. Est-ce que c'était déjà arrivé de lâcher des potes pour quelqu'un que tu connaissais à peine ?
0: Comme quand je t'ai pris pour aller au concert, tu veux dire ?
1: Bah oui.
2: Alors ? T'es content de toi ?
3: De quoi tu me parles ?
2: Le coup de l'avenue des Banises. Franchement, c'est petit. Tu m'as déçu, Eric.
3: Attends, je comprends rien, là. On t'a filé l'adresse ? Pourquoi tu m'engueules ?
2: Ta collègue, elle nous a dit avenue des Panisses alors que c'était rue.
3: Et du coup, vous êtes planté, c'est ça ?
2: Vous avez trouvé quoi chez Otero ?
3: Bah rien, c'est à vous qu'il faut le demander. C'est vous qui avez tapé une perquise, hein. Nous, on n'est même pas entrés.
2: Mais bien sûr, c'est ça, ouais.
3: Mais je t'assure, putain, on a sonné, personne n'est venu ouvrir.
2: Bah oui, c'est normal. En même temps, c'est logique, il est à l'hosto.
3: Ah bah, oui. C'est vrai, je suis con.
2: Vous êtes allé chercher quoi, là-bas ?
3: Mais rien. On voulait juste prouver que Robert Favre n'y était pour rien dans le vol de Saint-Joseph, c'est tout. Et puis après, bon bah...
2: Tu sais que je pourrais te coffrer pour que tu craches ta valda ?
3: Pourquoi ? Parce que je me suis gouré d'adresse ?
2: Non. Pour vol et pour dissimulation de preuves.
3: Putain, je te dis qu'on n'est pas entrés, ok ?
2: Comment vous avez pris le pognon qui était sous la baignoire, alors ?
3: De quoi ?
2: Pourquoi tu te marres ?
3: Bah, je me marre parce que tu me fais marrer, je suis de bonne humeur, c'est tout.
2: Non, moi je sais pourquoi tu te marres.
3: Ah ouais ?
2: Ouais, tu te marres parce que t'as eu envie de le prendre, ce fric, et puis à la dernière minute, tu t'es rétracté. Je te connais par cœur.
3: Ah, ok, ça c'était pour me piéger, donc. C'est moche, Ariane Ersan, c'est très moche. Moi je croyais qu'on était potes.
2: Bah si on est potes, vas-y, donne-moi les indices que t'as trouvés.
3: Allez, bisous. C'est hormonal. À bientôt.
2: Ah !
3: Chiqué, moi aussi je te connais par cœur.
2: Ah !
3: Vu votre pote pour craquer le téléphone ?
4: C'est pas mon pote et il prenait une fortune.
3: Donc ?
4: Donc j'ai récupéré quelques tutos et je vais faire de mon côté, mais ça va être chaud.

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0: Bonjour La Réunion, nous les partis pour un instant shopping avec Boutique Antenne. Ça va être très rapide. C'est le moyen de faire un shopping sans bouger de chez soi, en un temps record, à moindre coût. Et là, on a vraiment tout gagné. On ne se déplace pas, on gagne du temps, on gagne en confort parce que nous les tranquillement assises dans notre canapé pour nous choisir que ça nous peut offrir ou que ça nous peut prendre pour faire à nous plaisir. Allez, on regarde ensemble la sélection de cet après-midi. Aujourd'hui, on est en cuisine dans votre émission de téléachat Boutique Antenne et avec mon auto-cuistot, je vais cuisiner un poulet au caramel. Il fait penser un peu poulet à la pékinoise, pour ça qui connaît. C'est vraiment bon, un petit goût sucré, salé et surtout sera bien doré, bien caramélisé avec mon auto-cuistot qui me permet de cuire vraiment tout type d'aliments, de passer du sucré au salé. Avec lui, je peux frire hein, parce qu'on a le petit panier juste ici. On a effectivement la possibilité de cuire à la vapeur, on peut faire sauter, on peut choisir l'option wok, d'ailleurs c'est écrit juste ici. On peut même faire cuire nos gâteaux là-dedans. Les tartes, les quiches, les gâteaux, un bon petit gâteau patate, un bon petit gâteau tisson, parfait avec l'auto-cuistot. Et puis on peut faire ces yaourts maison. Alors en fait, quand on a un appareil comme celui-ci, c'est l'occasion de privilégier le fait maison de A à Z. Donc on mange plus sainement et puis le goût est meilleur. Quand on l'a fait ou même, il est forcément meilleur et ça fait plaisir à nos convives. Alors c'est parti pour ma petite recette de poulet au caramel. 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

0: J'ai fait la petite souris à Chloé.
1: Hein?
0: J'ai collé un billet de 5 euros sous son oreiller. La petite souris qui passe.
1: Mais elle n'a pas perdu de dent. La petite souris, elle passe quand l'enfant perd une dent.
0: Ah oui, ouais, c'est vrai. Merde. Ouais, ouais. Tant pis.
1: Mais comment ça, tant pis? Va récupérer ton bifton.
0: Non. Je lui ai promis qu'elle passerait.
1: Promis?
0: Elle voulait pas se laver les dents.
1: T'as payé ta fille pour qu'elle se brosse les dents?
0: Ouais, je sais, c'est nul. Mais alors, ce soir, j'y étais pas. Je reconnais. Hein, ce soir, j'étais pas dedans. Ce soir. Ah, ce soir.
1: J'ai compris. Ouais. T'étais pas dedans?
0: Non. Hein.
2: Hey, je vais me chercher un kebab, t'en veux un?
3: Ah non. Moi, les kebabs, c'est fini. J'ai vu une vidéo sur la fabrication de la viande. Je suis dégoûté.
2: Donc j'en prends qu'un?
3: Non, mais c'est pourri, je te dis. J'ai vu comment ils font. C'est des conditions d'hygiène déplorables. Je suis dégoûté. C'est vraiment... Tiens, attends, regarde. Je peux te montrer comment...
2: Non, je veux pas voir. Après, je vais plus pouvoir en manger. C'est mort.
3: T'as fait une connerie, toi, de voir ça. Non, mais je sais, j'aurais pas dû. Non, mais Leslie, Leslie, va pas. Fais pas sans moi. Putain, je suis dégoûté.
4: Mais c'est moi qui suis très heureuse pour vous. Oh, c'est gentil. Oui, c'est ça, on se rappelle plus tard. À bientôt. Oh, je suis contente. C'est un de mes artistes, là. Je vais dégoter une expo à Paris, il va cartonner.
5: Ah, ma Lily, c'est incroyable le talent que t'as pour les autres, toi. Ah bah si, quand même, t'as fait de moi un maire, hein. Regarde tes artistes, là, ils viennent chez nous, bon, ils sont rien, mais maintenant... Ils exposent à Paris, quand même.
4: C'est vrai. Je me débrouille.
5: Mais je crois que tu te rends pas compte du niveau. Hein, du niveau où tu en serais si tu faisais des trucs pour toi. Hein. Non, puis de toute façon, toi, dans n'importe quel domaine, tu réussirais hein, si tu te lançais.
4: Oui, je sais pas. Tu sais, peut-être, mais... Non, je crois que mon talent, c'est vraiment d'aider les autres à se réaliser. Voilà, c'est mon truc, ça, c'est moi. Parce que moi, bon, puis déjà, il faudrait que j'ai un vrai talent à faire valoir, tu vois, donc...
5: Ouais. Ouais, non, t'as raison, sinon t'aurais déjà réussi, hein. Alors... 2-0.
1: La gym, c'est sympa. C'est ludique, ça travaille la souplesse, la coordination, ça serait super.
0: Non, alors écoute-moi, la gym, ça abîme les articulations, ça retarde la croissance. Si, ne me regarde pas comme ça. La natation, c'est bien, c'est complet.
1: Ouais, je sais pas, faire des allers-retours dans l'eau, c'est pas super fun. Hein. Un sport quoi, sinon?
0: Ouais, mais alors quoi? Football? Non, merci. Handball? Cauchemar?
1: Bon, alors on fait quoi?
0: Je sais pas.
6: Bah, déjà me demander mon avis.
1: Oui, pardon.
0: Oui, c'est vrai, ma puce, bien sûr. Tu voudrais faire quoi, toi?
6: Je réfléchis et je reviens vers vous.
1: D'accord.
6: Coucou.
7: Coucou. Ah, tu t'es remis à peindre.
6: Bah écoute, oui, j'essaie de trouver des solutions. Parce que t'as vu, niveau thune, c'est chaud, hein.
7: Oh, Minou, ma chérie, tu veux en tirer quoi? T'es pas vraiment une artiste connue, hein.
6: Moi, non. Mais Van Gogh, oui.
7: Attends, me dis pas que t'es en train de faire un faux, là, quand même.
6: Si. Je sais, c'est pas très moral, mais bon.
7: Attends, ma chérie, tu sais ce que ça risque, un faussaire? T'arrêtes ça tout de suite, hein, t'es barge.
6: Ça va, la pipette, là, ça va le faire.
7: Non, sans déconner, demande ton pinceau, demande ton pinceau.
6: Non, arrête.
7: Ah, c'est...
6: Ah, t'as vu?
7: Ah, oui.
6: Attends. Plus là.
7: Ah, non, mais ça va. Tu me dis que ça va, je te crois, hein.
6: Mais oui.
7: Non, puis moi aussi, je vais retrouver du boulot, parce que c'est vrai qu'il n'y a pas de raison que ce soit que toi qui s'y colle, hein, niveau thune.
6: Au
8: revoir, hein, rentre bien. Viviane, je te le redis une dernière fois, ton tripot, là, c'est complètement illégal.
6: Mm-hmm.
8: Hein, ça va finir par m'attirer des ennuis, moi.
6: De qui?
8: Bah, de qui? Des autorités, hein? La police, la gendarmerie.
6: Mais, mon José, j'ai la femme du commissaire et le colonel de gendarmerie qui sont des clients réguliers de mon cercle. Oh, t'inquiète, hein.
8: C'est pas vrai.
6: Bah, si je te le dis.
8: Oui, d'accord, mais enfin, les ennuis peuvent venir de plus haut.
6: De plus haut, comment?
8: Eh ben, de plus haut, ben, de la préfecture, de la région.
6: Ah oui, mais j'ai aussi la femme du préfet, et j'ai le président de région.
8: Mais, tu comprends pas que ça peut venir de n'importe où.
6: D'accord, de n'importe où. Mais plus haut que la France, hein, parce que si c'est la France, c'est bon. On est couvert.
8: Comment ça? Mais comment ça, on est couvert? Mais t'as qui, là, dans ton club? T'as quand même pas la femme de...
6: Eh, hey, un petit 5000!
0: Arrête de penser au divorce de tes parents. Je sais que c'est dur, c'est une page de ta vie qui se tourne, mais ne ressasse pas.
1: Mmh. J'y pensais pas, là, hein.
0: Ah bon?
1: Bah non.
0: Ah, je croyais.
1: Bah maintenant, j'y pense.
0: Je suis désolée, pardon. Oh là là, je suis nulle pour remonter le moral. Non, c'est vrai, c'est dingue. Écoute, je sais même pas pourquoi j'essaye. Bon, bah... Hey, courage.
8: Ça veut dire qu'est-ce que maintenant?
9: Coucou chérie.
10: Bah. Oh là là, c'est quoi tout ça?
9: Bah oui, je sais pas. J'ai voulu construire un lit en bois pour ma petite fille.
10: C'est toi?
9: Oui, je sais pas ce qui m'a pris. Genre papy bricolo, quoi, tu vois. Mais c'est avec leur connerie de tutos, quoi. Ils disent que t'es capable. Mmh. Alors que pas du tout. Alors résumé, motivation, abandon et bah bourbon.
10: Ah, t'es vite passé au bourbon quand même, non?
9: Ah, pas si vite. Je suis passé à la pharmacie d'abord.
10: Oh là là là. Oh, petite journée, hein. Mmh.
2: Minou,
1: oui.
2: Devine qui vient de croiser. Victor Costa, le pote de Nono.
7: Ah, Victor, comment ça va? Alors, il va bien?
2: Bah écoute, ouais, il vient de trouver un poste dans une boîte d'experts comptables, là, en CDI.
1: M'étonne pas de lui, ça s'est bien rentré dans le moule, hein, lui, hein.
2: Ouais, enfin, un moule avec un CDI, c'est cool, hein.
1: Mais un moule, ça reste un moule. Il a fait comme tout le monde, il a suivi le troupeau, voilà, c'est tout.
2: C'est sûr que toi, t'es pas dans le moule, hein.
1: Mais chérie, je fais pas des choix pour faire plaisir à mes parents ou à la société. Moi, je ne rentre pas dans le moule parce que je suis pas un gâteau.
2: T'es pas un gâteau?
1: Non, pas un gâteau.
2: Bah, peut-être que moi, j'ai envie d'un gâteau.
1: Bah, va à la boulangerie.
2: Eh bah, ok. Eh bah, je vais à la boulangerie.

0: bleu ciel, là, les toilettes. Le carrelage, la peinture, tout est bleu ciel.
1: Ah bah non, c'est exprès. Le bleu ciel, c'est la mer, l'océan, les vagues, l'eau qui coule.
2: Et du coup, ça nous donne envie de pisser.
1: Et à nos âges, on a besoin d'une stimulation visuelle. C'est ça le problème.
2: Bravo. Maintenant, rien que d'y penser, j'ai envie d'y aller, moi. Oui, oui. Non, poussez-vous, non, prom.
3: Eh, merci du conseil.
4: Quoi?
3: Bah merci du conseil. T'as mal au dos, va chez l'ostéo, c'est un super conseil, ça, c'est génial.
4: Bah t'as l'air d'aller mieux.
3: Alors ça, le dos, mais c'est nickel, le dos c'est nickel, je sens plus rien. En revanche, tu sais ce qu'il me dit le mec?
4: Non.
3: Les yeux dans les yeux, hein. Il me dit pas d'effort ni de sport pendant 10 jours qu'il me dit cet escroc.
4: Ah.
3: Non mais sans déconner, c'est que ce taré. Toi, plus jamais j'écoute tes conseils, hein, je te promets, hein. Sans déconner, 10 jours, chier, putain, merde.
4: Bah voilà, pas d'effort, on a dit.
1: Oh putain, enfoiré.
5: Hey,
6: voilà, chérie.
5: Ouais.
6: Regarde.
5: Quoi?
6: Regarde ce que j'ai trouvé dans la boîte aux lettres.
5: Ikea, c'est dans votre zone commerciale jusqu'à moins 70%. Oh là là. Ah oui, c'est pas bon pour vous, ça.
6: Mais au contraire, ils commencent à trembler. Super petits commerçants commencent à leur faire peur. Tu vois, je fais bouger les lignes.
5: Non, mais t'es dans ton monde, là, hein, Doudou.
6: Mais tu crois que c'est par hasard? Moins 70%. Ça y est, ils ont peur, je te dis. Ils ont la trouille, moins 70%.
5: Mais c'est peut-être parce qu'on est en janvier, que c'est bientôt les soldes.
6: Oh, les soldes! Bon, les soldes! Mais c'est n'importe quoi.
5: Voilà.
6: Mais non, enfin, parce que t'es naïve. Parce que t'es naïve.
7: Alors, ouais, attends deux secondes, je vois avec Emma.
8: C'est Elodie.
5: Mmh.
8: Elle demande si on veut bien organiser une soirée pyjama pour les filles. Vu que l'on a déjà fait plein de fois chez eux, c'est sa fille qui demande. Ouais, hein.
9: Ah. Si gamine a géré toute la soirée, la bouffe, tout ranger après.
8: Ah non, les caprices, les disputes.
9: Non.
7: Bah, Elodie. Bon, écoute, on va pas le faire. Non. Mm. Ouais, c'est pas cool, ouais.
10: Mm.
7: Non, mais en fait, on n'a pas du tout envie, en fait. Ouais, c'est pas le courage, quoi. Ah non, mais je comprends que tu le prennes mal, ouais, c'est normal. Mais qu'est-ce que tu veux que je te dise? La flemme, quoi. Ah bah, à votre place, nous aussi, on serait fâchés, attends. C'est... Mais je comprends, je comprends. Je... Ah bah, tu sais, elle a raccroché.
9: Normal, hein.
7: On n'est pas prêt de les revoir. Hein.
9: Normal. Mmh. Ouf.
7: Ouais, on va pas s'emmerder non plus. Pyjama, parti.
9: Oh non, c'est
11: bon. Bon, comme on n'est pas sûr pour la Corse, qu'est-ce que je fais? Je mets une option ou pas?
5: Je sais pas, c'est combien?
11: C'est 5 euros.
5: Oh bah attends, vas-y, hein, pour 5 balles, on va pas se faire chier. Quoi?
11: Enfin, si, c'est beau, c'est un beau moment. Tu te fais plus chier pour 5 balles. Tu sais que c'est un cap que t'as passé, là.
5: Ah bon?
11: Bah oui. Avant, tu te faisais plus chier pour 2 euros, max. Mais là, maintenant, c'est 5 euros. 5 euros, c'est un vrai palier. Mmh. C'est un billet. Mmh. Tu te fais plus chier pour un billet, quoi.
5: Ouais,
11: c'est fou.
5: Et dis-moi, il y a quoi d'autre comme option? Parce que, je sais pas, j'ai peut-être envie d'un bagage supplémentaire.
11: Oh, chérie, je t'aime.
5: Hey.
11: Putain, qu'est-ce que je t'aime.
12: Chérie, c'est moi.
5: Coucou.
12: Ça va, Minou?
5: Ouais.
12: Qu'est-ce que tu fais?
5: Bah écoute, j'étais partie pour faire un gratin avec le chou-fleur que ta mère nous a donné.
12: Ouais.
5: Mais là, je me dis que ce serait dommage de rajouter du chou-fleur là-dedans, hein.
12: Ah oui.
5: C'est trop bon, la béchamel.
12: Vas-y, fais voir. Bon, j'y vais, hein, je...
5: Vas-y. Viens. Vas-y.
12: Oh, va, enfin. Tu, à mon avis, ce sera pas meilleur avec du chou-fleur.
5: Bah non, non. Attends, prends une assiette au moins.
12: À mon avis, ce sera pas meilleur avec des assiettes. Hein.
5: Ouais, t'as raison. Oui. Oh, c'est gentil, merci Julie. Oui, à demain. Ouais, tiens.

0: Ciao. Chaton, qu'est-ce que tu penses de moi ?
1: Pardon ?
0: Si tu devais me décrire, tu dirais quoi ?
1: Bah, que t'es super. Que je t'aime et que t'es la femme de ma vie.
0: Non, quoi. Mais pas comme ça, en tant que personne. Mon caractère, ma façon d'être. Julie passe ses journées à me dire que je suis géniale, formidable, la meilleure patronne du monde. Alors fais-moi redescendre, s'il te plaît.
1: D'accord. Eh ben, je trouve que t'as pas assez de curiosité intellectuelle. T'es même assez paresseuse là-dessus.
0: Encore.
1: T'as des avis tranchés sur tout, même quand tu sais pas de quoi tu parles. Et surtout quand tu sais pas. Tu peux être d'une mauvaise foi abyssale, t'écoutes jamais ce qu'on te dit, t'aboies après tout le monde, et t'as la finesse d'un rouleau compresseur.
0: Encore un peu, elle vient de me dire que j'étais lumineuse.
1: Lumineuse ? Je te rappelle que t'es la seule autour de nous qui a pas eu son bac. Hein. Même ma frangine l'a eu, alors...
0: Merci, chaton.
1: Tiens, pied de linge à ma place. Ça va te dégonfler les chevilles.
0: Hein? Non, c'est gentil, mais ça va. Je me sens beaucoup mieux. Merci.
1: Comme ouais. Tu veux.
0: Salut à toi.
2: Doudou, j'ai une mauvaise nouvelle.
3: Oh.
2: Oui. Alors voilà, en fait, mon frère a voulu faire de la contrebande avec ton bateau et il s'est fait choper.
3: Quoi ? Comment c'est possible ?
2: Eh ben, il sait pas, justement. En fait, il m'a dit qu'il avait vraiment tout prévu pour pas que t'aies de soucis. Hein. Non mais si, je te jure, c'est la première fois qu'il prépare un coup aussi bien, mais il comprend pas. Dès qu'il est sorti du port, bah paf, il s'est fait choper.
3: Il est sorti du port avec mon bateau ? Mais autant appeler les flics directement, quoi. Il est sorti du port, je ne sors jamais du port, mais qu'il est con !
2: Non mais c'est vrai, non mais t'as raison. Il aurait dû faire de la contrebande en faisant semblant de prendre l'apéro.
3: Bah voilà, oui.
2: Bah oui, tout le monde aurait vu du feu.
3: Bah voilà ! Oui. Qu'est-ce que je dis ?
2: Bah tu peux dire bonjour.
3: Oh dis bravo, qu'est-ce que je dis moi ?
2: Calme-toi.
3: Je te préviens, je nie. On est pas là.
0: Oh non, c'est pas vrai, j'en peux plus de Bricoflex.
1: Qu'est-ce qui se passe ?
0: C'est Roxane qui m'annonce qu'elle est enceinte.
1: Enfin Emma, c'est quand même une bonne nouvelle.
0: Ah oui, non mais bien sûr. Ah mais je critique pas moi. C'est super. En plus ça fait 2 ans qu'elle essaye d'en avoir un. C'est voilà. Génial.
1: Ouais oui.
0: Non c'est juste que c'est la 4e caissière qui me fait le coup ce mois-ci. Il y a eu Fanny, Marie, Majda, maintenant elle.
1: Ah oui. Ouais ça fait 4 bonnes nouvelles quoi.
0: Oui. Ça fait 4 fois que je refais mon planning dans la joie et la bonne humeur. Bien sûr.
1: 4 fois que t'es hyper contente.
0: Oui. Voilà. Félicitations.
4: Ah, t'es déjà là ? Mais non, t'as fait vite, hein ?
5: Bah, y'avait personne chez le coiffeur, ils m'ont pris tout de suite. Et toi, la voiture ?
4: Oh, bah, j'y suis allé pour rien, ils avaient pas reçu la pièce.
5: Oh. Qu'est-ce que c'est que ça ? C'est Lucie ?
4: Oh, mon Dieu !
5: Oh, mon Dieu. On avait la garde.
4: Mais comment on a pu faire ça à un bébé ?
5: Je sais pas, bah voilà, maman, on l'a oublié.
4: Oh, la pauvre petite.
5: Oh, c'est horrible.
4: Bon, en même temps, Manu vient d'arriver en France avec la petite. Ça fait longtemps qu'on n'a pas eu d'enfant. C'est normal qu'on l'ait oublié.
5: Bah oui. Si tu lui avais donné son biberon il y a une heure, donc bon, bah...
4: Quel biberon ?
5: Tu lui as pas donné son biberon ?
4: Oh, je me dégoûte.
5: C'est horrible.
4: Attends, je vais...
5: Bah oui, file.
4: Ils sont où, les biberons ?
5: Quoi ? Je sais, le biberon, mais il est resté dans le micro-ondes, enfin, écoute !
4: J'arrive.
6: Je crois que tu ne te rends pas compte à quel point tu m'as...
0: Chaton, tu peux m'aider, s'il te plaît ?
6: Je t'aurais pas fait ça si tu n'avais pas décidé de vendre le rang.
0: Faut que je publie une offre d'emploi, mais je galère à trouver le bon intitulé du poste, tu vois. En gros, il me faudrait quelqu'un qui m'aide à réorganiser tous les stocks de Bricoflex.
6: Parfois, la vie est bien plus compliquée que ça. C'est juste une question.
1: Logisticien ?
0: Ouais, non, mais logisticien, c'est pas exactement ça. Tu vois, là, il me faudrait vraiment quelqu'un qui puisse revoir toute l'organisation de l'entrepôt.
6: Mon père a mis toute une vie à construire.
1: Ouais.
6: La seule chose qui compte...
1: Entrepologue.
0: Bah, ça n'existe pas.
1: Oh, tu sais, les mots, ils n'existent pas. Puis un jour, pouf, ils existent, hein.
0: T'es fatigué, toi ?
1: Oh, ouais, je suis mort.
0: Ok, merci.
1: Allez, le coucher, ouais.
0: Ouais. Voilà. Et super.
7: malgré tout ce que j'ai dit sur elle, elle est quand même canon, Clara. Hein. Ça te dirait qu'on fasse un plan à trois avec elle?
8: Alors ça, c'est vraiment le plus gros piège bidon à 1,50€ de l'histoire de la jalousie, quoi. Parce que c'est quoi le plan? Je te dis oui, je me prends une tarte dans la gueule, c'est ça? Alors tu sais quoi, je vais quand même tenter le coup parce que ce serait con de passer à côté d'un truc pareil. On lui demande maintenant? J'avais une chance sur 1 million, mais fallait bien que je tente, hein.
9: Bravo.

0: Fabien.
1: Quoi ?
0: Personne n'est mort.
1: Le couple de mes parents est mort.
0: Tes parents ont divorcé, ça arrive. Tu vas pas porter le deuil.
1: Je vais enterrer leur amour dans le jardin.

0: Ça serait bien que tu parles avec Ulysse, hein. Parce que là, il me fait du rentre dedans, ça devient un peu pesant.
1: Mais non, mais c'est de la provoque, il fait ça pour me faire chier.
0: Oui, mais là, il vient quand même de m'envoyer une photo de son zizi.
1: Non. Mais dis donc. Mais il frise plus que moi.
0: Quoi ? D'accord, donc moi je te demande de l'aide et toi tu fais un concours de frisou hyper-fils. Normal. C'est bien les mecs, ça. Eh ben merci, je vais me débrouiller, hein.
2: Hé, hey, j'attends. Regarde ce que j'ai trouvé. Tes premiers textes, t'avais 14 ans. Par contre, elles sont un peu flippantes, tes chansons.
3: Hein. Oh là là. Je veux déglinguer tout le monde à coups de tronçonneuse. Tout péter à grands coups de pierre dans leur gueule. De toute façon, j'aime personne. Ah ouais. Ouais, c'est vrai, c'est flippant.
2: C'est là qu'on voit que t'es beaucoup plus apaisé aujourd'hui, hein.
3: Tu m'étonnes. Comment j'ai perdu la rage. Mais je vais retrouver l'envie de cramer le monde, mon chat. Merci. Non, mais ça m'a ouvert les yeux.
2: Bah de rien, hein. Moi j'avais pas forcément prévu que ça tourne comme ça, mais bon.
3: Merci.
2: Oh, putain.
4: Tu peux y aller, hein?
5: Non, j'attends que tu finisses ton yaourt.
4: Voilà, c'est bon, c'est bien fini, là?
5: Mais non, enfin, Minou, mais regarde, il est bien fini, là! Si jamais tu rates, tu peux encore avoir une demi-cuillère, voire une cuillère entière, là, regarde. Chérie, à La Réunion, les produits laitiers, c'est une denrée rare, on y fait super attention. Voilà, moi, ce genre de comportement, là, je trouve ça hyper irresponsable.
4: Léo, va-t'en, sinon je prends un autre yaourt dans le frigo et je te le mets dans le cul.
5: Mais dans un couple, on est censé se donner tendresse et compréhension.
4: Dégage!
5: Tendresse et compréhension.
0: Ils ont des deuxièmes prénoms, toi, tes enfants?
1: Non, mais je trouve ça horrible, moi, les deuxièmes prénoms.
0: Ah ouais? Ah bah tu vois, je te voyais beaucoup plus tradit que ça, quoi.
1: Oh, ça sert à rien, quoi. Tout le monde s'en fout, c'est une casserole inutile, ça prend de la place sur le passeport, c'est vraiment l'idée la plus con qu'on ait jamais inventée.
0: Ah. Ouais. Et c'est quoi, toi, ton deuxième prénom? Parce que je sais même pas, en fait.
1: Gwendal.
0: Pardon?
1: Gwendal, voilà, c'est clair, c'est bon, ça va? Quoi?
0: Tu t'appelles Philippe Gwendal.
1: Voilà.
0: Il y a une explication ou c'est on avance?
1: Non mais on avance, ouais. On avance, voilà, c'est mieux.
3: Je suis en train de me faire bouffer par la société de consommation.
1: Pourquoi?
3: J'ai encore acheté un sac à main. C'était pas nécessaire, j'en ai déjà.
1: À combien?
3: Bah, avec celui-là, ça fait deux.
1: Ah non, mais ça va. Hein. Deux, ça va, je t'assure, chaton, c'est pas beaucoup.
3: Non.
1: Oh.
3: Les nouveaux voisins, c'est des vrais cons.
1: Mais qu'est-ce que t'en sais? Ils arrivent demain?
3: Oui, mais leurs meubles sont arrivés aujourd'hui. Alors, j'ai vu un piano à queue. Bonjour les gros bourges. Un vélo elliptique. Genre, j'ai 2000 m² de terrain, mais je fais du sport entre quatre murs. Bonjour les abrutis. Et, tiens-toi bien, un énorme chauffe-terrasse au gaz. Genre, je vais dehors même quand il fait froid. Bonjour les pollueurs.
1: Ok, donc tu les détestes déjà autant que les anciens, quoi.
3: Mais c'est ma faute, moi. Si cette baraque, c'est un aimant à coups,

0: Alors, ça avance le nouveau tube de l'été de Michael François?
1: J'ai mieux que ça, madame. J'ai le tube de l'hiver.
0: Ah bon?
1: Oui, madame.
0: Waouh.
1: 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Attention.

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0: qui c'est cet hiver-là.
1: T'aurais pas une boîte?
2: Pour...
1: Bah pour planquer le pognon que j'ai gagné avec mon cercle de jeu clandestin. Comme soit à 10 ans, on peut pas le mettre à la banque, parce qu'on risquerait d'avoir des ennuis parce que t'es merde, gna gna gna gna gna gna. Bon.
2: Eh ben je sais pas, moi, va dans le garage, il va y avoir une vieille boîte à chaussures.
1: Ouais, il me faut plus grand.
2: Plus grand comment?
1: Bah...
2: Oh, mais comme ça?
1: Bah...
2: Comme ça? Comme ça? Non mais t'es dingue. Tu tiens vraiment à ce que j'ai en tôle ou quoi?
1: Excuse-moi d'avoir une progression à plusieurs chiffres. Hein, quand on monte une affaire, on va pas pleurer parce que ça démarre fort.

0: Bonsoir. Je suis un peu en avance, mais on a beaucoup de travail.
1: Vous n'avez pas à vous excuser, Maria. Votre ponctualité est une des nombreuses choses que j'apprécie chez vous.
0: Merci. Donc, après avoir analysé la chaîne d'approvisionnement de votre société, j'ai trouvé 7 secteurs importants où vous pourriez être exposé à certains risques.
1: C'est mauvais pour les affaires, mais... le danger apporte un peu de piment dans d'autres circonstances.
0: En toute honnêteté, je ne crois pas que ce soit une bonne idée, Graham. Une analyste d'affaires un peu pompette ne vous serait pas d'une grande utilité.
1: Même après un verre ou deux, votre travail surpasse largement celui de quelqu'un d'une totale sobriété. Vos rapports sont infaillibles. Ça vous rend extrêmement attirante. Allons, ne me dites pas que c'est pour le travail que vous êtes ici à 20h un vendredi soir.
0: C'est vous qui avez fixé l'heure, Graham.
1: Oui, et vous l'avez accepté. Vous m'avez dit que votre mari vous avait trompé. Pourquoi vous aussi, vous n'auriez pas droit à un peu de fantaisie dans votre vie?
0: Je regrette d'avoir peut-être parlé trop librement d'un problème personnel quand on s'est vu au séminaire le mois dernier. Greg venait de partir, je me sentais vulnérable, j'avais bu un peu trop de vin, mais ce n'est pas...
1: Je vous connais mieux que vous ne croyez. Je sais ce que vous ressentez. Je connais les soucis que vous avez avec votre mari et votre fils. Je sais à quel point élever un enfant difficile peut avoir des effets dévastateurs. Je suis passé par là. Les problèmes psychologiques de notre fille étaient devenus une épreuve de tous les instants. Ils ont fini par nous séparer.
0: Je suis désolée. Je n'étais pas du tout au courant.
1: Malheureusement, mon départ de la maison n'a pas été facile. Ma fille a mal supporté la séparation. Et encore aujourd'hui, je lui manque, j'en suis conscient. Mais...

0: se connaît tous les deux. Nous nous comprenons. Ce soir, restez ici avec moi.
1: Graham, je suis vraiment désolée, mais il faut que je rentre.
0: Attendez. Attendez, s'il vous plaît, asseyez-vous. Ne partez pas, c'est ridicule.
1: Non, je rentre.
0: Maria, vous avez besoin de vous détendre.
2: Attendez! Maria, revenez!
1: C'était une erreur, Graham.
2: Ne dites pas ça. Ce n'est pas une erreur.
1: Laissez-moi.
2: Stop! Maria! Attendez! Maria! Suivre son cœur n'est jamais une erreur.
1: Écoutez, Graham, je suis vraiment désolée si vous croyez
2: attendez.
1: Que je vous ai encouragé, mais...
2: Écoutez ce que j'ai à vous dire.
1: Graham,
2: s'il vous plaît, écoutez-moi. Oh. Venez avec moi, venez. Maria, s'il vous plaît, s'il
1: vous plaît. Faites...
2: Je veux seulement vous parler. Tout ce que je veux, c'est...
1: Laissez-moi!
2: Pour qui vous vous prenez?
1: Très bien, je rentre à pied.
2: Et puis quoi encore? Maria, revenez ici! C'est absurde! Maria, s'il vous plaît! S'il vous plaît, arrêtez! Maria, s'il vous plaît, revenez! Attendez!
1: Laissez-moi.
2: Écoutez ce que je veux vous dire! Où est-ce que vous allez? Attendez, je vous en supplie! Attendez, parlez-moi!
1: Ouvrez Maria, le portail, Graham! Laissez-moi
2: vous savez que j'ai raison! Poussez la voiture,
1: Graham! Essayez de vous dégager! Retenez-la! Allez, on pousse!
3: Lieutenant, le téléphone de la victime.
1: Graham ?
4: Madame, je suis de la police de Los Angeles, lieutenant Carmichael. J'ai une mauvaise nouvelle à vous annoncer. Votre mari est décédé.
1: Non. Donc, je conseille une réduction budgétaire au niveau des opérations de transport et je l'ai intégrée dans le deuxième répertoire. Attendez. Attendez une seconde, c'est plutôt dans ce répertoire-là. Oh, zut.
3: Tout va bien? Vous n'avez pas l'air très en forme.
1: Oh, excusez-moi, je croyais qu'avec la main gauche, j'arriverai à tout faire depuis le temps.
5: Maman!
1: Oui, une seconde, chérie.
5: Maman!
1: Bon, alors... Phil, vous voulez bien qu'on remette cette séance à demain?
3: Bien sûr, on n'a qu'à faire ça.
1: Merci. Alors, je t'écoute, Jacob. Docteur, qu'est-ce que vous pensez de mon état? Ah, oui, t'as raison. C'était un accident. Tu te fais du souci pour moi? Ah, j'ai la solution. Tu vas voir. Il y a des exercices très amusants qu'on peut faire ensemble.
6: Wow.
1: Non, mon cœur, attends!
6: Salut, mon grand. Alors, tu vas m'aider à veiller sur maman? D'accord. Salut. Tu es d'accord pour que je rentre? C'était triste d'être tout seul à l'hôtel.
1: T'en es où avec Kendra?
6: Qu'est-ce que tu veux dire?
1: Est-ce que tu continues à travailler avec elle?
6: Oui, mais on a eu une discussion franche et j'ai fixé clairement des limites, alors...
1: C'était dans ton milieu professionnel. Tu es un homme marié. Est-ce que tu trouves que c'était pas suffisant comme limite?
6: Je me suis très mal comporté. J'ai aucun moyen de te le prouver, mais je te jure que c'est arrivé qu'une seule fois. Comment tu vas?
1: Je retourne voir le docteur Burns demain.
6: Oh, à quelle heure? Ça me ferait plaisir de
1: Vicky
6: pouvoir...
1: Vicky m'emmène à la consultation. Je ne sais pas ce que j'aurais fait sans elle cette semaine.
6: Maria... Je suis désolé de ne pas avoir été là pour t'aider. Je regrette sincèrement.
1: Crois-moi, ça n'a pas été facile. Jacob a été compliqué à gérer.
6: En tout cas, maintenant je suis là et je vais t'aider. Je suis là pour vous deux.
1: Si tu savais comme j'aimerais pouvoir te croire.
7: Vous voyez?
1: On dirait la même radio que la semaine dernière.
7: Oui, c'est exact. Il n'y a pas de cicatrisation. J'en déduis que vous ne vous reposez pas assez et que vous ne faites pas votre rééducation comme il le faudrait. Il s'agit de votre santé, c'est important.
1: Docteur Burns, je suis la maman d'un enfant autiste et je travaille. Je ne peux pas me reposer autant que je le voudrais.
7: Je connais une agence de service à la personne. Vous devriez envisager d'engager une aide à domicile. Pendant un mois ou deux. Ils peuvent vous assister pour la préparation des repas, le ménage, même la garde de votre enfant. Vous pourrez même faire votre rééducation à la maison.

0: Ça va vous changer la vie. Vous verrez.
1: Oh, je fais n'importe quoi pour avoir une femme de ménage.
2: C'est pas tout à fait une femme de ménage, c'est une aide à domicile.
1: Peu importe, c'est pareil. Allez, c'est... Et ça doit obligatoirement être une femme, ou est-ce que tu peux engager un beau mec dans ce genre-là et te venger de Grégor? Oui, s'il te plaît. Quelqu'un veut un petit massage?
2: Oh, oui. Oh, Vicky, ça fait mal, arrête de me faire rire.
1: Qu'est-ce qui va pas?
2: Je suis un peu inquiète pour Jacob. Souvent, les enfants autistes se sentent désorientés avec de nouvelles personnes.
1: Maria, t'es une super maman. Tu veux ce qu'il y a de mieux pour lui, je te comprends. Mais une fois de temps en temps, il faut que tu fasses quelque chose pour toi-même. Le docteur Burns t'aurait pas conseillé cette agence si elle était pas sérieuse. Et en plus, comment ça pourrait aller mal chez Bien-être? Le chemin de la guérison commence ici.
2: D'accord, t'as gagné. Super.

j'aurais besoin d'une aide à domicile. Ouais. Oui, sur les conseils de mon médecin, oui. Je cherche une personne qui serait dynamique et... va jouer, s'il te plaît. Patiente. Oui. Oh non, une personne qui pourrait commencer avant-hier. C'est rien, mon cœur, tout va bien, c'est rien. Non, c'est rien.

0: Ah, faites avancer ces dossiers, Patty.
1: Ça tombe bien, j'avais rien à faire. Oh. S'il vous plaît, dites-moi que vous êtes Tass Harper. J'essaie de pourvoir une cinquantaine de postes et j'ai une demande urgente pour une aide à demeure. Ah, je vois que vous n'êtes pas disponible.
2: Oh, c'était juste le temps de déménager et de m'installer. Je viens d'arriver en ville. Oh, et j'ai un nouveau numéro de téléphone.
1: Ça ne pouvait pas mieux tomber pour moi. Et votre profil correspond parfaitement. Oh, quelle chance. Si vous voulez bien signer ici, je vais vous chercher votre nouvel uniforme. Oh, votre permis de conduire, vous me l'avez communiqué?
2: Normalement, vous avez tout dans votre base de données.
1: Oui, mais je dois faire une photocopie par sécurité, vous voyez.
2: Ah, laissez-moi regarder. Ah non, en fait, je n'ai pas ici. Vous comprenez, j'ai déménagé et j'ai du bazar.
1: Et si je ne l'ai pas, je n'ai pas le droit de vous envoyer chez un client.
2: Ah, d'accord.
1: Est-ce que vous me promettez de la porter demain? Oh. Ah.
3: Jacob, viens, sors de la voiture. Jacob. Oh, je sais, j'ai une idée. Tu te souviens de ça? Tu la prends dans ta main, tu la serres très fort et elle va t'aider à te recentrer. Ça aide à se calmer quand on est énervé. Tu veux essayer? Oh, Jacob, non! Oh, bonjour. J'imagine que vous êtes Tess.
2: Oui.
3: Enchantée. Je suis Maria et voici mon fils, Jacob. Oui, on a quelques petits défis à relever.
2: C'est vrai?
3: Merci. Tiens, je parie que tu es incollable sur les animaux sauvages. Tu vois ça? C'est une simple feuille de papier, mais si tu veux, tu peux en faire n'importe quel animal. Pourquoi pas un éléphant? Il n'y a plus qu'à replier cette partie, et voilà! Tadam! Tu veux qu'on fasse une girafe ou un singe pour qu'il ait un copain? Tu veux voir? C'est super cool. Et c'est très simple. Oui, comme ça, ouvre-le. On en fait un autre?
4: Je vois que vos références sont excellentes.
3: Merci. J'aime sincèrement aider les familles, en particulier celles qui traversent des moments pénibles.
0: D'après ce que l'agence nous a dit, vous avez déménagé depuis peu? Vous venez du nord de l'État?
3: Oui, de Sutterville. Oh, il y a un fabuleux restaurant italien là-bas. Tu te souviens, c'est le... Oh, c'est à vrai dire, j'y ai pas vécu longtemps. En plus, je dînais jamais dehors. J'adore faire la cuisine.
4: Oh, bravo. Jacob, tu serais content si Tess venait vivre avec nous pendant quelque temps?
3: Donc ici, ce sera votre chambre. Vous avez un grand placard et vous pouvez utiliser la commode. Et notre chambre est là-bas au bout du couloir, si vous avez besoin de quoi que ce soit.
2: Merci infiniment.
3: Oh, et j'ai appelé Patty à l'agence pour lui dire que nous étions ravis de vous avoir.
2: Merci.
3: De rien.

0: Elle est formidable, tu trouves pas?
1: Ouais, et t'as vu comment elle se comporte avec elle. C'est génial.
0: Ouais. Qui est-ce?
1: Notre informaticien, il s'est encore planté. Il faut que j'aille voir ce qui se passe.
0: Est-ce que tu veux que je t'attende?
1: Non, non, on se verra demain matin. Repose-toi.

0: Graham ?
1: Madame, votre mari est décédé.
0: Non ! Maman ? Maman ?
2: Ton père !
0: Quoi ?
2: Ton père !
0: Quoi ?
2: Il est mort !
0: Quoi ? C'est pas vrai !
3: Chère maman, je me suis très facilement installée chez eux. Je les ai conquis très vite. Tu serais fière de moi. Ils savent pas du tout pourquoi je suis ici, ni ce que je leur réserve. Je sais que ton anniversaire de mariage sera un jour difficile. Alors je te prépare une surprise. J'espère que tu l'aimeras. Je crois que oui.

Maman ? Maman ?

0: Bonjour Eugène.
1: Après, je vais creuser les tranchées pour le potager, si vous voulez bien, Madame Wilson.
0: Oui, excellente idée. Quand tu auras fini, pense bien à ranger les outils.
1: Oui, madame.
0: Cette S, elle va rester avec nous ici pour nous aider jusqu'à ce que je me porte mieux.
1: Oh.
0: Ah, vous voilà, ça va?
2: Oui. Est-ce que Jeanne est différent, lui aussi?
0: Oui. En fait, j'ai lu une étude qui montre que la fréquentation d'un adulte autiste profond est très bénéfique pour un enfant comme Jacob. On a rencontré Eugène grâce à une association. Il est très gentil. Jacob l'aime beaucoup. Soit dit en passant, on dirait que lui aussi, il vous aime bien.
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0: Bonjour Tess.
1: Bonjour. J'ai fait des muffins si vous avez faim.
0: Oh, vous avez dû vous lever tôt pour préparer tout ça.
1: J'aime être prête de bonne heure. Oh.
2: Papa !
0: On s'ennuie jamais dans cette famille. Merci pour les muffins.
2: Papa !
1: De rien.
2: Papa !
0: Oui, mon grand, j'arrive tout de suite. Ah, oh, c'est bien, c'est très réussi.
3: Qu'est-ce qui se passe ? T'es pas encore parti ?
0: Ouais, j'allais m'en aller, mais Jacob a voulu me montrer quelque chose.
1: Bonjour, Maria.
3: Ah, bonjour. Oh, c'est l'agence. Vous ne voulez pas répondre ?
1: Non, je préfère les rappeler plus tard. Pour l'instant, vous êtes mon absolue priorité.
4: Tess, c'est Patty, encore une fois. Écoutez, je suis ravie que tout se passe bien avec les Wilson, mais j'ai besoin que vous m'apportiez très vite votre permis. Disons que c'est urgent maintenant. Je vous remercie de me rappeler dès que vous aurez ce message.
5: La paye de l'employé des Wilson est toujours en attente. Vous avez finalisé le dossier ?
4: Je m'en occupe. Je fais tout de suite le virement.
5: Tout de suite ?
3: C'est très bien. On y est. On a terminé. Tu veux le faire voler ? Allez, laisse-moi prendre. Oh. Oh, c'est douloureux.
1: Tout va bien ?
3: Tess, j'ai très mal au bras aujourd'hui. Vous n'auriez pas une petite idée ?
1: Oui, je sais ce qu'il vous faut.
3: D'accord.
1: Eugène ! Tu veux bien aider Jacob avec son cerf-volant ?
6: Oh, bien sûr.
3: Range d'abord tes outils, Eugène.
6: Oui, Madame Wilson.
1: Venez, je sais ce qui va vous détendre.
3: Ok.
6: Tirez de ce côté. Un
1: peu devant. Alors, détendez-vous.
3: D'accord.
1: Le dos bien droit. Ouh. Je vais travailler les muscles des épaules et de la nuque pour libérer les endorphines.
3: C'est vrai que ça fait du bien. Ça soulage.
6: Oui.
1: Maria, je voudrais vous parler de quelque chose que j'ai vu, si vous le permettez.
3: Allez-y, je vous écoute.
1: Oh, j'ai pas envie d'attirer des problèmes à qui que ce soit, mais je préférerais être au courant si j'étais à votre place.
3: Oui ? De quoi s'agit-il ?
1: Greg a mis son téléphone à charger ce matin dans la cuisine et pendant ce temps-là, une femme lui a envoyé un message.
6: Comme ça, c'est bien.
3: Est-ce que elle s'appelait Kendra ?
1: Vous la connaissez ?
3: Oui. C'est une collègue de Greg, mais il se trouve qu'une nuit, ça a été bien plus loin que ça.
1: Maria, je suis désolée.
3: Ensuite, quand il m'en a parlé, je l'ai mis à la porte. Mais il m'a juré que c'était arrivé qu'une seule fois.
1: J'ai été stupide, j'aurais mieux fait de ne rien vous dire.
3: Non, vous avez eu raison. Le test va être de savoir s'il me le dira.
1: J'ai une idée. Je sais exactement ce qui va vous redonner du peps. Je vais vous faire une manucure.
3: Oh, non, je peux pas vous demander de faire
1: ça. Mais
3: ça
1: m'avait rien demandé, c'est moi qui le propose.
6: Recule un peu. Recule encore un peu. On sera mieux par là.
1: Voilà, j'ai tout ce qu'il faut. Montrez-moi vos mains. Oh, elles sont parfaites. Il n'y a presque rien à faire.
3: Alors. Ah, la vie de couple, c'est pas toujours facile. Je dirais que c'est un chemin semé d'embûches.
1: Je sais. Mes parents ont vu leur couple détruit par l'infidélité.
3: Oh, je suis désolée. C'était votre père ?
1: Oui, mais c'était pas sa faute. Vous savez, j'ai été élevée avec le principe que les hommes sont des hommes et qu'ils obéissent à leur nature. C'est la femme la coupable. C'est toujours la femme qui tente l'homme.
3: Vous ne croyez pas que les torts sont partagés par l'homme et la femme ?
1: Quoi ? Enfin, quel genre de femme cherche à arracher un homme marié à sa famille.
3: Oh,
6: qu'est-ce qui se passe ?
2: Maman !
1: Oh, ça saigne.
3: Je suis désolée.
1: Maman ! Ça fait super mal. Je suis confuse. C'est rien. Ça va, mon

0: Viens, on va chercher un pansement. Je crois qu'il y en a dans la maison.
1: Madame Wilson ?
0: Non, c'est rien, Eugène.
1: D'accord.
0: Tu vois, je t'avais dit qu'il y avait des pansements. Est-ce que tu veux bien aller apporter ça à ta maman, s'il te plaît ? Je suis là. Je suis désolée de ne pas vous avoir rappelé. J'étais super occupée. Waouh, j'adore votre foulard. Vous l'avez eu où ?
2: Tess, il me faut votre permis de conduire.
0: Bien sûr.
2: Oui, je le déposerai à l'agence demain.
0: Non,
2: c'est tout de suite qu'il me le faut.
0: Oh, merci mon cœur. Où est Tess ? Pourquoi tu ne retournes pas jouer avec Eugène ?
1: On recommence ? T'es prêt ?
0: Tout se passe très bien ici. Je vois pas où est l'urgence.
2: Je ne sais pas ce que vous me cachez, mais je dois avoir une conversation avec Madame Wilson.
0: Attendez, je sais que ça fait pas très sérieux d'avoir travaillé ici pendant une semaine sans vous avoir fourni tous les documents, mais... En ce qui vous concerne, je crois que c'est encore pire, ça fait pas très professionnel. Je suis désolée, Patty, vous avez absolument raison. Seulement, Maria est quelqu'un de très pointilleux et de très strict. Je crois que si elle apprend qu'on n'a pas totalement respecté la procédure, vous risquez de perdre votre place. Je l'ai dit à personne, mais la maison de mon père est pas loin. Mon permis se trouve là-bas. Si vous voulez bien m'accompagner, on va le chercher.

0: C'est très gentil, Patty. Je vous remercie. Votre foulard est vraiment magnifique. C'est de la soie?
1: Du satin. Alors, où est-ce qu'on va? Je veux vraiment régler cette affaire.
0: Bien sûr, oui. Vous allez tout au bout de la rue? Oh, mince, que je peux être maladroite, c'est stupide. J'ai fait tomber mon téléphone derrière le siège. Oh, il est trop loin. Attendez, je le ramasse. J'en ai pour une minute. Alors, où il est? Il a dû glisser par là. Oh. Et où il est? Je le vois pas. Maria, ça va? Où étiez-vous? Désolée, j'espère que vous vous êtes pas inquiétée. J'étais très embarrassée après ce qui s'est passé tout à l'heure, alors je suis allée faire un tour. Mais ça va beaucoup mieux.

chère maman, les choses se mettent en place pour ton anniversaire ce vendredi. Mais il reste beaucoup à faire pour tout mettre en ordre. Maria est pire que je le pensais. Elle est susceptible et autoritaire. Ça me fait de la peine pour Jacob. Heureusement que je suis là pour veiller sur lui. Je regrette que Patty soit morte, mais les chemins vers la guérison sont semés de souffrances, non? Je devais l'empêcher de tout faire échouer. J'espère que tu es fière de moi. Merci de me donner la force.

0: Ah, oh, un smoothie protéiné?
1: Oui, j'ai rajouté des fraises, du miel et une banane. C'est délicieux.
0: Ça vous dérange pas si je le bois en travaillant? Il faut que je m'y remette.
1: Pas de problème.
0: Oh, ce sont les médicaments du Dr Burns?
1: C'est bien ça, oui. Ce sont des calmants, si vous avez

0: encore mal, n'hésitez pas à en prendre. N'en laissez pas une goutte.
1: Merci.
2: D'accord. Au revoir.
0: Tu as eu mon message ?
2: Oui, je l'ai eu. Et je l'ai effacé. On a déjà eu cette conversation, tous les deux.
0: Ne me dis pas que tu n'as pas aimé ça.
2: Non, on va pas parler de cette histoire.
0: Oh non, on n'a pas besoin de parler du tout.
2: Kendra, tu es compétente, intelligente. Si tu fais ça pour avoir une promotion...
0: Tu sais, si j'avais voulu une promotion, je n'aurais eu qu'à... coucher avec lui. C'est toi que je veux. Et je sais très bien que tu me veux aussi. On se voit à la réunion à 14h.
3: D'ici là, j'aurai reçu les résultats.
0: Jacob, je voudrais que tu me rendes un service. Si je m'absente pendant 5 minutes, tu crois que tu peux rester ici et finir ton dessin en m'attendant ? Tu sais quoi ? Je connais un endroit magique, il n'y a que moi qui le connais. C'est un endroit secret où il n'y a aucune règle. Je pourrais t'emmener le voir dans la semaine. Mais pour ça, il faut que tu me promettes que tu ne bougeras pas d'ici et que tu m'attendras sagement. D'accord, t'es super. Je reviens.

0: Julia. Ouais, on était venu voir si tout allait bien. On voulait s'assurer que vous alliez finir votre travail dans les délais, n'est-ce pas, Jacob?
1: Ah, oui, c'est vrai. Waouh, waouh. Je pensais pas que ces médicaments feraient autant somnoler.
0: Chaque organisme réagit à sa façon. Maintenant, concentrez-vous sur votre travail. Jacob, tu veux bien venir m'aider dans la cuisine? Allez, on y va.
1: Ouais. Ça va aller. Phil, c'est moi. Je vous souhaite bonne chance pour la présentation et tenez-moi au courant. On se parle bientôt. Bye.
0: Jacob, tu as dit à ta maman comment tu m'avais aidée?
2: J'ai choisi les fleurs.
0: Ah oh. C'est lui qui a choisi le vase et il a dit que vous y teniez beaucoup.
1: Oui, c'est un cadeau de ma mère pour notre mariage.
0: C'est un merveilleux cadeau, à l'image d'un jour extraordinaire. Moi aussi, j'aurais aimé que ma mère soit présente le jour de mon mariage.
1: Oh, elle ne pourra pas?
0: Elle me verra du ciel.
1: Oh, pardon pour cette question.
3: Et votre père?
0: Malheureusement, il est... avec elle. Oh, je vous demande pardon, je voulais pas gâcher l'ambiance de ce dîner.
1: Non.
0: Sincèrement, le souvenir de mes parents et de l'amour qu'ils avaient l'un pour l'autre m'inspire chaque jour et me donne de la force.
1: Oh. Oh, je suis désolée, je dois répondre.
3: Tout va bien?
1: Oui, je pense.
0: T'as combien de cerfs-volants?
2: 3.
0: Oui, Phil, alors? Quoi?
1: Non, non! Non, non, non, c'est impossible! Non, ça n'a pas de sens!
0: Bon, écoute, je vais vérifier tout de suite.
1: Oui, d'accord. Attendez, je vérifie. Phil, je vous assure, c'est impossible. Non, je vois pas comment, j'ai vérifié 2 fois avant de vous l'envoyer. Non, je vais très bien, je vous le promets. Laissez-moi seulement refaire le plan d'analyse, j'aurai... Mais j'ai... Je sais. Oui, je comprends. D'accord.
0: Ça va, Maria?
1: Ça va. Oh, laissez le linge sur le lit, je le rangerai plus tard.
0: Non, pas dans votre état. C'est justement pour ça que je suis là.
3: Ça va, Tess?
0: Ça va.
1: Une lettre pour moi?
3: Oui. On dirait que tu as un mystérieux admirateur.
0: Quoi?

0: Quoi? Qu'est-ce que c'est?
1: C'est à propos de la femme de mon client. Je savais pas. Au cours des semaines qui ont précédé son suicide, cette femme a subi une accumulation d'épreuves douloureuses, dont la perte de son emploi.
2: Non, c'est impossible!
1: La détérioration de sa santé. Et des problèmes conjugaux. Est-ce qu'elle s'appelait Kendra? Oh, c'est affreux, j'avais aucune idée de...
0: Oui, mais qui est-ce qui a pu t'envoyer ça?
1: Quelqu'un. Tu travailles, quelqu'un... Quelqu'un qui m'en veut d'avoir perdu ce client. Cette pauvre femme. C'est terrible comme situation. Elle a dû être très malheureuse.
3: Bonjour.
1: Bonjour.
3: Police de Los Angeles, lieutenant Baird.
0: Lieutenant, qu'est-ce qu'on peut faire pour vous?
3: Je voudrais vous parler de Patricia Kennedy.
1: Patty, de l'agence Bien-être. Il y a un problème?
3: C'est ce qu'on voudrait savoir. Elle n'a pas donné une nouvelle à sa famille et mardi, il paraît qu'elle a quitté son bureau précipitamment. Son patron nous a dit que vos coordonnées figuraient dans son ordinateur. C'était quand la dernière fois que vous avez été en contact avec elle?
1: Je me rappelle plus très bien, mais je crois que c'était jeudi de la semaine dernière. Tess, vous lui avez peut-être parlé plus récemment, non?
4: Je me souviens pas, je la connais pas plus que ça, mais j'espère qu'elle va bien.
3: On n'en est pas certain. Actuellement, on recherche sa voiture et la liste de ses derniers appels.
1: Le téléphone. Tess, elle vous a appelé l'autre jour, rappelez-vous.
4: Ah oui. Oui, c'est vrai, elle m'a appelé, mais c'est curieux, elle n'a pas laissé de message.
5: Qu'est-ce qui se passe?
0: Rien, tout va bien, mon grand. On discute tranquillement avec le lieutenant.
3: Bon, je vais vous laisser une minute.
0: Oui, merci.
4: Je vais emmener Jacob au parc. Je pense que je ne sers à rien ici. D'accord?
0: Oui, bonne idée.

0: Il est où le parc?
1: Tu sais, Jacob, en réalité, on ne va pas au parc. Est-ce que tu te souviens de l'endroit secret dont je t'ai parlé?
0: C'est ta maison?
1: C'était celle de mon père. C'est sympa, hein? Dans notre maison secrète, il n'y a aucune règle. On a le droit de tout faire. Manger avec les mains, dessiner sur les murs, crier, sauter sur le canapé. Allez, vas-y, saute! Tu vois, personne ne connaît cette maison à part nous. Ce sera juste pour notre petite famille.
0: J'ai déjà une famille.
1: Jacob, dans une vraie famille, on se met jamais en colère. Les mamans aiment les papas.
0: C'est vrai que ta famille est au ciel?
1: Oui, mais c'est une histoire qui n'est pas très gaie.
0: C'est quoi?
1: Tu sais, quelquefois les histoires tristes se terminent bien. Alors, elle t'a plu notre cachette ?

0: Bob. C'est comme ça que tu prends soin de ton cerf-volant?
1: Bien, d'accord, je note. C'est vrai? Ça m'intéresse. Je vous rappellerai. Merci, au revoir. Oui, Eugène, qu'est-ce que tu voulais? Jacob! Jacob! Qu'est-ce qu'il y a? Jacob! Jacob! Touche pas, regarde-toi! Jacob! Oh, c'est pas vrai! Il aurait pu s'électrocuter! Eugène, mais où avais-tu la tête?
2: Il peut pas continuer à travailler ici. J'arrive pas à croire qu'il a été si négligent.
1: Je suis très surprise aussi. Mais on peut pas prendre le risque qu'il mette Jacob en danger.
2: Ouais, c'est dommage. Eugène est un garçon si gentil. Et il avait une influence très positive sur notre fils.
1: Tu vas être obligé de t'impliquer?
2: Je ferai tout ce qu'il faut pour ça. Je peux prendre un congé, on peut partir tous les deux. Tess s'occupera de Jacob, qu'est-ce que t'en penses?
1: En fait, je crois que je veux pas la garder. Je sais bien que Jacob l'adore et je veux pas lui faire de la peine, mais je crois qu'il est temps qu'on apprenne à se gérer tous les trois. On peut pas dépendre de ses services éternellement.
2: Ouais, quoi que tu décides, je suis prêt à te soutenir à 100%.
1: Merci, mon chéri. En plus de ça, après ces séances de rééducation, la plupart du temps, je me sens encore plus mal. Je pense que je vais appeler l'agence demain matin.

0: Tess, qu'est-ce que vous faites ?
1: Oh, Maria, je me suis rendu compte que les séances de rééducation ne vous convenaient pas. Alors je vous ai préparé des exercices moins intenses que vous pourrez faire avec ou sans moi. Parce qu'un jour ou l'autre, je serai plus là.
0: Oh, waouh, merci Tess. On ne joue pas au ballon dans la maison, mon grand.
1: Les exercices sont très simples.
0: Jacob, je viens de te le dire, les jeux de ballon, c'est seulement dans le jardin.
1: C'est rien, c'est pas grave.
0: C'est pas grave du tout.
1: Allez, t'en fais pas pour ça.
0: Pourquoi tu es si triste?
1: Tu vois, c'était rien. Viens, on va jouer au ballon dans le jardin. On va laisser ta maman faire ses exercices.

0: J'ai peur que vous soyez revenu au point de départ. Vous avez plus que jamais besoin d'aide à la maison.
1: Concentrez-vous sur votre guérison. Je vais m'occuper de Jacob. Vous n'aurez à vous inquiéter de rien.

0: Chérie, tu devrais rentrer et voir si papa peut te préparer quelque chose à manger. Attendez, qu'est-ce que vous complotez tous les deux? On dirait que vous cachez un secret.
1: Vous avez eu une journée éprouvante. Vous devriez vous reposer.
0: J'ai l'impression qu'il se prépare quelque chose de pas très clair. Je suis inquiète, je suis sa mère et je veux être au courant.
1: Bon, d'accord, puisque vous insistez, oui. Oui, il y a un problème. Mais ça n'a rien à voir avec Jacob. C'est Greg.
0: C'est Greg ?
1: Disons que Kendra n'est pas la seule personne à qui il a fait du charme.
2: Salut, Tess.
3: Alors, ma chérie, comment ça va ? D'accord.
1: Tout le monde peut faire des erreurs. Il faut surtout pas vous en vouloir si vous avez mal fixé le matériel.
2: Oui, je sais. Je suis soulagée qu'elle n'ait rien. Elle me fera plus jamais confiance pour le montage de quoi que ce soit, mais...
1: Vous savez que vous n'utilisez pas le couteau adapté?
2: Décidément, on dirait que je fais tout de travers.
1: Vous devriez monter voir Maria pour lui parler. Je m'occupe de Jacob.
2: Ça vous dérange pas?
1: Non.
2: C'est une bonne idée. Merci.

0: Salut, tu vas bien?
1: Salut, il faut que je te parle, je passe te voir.
0: Super, je t'attends.
2: Wow, qu'est-ce qu'il y a?
1: Je t'expliquerai. Je vais chez Vicky.
2: Je t'y conduis si tu veux.
1: Non, il faut que tu restes ici. Toi, tu la surveilles.

0: crois vraiment qu'elle veut se débarrasser de toi? Tu trouves ça dingue?
1: Pour être honnête, un peu, oui.
0: Il n'y a pas eu que l'incident d'aujourd'hui, il y en a eu plein d'autres. Je commence à la trouver vraiment très étrange. Depuis un moment déjà, j'ai l'impression qu'elle ment, elle fait des cachotteries avec Jacob. Et tout à l'heure, elle m'a dit que Greg lui faisait des avances. Je sais pas ce que je dois croire.

0: Ses certifications sont parfaitement à jour.
1: Ouais. Je ne vois rien qui éveille des soupçons dans son dossier. Il n'y a rien dans ses infos personnelles dont on puisse douter. Elle est originaire de Californie, elle est née et a passé toute sa vie à Sutterville. Attends une seconde. Quoi ? Elle y a passé toute sa vie.
0: Il y a un fabuleux restaurant italien là-bas.
2: Oh, à vrai dire, j'y ai pas vécu très longtemps.
0: Qu'est-ce qu'il y a ?
1: Je suis sûre qu'elle a menti.
0: À propos de quoi ?
1: Je sais pas, peut-être qu'elle a menti surtout.
0: D'accord, mais... tu vas faire quoi ?
1: La mettre à la porte, tout de suite.

0: Surprise.
1: Qu'est-ce que vous faites là?
2: Mais qu'est-ce qui se passe? C'est complètement dingue.
1: Laissez-moi. Maria, je croyais que c'était toi, je te le jure.
0: Je pense pas qu'elle va te croire.
1: C'est la vérité, je t'en supplie.
0: Vous savez quoi? Je vous laisse régler ça entre vous.
2: Non, non, non, c'est vous. Vous avez tout manigancé. Allez-vous-en, je peux vous voir chez moi.
3: Non.
2: Qu'est-ce que vous faites? Me touchez pas.
1: Maria, fais attention.
3: Non.
2: Jacob, c'est rien, je vais bien.
0: Vous interdit de lui parler.
2: Pas le droit de me chasser. Dehors.
3: Jacob, je vais bien.
2: Allez, dehors. Vous nous mentez depuis le début.
3: Lâchez-moi. Vous n'avez pas le droit de faire ça. Jacob, t'inquiète pas.
2: Dehors.
3: Pas bien, mon cher.
2: Dehors.
3: Je veux plus jamais vous voir ici.
1: Allez-vous-en.
3: Ah, j'ai même pas de chaussures.
2: Ça m'est égal.
3: C'est n'importe quoi. Vous êtes dingue.
1: Et on peut savoir pourquoi la police est là?
3: Pourquoi vous me faites ça? C'est pas juste, après tout ce que j'ai fait pour vous. Vous pouvez pas me jeter à la rue, j'ai nulle part où aller.
0: Quoi? C'est pas ma faute si vous désirez plus, même votre fils m'aime plus.
1: Vous êtes complètement folle.
4: Arrêtez tout de suite. Est-ce qu'il y a quelqu'un de vous qui a bu?
3: Non, bien sûr que non.
4: Vous êtes les propriétaires?
0: Oui, et elle, c'est une espèce de cinglée qui ne cherche qu'à nous pourrir la vie.
3: Non, c'est pas vrai, je suis l'aide à domicile de Madame Wilson. Je m'occupe de sa rééducation. Elle avait signé un contrat tout ce qu'il y a de plus légal qui l'engage à me loger chez elle.
1: Non, il est hors de question de la garder chez nous. Cette femme est complètement folle et c'est un danger pour notre enfant.
4: Un danger? Comment ça? Donnez-moi un exemple.
3: Oh, mais j'ai rien.
0: Il y a tellement de choses.
4: Franchement, après ce que j'ai vu, c'est elle qui pourrait porter plainte contre vous.
0: Quoi?
1: Quoi?
3: Je veux pas leur causer de problème.
0: Vous n'êtes vraiment qu'une menteuse.
4: Madame, je peux rien faire de plus ici. Si vous l'avez engagée à demeure, elle a le droit de loger chez vous. Vous pouvez pas la mettre dehors sans suivre la procédure.
0: Elle a le droit. Vous avez bien organisé votre coup.
4: Bon, on va envoyer quelqu'un demain pour régler cette histoire. En attendant, vous allez devoir trouver un moyen de vous entendre.
3: Non, non, non, non, non, non. On ne va pas rester tous ensemble sous
4: madame,
3: le même toit.
4: Madame, je ne peux rien faire. C'est pas de mon ressort. Libre à vous d'aller ailleurs.
3: Oh, c'est du délire.
1: Allez, on y va. J'ai réservé une suite à l'hôtel Shepard. Commencez à vous installer. Pendant ce temps-là, je rassemble nos affaires et dès que j'ai fini, je viens vous retrouver.
0: D'accord.
1: À tout à l'heure.
0: Vas-y, monte.

Je sais que t'es inquiet, mon cœur. Tout va s'arranger. Tout va rentrer dans l'ordre, je te le promets. Tu crois que tu peux fermer les yeux et essayer de dormir un peu?

0: Vous verrez. Entrez. Vous voulez un verre? Oui, pourquoi pas? Merci. Où est Greg? Il est au premier. Il ne va pas tarder à descendre. Il s'est peut-être dit que tous les trois, on pourrait. Vous êtes totalement libre. C'est à vous de voir. Je suis sûre qu'il est ouvert à toute proposition. Tant que c'est sans Maria. Vous voulez goûter? Merci. Oh, c'est vraiment très beau.
1: Ah oui?
0: Oui.
1: Oui, c'est ça, laissez-vous aller. Oh. C'est parfait. Oh.

0: Ikke. Il est couché.
1: Ça y est, il s'est endormi.
0: Pas tout à fait.
1: Waouh, quelle journée.
0: Ouais.
1: Tu sais, Maria, ce que t'as vu tout à l'heure, j'espère que tu crois pas que tu...
0: Non, je sais. Mais ça me ferait plaisir de t'entendre dire tout fort que tu ne savais pas du tout que c'était elle.
1: Jamais je ne te referai souffrir de toute ma vie.
0: Si t'avais vu la tête que tu me sers.
1: Oh, j'en étais malade. Tu peux pas savoir.
0: C'est elle. Allô?
2: C'est moi.
0: Qu'est-ce que vous voulez?
2: J'ai pas envie de me battre avec vous. J'ai trouvé où loger. Je pars immédiatement. Je vous rends la maison. Embrassez Jacob pour moi.
0: Elle a dit qu'elle partait.
1: Je sais pas. Qu'est-ce que t'en penses? On tente de rentrer.
0: Rentrons chez nous. Viens, mon cœur.
1: Ça va aller?
0: Oui.
1: Attends, attendez une seconde. C'est bon, allons-y.

0: Je regrette qu'on ait eu des désaccords. Merci d'avoir partagé votre famille avec moi. Je vous souhaite le meilleur pour la suite. Non, Jacob, non, attends!
1: Attends!
0: Il faut qu'on reste tous ensemble. Non, attends!
2: Elle est partie?
0: Oui, elle est partie.
1: Tout va bien, mon grand. Viens, on va te mettre au lit.

0: Vous tenez le choc, Madame Wilson?
1: Eh bien, à vrai dire, non, pas vraiment.
0: J'ai appris qu'il y avait eu du tapage ici dans la soirée.
1: Oui, c'était notre aide à domicile et je suis sûre que c'est elle qui est responsable de ce qui s'est passé.
0: On va y venir. Mais il y a une petite complication. Mademoiselle Mitchell a reçu un message sur son téléphone ce soir de la part de votre mari. Il l'invitait à venir le rejoindre à la maison parce que c'était fini avec sa femme.
1: Quoi ?
0: Peu de temps après, elle a répondu « Je pars te rejoindre, mais je ne veux pas trouver une autre femme chez toi ».
1: C'est Tess qui a envoyé ces messages. Elle a dû prendre son téléphone pendant qu'il était encore à la maison.
0: Madame Wilson, votre mari connaissait bien Mademoiselle Mitchell?
1: Oui, bien sûr. Ils travaillaient ensemble.
0: C'est tout?
1: Enfin, il y a un soir où les choses sont allées plus loin, mais...
2: Lieutenant?
0: J'en reviens. Restez ici et surveillez-la.
2: Oui, monsieur.
1: Tout va s'arranger.
2: C'était dans la poubelle enveloppée dans un sac plastique. Il y a de belles empreintes sur le manche.
0: Bien. Vous avez autre chose?
2: Oui.
0: On le tient.
3: Monsieur Wilson, vous êtes en état d'arrestation pour le meurtre de Kendra Mitchell.
4: J'ai rien à voir avec sa mort.
3: Vous avez le droit de garder le silence. Tout ce que vous direz pourra être retenu contre vous.
2: Madame!
1: Non, c'est pas possible.
2: Restez, vous ne pouvez pas faire ça.
1: Non, c'est pas lui. Je connais mon mari. C'est pas un meurtrier. Vous vous trompez de personne. C'est Tess que vous devez arrêter.
3: Les éléments d'enquête ne vont pas dans ce sens. Alors calmez-vous ou je vous arrête pour obstruction à la justice.
1: Papa! Mon chéri, t'inquiète pas. Ça va s'arranger.
4: Ça va aller. T'en fais pas, mon grand.
1: Je suis là. Ne t'inquiète pas.
5: Comment va Jacob?
1: Il est inquiet. Tu lui manques.
5: Il me manque aussi. Vous me manquez tous les deux. Et tu sais si la police avance dans son enquête sur Tess, en espérant qu'elle a pas aussi menti sur son nom?
1: Je suis pas sûre. Ils prétendent qu'ils sont à sa recherche. Mais j'ai plutôt l'impression qu'ils croient déjà tenir le meurtrier.
5: Tu n'imagines pas à quel point je m'en veux pour ce qui se passe. C'est à cause de moi qu'on vit ce cauchemar, tout ça, c'est ma faute.
1: Non, arrête, ça sert à rien de t'en vouloir. Une fois que tout ça sera derrière nous, on prendra un nouveau départ. Peut-être bien que le couple conformé n'était pas. Mais celui qu'on formera après sera plus fort. Tu verras.
5: En attendant, je me rends compte que Tess avait très bien préparé son coup. Elle a accumulé des preuves contre moi et j'ai peur que ça finisse mal.
1: Non, ne dis pas ça, ça n'arrivera pas.
5: Mon amour, on m'accuse d'assassinat.
1: Je sais ce que tu risques, mais je te jure que je suis prête à tout, quoi qu'il arrive. Jamais je ne la laisserai nous détruire. Ça va, mon cœur? Tu peux jouer, t'es pas obligé de t'arrêter. Je voudrais parler avec toi un petit peu. Je sais que t'es triste que Tess ne soit plus là. Vous vous amusiez bien tous les deux. Peut-être même que vous partagiez des secrets. Ce serait naturel que vous en ayez. Mais maintenant qu'elle est plus là, si t'as envie d'en parler à ta maman, tu peux le faire.

0: Je sais à quel point élever un enfant difficile peut avoir des effets dévastateurs. Je suis passé par là. Les problèmes psychologiques de notre fille étaient devenus une épreuve de tous les instants.
1: Mes parents ont vu leur couple détruit par l'infidélité. C'est la femme qui tente l'homme. C'est elle la responsable.

0: Vous l'avez tué. Jacob ! Chut. Jacob ! Jacob ! Mais où est-ce que tu es ? Jacob ! Oui, allô ? Tess ?
1: Votre fils est avec moi.
0: Vous êtes où? Dites-moi où vous êtes. Ne lui faites pas de mal.
1: J'en ai pas du tout l'intention. Mais si vous venez pas tout de suite, j'y serai obligée.
0: D'accord. Dites-moi où je dois aller.
1: Là où vous avez tué mon père.
0: D'accord, je viens. Surtout, ne faites rien, je vous en prie.

0: Alors ça, c'était à ma mère.
1: C'est effrayant.
0: Oui, je trouve aussi. Mais aujourd'hui, c'est notre ami. Aujourd'hui, ça va nous permettre de rééquilibrer les choses. Sois tranquille, c'est pas pour toi. Tu dois me promettre que tu resteras dans le bureau sans chercher à sortir, même si t'entends du bruit. Tu me le promets ? Jacob, si je peux pas te faire confiance, je serai obligée de t'enfermer comme mes parents le faisaient quand j'étais méchante. Viens par ici !

0: Jacob! Jacob! Oh non.
1: Regardez votre œuvre, Maria. Ils sont morts tous les deux à cause de votre perversité.
0: Tess, je vous en prie,
1: tuez mon père.
0: Il s'est rien passé entre moi et votre père, je vous le jure.
1: Vous avez détruit ma pauvre mère. Réfléchissez, Maria, essayez d'imaginer ce qu'elle a souffert. Mais aujourd'hui, on va faire justice. Je suis là pour rééquilibrer les choses. Regardez, votre lettre de suicide, vos aveux, Maria.
0: Vous êtes complètement folle.
1: Vous voyez ça? Ça dit que vous êtes coupable. Coupable de l'avoir fait tomber dans vos bras. Et de l'avoir tué sans aucun scrupule. Vous êtes coupable d'avoir fait perdre à ma mère
0: Maman
1: le goût de vivre.
0: Jacob!
1: Jacob, qu'est-ce que je t'avais dit?
0: Sors d'ici, mon chéri, vite!
1: Non!
0: Sors de la maison, sauve-toi!
1: Non, non, non, non, non, vous n'avez pas le droit d'avoir une famille!
0: Non! Ah ah ah ah
1: C'est pour toi, maman!
2: Laisse-moi!

0: grave. Viens là, oh mon cœur, mon petit chéri, c'est fini, elle t'a pas fait mal, tu n'as rien, non, t'es sûr, c'est fini mon cœur, oh mon chéri.
1: Ça va, tous les deux?
0: Oui, maintenant qu'elle a été arrêtée, est-ce qu'elle a dit quelque chose?
1: Elle est fière de ce qu'elle a fait. Elle voulait venger sa mère, elle se voit comme une justicière. Et elle a revendiqué le meurtre de Patty Kennedy.
0: Il avait disparu. Pauvre Patty.
1: Elle nous a dit où trouver la voiture avec le corps. Je suis vraiment désolé de tout ce que vous avez subi. On va faire libérer votre mari tout de suite.
0: Merci. Merci.

0: Jacob, je suis très heureux d'être en si bonne compagnie et de voir ta maman radieuse avec son beau bouquet de roses jaunes et blanches. Mes chers amis, je ne saurais vous dire le bonheur que j'éprouve à célébrer cette cérémonie. Si j'en juge par vos sourires épanouis, j'en conclus que vous avez déjà surmonté les épreuves passées. Êtes-vous prêts tous les deux ?
1: Oui, on est prêts tous les trois.
0: Que tous ceux qui vous entourent aujourd'hui pour le renouvellement de vos vœux de mariage soient remerciés de leur présence chaleureuse. À présent, commençons.

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Cette semaine, voici nos quatre futurs mariés. Muriela, 39 ans. Cette maman de deux enfants va épouser François sur le thème parenthèse romantique avec un budget de 50 000 euros. Océane, 26 ans. La Benjamin de la semaine va dire oui à son prince charmant Benjamin sur le thème « L'amour en musique » et aura pour budget la somme de 12 000 euros. Aurélie, à 32 ans, va épouser le père de ses enfants, Frédéric, sur le thème « Amour festif » avec un budget de 8 000 euros. Et enfin, la dernière future mariée de la semaine, c'est Nawel. Cette grande sportive de 30 ans va s'unir à Fabien sur le thème « Invitation dans les îles » avec un budget de 20 000 euros. Nos quatre futurs mariés de la semaine se lancent aujourd'hui dans la compétition. Leur but ? Éblouir les autres candidates sous l'œil expert de notre wedding planner et un

0: remporter la lune de miel de leur rêve.
1: Moi, c'est Muriela, je trouve le vent et bientôt, je vais épouser l'homme de ma vie.
2: Moi, c'est François, j'ai 42 ans. Je vais bientôt épouser la femme de ma vie, Muriela.
0: C'est en Essonne, et plus précisément à Vigneux-sur-Seine, que nous retrouvons Muriela et François. Les deux tourtereaux se sont rencontrés il y a 3 ans sur un site de rencontre.
3: J'ai vu sa photo profil, et tout de suite j'ai vu qu'elle me plaisait physiquement, avec son sourire charmeur. Donc je me suis dit, tiens, bah pourquoi pas, je vais la contacter.
4: François, il m'envoie un message, et quand je vois sa photo de profil, il m'a plu, qu'il était beau gosse. Donc du coup, j'ai répondu tout de suite, sans hésiter.
3: Et très vite, on s'est échangé nos numéros de téléphone. Et puis on s'est appelé en direct.
4: J'aimais bien discuter avec lui, on rigolait, c'était bien.
0: Après quelques semaines d'échanges complices de messages et d'appels téléphoniques, ils se décident enfin à se rencontrer un après-midi près du lieu de travail de François.
3: On se rend compte qu'on s'apprécie tous les deux et qu'on se plaît. Je me dis, bon, un coup de cœur et... vivement qu'on se revoit.
0: Depuis, les tourtereaux ne se quittent plus. Et François a très rapidement emménagé chez Muriela. Très épris de sa belle, il lui demande sa main 1 an plus tard à l'occasion d'une réunion de famille pour l'anniversaire de Muriela.
4: Je le vois qui arrive, il se met à genoux et puis il me donne la bague. Et après, je dis oui, bien sûr que oui.
3: Et puis là, elle se met un peu à pleurer. Moi, je me mets un peu à pleurer aussi. On se serre dans les bras.
4: J'étais la femme la plus heureuse. Je me suis dit, je vais me marier. Donc, c'était le bonheur.
0: Et pour que ce jour soit parfait, nos amoureux travaillent dur sur leur ouverture de bal. Avec leur professeur Colis, ils préparent une salsa qui s'annonce caliente.
5: Énergie, énergie, plus énergie, oui.
3: On va mettre le feu. Comme tous les deux, nous sommes de très bons danseurs. On a un très bon coach, donc là, ça va être le Graal assuré.
5: 1, 2, 3, là. Yop, yop. C'est parfait, continuez comme ça, nickel.
3: On va aller gagner cette ligne de miel.
4: Mais effectivement, chérie, nous allons la gagner, cette lune de miel. Et pour nous, elle est à nous.
3: D'accord.
0: C'est le grand jour pour Muriela. Notre mariée du jour, que l'on retrouve déjà coiffée à Villecien, en Bourgogne-Franche-Comté. Et c'est Chloé, sa cousine, qui va réaliser son maquillage.
6: J'espère que tu vas me faire un bon maquillage et que ça dure toute la nuit, toute la soirée.
7: T'inquiète pas pour ça.
6: Ouais, ok. Alors, donc là, du coup, tu mets quoi? C'est ces paillettes-là, c'est quoi?
7: Alors, comme on a dit, on part sur un maquillage assez charbonné avec du doré.
6: D'accord.
7: C'est la reine de la journée.
6: D'accord, merci.
7: Donc on va te mettre du doré et un petit peu de marron.
6: Merci, ma chérie.
7: Alors là, c'est ma petite astuce.
8: Je vais t'appliquer de l'anticerne en dessous et au-dessus de tes sourcils pour bien mettre en valeur, que ce soit un peu plus net.
7: Ensuite, je vais t'appliquer une base sur la paupière mobile et ça va permettre de maintenir ton fard, le rendre un peu plus pigmenté aussi. Il va tenir toute la journée.
6: Toute la nuit aussi, j'espère.
7: Toute la nuit.

0: petite touche finale, c'est une petite astuce. Comme tu es la reine de la journée, tu brilles. Bon, je vais mettre un petit peu d'illuminateur au-dessus de tes pommettes pour bien les mettre en valeur. Et quand le soleil va taper sur tes pommettes, on voit que ça. Bah, j'imagine que tu veux voir le résultat. Oui. Je te laisse regarder. Bon, miroir.
1: Oiseau magnifique.
0: C'est vrai.
1: En plus, avec la coiffure, parfait. Il ne me reste plus que ma robe.
0: Voilà, à t'habiller.
1: Merci.
2: C'est entourée de sa famille que Muriela, très émue, revêt sa robe de princesse.
3: C'est toute jeune.
0: Oui.
3: C'est normal.
0: Tout à fait.

0: C'est beau ou pas?
1: Magnifique.
2: Ah,
1: oui.
2: Ah, t'es très magnifique. T'es très, très, très jolie. Oh,
0: merci.
2: Elle est belle, ta robe. Hein.
0: Merci.
3: On va rejoindre ton futur.
4: Tu dois faire
0: oui.
3: On va rejoindre ton futur.
0: Oui, je vais voir mon futur.
2: On va voir ton futur tout à l'heure.
0: Oui, maintenant, allez, tout de suite.
5: Nous sommes à Vilsien, en Bourgogne-Franche-Comté. Il est 18h et nos trois mariés juges découvrent le lieu de cérémonie et de

0: réception où se déroulera le mariage de Muriela.
1: Ah oui, donc c'est un château.
2: Waouh, le château de princesse.
3: Sympa.
2: C'est magnifique.
4: Pour le château, j'adore. Très très beau concept, très beau lieu de réception. Parfaitement cohérent avec le côté romantique. Excellent choix, Muriela et François.
1: C'est grand, hein?
2: Ouais, ouais, c'est un château, château de princesse.
1: La fontaine d'ailleurs, en plein centre comme ça, c'est...
5: Ça fait classe.
1: Ça fait super.
2: Elle est magnifique.
3: Moi, le cadre me rappelle un peu le conte de Cendrillon avec l'horloge dessus, là.
6: Ah oui, oui, c'est vrai.
2: Ah, j'ai pas vu cette horloge, ouais, c'est vrai.
1: Moi, j'aime bien en tout cas le cadre. Il faudrait juste une petite touche pour rappeler un petit peu son mariage.
2: Elle aurait pu rajouter de la décoration, un tapis rouge, une petite touche de romantisme, des bougies, des fleurs, des roses qui nous emmènent, qui nous emportent vers ce château merveilleux, parce qu'il est beau.
4: Mais non, ce lieu se suffit parfaitement en lui-même.
1: Mais ça reste vraiment très joli.
3: Hein. C'est dans le thème romantique en tout cas.
2: Alors, on est bluffés les filles alors, hein?
1: Tout à fait.
2: Hein? Première impression.
1: Ouais. Ça met un peu la pression parce que du coup, c'est un lieu de mariage. Je pense qu'on aimerait tout avoir. Et c'est vrai que ça fait un peu peur. Et je me demande comment elle va arriver d'ailleurs. Parce que là, il y a tellement de place. À mon avis, ça va être grandiose. Hein. Je sais pas dans quoi elle va arriver, mais ça va être très grand.
2: Moi, j'ai hâte de voir la mariée. Un marié et deux mariés.
5: Moi aussi, j'ai hâte de voir tous les deux.
2: Ouais. Ouais.
5: Comment ils vont être. Il y a des lumières ici.
2: Ah, elle arrive là. En tout cas, on les entend. Ouais.
4: Limousine, excellent choix, parfaitement en harmonie avec le thème choisi. On est directement dans l'atmosphère et ça fonctionne.
2: Waouh, il y a 4 limousines. Waouh. Ah oui.
1: La sortie grand jeu, c'est des grandes limousines. On se demande où est le marié, où est la mariée. Ça met un peu le suspense. À mon avis, la mariée doit être dans la voiture rouge et
3: le marié dans le bleu.
1: C'est ça.
3: On va voir. Hein.
2: Ah, ça arrive. Non, c'est pas marié.
1: Il y a beaucoup de monde, hein.
2: Ouais.
1: Tout en bleu, en tout cas.
3: C'est ça.
2: C'est le code couleur, je pense.
3: Le marié et la mariée se laissent désirer.
2: Alors, dans quelle limousine? Ah, il y a une limousine qui s'ouvre, là. C'est deux mariés.
1: Regardez, le marié, il est en blanc. Moi j'aime bien le blanc, ça change.
2: Blanc et bleu qui rappelle un peu les demoiselles d'honneur.
1: Exactement.
2: Ouais, super classe.
1: Ah, regardez les filles.
2: La mariée.
1: Elle a l'air d'avoir une très grosse robe. Hein. Ouais.

0: J'apprécie le choix de la robe de Muriela, surtout sur le haut, qui monte aux épaules et autour de cou, avec un joli décolleté, et ça va très bien. Je suis beaucoup moins fan de tout le reste. J'ai des strass, j'ai de la couleur, j'ai des froufrous, j'ai des mitaines. Don't forget, ladies, less is more. J'ai trop d'infos. Trop.
1: Quoi ? Oui, ça va, je sais. Non, je sais. Elle est nue. Je suis trop contente, en fait.
2: Si, je suis heureux. Tu parles pas, c'est comme tu voulais.
1: Oui. Hein ? Oui, exactement.
3: Elle va me faire pleurer, les filles.
4: Elle va me faire pleurer. Ça sent bien, c'est... Hein.
2: Ils sont tout
3: mignons. Ah là là, c'est très émouvant, les filles.
4: Ah ouais.
3: Pour là, dans l'émotion, pour le coup, c'est réussi.
4: Ah oui.
1: Là, et je trouve que François et Muriela sont très amoureux. On le voit de suite. Et l'émotion les a envahis tous les deux. C'était touchant et émouvant.
4: La robe,
3: il y a du volume, les filles.
1: C'est un style de robe qui lui va très bien, en tout cas.
4: Moi, c'est pas trop mon style de robe aussi.
3: Non,
4: j'aime
3: pas
4: trop l'effet. Voilà, ouais.
3: Mais ça lui va très bien.
4: Trop de foufou, tu le foufou. Le bustier était parfait. Après le reste, j'ai pas aimé. Voilà, c'est pas mon style de robe. J'aime pas. C'est dommage.
3: La traîne, elle est longue derrière. Elle est belle aussi.
1: Il y a de la brillance aussi. Il y a des strass au niveau
4: du bas. Le petit bleu.
3: Le bleu qui rappelle son thème tout à fait.
1: Je trouve que la robe lui allait très bien avec sa silhouette et ça lui correspondait totalement.

0: contre, c'est pas que ça me dérange, mais c'est vrai que le marié qui est en ivoire, la mariée en blanc, c'est... Je trouve que ça dépareille un petit peu.
1: Aïe, aïe, aïe. Il faut qu'on soit raccord, surtout sur des tons clairs, comme ceux que vous avez choisis, Muriela et François. Pour assurer une cohérence optimale, les tenues des mariés doivent être assorties. Aussi, si le marié souhaite s'habiller avec des tons clairs, alors il devra obligatoirement choisir la même teinte que la robe de mariée de son épouse. Blanc avec blanc, ivoire avec ivoire. L'ajout de couleur pourra alors se faire sur les accessoires seulement, comme le bouquet ou la boutonnière.
2: Une robe jugée jolie, mais qui n'est pas forcément du goût de toutes nos mariées juges. Alors, quelles notes vont-elles lui attribuer?
0: Pour la robe de Muriela, j'attribue la note de 14 sur 20.
1: Ah.
0: C'est une belle robe de princesse. Je l'ai vraiment trouvée très belle. Ça lui allait bien.
3: Je lui attribue un 12 sur 20, car je trouvais que c'était une magnifique mariée, que la robe lui allait très bien. J'adhérais juste pas au niveau des froufrous, j'aurais préféré que ça soit plus robe princesse.
4: Je lui accorde la note de 11. Je m'attendais à voir une robe plus travaillée, plus fluide, qui mette en valeur son corps. Là, j'ai vu Muriela avec une robe pleine de froufrous et c'est dommage.
1: Ça me va, c'est justifié.
2: Pour sa robe de mariée, Muriela obtient la moyenne de 12,3 sur 20. Et vendredi, ce sont les notes de notre wedding planner Elodie qui seront dévoilées.
4: Ouais, regardez les filles, wow, c'est trop beau les roses.
3: Une nuée avec des roses.
1: Très bonne idée. Rose rouge, romantisme, à fond les ballons. Formidable, j'adore.
4: On va suivre les invités, les filles, on y va?
5: Allez, c'est parti pour
3: découvrir le lieu de la cérémonie.
4: C'est ça.
3: Là, c'est vraiment chaque.
4: C'est vraiment beau. Hein.
3: Le lustre et tout.
0: Le lustre est très joli. Regardez les filles, les cristaux, c'est très beau.
1: Bon, de façon générale, j'ai une cérémonie laïque qui reste un petit peu simple. Il me manque de la fleur, il me manque quelques petits détails qui viennent se rajouter à ce lieu qui est déjà très beau, certes. Mais là, ça aurait mérité beaucoup plus d'efforts sur la décoration.
4: Le cadre, super romantique. Ah oui, hein. Et un style ancien, on le ressent quand même dans le décor.
0: Ça reste dans le décor du château.
4: Ouais, château.
0: On attendait quand même à l'intérieur, ça reste dans ce qu'on pensait.
4: La mariée arrive.
0: Ah, les
3: la mariée, c'est comme papa. Ouais.
0: Ouais. Ils sont très
4: c'est
0: beaux.
4: Beau. Hein.
0: C'est vraiment mignon.
3: Elle s'en va où, Tati? Elle est là, Tati?
6: Bienvenue pour la cérémonie laïque de Muriela et François, ma nièce et neveu futur.
0: Voilà. Ça, c'est bien parce qu'un membre de la famille, je trouve c'est que c'est très original.
4: C'est personnel. C'est...
0: Exactement, c'est bien.
6: Ils se sont donné la main, ils se sont donné le cœur, les yeux dans les yeux, perdus dans un nuage, perdus dans un rêve, le rêve du bonheur, un oui pour la vie. Ils connaîtront ensemble mille joies, mille soucis et parfois quelques tempêtes. Mais au fond du cœur, ils sont une boussole. Une boussole infaillible, la boussole de l'amour.
0: Oh. Très beau discours.
6: On passe aux échanges des vœux.
7: Moi, François, je te reçois comme épouse et je serai ton époux. Je te promets de t'aimer fidèlement dans le bonheur et dans les épreuves. Tout au long de notre vie.
6: Pour Muriela.
4: Moi, Muriela, je te reçois, François, comme époux et je serai ton épouse. Je te promets de t'aimer fidèlement dans le bonheur et dans l'épreuve tout au long de notre vie.
0: Elle est très...
4: Ils sont dans l'émotion.
1: Ouais, ouais, ouais.
0: Complètement.
6: Les alliances.
0: Ah, c'est
4: mignon de faire venir les alliances par les enfants. Hein.
3: Oui.
4: Hein, vous en pensez quoi, les filles?
3: Ouais.
4: Ouais. Moi, j'aime bien.
0: Oui.
4: C'est mignon.
3: Des écrins en forme de rose, c'est sympa.
4: Par cette alliance et ce cœur en infini, je deviens ta femme et joins ma vie à la tienne. Cet anneau, ce tatouage représente mon amour inconditionnel et la promesse de parcourir cette vie à tes côtés.
3: Ils se sont fait un tatouage en commun.
0: Là, c'est beau, mon jumeau.
7: Par cette alliance et ce cœur à l'infini, je deviens ton mari et joins ma vie à la tienne.
6: Par l'échange de leurs vœux, François, tu peux embrasser la mariée maintenant.
0: Ça n'en finit plus.
3: Ça, c'est pas de l'amour.
0: C'est l'amour fou, là.
3: Ah, on sent l'amour.
0: La cérémonie est très émouvante. Les mariés sont vraiment très amoureux. On voit qu'ils s'embrassent tout le temps, ils se touchent tout le temps, ils sont toujours l'un après l'autre, ils se quittent plus et c'est vraiment chouette à voir.

0: passe là.
1: Ah. Ils ont bien ces murs là. Waouh, c'était très festif. Elle a explosé la baraque, elle était possédée. Voilà, je la reconnaissais plus.
0: Ça annonce une grosse, grosse ambiance pour la suite. Moi, je suis contente. On va danser.
1: Waouh, c'est rose.
2: Toujours l'année d'honneur avec les roses.
1: Oui, c'est magnifique. Hein.
2: Tout, c'est la fête, c'est ça mettait dans l'ambiance.
1: Bonjour,
2: bonjour, merci. Félicitations,
1: merci,
3: magnifique,
1: merci, c'est gentil. Ça a été, c'est pas trop long?
3: Non,
1: ça va, ça a été
3: très émouvant en tout cas.
1: Merci, à tout à l'heure.
3: À tout à l'heure.
1: Merci. Merci. Au revoir. Oh, c'était parfait, c'était génial.
4: Comme on l'imaginait en fait.
1: Exactement ce que je voulais. Voilà. Un bonheur. Je sens que je vais m'amuser ce soir. Ouais.
5: Il est 19h. Nos trois mariés juges vont découvrir la décoration du lieu de réception du mariage de Muriela et François sur le thème parenthèse romantique qui se situe sur le même domaine.
1: Alors où on va? On passe par là.
6: Ah, voici la salle.
1: On va découvrir la salle.
6: Oh, regardez, on dirait un chapiteau.
1: Oh, vous avez vu les filles? Il y a leurs initiales.
6: C'est original. Des cages à oiseaux, des fleurs qui rappellent un peu le thème romantique.
1: Ouais.
6: J'apprécie particulièrement les vraies fleurs.
1: Très joli.
6: C'est joli, oui. C'est un petit côté romantique. L'entrée de la salle, je trouve ça sympa. Que ce soit eux qui ont fait leur petite décoration personnelle à l'entrée.
0: On appelle ça une scénographie de bienvenue. Et c'est toujours un très bon choix puisque ça continue à proposer l'univers que les mariés ont créé pour leurs invités.
1: Oh, s'il ne veut rien, les filles, vous avez vu?
2: Magnifique.
6: Wow. Ouais, c'est original.
2: Bon, c'est bien fleuri.
1: Oui.
0: Le choix du mobilier est parfait pour ce thème romantique. Table ronde, chaise Napoléon dorée. J'aime beaucoup.
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4: C'est spacieux,
5: ouais.
4: C'est bien marqué la table des mariés là-bas, mais c'est vrai que pour moi ça manque de décoration aussi sur le sol, le plafond. Ça reste simple, mais on a quand même les roses qui rappellent son thème romantique.
6: Je trouve que ça fait vraiment romantique les fleurs, ouais.
4: Vous pensez que c'est des vraies fleurs, les filles?
5: On va voir.
4: Alors c'est des vraies fleurs.
5: Alors,
4: ah oui, c'est des vraies fleurs. Ouais, ouais. Ah j'aime bien.
6: Ah oui.
4: J'aurais été déçue si ça avait été des fausses fleurs.
5: Vous avez vu les chaises, elles sont dans le thème, hein, non, romantique, rouge, doré.
4: Ouais, ouais, le rouge.
5: Moi j'aime bien.
6: C'est très joli.
5: La carte, Tahiti.
6: Voilà, ils ont dû mettre des îles. Ça va avec les boîtes à dragées du coup.
4: Ouais. On dirait des petites valises.
5: Pas trop dans le thème, je trouve. C'est plutôt
6: là,
5: voyage.
6: Par contre, je suis d'accord.
5: Ouais. Des petites valises. Une petite carte avec le nom d'une île de Tahiti. Et je me dis, oh Muriela, t'es perdue là. T'es dans le romantisme, donc ouais, c'est dommage.
7: Sur la papeterie, on est hors thème. Je suis dans le côté romantique, je veux des arabesques, je veux de jolies écritures, je veux de jolies typographies. Je ne veux pas une écriture à la main. J'ai besoin de soin, j'ai besoin de délicatesse, j'ai besoin de raffinement.
5: C'est trop simple, il manque des paillettes, enfin, du décor autour.
4: Peut-être même un peu de lumière sur les tables.
5: Vrai. Des bougies, voilà.
4: Oui, c'est vrai que ça reste simple.
7: Le choix des fleurs est excellent. Gypsophile, rose, orchidée, c'est parfait, parfait pour ce côté romantique. En revanche, j'ai un centre de table en hauteur. Automatiquement, je dois avoir un rappel floral au bas. Si pour des raisons de budget, ce n'est pas possible, on mettra alors des bougies. Là, je n'ai rien, c'est très vide.
5: Voilà, le rideau de lumière.
6: Ça, je trouve ça romantique pour le coup.
4: Ouais, ça fait raffiner, c'est mignon, moi j'aime bien.
5: On retrouve les roses qu'on voit dans les tables d'invités.
4: Ouais, c'est les mêmes couleurs.
5: Encore un peu trop simpliste pour moi.
4: Ouais.
5: Il manque de plus de décoration qui démarque un peu la table, quoi.
4: Pareil pour les chaises, pour le coup, ils auraient peut-être pu démarquer les chaises des mariés.
5: La mariée et le marié à la rigueur, ouais.
6: Moi, je trouve aussi que c'est un peu trop simple, juste le bouquet, le centre de table au milieu.
4: C'est ça.
5: C'est beau, mais voilà, je suis un peu déçue parce que c'est trop simple. Il manque beaucoup de choses, voilà.
7: Nawel est exigeante, hein. Alors, voyons voir les notes. Les mariés juges n'ont pas l'air très, très convaincus.
6: Pour la décoration de Muriela, je lui accorde un 11 sur 20, car je trouvais que la décoration était trop épurée. Qu'il manquait pour la touche de romantisme soit des bougies ou des lumières tamisées.
4: Je lui attribue la note de 12 sur 20. C'était très fleuri hein, par rapport à son thème. C'était très bien, mais j'aurais préféré quelque chose d'un petit peu plus poussé, un peu plus recherché, plus de lumière et plus de brillance.
5: Je lui accorde la note de 9. Elle n'a pas été au bout de son thème, il manquait du romantisme. C'est dommage, voilà. C'était pas recherché, c'était trop simple.
7: Nawel, un petit peu dur quand même, hein. Sérieusement, il y a un travail qui a été fourni. Il y a quand même de la justesse dans ses choix. 9 sur 20, c'est un petit peu exagéré, hein.
8: Pour sa décoration, Muriela obtient une moyenne de 10,7 sur 20. Et vendredi, les notes d'Élodie, notre wedding planner, seront révélées. Il est 20h. Tous les convives sont invités à prendre place dans la salle de réception pour assister à l'arrivée des mariés.

0: dans l'ambiance. Ils sont très dynamiques, ça entraîne tout de suite.
1: Muriela danse tout en folie, la tête à droite, la tête à gauche. Ça a annoncé que la soirée allait être bien mouvementée.
2: Et voilà, tout le monde arrive. C'est très bien, ça.

0: Waouh. Quand on voit c'est arrivé, on a compris que l'ambiance ne va pas s'arrêter. Elle va s'arrêter le lendemain à midi.
1: J'ai adoré ce moment. Merci à tous les deux, Muriela et François. Vraiment.
2: Après une arrivée fracassante des mariés, le repas peut commencer avec l'entrée servie à table. Merci. Une rosace de Saint-Jacques et sa ratatouille.
3: C'est coloré, c'est joli.
4: C'est ça, ouais. On a envie de manger d'ailleurs.
1: J'ai une bonne sélection de mets, noix de Saint-Jacques pour l'entrée. On colle parfaitement au thème. On a ce côté délicat, on a ce côté qualitatif. Très bien, rien à redire.
3: C'est frais, hein. Ça va être bien. La Saint-Jacques, elle a un bon goût.
4: Elle a un bon goût, ouais. C'est valide.
5: C'est une entrée qui était très agréable. J'ai pas l'habitude de manger de la Saint-Jacques. Pour moi, c'est une entrée qui fait mariage.
0: J'en veux encore même. Je sais pas comment je vais faire pour mon mariage. J'espère être à la hauteur. Et là, je commence à douter, là. Ouais.
4: Ah, j'entends le bruit.
3: C'est un peu trop fort. Ouais, c'est fort. C'est vrai qu'au repas, ce qui était très gênant, c'est que c'est très, très bruyant. Avec les filles, on n'arrive pas à s'entendre, on n'arrive pas à se parler. Couper la musique, mais au moins moins fort.
1: Aïe, aïe, aïe. Et oui, le volume sonore doit être maîtrisé. C'est une obligation, surtout pendant le repas. On doit avoir un fond musical agréable pour que vos invités puissent discuter et échanger lors de tout le dîner.
2: Place à la première animation. Kathleya, la fille de Muriela, et ses cousines ont préparé une petite surprise aux mariés.

0: je trouve ça vraiment mignon, c'est magnifique. Il y a des petites filles en tutu, elles ont préparé leur numéro. Et quand je vois ça, je suis touchée.
1: Sont beaux, regarde ça. Les enfants, c'est la vie.
2: La participation des enfants, il n'y a rien de plus beau en fait. J'espère que mes enfants auront organisé quelque chose pour moi et mon futur.
1: Il n'y a rien de plus beau et surtout, c'est une valeur sûre. Ça fonctionne toujours parce que c'est émouvant et parce que c'est touchant. Donc, très bon choix, très bon choix.
3: Le repas continue avec en plat principal un suprême de pintado farci accompagné de son gratin à l'ancienne et son riz pilaf safrané.
4: Ça sent bon.
5: C'est bien présenté aussi quand même.
4: Ouais, ouais, ça fait mariage. Ouais, j'aime bien.
5: On goûte ?
6: Allez, bonne dégustation, les filles.
4: Le gratin est super, hein ?
5: Ouais, franchement, il est vraiment bon.
4: Il est bon, il prend dedans. Franchement, il est super.
6: Ça donne je pense qu'il y a du sucré dans la sauce. Il y a un petit goût sucré.
4: Le sucré salé, j'aime pas.
6: Ah, d'accord.
4: J'aime pas. Et la viande ? T'aimes ?
5: Moi, j'aime ça.
4: Ouais, sucré salé, ça te dérange pas ? J'aime pas.
0: Malheureusement, c'est entre le sucré salé. Et j'aime pas le sucré salé. Voilà, ça se marie pas. C'est soit c'est sucré, soit c'est salé. Non, je peux pas. Voilà.
1: Nawal, elle chipote un petit peu là. Le sucré salé va très bien. Donc on mange et on fait honneur.

0: Ah, ce que les mariés ont choisi. Et avec le sourire, évidemment.
1: Aurélia, tu trouves comment le riz?
2: Je trouve qu'on sent pas...
1: C'est basique.
2: Le safran, ouais.
1: D'accord.
2: Tu trouves comment, toi, le riz?
1: Le riz?
2: Ouais, il est bon.
1: Pour moi, c'est un sans faute, hein, pour le moment.
2: Ouais, moi, je suis un peu déçue, mais bon, voilà. Après, les accompagnements sont bons.
3: Tonnerre d'applaudissements pour ces demoiselles. Présentation de notre danse traditionnelle antillaise.
1: C'est une animation, une danse qui arrive pendant notre plat.
4: Je vois quoi? Je vois un défilé de robes traditionnelles créoles. J'ai dit non, pas maintenant, on mange là-haut. Non, Mirella, laisse-moi manger, après j'arrive et je t'ambiance.
0: Alors, une animation peut être proposée pendant la dégustation du plat chaud. Si c'est une animation visuelle et seulement visuelle auquel les invités ne participent pas. Pour proposer un rythme correct à votre soirée, vous devrez définir chacune des animations, leur style, mais aussi leur durée, car le but est bien de faire évoluer votre ambiance. Ne perdez pas d'esprit que le dîner devra s'étendre sur 3h à 3h30 maximum, animation incluse.
5: Je trouve ça chouette qu'ils nous incorporent comme ça dans cette fête, ces ambiances comme ça, j'adore.

0: permet de découvrir autre chose et d'apprendre des nouveaux pas et de s'amuser. Là, pour le coup, je me suis éclatée.
1: Oh bah oui, on serait difficile si on n'aimait pas.
2: Après cette animation endiablée, il est temps pour nos mariés et tous leurs invités d'accueillir la pièce maîtresse, le wedding cake.
3: Quand on parle de mariage, on parle de pièces montées, de choux. Wedding cake, c'est en Amérique, c'est au States.
1: Eh bien non, Nawel. Le wedding cake est de plus en plus tendance et il se marie aussi avec ce côté romantique. Parce qu'on peut le designer réellement sur mesure. Je suis désolée, Nawel, mais ça fonctionne et même très bien.
4: Mais pour le coup, au niveau du buffet, je trouve qu'il y a quand même beaucoup de choses. C'est assez varié. C'est assez bien, par contre, du choix. Il y a du choix. Le cadeau est quand même grand.
0: Le gâteau était vraiment impressionnant. Il y avait des fleurs de haut en bas, les petits rubans rouges autour. En plus de ça, j'ai trouvé vraiment génial que la figurine, ce soit eux avec leur visage. J'ai jamais vu ça. Ça m'a vraiment bluffée et ça, j'ai vraiment aimé.
2: C'est le moment pour nos mariés juges de passer à la dégustation du gâteau. Goût, fruit de la passion framboise, ainsi qu'une farandole de dessert.
3: C'est vraiment une galère, on répétait. C'est vraiment, vraiment voilà, trop bruyant, trop d'ambiance, trop de bruit.
4: Je commence par le wedding cake. Moi aussi. Moi j'adore. C'est trop sucré. C'est bon, mais sucré.
1: Anaël, son mariage va être parfait, hein, j'ai l'impression. Pour être aussi exigeante, j'attends de voir. J'attends de découvrir.
2: Une entrée qui a fait l'unanimité, un plat qui a divisé nos mariés juges et un dessert qui n'a pas complètement convaincu. Quelle note vont-elles attribuer à Muriella?
0: Pour le repas, j'attribue la note de 13 sur 20. J'ai aimé le repas, juste une petite chose qui m'a dérangée. J'aurais préféré que le dessert soit servi également sur assiette.
5: Je lui accorde un 13 sur 20. Dans l'ensemble, j'ai bien aimé le repas, sauf au niveau du plat où il manquait un peu d'épices au niveau du riz. Et au niveau des desserts, moi, il me manquait les choux et ça a été le petit bémol.
3: Je lui accorde la note de 11. L'entrée était super, j'ai adoré, mais le reste n'a pas suivi.
1: On a un service à l'assiette, on a une super entrée, le dessert...

0: nécessaire et très convenable. 11, oui, c'est pas cher payé.
1: Pour son repas de mariage, Muriella obtient une moyenne de 12,3 sur 20. La note de notre experte sera-t-elle aussi sévère? C'est ce que nous verrons vendredi lors de la finale.
2: Allez, c'est parti pour l'ouverture du bal des mariés.
3: Vous avez vu, les filles, elle a changé de robe.
4: Ah, moi j'aime bien cette robe. Elle est brillante.

0: un peu déçue que ce soit pas du collet serré pour le coup et que ce soit de la salsa. Je m'attendais pas à ça.
1: Aïe, aïe, aïe, aïe, aïe, aïe, aïe. Moi aussi, je m'attendais à quelque chose de très romantique et dans la douceur. Mais j'ai quand même une vraie connexion entre eux. Enfin, ça crève les yeux. Donc, je valide. J'ai envie de valider.

0: François, il suit bien quand même. Il est vraiment dans le truc.
1: C'est chaud, hein? It's hot.

0: J'ai trouvé de la complicité. On a vu que ça avait été quand même un petit peu travaillé. Ils étaient en osmose.
1: Ce que j'aime vraiment dans leur proposition, c'est qu'ils ont vraiment créé cette animation d'ouverture de bal. Elle leur ressemble, elle est surprenante. Et ça marche, hein. Ça marche de ouf. J'adore.
2: Déjà dans l'ambiance, nos mariés juges ne se font pas prier pour rejoindre les invités et la mariée sur le dance floor.
3: Nous a intégrés vraiment comme des vrais invités. J'ai eu l'impression de passer la soirée avec des copines et comme si je connaissais Muriela depuis beaucoup de temps. Oui.

J'étais possédée là, c'est pas possible. Quand elle danse, c'est très rythmé, hein, c'est. Ouh.

0: un cercle de battle et là, pas le choix, hein, j'y vais, je danse. Là, pour le coup, je me suis éclatée.
1: Aïe, aïe, aïe! On a des bonnes notes, là. Hein. Les mariés jugent les filles, vous me mettez des bonnes notes, là.
0: Pour l'ambiance du mariage de Muriella, j'attribue la note de 16 sur 20.
1: Merci, Océane, merci.
0: Muriella était toujours là pour nous. On a

0: toujours été invitée à aller sur la piste de danse. Voilà, on en a bien profité.
1: Je lui accorde un 13 sur 20.
2: Mais qu'est-ce qu'elle me dit ?
1: Dans l'ensemble, j'étais vraiment dans l'ambiance, danser avec les invités et tout. Le seul bémol, c'est que la musique pendant le repas était légèrement trop forte et du coup, on ne s'entendait pas.
3: Je lui accorde un note de 13. On s'est éclaté, mais c'est dommage, on ne s'entendait plus. Trop de bruit, trop d'ambiance, on ne sait plus où donner de la tête.
2: C'est une ambiance de folie. C'est rare, rare d'avoir l'intégralité des invités sur la piste de danse. Donc, un petit peu sévère pour Nawel Camp.
4: Pour l'ambiance de son mariage, Muriela obtient la belle moyenne de 14 sur 20. Vendredi, toutes les notes de notre wedding planner, Elodie, seront révélées. Vous découvrirez sa moyenne qui comptera pour moitié dans sa note finale.
0: Bon, Muriela, François, toutes mes félicitations. C'était une très bonne soirée. Muriela a mis à très haut niveau ambiance. Ça m'a vraiment mis la pression. Je vais devoir redoubler d'efforts pour mettre le feu, du coup.
5: Alors, toutes mes félicitations.
6: Merci.
5: Merci encore.
1: Je me sens un peu en danger, mais je crois en mon mariage parce que déjà on s'aime. On va ressentir l'amour et notre famille unie.
5: Félicitations, je fais la bise.
7: Merci.
3: Muriela, elle ne fait pas peur. Voilà. Elle a de l'ambiance, ok, il y en a trop d'ailleurs. Donc du coup, oui, j'ai toutes mes chances pour gagner, donc j'ai pas de soucis à me faire. 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
8: On a eu le mariage de nos rêves, c'est ce qu'on a toujours voulu, donc.

0: les invités heureux, on est heureux.
1: Voilà, exactement, voilà. C'est ça en fait.
0: Voilà.
2: Vendredi, les quatre jeunes mariés vont découvrir le meilleur de leur mariage.
3: Le sable correspond un peu à l'intérieur de mon âme pour mélanger nos deux cœurs et n'en faire plus qu'un.
4: Ce que tu m'as fait là, mais je retombe amoureuse. Je t'aime, chérie.
2: Mais aussi le pire.
5: On n'est pas un mariage, même pas à la maison, je fais ça. Je comprends pas.
4: Encore une fois, on nous a pas respectés, quoi.
6: Après, on voit la stratégie, quoi. Elles veulent absolument gagner.
2: Vendredi, vous découvrirez également les notes attribuées par Élodie, notre experte des mariages. Des notes susceptibles de tout faire basculer.
7: On est directement dans l'atmosphère et ça fonctionne.
4: Merci Elodie.
3: Merci Elodie.
2: Mais surtout, nos mariés juges devront faire face au verdict final.
1: Tu as fait preuve de stratégie mais elle assume pas.
6: On n'est pas un anniversaire, on est quand même un mariage, a quand même un minimum de respect à avoir.
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0: À 165 km de la Floride, il y a une île qui aura toujours une place particulière dans mon cœur. Tout le monde aime ses paysages, sa nourriture, sa musique. Mais ce que je préfère, c'est sa population. Les Cubains ont appris à se débrouiller avec ce qu'ils avaient. Et peut-être que cette simplicité est la raison pour laquelle tout le monde semble si heureux ici. Enfin, presque tout le monde.
1: Tu t'en prends qu'à lui, je commence à être jaloux. En plus, tu cognes comme une vraie gamine. Ça, c'était un peu plus viril.
2: Bon, alors, pourquoi vous cherchez ce mec?
1: Il sort avec ma sœur. Ma cousine? Ma maman?
2: Ok, très bien. Puisque t'as pas l'air de savoir grand-chose, je peux peut-être faire parler ton copain. Qu'est-ce qui t'a fait rire? Parle! Qu'est-ce qui t'a fait rire? Hein?
3: Tu pouvais pas lui mettre un coup de poing?
1: Non, le coup de boule envoie un message plus clair. J'ai seulement pris tous ces coups pour te laisser le temps de faire marcher ta petite cervelle dans le but de nous sortir de là.
3: Ce que j'ai fait. Ne m'en remercie pas.
1: Mais t'as mis le temps.
3: La prochaine fois, c'est toi qui feras une lame avec un bouton.
1: Bah ouais, peut-être.
4: Hey, cow-boy, réveille-toi.
1: Hey, à mon tour, abruti.
5: Salut.
1: Écoute bien, ce détraqué a essayé de nous tuer, alors on l'a enfermé. Il a envoyé un autre détraqué détruire notre quartier général et poignarder notre copain. Tu m'écoutes? Et quand on pensait être enfin débarrassé de cette ordure, il avale je ne sais pas quelle drogue pour simuler sa propre mort et s'échapper d'une de nos prisons. Donc, comme tu peux l'imaginer, on aimerait avoir une petite discussion avec lui.
3: Hey. On sait que Murdoch était ici. Où est-ce qu'il est?
6: Buenos dias! C'est toi, Miguel? Hé! Hey, tu vas où? On veut seulement te parler! Hé! Hey, attends! C'est quoi, maintenant?
3: Regarde, juste là!
6: Et qu'est-ce qu'on est censé faire avec ça?
3: Se lancer à sa poursuite. Débarre là.
1: Tu trouves toujours que c'est le paradis ici?
3: Oui, on est à Cuba. Donc on improvise.
6: Ouais, accroche-toi, c'est Jack!

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0: T'es sûr que c'est nécessaire? T'as fait 2 semaines de rééducation, ta blessure est guérie. Je t'ai vu traverser tout le couloir pour t'asseoir dans ce fauteuil.
1: C'est le règlement, Riley. J'y peux rien.
0: Oh, est-ce que je peux être mal okay, droite d'esprit?
1: Ok, j'ai compris, ça va,
0: non,
1: je vais marcher.
0: Enfin, c'est pas trop tôt.
2: Ça va mieux, on dirait.
1: Ouais, faudra ça plus est qu'un psychopathe armé d'un couteau pour m'éliminer. Enfin, pas beaucoup plus, mais...
0: Ça a été à Cuba?
3: Non, pas trop. En fait, nos infos étaient à moitié correctes. Miguel a aidé Murdoch à rentrer dans le pays pour qu'il récupère le fric qu'il y avait caché, et ensuite, il a disparu dans la nature.
4: Bon, d'accord, mais à part ça, c'était assez sympa. J'ai fait un peu de shopping avant de rentrer et maté un petit peu ce que j'ai rapporté. Qu'est-ce que t'en dis, le héros? T'en veux un?
1: Merci, Jack, mais la dernière fois que j'ai fumé un cigare, j'ai failli vomir. Alors,
0: merci.
4: J'étais sûr qu'elle allait en prendre. Oh, Léo, tu veux que je te remette dans le fauteuil roulant?
1: Hey, c'est la montre?
3: Ouais.
0: La montre?
1: Cette montre a changé sa vie. C'est à cause d'elle qu'il aime fabriquer des trucs. C'était celle de son père.
3: Mon premier souvenir avec mon père, c'est quand il a démonté cette montre. Il voulait m'expliquer les différentes pièces, l'engrenage, le poussoir, les ressorts. Et qu'en les combinant, ça faisait un truc bien.
4: Il se l'était pas fourré où je pense, hein?
0: Jack...
1: Ça, c'était dans un film.
4: C'était une bonne question.
1: Non, je pense pas, non.
3: Quoi qu'il en soit, avec cette montre, mon père m'a appris une chose. Avec les bonnes pièces et les bons accessoires, on peut tout faire. C'est à peu près le seul truc qu'il a emporté quand il est parti.
0: Quoi, vous avez retrouvé sa montre, mais pas lui?
4: On a suivi sa trace, de sa dernière adresse connue jusqu'à un hôtel à Barcelone, ensuite jusqu'à une piole à Kiev, ce qui nous a conduit à une cabane en Patagonie.
3: Et on est tombé là-dessus.
4: Ouais, et c'est là que Mathie nous a appelé pour qu'on aille s'occuper de cette ordure de Murdoch.
1: Ton père adorait cette montre. Il l'aurait jamais laissée derrière lui.
3: Ouais, je suis d'accord. Passer des années sans se parler, c'était une chose, mais là, je... C'est vrai, ne pas savoir où il est, c'est...
0: Ouais. Mon père non plus n'a jamais été élu père de l'année. Mais s'il tient a disparu, qu'est-ce qui lui est arrivé d'après toi?
3: J'en sais rien. J'en sais absolument rien, c'est bien ça le pire. Quand j'étais petit, j'aurais tellement voulu découvrir qu'il était... parti fonder une autre famille quelque part, comme ça j'aurais une réponse, mais maintenant... Tout ce que j'ai, c'est des questions. Jack, fais demi-tour, Mathie veut nous voir.
5: Je sais que tout ce que nous faisons ici est hautement confidentiel. Mais ce dont nous allons parler ne doit pas sortir de cette pièce. Compris?
4: Mais hautement confidentiel, ça veut pas dire ça?
5: Jack.
4: Ah bah d'accord. Si on dit oui, vous allez nous dire qui elle est?
6: Samantha Cage, CIA.
4: Ça m'étonnerait, chez nous je connais tout le monde.
6: J'étais au 4e escadron du SAS avant que la CIA m'offre un job.
3: Le 4e escadron? L'unité des opérations secrètes du renseignement australien?
6: C'est exact.
1: Impressionnant.
4: Mais tu sais même pas ce que c'est, Buzzer.
1: Non, mais ça fait penser à agent secret.
5: La spécialité de l'agent Cage est la récupération d'informations. Ce que Riley peut faire à un ordinateur, elle peut le faire à un suspect. Pirater son disque dur.
4: Oh, c'est adorable. Mais votre serviteur est très bien formé pour mener toutes sortes d'interrogatoires. Si j'ai besoin de soutirer des infos à quelqu'un, il me suffit en général de lui arracher la tête.
6: Oh, c'est adorable. Mais moi, je préfère les méthodes qui fonctionnent réellement.
4: Comme quoi?
6: Oh, disons que je peux être ta meilleure amie, ou ton pire cauchemar.
4: Ah.
1: Ça nous dit pas ce qu'elle fait là? Ouais, parce que la dernière fois que Mathie a eu l'idée de nous présenter quelqu'un, j'ai fini avec 20 points de suture. Alors qu'est-ce qui se passe?
6: Il y a 2 ans, j'ai envoyé une équipe des Navy Seals en mission au Moyen-Orient. Malheureusement, ils sont tombés dans une embuscade. Ils ont tous pu s'en sortir, sauf un. Le véhicule du lieutenant Samuel Diaz a été touché par un missile. Son corps n'a jamais été retrouvé. Il était considéré mort au combat. Jusqu'à maintenant. Il y a 10 jours, les parents de Diaz ont été contactés par une petite cellule terroriste affirmant que leur fils était toujours en vie et demandant 5 millions pour sa libération.
0: Ils le retiennent depuis 2 ans et ils demandent une rançon que maintenant.
6: Mes supérieurs se posent la même question. Pourquoi maintenant? Je crois qu'ils ont déplacé Diaz de planque en planque pendant tout ce temps pour ne pas qu'on le trouve et à court d'endroits, ils ont décidé d'en tirer de l'argent.
5: Peut-être. Mais toutes les agences de renseignement ont enquêté là-dessus. Pas une seule n'a trouvé la preuve qu'il est en vie. La position officielle de notre gouvernement est qu'il s'agit d'une intox, qu'une cellule terroriste voudrait tirer profit de la mort d'un de nos soldats.
3: Dans le cas contraire, le lieutenant Diaz est toujours en vie et personne n'ira le sauver.
4: Personne, à part nous, c'est bien ça?
6: Eh bien, en fait, lorsque j'ai voulu mener une mission de sauvetage, la CIA m'en a empêché. J'ai suivi quelques pistes de mon côté, qui ne menaient nulle part, et j'ai décidé d'appeler une amie. Même s'il s'agit d'une intox, Je dois en avoir le cœur net pour le dire à ses parents.
5: Ils veulent désespérément des réponses. Ils viennent d'ouvrir une page pour lever des fonds en espérant récolter les 5 millions.
2: De perdre un enfant. Samuel a besoin de notre aide. De notre aide à tous. Pour pouvoir enfin être libéré.
5: Je veux qu'on mène cette mission que le gouvernement ne mènera pas. Mais puisqu'elle a déjà été refusée de manière officielle...
4: Il va falloir bosser officieusement.
6: Et vous ne pouvez pas nous y obliger.
1: Il faut qu'on soit volontaire.
6: Je sais qu'on ne se connaît même pas, et croyez-moi, je suis consciente que c'est beaucoup demandé, mais je ne serais pas là si je pouvais m'adresser à quelqu'un d'autre.
2: Je déteste demander de l'argent, mais il s'agit de notre fils. Et je n'abandonnerai jamais mon fils, quoi qu'il arrive.
3: Je suis partant.
4: On n'abandonne jamais personne. Ouais, je marche.
6: Moi aussi, je marche.
1: Pareil. On va ramener ce soldat au pays.
5: Agent Cage, on dirait que vous avez votre équipe.
6: Merci beaucoup. Merci à tous.
4: De rien.

0: Ouais, on est en train de survoler l'Égypte. Jack déteste l'Égypte. On a eu un léger souci au Caire et il en est encore traumatisé.
1: J'aimerais entendre cette histoire.
2: Non. Désolé, non. On parle pas du Caire, et il le sait. On parle jamais du Caire, surtout quand on est justement en train de survoler le Caire. Alors, tu la fermes.
0: Toi, tu la fermes.
1: Tu finiras par me le dire. Je parviens toujours à faire parler les gens.
2: Ouais, bah, prévois des réserves de nourriture, ma grande, parce que ça va te prendre un bon bout de temps. Et j'ai une idée. Quand on sera rentré, on va devoir convaincre Mati de mettre cet endroit en zone d'exclusion aérienne.
0: Tu parles de tout le pays?
2: Bon, pourquoi pas. Ouais, et même tous les pays frontaliers, tiens, tant qu'on y est. Par sécurité.
1: Qui appartient cette montre? C'est une vieille montre avec un bracelet neuf et quand tu veux connaître l'heure, tu regardes ton téléphone.
0: Mathieu a raison, t'es doué.
2: Puisqu'on joue un peu au jeu des questions-réponses, Miss, je trouve que tu te donnes vraiment du mal pour trouver ce Snevisile. Il n'y a aucune preuve qu'il soit encore vivant.
1: J'ai pas entendu de question au milieu de ces insinuations, Jack.
2: Tu sais très bien quelle est la question.
0: Là, il est en train de te demander si toi et Diaz vous étiez ensemble.
1: Oh, alors parce que je veux sauver un homme, ça veut forcément dire que je couchais avec lui? Je ne mélange pas travail et plaisir. Je n'ai jamais de relation intime avec des hommes ou des femmes avec lesquelles je travaille. Jamais.

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1: Il ne peut pas nous emmener plus loin.
2: Excellente nouvelle pour moi, ce foin pue littéralement le bouc à plein nez. En plus, je me suis dévoré là-dedans. Ah, j'avais oublié que j'aimais pas ces petites bestioles qui grouillent partout.
3: On vient de frôler la mort et c'est ça qui te dérange?
2: J'ai pas dit que ça me dérangeait, j'ai dit que j'aimais pas ces bestioles.
1: Allez, on bouge, on doit trouver un autre véhicule en vitesse. Ça y est, Mac, Jack et Cage ont passé le premier point de contrôle, mais ils sont encore à 50 km de l'endroit où se trouvent les terroristes.
4: Alors?
1: Alors, là, on supervise et on surveille jusqu'à ce qu'il
4: s'y soit. Non, je veux dire, alors, qu'est-ce que t'as découvert sur Cage? Bon, fais pas comme si t'avais pas cherché.
1: Enquêter sur elle, c'est comme essayer de creuser du béton armé avec une petite cuillère. Elle était au SAS, maintenant elle bosse pour la CIA, mais tout le reste est TSISC. Information sensible compartimentée, encore plus que top secret.
2: Génial, on est bon pour marcher. Alors, c'est quoi l'histoire, Miss Cage? Si toi et le lieutenant Diaz n'étiez pas ensemble, et t'as été parfaitement clair là-dessus, alors pourquoi tu fais tout ça?
1: Il faisait partie de la première équipe avec laquelle la CIA m'a fait bosser, en 2013. Il a surveillé mes arrières parce qu'il a vu que c'était tout nouveau pour moi. Il m'a sauvé la vie plus de fois que mon ego voudrait l'admettre.
2: Je vois.
3: Samantha, t'es consciente qu'il y a un risque que cette demande de rançon soit de l'intox? 2 ans, c'est vraiment...
1: Oui, c'est vraiment long, je sais bien. Mais quoi qu'il en soit, ses parents connaîtront la vérité. Et j'aurai une chance de trouver les salopards qui essaient de profiter de sa mort et de leur faire payer.
2: Alors, ça donne quoi?
3: Ça devrait aller, je crois pouvoir réparer ça.
2: Sérieux?
3: Ouais.
1: Je crois pas que ça puisse se réparer.
2: Sauf avec un chewing-gum et un trombone, hein, Mac?
3: Ou un M134.
2: À quoi?

0: génial.
1: Où t'as appris ça? À l'armée?
2: Par un gamin de 12 ans, à la Havane.
3: Oh, on a de la compagnie.
2: Quoi?
1: Jack, donne-moi ton arme.
2: Hein?
1: Donne-moi ton arme à genoux. Gereatem! Gereatem, konuşmak yok! Yok da vururum! Bu ikisini yer başlık hani kalırım. Şuradaki binada daha çok Amerikalı var. Revenir. Venez, vaut mieux pas rester ici.
4: Oh, le truc de la persuasion Jedi a marché.
1: Venez.
4: C'était génial.
2: Eh, bien joué.
1: En route.
5: Mathieu, on est devant l'endroit où Riley a tracé les terroristes.
3: Ouais, il s'agit d'un bâtiment d'un étage avec des gros barreaux aux fenêtres. Et apparemment des serrures très résistantes sur chaque porte d'entrée.
6: Ça paraît normal de vouloir prendre toutes les précautions quand on retient un soldat américain en otage.
3: Et comment on va entrer?
1: Et comment on va y arriver sans se faire repérer? Si on force une porte ou une fenêtre, ça fera beaucoup de bruit.
2: Je crois savoir comment faire. Suivez-moi. Attraper cette barre, ça fera un soutien parfait pour moi.
1: Un soutien pour faire quoi?
3: Non, pose pas de questions, crois-moi. J'ai appris à lui faire une confiance aveugle. Peut-être qu'en fermant les yeux, ça va t'aider.
2: Ok. Alors, tenez bien la barre et maintenez-la perpendiculairement au mur en poussant le plus que vous pouvez et ensuite avancez vers le mur pour me faire grimper.
1: Ce serait quand même beaucoup mieux pour moi si j'arrivais à comprendre ce qu'on fait, je t'assure.
2: Ah oui, vous deux, vous allez m'aider à vaincre la force de gravitation et il y a trois forces à prendre en compte. Tout d'abord la gravité, ensuite la friction...
1: Laisse tomber, allons-y,
2: d'accord.
1: C'est parti. Comme ça. Prêt, Jack?
3: Ouais.
1: 3, 2, 1,

0: Allez, on inspecte les lieux.
1: RAS.
0: RAS ici aussi.

0: Quelle autorité, t'as vu? Il bouge pas.
1: Je crois savoir pourquoi. 2 balles dans la poitrine. Ils y ont tous eu droit, regardez.
2: Ils n'ont même pas eu le temps de se défendre. Celui qui a fait ça était rapide.
1: Ils étaient peut-être 3 ou 4, vu comment ils se sont fait choper. Mais, qu'est-ce qui manque?
2: Les douilles.
1: Ils les ont ramassées avant de partir. On n'a pas affaire à des débutants, Mac. Ces mecs sont des pros.
0: Mais quel genre de pros? Agents étrangers ou cellules terroristes rivales?

0: Quelqu'un a été retenu ici, mais on peut pas savoir qui.
1: Si, on peut.
2: Ah ouais, tu penses?
1: 331. C'était la promo de Diaz. Il était là.
3: Donc une nouvelle bande de pourriture retient notre copain, mais on sait pas où ils l'ont emmené.
0: Ni ce qu'ils prévoient de lui faire.
1: Donc, Diaz est vivant, mais les terroristes qui le retenaient sont morts.
4: Et qui le retient maintenant?
0: Des types pires que les autres.
2: Et comment ils ont su où se trouvait Diaz?
5: Aucune importance. Le plus important, c'est de le retrouver.
1: Vous pouvez pas le voir, mais ces mecs ont bien laissé une énorme cyber-empreinte. Le téléphone de Mac vient de se connecter au routeur Wi-Fi sur place. Et 4 téléphones jetables se sont connectés à ce même routeur il y a 23 heures.
2: Bon, tu peux tracer ces téléphones et savoir où ils sont maintenant?
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2: C'est une forteresse, il y a sûrement des douves partout et un pont-levis, regarde ce truc, Marc.
3: Non, en réalité, c'est un hisar. C'est un des châteaux construits pour les sultans de l'Empire Ottoman entre 1299 et 1453.
4: Super. Tu rabaisses toujours les autres comme ça?
5: Non, il m'a pas rabaissé, il m'a seulement donné une explication. Et t'en fais pas, il fera aussi la même chose avec toi, crois-moi.
4: Pas s'il veut garder toutes ses phalanges.
3: Je veux pas du tout. Je sais
4: très
3: des
4: bien,
3: choses.
4: Ton Jacques a peut-être tort, historiquement, mais il a raison tactiquement. Quoi que ça ait pu être, maintenant, c'est une forteresse.
5: Non, je crois et... que tu veux dire un isor.
4: Isar. Et si on avait la preuve que Diaz y était enfermé, on pourrait appeler des renforts.
3: Donc, faut qu'on aille voir à l'intérieur. Restez là.
4: Mac, qu'est-ce que tu...
5: Non, laisse-le faire, ces trucs bizarres. Crois-moi.
3: Jack, j'ai besoin d'un téléphone.
5: Il a besoin d'un téléphone. Allez, donne.
4: Je suppose que je ne vais pas le récupérer.
3: Maintenant, il nous suffit de le faire passer par l'une de ces fenêtres.
5: Je m'en charge.
4: Non, attends.
3: Une seconde. Hé, attends une seconde.
4: J'ai joué au foot de l'âge de 4 ans jusqu'à la fin de mes études.
5: Ouais, et moi j'étais le tireur de mon équipe de foot américain en collège. Une fois, j'ai marqué 6 buts de 30 mètres en un seul match. C'est un véritable record.
4: Super. Et cette histoire remonte au collège?

0: C'est bien ça?
1: Hé, hey, ma grande, arrêtez, vous attirez l'attention.
0: Ma grande?
1: Réglons ça en adulte, d'accord? Ok, très bien.
2: C'est pas vraiment ce à quoi je pensais.
1: Donne-moi ça.
2: Jack, arrête.
1: Non, non, cette fois, c'est
2: la bonne. On n'est pas en train de jouer,
0: là. Laisse-moi faire, champion.
1: Vas-y.

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1: Très bien, Riley. Voyons si cette vidéo va nous être utile, à part me donner la nausée.
2: Seconde. Je crois que j'ai quelque chose. Oui, c'est lui. C'est Diaz. Il est toujours en vie.
1: Bon, et est-ce qu'on peut identifier ceux qui l'ont capturé?
2: Ils portent quasiment tous un kéfier pour cacher leur visage, mais...
3: Ah, pas ce type-là.
4: C'est peut-être lui, le chef.
5: C'est le 10 de pique.
2: Tu crois que c'est le bon moment pour faire un tour de carte?
6: Non, c'est pas du tout un tour de carte. Quand on nous a envoyés en Irak en 2004, on nous a donné des jeux de cartes pour mémoriser les visages des cibles les plus importantes.
7: Le ministre de la Défense, c'était l'8 de cœur. Saddam, c'était l'as de pique. Et...
6: cette face de rat juste là, c'était le 10 de pique.
2: Tahir Ali Al-Tikriti, Ali Lassid, un commandant de la garde républicaine irakienne et le dernier criminel en liberté du régime de Saddam. On a eu tout le monde dans le jeu de cartes, à part le 10 de pique.
8: Si on joue bien notre coup, on peut l'avoir maintenant.
2: Puisqu'on sait qu'il est vivant, on pourrait avoir une équipe des SEALs dans 6 heures.
9: On n'a peut-être pas autant de temps.
2: J'ai pu stabiliser un peu plus la vidéo. Et je crois pas que notre 10 de pique ait prévu de demander une rançon.
1: On n'a pas le temps d'attendre les Navy SEALs. Il sera mort dans 2 heures.
8: On doit aller le récupérer tout de suite. Avant qu'il le tue devant le monde entier. Riley, il nous faut un plan des lieux.
9: On peut en trouver un sur Internet.
2: Je télécharge tous les plans des modifications que ce Izar a subies.
6: Quoi, tout le monde connaît ce truc-là, sauf
9: okay.
6: moi.
9: Ok, j'ai presque fini.
7: Presque. Je dois te rappeler que le temps joue contre nous, là.
2: Non, et dois-je te rappeler que je pirate le réseau d'un gouvernement étranger dans une langue que je connais pas?
6: Non.
9: Quoi qu'il en soit,
2: c'est bon.
8: Très bien. Donc il s'agit d'un immeuble de 500 mètres carrés, sur 2 niveaux sans compter le sous-sol.
10: Et chaque niveau a 15 pièces. Le problème, c'est que Diaz pourrait être dans n'importe laquelle.
2: Il y a une pièce au sous-sol en plein milieu, sans fenêtre, avec une seule porte.
8: L'endroit parfait pour un otage.
6: Le meilleur moyen d'entrer, c'est de se faire parachuter dès qu'il fera nuit.
2: On n'a pas de parachute, ni d'avion, ni même
6: Sois
2: de...
6: Sois pas négative, ok? Je fais des propositions, okay. moi, au moins.
8: Eh, Riley, j'y connais pas grand-chose en turc, tu peux me traduire ce texte?
2: Très bien. Ça dit que les fondations ont été réparées en 1998 avec des barres d'armature de renforcement.
6: Merci, c'est une super nouvelle. Et en quoi ça nous aide?
8: Eh bien, les Ottomans ont bâti beaucoup de leurs châteaux dans la région, même sur d'anciennes ruines romaines.
2: Il nous fait encore un cours d'histoire, là.
6: Ouais, mais c'est bien parce qu'ensuite, il finit toujours par dire...
8: J'ai une idée, c'est ça. On utilise généralement des barres d'armature de renforcement quand le sol sous un bâtiment est incapable d'en supporter le poids. Riley, passons.
7: L'imagerie radar, s'il te plaît.
11: Est-ce que ce sont...
2: des tunnels.
8: Des catacombes, mais oui, c'est ça. Les Romains en construisaient partout. Donc au lieu d'entrer là-dedans par en haut cette nuit, je vais y entrer par en dessous maintenant.
2: L'entrée la plus proche est à 5 km. C'est quoi ton plan? Y aller en marchant et revenir en le portant?
8: Oh non, marcher prend trop de temps, je vais devoir nager. Mais j'aurais besoin d'une bonne diversion ici pour couvrir ce que je vais faire en dessous.
9: On vient d'atterrir. Bowser est en route.
2: Bien sûr. J'ai récupéré assez de vêtements pour Jack, Bowser et moi chez infirmiers. Tout se passe bien ici?
8: Ouais, ça va. Je suis en train de finir ça.
2: Qu'est-ce que c'est?
8: C'est un propulseur de plongée. Enfin, c'est ma petite version improvisée. C'est ce qui va m'aider à parcourir les 5 km de catacombes très vite.
2: Mais les catacombes ne sont pas submergées.
8: Non, c'est vrai, pas encore. Jack, comment ça se passe?
6: Ben, ça chlingue à mort, je trouve, mais ça commence à être assez épais.
8: Ouais, mais t'es pas censé inhaler les vapeurs.
6: Ah.
8: Si c'est épais, c'est une bonne chose, ça veut dire que c'est prêt.
2: On dirait du C4.
8: C'est pas exactement du C4, mais ça n'est pas très loin. J'ai pas réussi à trouver tout ce dont j'avais besoin, alors j'ai dû me contenter de ça. Voilà, tiens. Et Jack...
6: Je dois pas agiter cet explosif, ouais, je sais.
8: Non, il est pas sensible au choc. J'allais dire, dépêche-toi.
6: Ah.
8: T'as entendu ce que j'ai dit? Fonce!
6: Où est-ce que tu veux que je mette ce truc?
7: Déjà?
8: À équidistance!
6: Équi-quoi?
7: Au milieu, entre les deux poutres!
6: Ah ouais? Ok. Mais équidistance, il peut pas dire au milieu comme tout le monde?
2: Attends. Écoute, j'ai déclenché ton envie de jouer les héros. Je le vois bien, ça c'est sûr. Mais toi et Jack, vous en avez déjà fait beaucoup et ça devrait être à moi de descendre là-dedans.
8: J'ai promis de ramener Diaz, moi aussi. En plus, si ça tombe en panne, je suis seul à pouvoir le réparer.
6: Ok, La boîte qui va faire boum est en place. Et maintenant ?
8: Très bien. Alors, aidez-moi à descendre avec tous ces trucs.
2: Il nous reste 30 minutes avant l'exécution de Diaz en direct. Tu crois que c'est jouable ?
8: Il faudra bien. La charge explosive va faire un trou dans le barrage, ça inondera les catacombes, et au bout de 20 minutes, la pression va agrandir ce trou.
2: Et tout le barrage va finir par céder.
8: Et si je suis pas revenu d'ici là, ou si je me suis planté sur un truc, Diaz et moi, on se noie. Voilà pourquoi c'est moi qui dois le faire.

0: tourne à droite. Maintenant. Et dans 18 mètres, tu seras en position.
1: Tu es dans le couloir qui passe sous le bâtiment.
0: Tu vois un tunnel qui va vers l'est?
2: Tu veux dire des catacombes?
3: Ouais.
0: Peu importe. Avance de 40 mètres à l'intérieur pour être pile sous la cellule de Diaz.
2: Très bien. Trois gardes à l'entrée principale, tous armés. Deux sur le toit, deux dans la cour.
4: Bien reçu.
5: Va te mettre à l'abri et sois prudent, Buzzer. On n'a pas besoin que quelqu'un te refasse des petits trous dans la peau.
6: Pardon?
7: Qui pardonne? Pardonne, Massa!

0: échelon diversion. À toi de jouer, Mac.
1: Avance encore de quelques pas.
0: Ça y est, tu es juste sous la pièce.
2: C'est quoi déjà les dimensions ?
1: 3 mètres sur 3.
0: Mais Mac,
1: ça t'aide de percer un trou au milieu du sol.
2: Je veux pas percer un trou au milieu du sol. Je fais descendre le sol jusqu'à moi. Lieutenant Gaz, je m'appelle MacGyver. Je travaille pour le gouvernement américain, je viens vous sauver.
3: Merci.
2: Remerciez l'agent Cage.
3: Samantha, elle est ici.
2: Si vous voulez la voir, il faut se dépêcher. Par là ?
4: Oui.
2: Vous allez devoir me faire confiance. Mettez ça. Ça y est, j'ai récupéré le collier.
5: Alors parez-vous et vite !
2: Oui, on va.
0: Mac va avec le collier au point d'exfiltration.
5: Il y a au moins deux mecs sur notre chemin, Cage. T'es prête ?
6: Oui, couvre-moi.
7: Donne-toi. Mets-toi à genoux.
5: J'ai pas d'argent sur moi. Ah ah.
8: C'est toi, le 10 de pique. On se connaît déjà, toi et moi.
7: Ah, vraiment?
8: Enfin, pas personnellement. J'étais dans le coin quand toi et tes potes avaient envahi le Koweït. À l'époque, j'avais été chargé par mon gouvernement de t'embarquer, mais pas pour prendre un cocktail.
7: Ta mission a échoué en délai.
8: Ça a été dû à la combinaison de mauvaises infos et au fait que t'es pas très fiable, parce que tu t'es jamais montré. Mais c'est un mal pour un bien, parce que maintenant, on est là, tous les deux, et on a cette discussion très sympathique.
7: Ouais. Mais j'ai pas de temps à perdre. Alors cette discussion est terminée.
9: C'était Monsieur Bowser dans le salon avec le chandelier.
5: Bowser, mais qu'est-ce qui t'a pris?
9: En fait, je veux dire, merci beaucoup.
5: Non, je veux dire, mais enfin, qu'est-ce qui t'a pris? J'avais un plan.
9: Un plan? Quel plan? T'étais à genoux avec les yeux
5: fermés. Je t'avais dit de rester à l'extérieur.
9: Ouais, et si je l'avais fait, tu serais mort et on devrait se passer du membre de notre groupe qui est le roi du karaoké. Je viens de te sauver la vie, Jack.
5: Bon, d'accord, peut-être que t'as raison.
9: Ah bah c'est certain. Ouais, je t'ai sauvé la vie, hein. Donc Mac n'est plus le seul Wookiee à qui tu dois l'être.
5: Non, arrête. Ne parle pas de cette histoire de Wookiee. C'est bien trop sérieux.
0: Gardez ça pour plus tard, les gars.
10: J'ai une exfiltration en stand-by.
9: Ah, d'accord. Allez, on embarque. Vas-y. Ouais.
2: C'est là.
9: Mais c'est trop.
5: C'est quoi ce bruit?
2: Ça, c'est le bruit du barrage qui a fini par céder.
5: Venez, dépêchez-vous.
2: Tu pourrais pas m'envoyer une corde?
5: Non, mais j'ai mieux. Attrape mes mains. Dépêche-toi.

0: Le lieutenant Diaz est auprès de sa famille maintenant. Et sachez qu'en ce qui me concerne, vous êtes tous les trois des héros. Mais tout le monde ne partage pas mon avis. Certains pensent que vous avez enfreint tous les trois les règles et que vous devez être punis. Le contrôle interne m'a informé que vous alliez tous les trois avoir un avertissement à propos de votre rôle dans cette mission.
1: Quoi ? Un avertissement, c'est tout ? T'entends ça ? Un avertissement ?
2: J'en ai déjà tellement dans mon dossier que j'ai arrêté de compter.
0: Ils y resteront en permanence, Jack.
2: Et puis quoi ?
0: Je ne vois pas trop pourquoi vous en tirez une telle satisfaction. Mais oui, c'est vrai. On va simplement vous tirer les oreilles.
1: Ok, bon, et pour Cage ?
0: Malheureusement, la punition pour Cage est plus sévère. La CIA a décidé de se séparer de vous. Ça prend effet immédiatement. Vous pourriez être inculpé et envoyé en prison.
3: Je savais qu'il y avait un risque que ça arrive.
1: Mais tu l'as quand même fait.
3: Oui. Et je referai la même chose.
0: Maintenant que vous êtes sans emploi, vous voulez un job ?
2: Quoi ? Non, une petite minute. C'est une décision de groupe, ça, ok ? On doit rassembler le groupe pour dîner, peut-être autour d'une grande table, comme ça.
1: Excellente idée. Qu'est-ce que t'en dis ?
3: À quoi bon avoir un job si je suis en prison ?
0: Ne vous en faites pas pour ça. J'ai un plan.
3: Quand est-ce que je commence ?
0: Dès maintenant.
2: Tu m'as fait mal.
1: Oh, ferme-la.
0: Puisqu'il ne s'agissait pas d'une mission officielle, je ne suis pas dans l'obligation de transférer les quelconques infos qu'on pourrait avoir eues ou les prisonniers qu'on pourrait avoir capturés. Donc, quelles que soient les informations qu'on obtiendra de lui, elles nous serviront de moyen de pression.
3: Donc, vous allez proposer un deal à la...

0: On a fait une super virée entre hommes pendant que vous vous la couliez douce en soins intensifs. Le grand Jack, Mac et moi, trois potes sur la route. J'ai appris à faire la meilleure des margaritas.
1: Qu'est-ce que tu fais ?
2: Harissette, des millions investis en recherche et Jack en a fait un copain de beuverie. On dirait qu'il a joué au beer pong toute la matinée. Je dois faire des tas de reprogrammations. Des centaines. Viens par là. Tu me déçois beaucoup. Ton disque dur pue l'alcool, je le sens d'ici.
3: Tiens.
2: Merci.
3: Santé. Elle est plutôt douée, Samantha Cage.
2: Vraiment ?
3: Ouais.
2: Oh, moi je la trouve géniale, mais j'imaginais que tu dirais plutôt... Avec cette nana, notre pouvoir de séduction va méchamment diminuer. Faut vite qu'elle dégage.
3: Ok, ouais, je vois. Alors déjà, je parle pas comme ça, enfin j'espère, et je l'aime bien, en réalité. Elle est cool.
2: Sérieux ?
3: Ouais.
2: N'empêche, tu vas mal le prendre si elle diminue notre pouvoir de séduction.
3: Ah, c'est vrai, c'est pas impossible. Je crois qu'on ferait peut-être bien de lui dire, pour ce salopard de Murdoch et ses intentions, vu qu'en faisant partie de notre bande, ça la met directement dans sa ligne de mire.
2: Ouais, je suis d'accord. Ceci dit, on est quand même loin d'avoir plein d'infos utiles à lui donner.
3: Comment ça ?
2: On sait qu'il est pas à Cuba.
3: C'est vrai, mais c'est quand même bien d'avoir un autre esprit brillant qui puisse nous aider à le trouver. N'oublions pas que ce type est un vrai psychopathe. Et c'est pas le seul qu'on doit retrouver. On va continuer à chercher ton père, n'est-ce pas ?
2: Ouais, je suppose.
3: Comment ça, tu supposes ?
2: En voyant cette vidéo du père de Diaz, je me suis demandé si mon père ferait un truc comme ça pour moi.
3: La vraie question, c'est est-ce que toi, tu ferais un truc comme ça pour lui ? La vérité peut être compliquée, surtout quand ça concerne la famille, mais c'est une chose qui marche dans les deux sens, Mac. Alors peut-être qu'il t'a abandonné il y a des années, et peut-être qu'il avait une très bonne raison de le faire. Mais quoi qu'il en soit, c'est pas une raison pour que toi, tu l'abandonnes maintenant. Et c'est ton père et tu n'en as qu'un. Tu connais mes phrases cultes, c'est bien.
2: Hey Jack.
3: Ouais.
2: Viens voir.

0: C'est toi ?
1: Ouais, le jour de mes 10 ans. Justement le jour où mon père est parti.
0: Il l'a pas caché là pour rien. Ça doit être un indice, tu crois pas ?
1: J'en sais rien. Mais je vais le découvrir.

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5: Annie Réan, pilote de rallye, plus spécialement sur l'Apollo Rallye 2. J'ai gagné deux fois le rallye du Tour Auto. J'ai été champion de France junior en 2021. On a fait plusieurs podiums sur le championnat de France des rallyes en 2025 aussi, en première division. Bah, l'objectif, c'est carrément de gagner. Après, j'ai pas de chiffre en tête, que ce soit 3, 4, 5. Quand je participe sur une course, c'est de faire le maximum pour gagner. Et voilà, après, si c'est 3, tant mieux. Si c'est pas le cas, on réussira l'année prochaine. Moi, mon objectif, ça a toujours été la métropole. Malheureusement, cette année, avec les budgets, c'était super compliqué de continuer mon programme. Donc, je suis

0: C'est sur l'île de la Réunion, j'ai Souka que je connais bien, mon copilote qui m'a proposé de rouler sur la Polo. On va dire que j'ai un niveau qui est pas supérieur à ici, mais j'ai pas ma place ici, ma place c'est en métropole. Je fais de la première division et j'essaie de me battre à chaque fois pour décrocher des volants. Mais par contre, revenir ici, c'est quand même une chance extraordinaire. On se rend compte à quel point le rallye ici c'est hyper suivi, c'est hyper médiatisé grâce à vous et grâce à toutes les personnes médiatiques aussi, donc c'est top.
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17: Bonsoir à tous et ravi de vous retrouver pour votre météo. Regardons notre animation satellite pour ce soir. Une nuit étoilée sur l'ensemble de la Réunion. Si précipitations, elles seront vraiment peu conséquentes. On parle plutôt d'un beau temps pour ce soir. Regardons aussi le vent qui reste assez faible sur l'ensemble de l'île. On va plutôt retrouver des brises. Quant à la mer, elle sera agitée, c'est vrai, dans certains secteurs, notamment à la houle de secteur sud-ouest sur l'ouest et sur le sud. Sur le nord-est, elle reste assez calme. Et les températures minimales maximales seront de saison pour ce soir. Regardons le temps pour demain matin, du soleil sans surprise sur l'ensemble de la Réunion et puis pour l'après-midi, un peu plus de nuages mais normalement les plus hauts sommets devraient être exposés au soleil. Les plus beaux rayons de soleil sont conservés sur l'ouest également, sur le nord de l'île. En fin d'après-midi, on pourrait retrouver quelques précipitations sur le sud de la Réunion. Le vent va rester faible en tout secteur, la mer agitée pratiquement partout, exception sur le nord et sur l'est où elle sera plutôt calme, mais on a toujours la présence de la petite houle de secteur sud-ouest. Pour les températures minimales, 18 degrés à Saint-Denis, 20 au port, entre 8 et 12 pour les cirques, on termine avec Saint-André avec 18 degrés. Pour les maximales, 26 à Saint-Pierre, 20 au Colimaçon, on terminera avec les plaines avec 17 degrés. Demain, nous serons le mardi 21 juillet, des bisous d'avance à vous les Victor. Le soleil s'élèvera à 6h53 et nous quittera à 17h56. On se retrouve juste après le journal de Julien Andy, à tout à l'heure.
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Bonsoir, bienvenue à tous, il est 19h sur Antenne Réunion, voici les titres. Coup dur pour les parents d'élèves de Saint-Joseph, la garderie, les activités périscolaires sont supprimées à la rentrée, faute de contrats aidés, annonce ce lundi de la municipalité qui est inquiète dans la commune. Une enquête ouverte par les gendarmes après cette noyade dans la piscine de l'hôtel Les Aigrettes à Saint-Gilles. La victime, une fillette de 5 ans, transportée en réanimation pédiatrique au CHU Nord. Que s'est-il passé exactement? Nous tenterons d'y voir plus clair. Caïs et Gabriel pour les garçons, Inaya pour les filles. L'INSEE vient de publier son classement pour les prénoms les plus donnés à La Réunion. Il concerne les naissances enregistrées en 2025. L'Espagne soulève la Coupe du Monde pour la deuxième fois de son histoire. La Roja a dominé l'Argentine en finale hier soir, 1-0 après les prolongations. Après 39 jours de compétition, le Mondial 2026 s'achève avec un bilan contrasté. Voici donc les premières conséquences de la baisse des contrats aidés sur la prochaine rentrée. Il y a quelques semaines, le père de Saint-Benoît, Patrice Sely, assurait que le retour en classe était menacé dans sa commune. La municipalité de Saint-Joseph a, elle, aujourd'hui, via ses réseaux sociaux, annoncé la suppression de la garderie, des mercredis périscolaires, ainsi que des centres de loisirs sans hébergement prévus au mois d'octobre. Cette décision s'explique par une réduction de plus de 90% des contrats PEC accordés par l'État cette année. Farouk Moulin

0: recueilli tout à l'heure la vive inquiétude des parents d'élèves.
1: On parle de plus de 300 contrats PEC supprimés, et cela n'est pas sans conséquence. La fermeture de plusieurs services de garderie en semaine et pendant les vacances scolaires. Ces mesures suscitent l'inquiétude des parents d'élèves.
2: Les contrats PEC a diminué, n'a plus de périscolaire, ils vont réduire les quotas de centres aérés aussi, donc que ce soit pour récupérer les enfants en fin de journée ou les occuper pendant les vacances, ça sera diminué et il faudra qu'on trouve une solution pour gérer nous-mêmes, parents qui travaillent.
3: Les dommages, parce que déjà, on a plein de gens qui pensent que ceux-ci aimeraient travailler auprès des enfants, il fait aussi de l'emploi. Et les enfants ont besoin d'accompagnement dans les écoles. Déjà, je trouve qu'il en manquait déjà auparavant. Donc voilà, je trouve ça dommage.
4: Je pense que ça va être vraiment terrible pour les parents qui travaillent. Parce que nous, personnellement, on est touchés avec ma fille, qui a un petit garçon de 3 ans, qui va à la garderie le matin et le soir. Parce que les parents travaillent loin et rentrent tard. Donc ça va être très, très compliqué. Et on est à la recherche d'une solution.
1: La majorité de ces postes étant affectés au service scolaire, la municipalité affirme avoir choisi de maintenir en priorité les missions essentielles au fonctionnement des établissements.
5: Pour 2026, l'État nous a signifié un quota de 32 PEC uniquement, soit une baisse de plus de 90%. Cette situation pèsera sur le fonctionnement des écoles, et ce, dès la prochaine rentrée scolaire.
1: Les familles disposent désormais d'un mois pour trouver une nouvelle organisation avant la rentrée prochaine.
0: Une enquête ouverte par la gendarmerie suite au drame survenu hier après-midi dans la piscine de l'hôtel Les Aigrettes. Une fillette de 5 ans s'est noyée, mais heureusement, elle a pu être sortie rapidement de l'eau pour ensuite être évacuée en état d'urgence absolue quand même au CHU Nord. Selon nos informations, un panneau indiquant que la baignade était non surveillée se trouvait bien à l'extérieur de la piscine. On fait le point avec Ambre Calza.
6: L'émotion est toujours vive à l'hôtel des Aigrettes à Saint-Gilles. Dimanche après-midi, une fillette s'est noyée dans la piscine de l'établissement aux alentours de 15h30. Plusieurs vacanciers ont immédiatement réagi et alerté les secours.
7: J'ai été l'une des personnes, des clientes de l'hôtel qui a appelé les pompiers, qui ont eu le premier réflexe d'appeler les pompiers. J'ai donné l'âge approximativement, le poids approximativement, jusqu'à ce qu'on a eu un petit peu l'aide de sa maman, je pense que c'était sa maman. Elle aussi un peu sous le choc, du coup, c'était un peu compliqué.
8: On est toujours quand même choqués, on se dit que ça peut arriver aux nôtres, un accident c'est très vite arrivé. Donc on est là pour le week-end, donc on essaie de penser à autre chose, comme on a un petit, et puis on profite comme on peut, mais on a toujours ça dans la tête en fait.
9: On a été choqués d'autant de l'âge de la petite, nous on a deux enfants aussi de 9 et 6 ans, donc on fait attention régulièrement. On a vu le panneau à la piscine, comme quoi il n'y avait pas de sauveteur, que c'était aux parents de faire attention aux enfants. Donc.
6: Selon nos informations, l'enfant se serait retrouvé sans surveillance pendant un court instant. Transportée en urgence absolue au CHU Nord, elle se trouvait dans un état critique à l'arrivée des secours. Sollicité, le propriétaire de l'établissement n'a pas souhaité s'exprimer pour le moment. Une enquête a été ouverte afin de préciser les circonstances de l'accident.
0: La collecte des déchets quasiment à l'arrêt à Saint-Pierre et à Petite-Île, le bras de fer continue entre les grévistes et la direction de la société de Richebourg, Océan Indien, à l'origine du ramassage. Les salariés réclament une prime dans le cadre des négociations annuelles obligatoires, mais aucun accord n'a été trouvé avec la direction. La semaine commence mal pour les habitants de la Civis concernés par la mobilisation. Farouk Moulan.
1: Les poubelles débordent à Saint-Pierre et à Petite-Île. Le ramassage des déchets est quasiment à l'arrêt depuis le 13 juillet.
10: Je pense qu'il faut trouver une solution. Plus vite ils ramassent, les meilleurs, parce qu'après, il y a un état. Le rat partout, le chien il fouille dans la poubelle, le chat, tout ça là. L'idéal c'est de trouver une solution et puis finir avec ça.
1: À l'origine de cette perturbation, une grève des salariés de la société de Richebourg, seul prestataire de la Civis pour la collecte des déchets. Les grévistes dénoncent une absence de prime malgré des conditions de travail difficiles.
11: Arrête, exploite à nous comme là en train de faire.
12: Parce que nous on ne peut plus, parce qu'au fait la direction métropole, il donne un peu trop de sanctions, déjà une. Sur la déception, nous on a le droit, mais sur les, au niveau récompense, rien du tout.
13: Je fais la prime, les beaux ramassent toute l'argent envoyé en France. C'est depuis 2024, 1 euro jamais gagné. Nous travaillons nuit et jour, ils pensent que sur bonne station de maîtrise, et nous disons rien.
14: Nos revendications, c'était basé plus ou moins sur les primes qu'on n'a jamais eues depuis 2024 qu'on est arrivé à De Richebourg. Une certaine personne, une catégorie de personnes qui étaient conventionnées

0: ont eu cette prime. Et nous, on n'a jamais eu cette prime, c'est pour les autres. La pluie, on se réveille tous les matins à 1h du matin. L'ensemble du personnel font très, très bien leur boulot. Depuis 20 ans, on n'a jamais eu de grève. Tout était bien se passé, mais là, ça va plus avec un mépris total de la direction.
1: À ce stade, aucun accord n'a été trouvé entre les salariés et la direction. La grève est reconduite pour une durée indéterminée. Sollicitée, la direction de Derichebourg n'a pas souhaité répondre à nos questions.
2: C'est un classement toujours très scruté par de nombreux parents ou futurs parents, celui des prénoms les plus donnés en France et dans chaque département. L'INSEE a publié il y a quelques jours les tendances à La Réunion, notamment Caïs et Gabriel arrivent ex aequo en tête chez les garçons, tandis qu'Inaya conserve la première place chez les filles pour les naissances enregistrées en 2025. Candice Vessier.
3: Gabriel, Caïs, Inaya, ces trois prénoms résonnent de plus en plus dans les cours de récréation.
4: J'ai une amie à moi qui a appelé son fils Gabriel. J'ai pas beaucoup entendu parler, beaucoup d'Alia, mais pas d'Inaya.
5: C'est des beaux prénoms, Gabriel j'aime bien, Inaya un petit peu moins.
6: Moi pour une fille, Inaya oui c'est super, mais Gabriel ça fait un petit peu ancien on va dire, mais voilà.
3: Chez les filles, Inaya arrive en tête avec 70 naissances enregistrées à La Réunion en 2025. Elle domine largement devant Alma, puis Jade. Du côté des garçons, Caïs s'impose avec 75 naissances, suivi de très près par Gabriel et Hayden. Pourtant, à notre micro, ce sont d'autres prénoms qui remportent les suffrages.
7: On a voulu l'appeler vraiment dans cette signification-là, apporter, qu'elle puisse porter le nom miracle. Et effectivement, Mila signifie miracle.
8: Elle s'appelle Keita parce que, en fait, nous, on aime bien la culture d'Afrique.
9: Ma femme s'appelle Nelly. Donc, Eloane, c'est pour moi le E. Et Noélie, c'est pour Nelly, ma femme.
3: Inaya, un prénom qui s'impose depuis plusieurs années, notamment en Outre-mer.
10: Inaya est le prénom dans 4 des départements d'Outre-mer le plus donné. Donc Martinique, Guyane et Mayotte, en plus de La Réunion, sont les départements qui ont placé en tête de liste Inaya comme prénom le plus donné pour les enfants nés en 2025. Et Inaya, à La Réunion en tout cas, il est le prénom le plus donné depuis déjà 5 ans.
3: Dans l'Hexagone, Gabriel conserve la première place et reste l'un des prénoms les plus attribués depuis 2010. Il est suivi par Noah, Léo et Raphaël. Chez les filles, Louise domine le classement devant Jade, Ambre et Alma. Si les tendances de l'Hexagone inspirent de nombreux parents, les histoires de famille et les racines culturelles continuent toujours de guider leurs choix.
2: L'allocation de rentrée scolaire 2026 sera versée le 4 août prochain à La Réunion. Dans 2 semaines, les familles aux revenus modestes ayant des enfants entre 6 et 18 ans recevront une aide comprise entre 426 € et 466 € par enfant afin de faire face aux dépenses liées à la prochaine rentrée des classes. L'an passé, plus de 76 000 familles réunionnaises ont bénéficié du dispositif versé par la CAF. Le 18 août prochain, justement, pour la rentrée scolaire, des enseignants ramèneront dans leur sac un objet très particulier, un agenda cahier journal spécialement conçu pour nos professeurs. Cet outil intègre les spécificités du calendrier scolaire local et de notre territoire. Nous avons rencontré l'enseignante à l'origine du projet qui suscite déjà un vrai engouement. Farouk Moulan.
1: L'agenda cahier journal, c'est la feuille de route des professeurs des écoles tout au long de l'année. C'est un outil indispensable pour suivre le programme scolaire. Mais un problème revient chaque année, les dates s'appuient sur le calendrier national, bien différent de celui de La Réunion. Caroline a donc conçu un calendrier pays.
11: Notre calendrier, il est très différent de celui du calendrier métropolitain. Donc on a nos vacances, on a nos événements importants, nos dates locales. Donc le but était vraiment de créer un outil qui soit adapté à notre réalité à La Réunion et vraiment de répondre à ce besoin d'outils qui n'existaient pas du tout ici.
1: Elle ne s'est pas contentée d'adapter les vacances et les rentrées scolaires. Elle y a aussi intégré des temps forts du calendrier réunionnais. La fête CAF, le Ramadan ou encore le Nouvel An chinois.
11: Ça permet vraiment aux enseignants d'avoir ces petits repères d'événements importants à La Réunion pour pouvoir les intégrer dans les cours, proposer des activités autour de ces événements importants comme le Grand Raid, on le disait, le Deepavali, tous ces événements aussi religieux, culturels. On pourra avoir des cours adaptés à toute cette richesse culturelle à La Réunion.
1: Objectif réussi pour cette première édition. Les 250 exemplaires produits ont été écoulés. Caroline espère désormais voir son agenda équiper plus de professeurs des écoles à La Réunion.
2: Dans l'Hexagone, plusieurs départs de feu se sont déclarés

0: dans le Var hier, dont un particulièrement virulent entre Tarando et les Arcs. 300 pompiers sont toujours mobilisés et plusieurs habitations ont été détruites. Des incendies favorisés par les fortes chaleurs et la sécheresse qui touchent la région. Météo France a placé ce lundi 27 départements en risque élevé de feux de forêt et 6 en vigilance orange pour canicule. La guerre en Ukraine se poursuit. Plus de 400 drones ukrainiens ont été lancés la nuit dernière vers Moscou. La plupart auraient été neutralisés par les forces de défense aérienne, selon le maire de la capitale russe. Ces frappes interviennent ce week-end, alors que des missiles russes ont fait un mort et 16 blessés à Kiev. Sur place, la correspondance de Marianne Kotenov.
1: 400 drones envoyés sur Moscou, c'est la réponse de Zelensky et de l'Ukraine à l'attaque massive qui a eu lieu la veille dans la nuit par les Russes en envoyant 41 missiles sur Kiev. Des missiles évidemment qui sont beaucoup plus difficiles à intercepter pour les Ukrainiens parce qu'il manque de missiles Patriot pour intercepter les missiles, et ça les Russes le savent évidemment. Donc encore une fois, Zelensky veut montrer qu'il continue ce qu'il avait annoncé, c'est-à-dire sa guerre de 40 jours en frappant de plus en plus en profondeur dans la Russie. Et on a pu parler à des militaires qui sont sur le front et qui nous disent que les effets de cette stratégie commencent à se faire sentir parce que les Russes manquent d'approvisionnement, manquent de carburant, donc même pour acheminer les troupes sur le front c'est plus compliqué, et ça évidemment c'est une victoire pour l'Ukraine.
0: 3 soldats américains sont morts au Moyen-Orient depuis la reprise de la guerre entre les États-Unis et l'Iran le 7 juillet dernier. Les frappes en Iran sont poursuivies ce lundi alors que le pays en retour répond en touchant des intérêts américains dans la région. Le président iranien Massoud Pezeshkian a déclaré que l'Iran subissait une guerre totale des États-Unis. Des frappes américaines ont visé une ville portuaire iranienne abritant une centrale nucléaire. L'Agence internationale de l'énergie atomique appelle à la retenue militaire après cette attaque. Au Pérou, un séisme de magnitude 5,1 fait au moins 6 morts et 32 blessés. Le tremblement de terre s'est produit ce week-end à une profondeur de 24 km et son épicentre a été localisé à quelques 300 km à l'est de Lima. 48 maisons ont été détruites. Les autorités locales déplorent plusieurs centaines de sinistrés. Surnommé The King of the North, le roi du Nord, comme dans la série Game of Thrones, Andy Burnham succède à Keir Starmer comme Premier ministre du Royaume-Uni. Il a été officiellement nommé par le roi Charles III ce lundi au palais de Buckingham. Le nouveau chef des travaillistes britanniques et maire du Grand Manchester jusqu'au mois dernier a reçu les félicitations d'Emmanuel Macron, qu'il a appelé à donner un nouvel élan au partenariat entre le Royaume-Uni et l'Union européenne. C'est une interdiction qui vaut pour toute l'Europe à compter d'aujourd'hui. Les grandes marques n'ont plus le droit de détruire leurs invendus. Les articles doivent être remis en vente et réparés si besoin. Une aubaine pour les clients qui pourront acheter du neuf à moindre prix. Il s'agit d'un véritable tournant dans l'industrie de la mode pour lutter contre le gaspillage vestimentaire et la fast fashion. Léa Merlier.
2: C'est un atelier d'un nouveau genre. Il répare les vêtements neufs mais invendables d'une quarantaine de grandes marques car ils présentent des petits défauts.
3: Par exemple, ce produit-là, vous pouvez voir qu'ici, il est marqué en « à laver ». Et en particulier, c'est une tache qui se situe à l'intérieur du vêtement.
2: Une tache, une couture défaite, un bouton manquant. Ici, tout est fait pour qu'il puisse être revendu.
4: Voilà, c'est bon, il est prêt.
3: Pour les marques, il faut que le produit soit vraiment comme neuf.
2: Une fois reconditionné, les vêtements repartent dans les rayons des boutiques. Ces articles n'ont pas encore été portés, pourtant leur prix a déjà baissé. Prenons l'exemple de cette robe. Neuve, elle coûte 70 euros. Après la réparation, elle est désormais au prix de 42 euros, soit 40% de remise pour le client.
5: C'est plutôt pas mal. Ça laisse la chance aux gens qui n'ont pas les moyens d'acheter le neuf au prix fort, de les acheter à prix réduit.
6: Je soutiens. Je vous dis, tout ce qui existe doit être réutilisé. Et c'est comme ça qu'on va réduire nos déchets. On a trop de déchets.
2: Lorsque ces invendus textiles sont trop abîmés, cette usine dans les Landes s'occupe de leur trouver une toute autre utilité. Ici, des chemises ou des pantalons deviendront bientôt des panneaux isolants pour vos maisons.
7: Ce sont soit des fins de collection, soit des défauts qu'il y a eu à la production. Et là, on travaille pour une marque qui nous demande effectivement de lui faire un recyclage de ses matières.
2: ce jean part avec cette pile de vêtements triés à la main.

0: Les matières les plus adaptées, principalement le coton, seront transformées.
1: Notre jean qui est coupé en bandes, c'est le premier passage.
0: Les textiles sont ensuite effilochés jusqu'à devenir une fibre aussi fine que de la laine.
1: Il n'y a plus aucun bouton, il n'y a plus aucun point dur. Et on va améliorer ensuite la qualité de la fibre pour la rendre la plus homogène possible.
0: Et voici donc une isolation tout aussi efficace que ses concurrents classiques, comme la laine de verre. Chaque année, 2000 tonnes de vêtements sont transformées dans cette usine pour finir leur vie dans les murs et les combles des habitations.
2: On passe au sport, place désormais à notre page Coupe du Monde 2026. C'est donc l'Espagne sacrée championne du monde 2026. Les coéquipiers de Lamine Yamal ont battu hier soir en finale l'Argentine. Le capitaine Rodri a soulevé le trophée dans le stade de New York après une victoire logique. 1-0, il a fallu quand même attendre les prolongations pour voir l'unique but de la rencontre. Lionel Messi, en larmes après le match, n'a cette fois pas réussi à retourner la situation. 16 ans après 2010, la Roja remporte la deuxième Coupe du Monde de son histoire, les temps forts de cette finale avec Marianne Bultel.
3: Au coup de sifflet final, c'est une explosion de joie pour les Espagnols, tandis que les Argentins encaissent la défaite. Après plus de deux heures de combat, l'Espagne décroche une deuxième étoile mondiale.
4: Quand même face à l'Argentine, parce qu'il y a eu beaucoup de rumeurs comme quoi les Argentins étaient favorisés sur cette Coupe du Monde. Les Espagnols étaient très très forts face aux Français lors de leur match. Je dirais pas non plus que je suis content pour eux, mais je suis content que l'Argentine n'ait pas gagné quand même.
5: Je pensais que l'Espagne a dominé de A à Z, du coup, la victoire était méritée. Ils ont fait beaucoup d'occasions.
6: Plutôt penché pour les Espagnols parce que les Argentins, voilà, hein, ils jouent un peu un football qu'ils aiment eux et non pas nous.
3: Pendant 90 minutes, impossible de départager les deux équipes. 0-0, quelques minutes plus tard, Enzo Fernandez est expulsé après un deuxième carton jaune.
7: Il va laisser ses partenaires à 10 contre 11.
3: L'Espagne pense ouvrir le score, mais le but de Nico Williams est refusé. À la 106e minute, Ferran Torres inscrit l'unique but de la rencontre et offre le titre à l'Espagne. L'émotion est immense pour Lionel Messi. En larmes, le capitaine argentin, 39 ans, voit s'envoler son rêve d'un nouveau titre mondial. Sur le podium, chants, drapeaux et confettis accompagnent la remise du trophée. 16 ans après 2010, l'Espagne retrouve le sommet du football mondial, porté notamment par Lamine Yamal, sacré champion du monde à seulement 19 ans. Une finale marquée par la joie des uns et l'immense émotion des autres.
2: Vous l'avez vu et entendu au coup de sifflet final, les joueurs espagnols ont laissé éclater leur immense joie. Je vous propose d'entendre le buteur du match, Ferran Torres, ainsi que le sélectionneur de la Roja, Luis de la Fuente.
8: Muchas gracias.
9: Merci beaucoup.
8: Bueno, yo creo que al final,
9: je crois qu'à la fin, le but était de 47 millions de personnes et pas le mien. Ni de tous mes collègues. Je pense que le destin était écrit. Il fallait que l'on gagne pour notre peuple et on a essayé d'être le plus proche possible. Surtout beaucoup de fierté. Fierté pour cette génération de joueurs de football qui ont grandi avec cette idée d'être la meilleure, d'être un exemple en tant qu'équipe, en tant que groupe, en tant que famille. C'est des joueurs avec un potentiel et un talent exceptionnel.
2: À la fin du match, certains Argentins ont du mal à accepter leur défaite. C'est le cas notamment de Leandro Paredes. Déjà très limite pendant la rencontre, l'ancien joueur du PSG s'est rué sur plusieurs joueurs de l'Espagne, notamment sur Eric Garcia, qui l'a violemment poussé. Gavi a ensuite été projeté par terre, une action qui a eu lieu sous les yeux de l'arbitre qui a sorti le carton rouge après le coup de sifflet final. L'attitude des joueurs de l'Albiceleste a été vivement critiquée à l'issue de la finale. Clap de fin donc pour le Mondial 2026 après 39 jours de compétition et 104 matchs au total. Entre confirmation des stars, polémiques à répétition, dérives économiques, le bilan de cette Coupe du Monde reste contrasté. Marianne Bultel.
3: Du suspense, des tensions et des records, ce Mondial 2026 entre dans l'histoire. Le Cap-Vert a marqué les esprits. Les requins bleus ont tenu tête à l'Espagne avant d'accrocher l'Argentine 1-1 à la fin du temps réglementaire. Dans les cages, leurs gardiens.

0: L'Italien Vosinha a livré un match d'exception avec 7 arrêts décisifs face aux Espagnols. À 40 ans et sans club, il voit sa vie basculer. Son compte Instagram explose, passant de 40 000 à 29 millions d'abonnés. Il a récemment confirmé l'intérêt du club chilien de Colo-Colo, une référence en Amérique latine. De son côté, l'Argentine a souffert, mais elle a rejoint la finale. À 39 ans, Lionel Messi devient le joueur de champ le plus âgé à disputer une finale de Coupe du Monde, effaçant le record établi en 1958 par le Suédois Gunnar Gren. Avec 8 buts et 4 passes décisives, le capitaine argentin aura été décisif sur absolument tous les matchs du tournoi. Mais le roi des statistiques s'appelle Kylian Mbappé. Grâce à son doublé lors du match pour la 3e place contre l'Angleterre, le capitaine s'empare du record absolu avec 22 buts inscrits en Coupe du Monde. En signant 10 réalisations au cours de l'édition 2026, le Français réalise un exploit inédit depuis l'Allemand Gerd Müller en 1970. Dans les tribunes, la Norvège a aussi marqué les esprits avec le Viking Row, une célébration inspirée des Vikings, où supporters et joueurs miment un mouvement de rame devenu l'une des images fortes du Mondial 2026. Le tournoi a aussi été secoué par un scandale politique. Exclu face à la Bosnie pour une grosse faute sur la cheville de son adversaire, l'Américain Folarin Balogun a vu sa suspension annulée par la FIFA après un coup de téléphone de Donald Trump. Dans un communiqué officiel, la fédération belge a dénoncé l'arbitraire de la FIFA avant de répondre sur le terrain en balayant les États-Unis 4 à 1.
1: Au-delà du titre collectif de l'Espagne, des récompenses individuelles ont été attribuées à l'issue de la finale hier. Le métronome et capitaine espagnol Rodri a remporté le titre de meilleur joueur du tournoi. Son coéquipier, le défenseur Cubarsí, celui de meilleur gardien pour le portier ibérique Unai Simon. Petit lieu de consolation quand même côté français. Kylian Mbappé termine meilleur buteur donc avec 10 buts inscrits. Michael Olise, meilleur passeur avec ses 7 offrandes délivrées durant le tournoi. Si je vous dis coup du berger, le roc ou encore une fourchette, les connaisseurs reconnaîtront certaines tactiques des échecs, jeu dont c'est la journée mondiale ce lundi 20 juillet, une pratique qui connaît depuis quelques années déjà un renouveau, notamment suite à la sortie de la série Le Jeu de la Dame, mais aussi car le jeu est porté par des jeunes influenceurs, une tendance qui semble se confirmer chez nous, comme nous le montre Candice Vessier.
2: Nous manquons encore un dernier pion pour attaquer le roi et le roi ne peut pas se défendre, on prend le roi, on a gagné.
3: La tour, le roi, le cavalier. Pendant cette séance d'initiation, Charles rappelle les mouvements des pièces.
2: Perpendiculairement, les colonnes, les rangées.
3: Ce matin, des passionnés se sont retrouvés autour de l'échiquier avec un seul objectif, faire tomber le roi adverse. Concentrés, ils retrouvent aussi le goût du défi.
4: Le jeu d'échecs, c'est que ça permet d'augmenter ses capacités un peu intellectuelles, d'augmenter sa mémoire et puis de passer un moment convivial et social.
5: C'est les pièces, il y a un attrait esthétique pour le jeu. Ensuite, il y a l'attrait de la compétition.
6: En ligne, je peux jouer aussi sur des sites. Et en réel, en partie amicale, je peux également jouer avec mes amis.
3: Les échecs connaissent un vrai engouement et continuent de séduire de nouveaux adeptes. Au niveau national, le nombre de licenciés est passé d'environ 64 000 à 80 000 en quelques années.
2: On a eu aussi une chance, entre guillemets, c'est le confinement. C'est-à-dire le confinement, les gens sont restés chez eux, ils se sont dit « qu'est-ce que je peux faire ?». En plus de ça, il y a eu aussi une série sur Netflix, le jeu de la dame, qui a très très bien fonctionné et qui a montré justement une idée, une image du joueur d'échecs qui est très différente de l'idée qu'on avait avant.
3: Une popularité portée aussi par les réseaux sociaux. L'an dernier, le créateur de contenu très suivi, InoxTag, a diffusé en live un tournoi d'échecs, réunissant 10 streamers entraînés pour l'occasion. Aujourd'hui, les échecs se transmettent de génération en génération, mais devant l'échiquier, les plus jeunes n'ont rien à envier à leurs aînés.
7: Échec et mat.
1: Avant de conclure ce journal, je vous propose de partir dans le plus grand parc animalier d'Auvergne-Rhône-Alpes dans l'Hexagone. Découvrons le quotidien des soigneurs qui établissent leur bureau à ciel ouvert et logent en pleine savane au milieu des éléphants et des rhinocéros. Tour à tour, cuisiniers, coachs sportifs ou même entremetteurs, ils jouent la carte de la polyvalence. Reportage Gaël Charnet.
8: Imaginez être encerclé par des ours, des vrais.
9: C'est dangereux, mais on connaît les risques, on ne s'approche pas. C'est très bien que ce ne sont pas des oursins en peluche.
8: Et ce n'est pas tout. Des bisons se joignent à eux. pour nourrir chaque jour ses animaux sauvages, Mickaël se tient coffre ouvert à moins d'un mètre deux.
9: Vous voyez les griffes au bout des pattes? Ça a une force monstrueuse et là, vous n'avez pas les plus gros individus. Si vous mettez une gifle, un coup de patte, ça peut vous déchirer la tête.
8: Des soigneurs qui parlent leur langue.
10: Elle lui a dit, laisse-moi le morceau de viande.
8: Et lui, qu'est-ce qu'il dit?
9: C'est un champ territorial, voilà, il va faire comprendre aux autres gibbons que c'est chez lui.
8: Capable en moins d'une heure de changer de continent. Aux côtés des antilopes et des autruches.
11: Les autruches sont bien dehors.
8: En simple voiturette électrique.
9: Là, on est en Afrique.
8: Ou en Amazonie, avec les singes les plus surprenants.
12: C'est, je pense, comme tout le monde qui a voulu faire ce métier, c'est un rêve.
8: Mais saviez-vous qu'ils sont aussi...
13: Good style.
8: Coach sportif.
13: Parfait, Sanson, super. Ça va nous permettre de l'ausculter en toute facilité, en fait, d'avoir, de lui apprendre tous ses mouvements. Même s'il a l'air calme comme ça, on sait jamais, un coup de panique ou un coup d'énervement, et nous, on est fini, quoi. C'est bien, Sanson.
8: Et faire preuve de patience.
13: Allez, mon grand.
8: Car tant que Sanson n'a pas traversé la route,
13: Sanson,
8: le parc ne peut ouvrir ses portes.
13: Et là, on peut pas le pousser aux fesses, lui. Voilà, maintenant il est passé, on peut ouvrir.
8: Mais le moment qu'il préfère tient du miracle.
14: Là, il faut faire le moins de bruit possible pour pas la déranger.
15: On a les petits qui sont là.
8: Comme ces quatre guépards nés il y a quelques semaines. Avant de vérifier qu'ils prennent bien du poids,
14: là, ma belle,
8: il faut isoler leur mère.
14: Alors, ma grande.
8: Puis manipuler avec le plus grand soin cette espèce menacée.
14: 820.
8: Qui se porte à merveille. À se demander si ces soigneurs travaillent dans un parc animalier ou pour un site de rencontre.
14: Il nous est arrivé de présenter jusqu'à 7 mâles à une femelle pour en trouver un avec qui ça fonctionne. Chaque naissance, chaque portée est une victoire.
8: Et il faut aussi savoir cuisiner en variant les menus.
16: Les animaux, ils mangent aussi 5 fruits et légumes par jour ?
17: La plupart, pour les primates, oui, bien sûr. On imagine que pour eux, c'est pareil, ils n'aiment pas manger toujours la même chose.
8: Pour nourrir les 1300 animaux, même les plus redoutables.
18: On y va ! Ouais !
8: D'ailleurs, ne croyez pas que ces professionnels n'ont jamais craint pour leur sécurité.
19: J'ai déjà eu peur. J'ai déjà eu un petit souci avec des loups, où je me suis retrouvée entourée dans l'enclos. Du coup, j'ai dû longer l'enclos et sortir. On garde nos distances. C'est des animaux qui sont vivants et malgré tout, ils restent sauvages.
8: Sans oublier de veiller sans cesse à leur bien-être.
20: On essaie de les bûcher au max. Ouais, en général, à midi, elles aiment beaucoup parce que c'est forcément le début des grandes chaleurs.
8: Et à la fin de la journée, quand le parc ferme ses portes,
13: les rhinocéros sont bien rentrés.
8: Il y a encore une mission à accomplir, à laquelle on ne s'attendait pas.
13: Ça fait les bras au moins. Il y en a qui vont à la salle de sport, et nous on ramasse du crottin.
8: Sachant qu'un rhinocéros en produit 30 kilos par jour et qu'il y en a 7 dans le parc, on vous laisse faire le calcul. Une chose est sûre, Kélian n'est pas prêt de rentrer chez lui.
1: La météo de demain matin, Ormonie-Péria nous annonce 12 degrés au thermomètre à Salazie. Il y aura un beau soleil, son bulletin complet à retrouver dans quelques secondes. Et on termine ainsi ce 19h. Merci à tous de nous avoir suivis après la météo des nouveaux épisodes de votre série NCIS Los Angeles. Demain matin, l'info revient dès 6h avec Jonathan Denisot pour votre 6-8 des vacances. J'aurai le plaisir de vous retrouver à 12h30. On va se quitter sur des images vues du ciel de l'étang salé. Passez une excellente soirée. Je vous retrouve donc avec plaisir demain.

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0: Bien le bonsoir, La Réunion est ravie de vous retrouver pour votre météo ce soir. De belles étoiles qui nous accompagnent sur l'ensemble de La Réunion. D'après Météo France, si vraiment il y a des précipitations, c'est sans conséquence. Un vent faible, on parle plutôt de brise. Une mer qui reste agitée, surtout au déferlement de la houle. Une petite houle tout de même, principalement sur l'ouest et le sud. La mer sera plutôt calme sur le nord et sur l'est de La Réunion. Et les températures minimales seront de saison. Regardons le temps pour demain matin, ce sera du soleil sur l'ensemble de La Réunion. On pourra avoir quelques petits nuages, c'est vrai, vers le sud, mais ça reste quand même très ensoleillé. Pour l'après-midi, on a les pluies au sommet dégagées, même si on a un ennuagement un peu plus conséquent. Quelques précipitations qui ont tendance à se déclencher sur les hauteurs. On en retrouvera, c'est vrai, quelques précipitations faibles sur le sud de La Réunion en fin d'après-midi. Et les plus beaux rayons de soleil seront sur l'ouest, également sur le nord de l'île. Regardons maintenant le vent. Il reste faible sans surprise, on parle de brise une fois de plus. La mer sera calme sur le nord et sur l'est, et partout ailleurs, elle conserve son côté agité. Pour les températures minimales, 18 degrés à Saint-Denis, 8 à Petite-France également du côté de Sillaos et pour les plaines. Et on terminera avec Takamaka avec 12 degrés. Pour les maximales, 27 degrés du côté de Saint-André, 26 à Saint-Pierre, 17 pour les plaines. On terminera avec le baril avec 24 degrés. Pour les prochains jours, on conserve du beau temps, que ce soit pour mercredi et jeudi. C'est vrai que ce sera peut-être un peu plus sombre, un peu plus humide pour l'après-midi de jeudi. Les températures varieront entre 5 et 27 degrés chez nos voisins. Maintenant, le soleil est à prévoir pour Madagascar, également Maurice, quelques averses du côté de Rodrigue. Un peu plus loin, le soleil brille du côté de Johannesburg et quelques averses à prévoir pour Moroni et Mahé. Direction l'Hexagone où le soleil reste bien présent partout et les températures varieront entre 24 et 37 degrés tout de même. Retour chez nous, demain nous serons le mardi 21 juillet. Des bisous d'avance à vous les Victors. Le soleil s'élèvera à 6h53 et nous quittera à 17h56. Excellente soirée à vous tous et d'ici là, restez dans l'air du temps sur Antenne Réunion.
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0: Alors, où est la petite teigne de Dugan?
1: Elle ne se sent toujours pas très bien.
2: Los Angeles ne convient pas à tout le monde.
3: Tant mieux.
2: Monsieur, le sous-secrétaire de la Défense Dugan est déjà sur les nerfs parce que notre équipe s'est lancée à la poursuite d'Asakim. Alors quand il débarquera ici et qu'il verra qu'on les aide, ça risque de pas lui plaire.
0: Et ça changera quoi? Il va tous nous remplacer. Comme c'est peut-être notre dernière opération ensemble, essayons de frapper un grand coup. On en est où?
2: Eh bien, Kenzie a croisé la route d'un rebelle, mais tout va bien.
0: Croiser la route d'un rebelle, ça finit rarement bien.
2: Elle a suggéré.
0: Ah ouais. Et il est mort?
2: Elle nous a rien dit.
0: Ça veut dire qu'elle l'a tué. Et maintenant, elle est où?
1: On n'en est pas sûr à 100%.
0: Pourquoi?
1: Bah, avec le décalage horaire et le temps que mettent les données à arriver, c'est...
0: Vous êtes le plus mauvais menteur du monde, Bill.
1: Oh, je prends ça comme un compliment, monsieur.
0: Évidemment. Où sont-ils, Jones?
2: On n'en est pas vraiment sûr, mais on sait qu'ils sont en mouvement.
0: Dans ce cas, où vont-ils? Ne m'obligez pas à me répéter.
1: Beijing.
0: Quoi?
2: Kenzie a trouvé un téléphone sur l'homme qu'elle a peut-être ou peut-être pas tué.
1: Personnellement, je préfère me dire qu'elle ne l'a pas tué uniquement parce que je vois Kenzie comme une sorte...
0: Bill, ça suffit.
1: Ok.
2: D'après les infos récupérées sur le portable, ils ont des raisons de penser qu'Asakim sera sur place.
0: Même si c'est le cas, ils ne peuvent pas aller à Beijing tout seuls. Ça sera absolument stupide. Entrez en contact avec eux.
1: Ils ont coupé toute communication.
0: Et pour quelle raison ils feraient ça?
2: Je crois que c'est pour ne pas que vous puissiez les en empêcher, monsieur.
4: On a du mouvement.

0: Confirmation, c'est lui. C'est Asakim.
1: Ouais, ce serait tellement plus simple de le descendre.
2: Je préférerais sortir d'ici en vie si c'est possible.
0: Ouais, parce que c'est vrai que le choper et l'exfiltrer, ce sera beaucoup moins risqué.
3: Kenzie, Dix, si ça dégénère, foutez le camp d'ici.
1: Aucune chance.
4: Attends, je te trouve un peu trop sûr de toi. Si ça part vraiment en vrille, on pourra se tirer, non?
1: Chut.
2: On y va.
0: On recouvre.
5: Là, stop. Qu'est-ce qu'on a là?
6: Je dirais que ce sont des chèvres, ou peut-être des moutons, mais je penche pour les chèvres. Oui, je reste sur les chèvres. Je reste sur les chèvres, mais je dirais 10% pour les moutons, ouais.
5: Vous avez quoi, Jones?
1: Je ne suis même pas sûre de savoir ce que je cherche, monsieur.
5: Nous cherchons notre équipe.
1: Oui, évidemment.
6: C'est peut-être bon signe. Si on ne peut pas les trouver, Asakim ne peut peut-être pas non plus.
1: Ah, Dugan est en chemin.
5: Ok, on coupe tout.
6: Ouais.
7: Qu'est-ce que vous faites encore là?
5: Le nettoyage habituel avant de vous passer la main.
7: Est-ce que vous avez l'habitude que quatre membres de votre équipe disparaissent en Syrie?
5: Nous avons des agents du NCIS dans plus de 40 pays autour du monde, actifs 24 heures sur 24. Personne ne vous a rien dit.
7: Gardez votre numéro pour les débutants. Vous m'impressionnez pas.
5: Ça me fait beaucoup de peine.
7: J'attends toujours vos briefings.
5: Vous n'en auriez pas besoin si vous faisiez bien votre travail.
7: Enfin, moi, je dis ça. Descendez. Tout de suite.
5: Poursuivez les recherches.

0: Assis.
1: Non, merci. Il paraît que c'est pas bon de rester assis, mais je vous en prie, mettez-vous à l'aise.
0: Vous pensez vraiment que vous allez survivre à ça?
1: Quand vous dites ça, vous parlez de quoi au juste?
0: De votre faim. Votre faim à tous. Je reconnais qu'à une époque, les individus tels qu'Etty et vous, vous pouviez être intouchables. Les vaillants combattants de la guerre froide et leurs exploits toujours plus audacieux.
1: Ceux qui appellent ça la guerre froide n'y ont clairement jamais participé.
0: Le monde a beaucoup changé.
1: Vous ne savez même pas de quoi vous parlez.
0: Moi aussi, Granger. Et malheureusement, c'est vous qui ne savez même pas de quoi je parle. Pendant longtemps, vous aviez la réputation d'être un véritable dur à cuire. Mais ces derniers temps, même Washington pense que c'est Mademoiselle Lang qui mène la danse, et j'ai rien vu ici qui prouve le contraire. D'ailleurs, je suis presque à me demander si vous n'avez pas des sentiments sincères pour elle.
1: On ne se refait pas, je suis un romantique.
0: Vous comprenez rien. Laissez-moi vous expliquer de manière à ce que vous puissiez comprendre. Je recueille plus d'infos avec un seul drone qu'avec une cinquantaine de vos agents de terrain. Ça va même plus loin. Dites-vous qu'avec ça, je peux faire plus de choses que je n'en ferai avec vous.

0: bonne nouvelle.
1: Mission accomplie.
2: Orteils compressés.
3: Oh, s'il te plaît, Dix. On n'a pas le droit de faire ça à bord d'un hélico. C'est totalement contraire à la Convention de Genève.
2: Sache une chose, mon cher Sam, mes pieds n'ont jamais senti mauvais de toute leur vie.
3: C'est ça.
2: Jamais.
4: Le pire, c'est que c'est vrai. En fait, c'est la seule partie de son anatomie qui ne pue pas.
3: N'en dis pas plus.
2: Ça te va bien de la ramener, madame la princesse des vents nocturnes?
4: Oh,
2: et
4: non.
2: En plus, elle se permet d'accuser
4: mon
2: petit.
4: T'as pas le droit de
2: Alors que c'est elle qui vient de lâcher.
5: Ne m'obligez pas à faire arrêter l'hélicoptère. Vous donnez vraiment une mauvaise image à notre invité.
0: Vous êtes tous tellement arrogants.
2: Non, tu te trompes. Moi, je suis sarcastique, elle est fofolle, lui, il est distant, lui, il est beaucoup plus balèze que moi, donc il serait plus sage de ne pas dire ce que je pense. Et toi, ta carrière de terroriste est terminée.
0: Je ne suis qu'une infime goutte d'eau dans un tsunami que personne ne pourra arrêter.
6: Moi, je vois pas beaucoup d'eau dans le coin. Tout ce qu'il y a, c'est énormément de poussière.

0: Guy. Hé, redresse-toi.
1: Je crois que je suis assis sur un de mes reins.
0: Il est mort? Il n'est pas aussi chanceux.
2: Kenzie? Dix?
3: On est là!
0: Va les voir.
1: Moi, je vais voir l'équipage.
3: Sam, viens m'aider.
0: Kenzie. Oh,
4: je vais bien, ça va, je suis bloquée, c'est tout.
0: Ok, bouge pas, on va te sortir de là. Il faut trouver quelque chose qui fasse levier.
1: Ok.
0: Ok, un levier. Dix.
3: Ouais.
0: Il faut que tu remettes tes chaussures.
3: Quoi? Ah, j'ai dû les perdre pendant le crash.
0: Hey. Est-ce que ça va?
3: Ouais. Je me suis cogné la tête, c'est pas méchant.
0: Non, non, non, non. Dix, assieds-toi ici, reste à côté de Kenzie et ne bouge pas, d'accord?
3: Ok. Je suis avec toi. Ça va?
4: Ouais.
0: Et les pilotes?
2: Et eux, ça va?
0: Kenzie est coincée. Mais elle dit que ça va.
2: Je pense qu'ils ont utilisé un lance-roquette. À ton avis, on est à quelle distance de nos assaillants?
0: Pas assez loin, à mon goût. Le terrain peut les ralentir un peu, mais... Je te garantis qu'ils sont déjà en chemin.
2: Et je compte pas rester dans le coin pour les accueillir. Il faut qu'on s'éloigne au maximum du site du crash.
0: Dans ce cas, il vaudrait mieux aller décoincer Kenzie et trouver des chaussures pour Dix.
5: Vous auriez pu faire tout ça demain matin? Enfin, pour être honnête, je me serais fait un plaisir de tout emballer pour vous. Waouh. Ouais. Vous devriez peut-être ouvrir un musée. Ça devait être vraiment très excitant. L'époque des décodeurs secrets et des rouges à lèvres radio-émetteurs.
6: Mais sérieusement, vous avez déjà utilisé un de ces trucs ou c'est juste pour la galerie?
5: Je sais à quel point ça doit être difficile pour vous. Mais je sais aussi que vous voulez ce qu'il y a de mieux pour l'agence et pour cette unité. Pendant que vous pourchassiez des espions en imperméable et des microfilms, le véritable ennemi n'a pas eu peur de votre parapluie pistolet et il s'est facilement introduit chez vous grâce à des codes informatiques que vous n'avez pas su détecter.

Et ça aurait pu être bien pire. Vous avez bien servi votre pays, Henrietta. Vous avez de quoi être fière. Mais c'est l'heure de la retraite.

0: Etty, ça va?
1: Ça ne va pas, non.
2: Je sais. Écoutez, Etty, on est vraiment désolés.
0: Si on peut faire quoi que ce soit?
1: Eh bien, oui, vous pouvez prendre ceci.
0: Ah, d'accord.
1: Merci. Vous ne comptez pas m'accompagner?
0: Mais on va où?
1: Se poser dans un endroit sûr. Quelque chose cloche. J'ai besoin que vous entriez en contact avec Kallen et l'équipe.
0: Etty, la mission est un véritable succès. Et là, ils sont sûrement en train de prendre le petit-déj sur le Carl Vinson.
1: Oh, j'en doute fort, monsieur Bill.
0: Qu'est-ce qui vous fait croire le contraire?
1: Mon instinct. On ne peut pas durer aussi longtemps dans cette branche si on ne peut pas se fier à lui.
2: Je suis persuadée qu'on aurait été mis au courant s'il y avait eu le moindre souci.
1: Ayez confiance en moi. Et si jamais j'ai tort, je vous offrirai...
0: une voiture.
1: À dîner.
0: Ça allait être ma deuxième proposition.
2: Ok.
3: Allez, Kenzie. Oh, t'es prête?
2: Ouais.
3: D'accord. Maintenant.
2: Je peux pas. Je peux toujours pas.
3: Dix, tire là pour l'aider à sortir.
2: Ok.
3: Prête?
2: Prêt.
3: C'est bon?
2: Ouais. Un, deux, trois.
3: Allez.
2: Oh, j'en sais rien, il y a un truc qui te passe la jambe. Ok. C'est bon, on réessaye.
3: T'es sûr?
2: Ouais, allez-y. Oh. Allez, sortez-moi de là.
3: Ok. À trois. Ouais. Un, deux, trois. Tap, tap, tap, tap, tap, tap, arrête, arrête, arrête.
2: Oh, je suis désolée, j'y arrive pas.
3: Ça va aller. Si on creuse et qu'on enlève de la terre sous elle, on pourra peut-être créer un espace pour qu'elle puisse se dégager. Alors essayons de trouver un truc qui puisse servir de pelle.
2: Je suis désolée.
4: Ça va aller, bébé. Ça va aller. On va te sortir de là.
3: Vous avez entendu?
0: Il est solide, ce hangar à bateaux? Je ne devrais pas porter des gilets de sauvetage, juste au cas où.
1: C'est pas vrai. Ne me dites pas que vous aussi...
0: Je t'apporte des médicaments.
2: Non, c'est l'hélicoptère qui transportait notre équipe. Il a émis un appel de détresse il y a 45 minutes. Et ensuite, il a disparu des radars.
1: Oh, mon Dieu.
3: Il y a les yeux fermés. Ça va?
2: Ouais.
3: Et...
2: sortez-moi de là. Oh, oh.
3: Ça bouge, ça bouge. Ça se bouge, faut la retenir. Trouve un truc pour le bloquer. Allez, dépêche-toi, ça glisse, ça glisse.
0: C'est bon.
3: Contigo.
0: C'est bon?
3: Je pense que oui.
4: Kenzie, ça va?
3: Ça devrait tenir. T'inquiète pas, Kenzie, c'est bon. On va trouver une solution.
4: Kenzie, tu m'entends? Bébé. Kenzie. Les gars.
3: Elle est froide. Je sens pas son pouls radial.
4: Kenzie?
3: Je sens le carotidien.
4: Qu'est-ce que ça veut dire?
3: Que sa tension est en train de chuter. Et qu'il faut absolument qu'on la sorte de là tout de suite.
4: Bordel de merde!

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1: Il avait quel âge?
2: Keep your hurt. Je vous demande pardon.
1: Votre chien.
2: J'ai pas de chien.
1: C'est pour ça que vous avez l'air si triste.
2: Et ça, c'est ma tête des bons jours.
1: Je sais pas pourquoi, mais j'ai des doutes. Je m'appelle Isor.
2: Ravi de faire votre connaissance.
1: Là, normalement, vous me dites votre nom. Je suppose que vous n'êtes pas un papillon très sociable.
2: Je dirais plus un papillon de nuit.
1: Un besoin d'obscurité, attiré par la flamme.
2: On peut dire ça comme ça. Oui. J'arrive tout de suite.
1: Votre petite dame?
2: Croyez pas si bien dire. Où est Bill?
3: Il est aux toilettes. Eric n'a pas le pied marin.
2: Et là, on n'est pas en mer.
3: Techniquement, si.
2: Et dans un hangar.
3: On parle de quelqu'un qui a la nausée dans les manèges pour enfants. Alors?
2: À quel point c'est grave?
4: Oh, j'ai vomi tripes et boyaux, mais là, ça va mieux.
2: Non, je parlais de notre équipe.
3: Oh. On n'a pas encore réussi à les contacter.
2: Ils ont lancé une opération de sauvetage?
3: Pas encore.
2: Pour quelle raison?
4: Le porte-avions présent sur place a détecté de multiples menaces anti-aériennes. Une opération de sauvetage par hélicoptère est trop risquée.
3: Mais ils nous ont assuré que dès qu'ils auront neutralisé les défenses aériennes ennemies, ils enverront une unité d'intervention d'urgence.
2: Ils savent que nos hommes détiennent Asakim.
5: Oui, ils sont au courant.
3: Maintenant, si on arrive à les localiser grâce au téléphone satellite de Calais, on pourrait être en mesure de leur envoyer un drone qui leur offrirait un appui aérien.
2: On pourrait, si seulement Etty et moi n'étions pas devenus persona non grata. Il vous reste quelques faveurs à réclamer?
5: Oh, j'ai de gros doutes là-dessus. Et de votre côté?
2: Non. Et j'ai bien peur que notre code de popularité soit tombé en flèche.
4: Pourquoi pas Dugan?
2: Vous plaisantez.
4: Dugan n'a pas besoin de savoir qu'il nous donne un coup de main. Mais on doit se remettre à nos bureaux. Il a dû rentrer chez lui à l'heure qu'il est.
2: Et nos badges sont tous désactivés à l'heure qu'il est.
4: Nos badges? Et depuis quand on a besoin d'un badge pour rentrer?
3: Désolée.
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8: Tu penses que son cou a été touché?
9: C'est juste par précaution.
10: Où est l'autre hélico? On a des blessés et il nous faut une unité d'intervention d'urgence.
11: Tiens, au courant dès qu'on a du nouveau?
10: Oui, bien sûr.
8: Ça se présente comment?
10: L'autre hélico a dû retourner sur le navire. Ils ont été visés aussi. Tu penses qu'on a combien de temps devant nous?
8: On a éteint l'incendie, donc ça nous aide un peu, mais... ils sont dans la bonne direction. Espérons que personne n'ait été témoin de notre chute.
10: D'accord. Je vais voir si je peux trouver des cordes de treuillage ou des chaînes pour qu'on essaie de bricoler un système de poulies.
8: Kenzie, je te promets que je vais te ramener à la maison. T'as ma parole.

0: Et toi?
1: Chut.

0: Génial.
1: C'est dans quel film, ça?
0: On s'en cogne.
1: Ça te dit rien? Un monde pour nous, avec John Cusack.
0: Je l'ai jamais vu.
1: Comment c'est possible que tu ne l'aies pas vu? C'est un super film. Bon, c'est pas aussi bien que La folle journée de Ferris Bueller, mais...
0: Nel?
2: Non, mais t'es dingue.
0: Désolé.
2: Eric.
0: J'ai coupé les caméras de sécurité, on peut remettre le courant.
2: Ok, mais refais pas ça.
0: Ok. Super, maintenant on a un autre problème.
3: Quoi?
0: Le premier étage est bouclé, aucun moyen d'entrer.
3: Tu peux pas pirater le code?
0: Non, c'est une pièce sécurisée conçue pour rester opérationnelle, même si le bâtiment est compromis.
3: À moins d'un incendie. Tu pourras désactiver le protocole d'évacuation d'urgence une fois à l'intérieur?
0: Ouais, mais à la seconde où l'alarme se déclenchera, Dugan sera mis au courant.
3: Bah, si on prévient les pompiers qu'on va faire quelques petits tests, au milieu de la nuit.
0: Joli.
3: Je vais chercher E.T. Granger. Reste là.
0: Oui.
4: T'es prêt, Dix?
5: Ouais, on peut y aller. Essaie de le mettre le plus profond et le plus près d'elle que tu peux. Ok.
4: Allez.
5: Un peu plus. Encore un tout petit peu. J'y suis presque. C'est bon, prêt? Un, deux, trois. Ça marche. Bébé, accroche-toi. Ça marche. Je suis en train de la sortir. Voilà, c'est fini. Les gars, la sortie. Oh non. Oh non. Oh non, les gars.
0: C'est une fracture ouverte. L'artère a été sectionnée, il devrait y avoir un kit médical à bord. Va le trouver.
5: Ok.
0: Allez, dépêche.
5: D'accord.
0: Elle a perdu beaucoup de sang. On peut la déplacer? Si la colonne a été touchée, ça pourrait aggraver son cas.
1: Ouais, mais on n'a pas vraiment le choix,
0: je sais.
3: C'est prêt.
6: On allume.
3: Voilà. Autour de l'étuve.
6: Elle est fermée.
3: Ouh.
6: C'est parti. Oui, c'est très bien.

0: C'est quand vous voulez, Bill.
1: Je peux pas me connecter. Dugan a tout verrouillé.
0: Je vais le tuer.
1: J'en fais le serment.
2: Vous en faites pas.
1: On laisse pas Bibille dans un coin. On a créé une porte dérobée au cas où.
3: On est bon?
1: Ouais, tant que Dugan et ses hommes ne débarquent pas.
0: Alors trouvons notre équipe avant que ce ne soit eux.

0: Je crois qu'on a stoppé l'hémorragie. Il est faible, mais elle a toujours un pouls carotidien.
1: Je vais rester avec elle. Vous, allez-y.
2: Il n'est pas question de vous laisser.
1: Vous savez très bien qu'on mourra tous si on reste là. Et moi, ça me convient. Enfin, pas vraiment, mais je la laisserai jamais ici.
0: Personne ne la laissera. Si elle se fait pas opérer dans les 6 heures, elle perdra sa jambe. Alors, on reste ensemble.
1: Et s'il n'y a pas de renfort ?
2: On défendra chèrement notre peau. Et on a toujours Asakim, donc il peut nous servir de monnaie d'échange.

0: Comment tu veux la jouer, Ji?
1: Je pars à la poursuite de Sakim. Il retourne sûrement là où on l'a pris.
0: Il vaut mieux qu'on reste ensemble.
1: Il est notre seule chance de nous en sortir. Kenzie a besoin que tu restes près d'elle. Et moi, si je le retrouve pas très vite, je vous rejoins.
0: Il y a une crête, à environ 2 km au nord-est. Quand on sera au sommet, j'enverrai nos nouvelles coordonnées.
1: Ne partez pas sans moi.
0: Je vais nous trouver une civière.
2: Bon, j'ai fait une requête sous le nom de Dugan pour obtenir des images satellites du secteur.
3: Et notre demande de drone?
2: On a toujours pas l'accord, elle remonte la chaîne de commandement.
3: Il va falloir que notre équipe attende combien d'heures pour avoir des renforts?
2: Aucune idée, monsieur. Je suis désolée.

0: على لازم نمشي.
1: On a demandé à pouvoir envoyer un drone.
2: Vous m'écoutez, Henrietta? Depuis quand laissez-vous quelqu'un entrer ici et faire ce qu'il veut?
3: Je déteste cet homme. Mais il a raison. C'est moi qui étais aux commandes lorsque nous avons été compromis.
2: Mais si vous cédez à Ducal, vous admettrez que vous avez été battu.
3: C'est peut-être ce qui s'est passé.
2: Et après? Quatre personnes manquent à l'appel.
3: Et là encore, à qui la faute?
2: On se moque de savoir à qui la faute. La seule chose qui compte pour l'instant, c'est de retrouver notre équipe. C'est pas l'heure de se poser en martyr, Henrietta. Vous aurez tout le temps de le faire si on arrive à les récupérer. Et qui?
3: Oubliez-moi un peu, Owen. Je n'ai malheureusement rien d'autre à vous offrir.
2: Je ne vous le demandais pas pour moi, je vous le demandais pour l'équipe.

0: Je viens de recevoir des images satellites du site du crash.
1: C'est l'hélico?
0: Ou plutôt ce qu'il en reste. Je ne vois personne.
1: Ils sont peut-être partis à pied.

0: Regarde là, la houle.
1: Allez, Marc.
2: C'était un fusil.
3: Calibre 5,56 automatique.
2: C'est Kalen. Tu crois qu'il tirerait sur Asakim?
3: Seulement s'il n'avait pas le choix. Il faut continuer à avancer. Je lisais.
4: Apparemment, il y a deux personnes. Tu peux te rapprocher.
3: Ouais.
4: C'est Kalen et Asakim.
3: Oui, mais où sont les autres?
4: Très bonne question. Là. C'est Kenzie. Elle est blessée.
3: On dirait que Kalen essaie de les rejoindre.
4: Si ce sont les membres de notre équipe qu'on voit là, alors c'est qui, eux?
3: Eux, c'est des gros problèmes. On a l'accord pour le drone.
4: Je vais chercher Granger.

0: Les images du drone vont arriver.
1: Et on vient de me dire qu'un hélicoptère de sauvetage se dirige vers eux.
2: Il n'arrivera jamais à temps. Bill, est-ce que ce drone est armé?
0: Oui, monsieur, mais on n'est pas autorisé à ouvrir le feu.
2: Mais ce sera pas nous, ce sera Dugan.
1: Monsieur, si on lance une attaque de drone non autorisée sur le sol syrien en se servant de l'accréditation du secrétaire de la défense Dugan...
2: Si on ne le fait pas, notre équipe est condamnée. Bill.
0: Je n'ai jamais tué personne, monsieur.
2: Ce n'est pas ce que je suis en train de vous demander.
0: Mais si j'autorise une frappe de missile depuis ce drone...
1: Eric, et si on commençait par un coup de semonce? Un tir de sommation au-dessus de leur tête, ça pourrait leur faire peur.
2: Les missiles Hellfire n'en sont pas capables. Il faut frapper quelque part.
0: On n'a qu'à viser la zone entre les rebelles et notre équipe. Ça leur laissera peut-être un peu de temps pour se mettre à l'abri.
2: D'accord, essayez. Mais si ça marche

0: pas. On enverra ces salopards en enfer dans un panier garni.
1: Oui, monsieur.
2: Ah ouais. C'était quoi, ce truc?
3: Ça s'appelle un cadeau qui tombe à pic.
4: Asakim, dites à vos hommes de laisser tomber. Sinon, ils vont tous mourir.
5: Aucun de nous ne craint la mort. Et vous?
2: Moi, j'ai pas peur de mourir, mais j'avoue que ça me tombe pas du tout.
4: Éloignez Kenzie d'ici. Le prochain tombera sur...

0: C'est votre dernière chance, Asakim.
1: L'hélico de sauvetage est encore à 7 minutes de la zone.
2: Balancez un missile sur les rebelles.
3: Monsieur,
2: c'est un ordre.

je vois pas. Qui ?

0: Allô? Il est très tard, monsieur. Est-ce que tout va? Quelle frappe aérienne? J'ai jamais ordonné ça.
1: Poussez-vous!
2: Allez, on se dépêche, le bloc est prêt. Va falloir attendre ici, messieurs.
3: Non,
2: on s'occupe d'elle. Restez là.
4: Dix, ils savent ce qu'ils font, tu ferais que les gêner.
3: Sam a raison, laisse-les bosser.
5: Couvrez nos traces le mieux possible, Bill.
6: Je peux pas vous garantir qu'ils ne remonteront pas jusqu'à nous. On a des programmes qui identifient les manières de taper du personnel.
7: J'arrive pas à trouver Etty.
5: Etty peut se débrouiller toute seule, mais nous, il faut qu'on sorte d'ici tout de suite.
6: D'accord.
7: Dépêche.
6: Oui, c'est bon, on y va.
1: Oh. Allez, suivez-moi.

0: Oh. Désolée. C'est E.T.
1: On peut savoir où elle est?
0: J'en sais rien, c'est juste une suite de chiffres et de lettres. 1, D, 4, D, 5, 2, C4.
2: Ce sont des coordonnées?
0: Aucune idée. C'est peut-être un code ou le nom d'un fichier. Monsieur?
1: Ce sont des mouvements d'échecs. C'est l'une des plus vieilles ouvertures du jeu. On appelle ça le gambit dame. Ça consiste à sacrifier un pion pour prendre l'avantage.
2: Et c'est qui le pion?
3: Vous cherchez quelqu'un?
4: Je savais que vous étiez derrière ça.
3: Derrière quoi?
4: Jouez pas, l'imbécile. Trouvez-moi les autres.
3: Il n'y a personne d'autre ici.
4: Je ne vous crois pas. Allez-y. Cette fois, vous êtes fini.
3: C'est vrai.
4: Oh, c'est trop tard pour ça. Il est hors de question que vous vous en sortiez en remettant votre lettre de démission.
3: Non, ceci ne contient pas une lettre de démission.

0: mission. Cette enveloppe contient une lettre d'aveu. Félicitations, vous avez débusqué la taupe.
1: C'est vous la taupe ? J'aurais aimé que ce soit vrai. Mais vous ne réussirez jamais à m'en convaincre. C'est encore un de vos petits tours de passe-passe.
0: Toutes les personnes qui travaillent ici doivent garder leur emploi. J'ai fait ça toute seule.
1: Vous n'êtes pas en position d'exiger quoi que ce soit.
0: Ensuite, vous m'accompagnerez personnellement à Washington. Et une fois sur place, je remettrai cette lettre en main propre au secrétaire de la Défense.
1: Vous croyez vraiment que cette démarche fera la moindre différence?
0: C'est une question de principe.
1: Un traître avec des principes. C'est original.
2: Le bâtiment est vide, monsieur.
1: Ça fait rien. On a ce qu'on est venu chercher. Menottez-la.
0: Est-ce que c'est vraiment nécessaire?
1: Non. Mais faites-le quand même.

0: On a réparé les dommages sur son artère fémorale et on lui a mis une broche sur le fémur. Elle a récupéré un poupée dieu régulier.
1: Elle va à Landstuhl ?
0: Oui. Il lui faut un scan cérébral et une IRM, mais on n'a pas le matériel.
1: Elle est réveillée ?
0: Elle est toujours dans le coma. Mais sous hypothermie thérapeutique pour préserver ses fonctions cérébrales. On doit la maintenir dans cet état s'il s'avère qu'elle a besoin d'une neurochirurgie.
1: Vous voyez que c'est le cas ?
0: Il nous faut le scan et l'IRM pour en être sûr.
2: Attention !
0: Excusez-nous.
1: Je vais avec elle.
3: On transporte en priorité les patients et l'équipe médicale, et là on est complet à cause des combats.
1: Je suis son fiancé.
3: Navré.
1: Accroche-toi, Kenzie.
4: Faut que j'aille à Landstuhl.
1: Dix, elle sera déjà partie avant qu'on arrive.
4: T'es dingue de dire un truc pareil.
5: Bah, partie. Écoute, elle sera rapatriée aux États-Unis dans les 24 heures. Ils savent ce qu'ils font.
1: Oui, elle sera sûrement à la maison avant nous.
5: Allez.
6: Avance.
4: J'espère qu'il en valait la peine.

0: Précédemment, dans NCIS Los Angeles, nous devons nous attendre à recevoir la visite du sous-secrétaire à la Défense, Dugan.
1: Nous vous remplaçons, vous et votre staff.
2: Depuis quand vous laissez quelqu'un entrer ici et faire ce qu'il veut?
0: Il a raison, c'est moi qui étais aux commandes lorsque nous avons été compromis.
3: Sadie, c'est juste une suite de chiffres et de lettres.
2: Ce sont des mouvements d'échecs, le Gambit Dame. Ça consiste à sacrifier un pion pour prendre l'avantage.
0: Félicitations, vous avez débusqué la taupe.
1: C'est vous la taupe? Je sens pas son pouls radial. Elle a perdu beaucoup de sang.
4: Éloignez Kenzie d'ici!
1: Allez, Kenzie!

0: Est-ce que vous pouvez vous lever?
1: Jean, ça c'est rien. Non, je crois pas.
0: Ok, je vais vous aider. Je vous tiens, venez. Asseyez-vous ici.
1: Attendez, ma jambe, je crois qu'elle... Je crois

0: de finir de vérifier dans les dossiers restants. Vous savez, on en est dans nos recherches.
1: Qu'est-ce qui se passe ici? Tu penses qu'on a commis une erreur? De partir en Syrie, chercher Asakim. Ce type était une cible prioritaire. Ça a coûté des vies. Et Kenzie s'est retrouvé dans le coma. Kenzie s'en remettra. Combien de vies tu penses qu'on a sauvées? Aucune idée. Mais comme Dix l'a dit, est-ce que ça valait le coup? Oui. On connaît tous les risques. On a choisi ce boulot en connaissance de cause. Hé, on a du boulot. Il est où, Dix?
2: Il est passé à l'hôpital voir Kenzie avant de venir.
1: Comment elle va? Elle était toujours inconsciente hier soir.
2: Et sinon, est-ce qu'on a toujours du boulot?
1: Oui. Enfin, je crois que oui. Vous croyez pas?
3: On te pose la question.
1: Ben, pour autant que je sache, selon l'accord Katie a passé avec le sous-secrétaire à la Défense, on devrait pouvoir continuer à bosser.
2: Mais elle devait se rendre et dire qu'elle était la taupe.
3: Ce qui n'est même pas envisageable, c'est ridicule.
1: Le sous-secrétaire Dugan l'a pourtant gobé.
2: Alors il est encore plus bête qu'il en a l'air.
1: Julia? Bonjour.
4: Bonjour.
1: Je suis désolé.
4: Je sais.
1: Comment va-t-elle?
4: Elle n'a pas bougé depuis que je suis là.
1: Ouais, et sinon, que disent les médecins?
4: À part une infirmière, personne n'est venu.
1: Salut. Hé, Kenzie, tu m'entends? Hé. Chérie, je suis avec ta mère. Tu m'entends? Kenzie.
4: Elle n'était jamais malade quand elle était petite. Mais on est venu si souvent aux urgences qu'à la fin tout le monde savait comment elle s'appelait. C'était comme si j'avais eu trois garçons. Sauf qu'elle... elle n'avait jamais peur de rien.
1: Ouais, ben ça a pas changé.
2: C'est calme ici. Où est Granger?
5: Je l'ai pas vu.
3: Des nouvelles d'Eddie?
2: Aucune. Qu'est-ce qu'on a?
1: On n'en est pas encore sûr. Mais ça s'est passé il y a seulement quelques heures. Ça vient du système de sécurité d'une mosquée à l'ouest de Los Angeles.
2: Je l'avais pas vu venir, celle-là.
3: Laissez-moi deviner, elle l'a pas amenée à l'hôpital.
1: Si elle l'a fait, en tout cas, c'était pas dans le coin.
2: Violence routière et enlèvement, c'est sûr que c'est pas commun, même à Los Angeles.
3: Tu m'étonnes. D'accord, mais en quoi ça nous regarde?
5: Eh bien, la police a identifié la conductrice, Jasmine Garcia. Elle est sergent de réserve chez les Marines. Elle est rentrée d'Afghanistan il y a maintenant 3 mois. À l'heure actuelle, elle travaille pour une ONG, mais sert en tant que réserviste.
2: Et le passager, malgré lui?
1: Les témoins de la scène l'ont identifié comme étant Gabriel Mir. Il possède un magasin de tapis de luxe sur Melrose.
3: Dispute d'amoureux?
5: Ça ressemble pas à de l'amour.
2: Amour vache?
1: Garcia faisait partie du CST en Afghanistan, alias l'équipe de soutien culturel et de traduction. Mir est originaire d'Afghanistan. Ce n'est peut-être qu'une coïncidence?
3: En tout cas, pas l'accident. Elle l'a volontairement renversé. La question, c'est pourquoi?
2: Neutralisation rapide avant de le kidnapper.
3: D'accord, mais pourquoi? Et en pleine journée?
5: C'est ce que les Marines veulent qu'on découvre, et on doit s'assurer qu'il ne s'agit pas d'un crime en rapport avec ses activités d'interprète.
2: D'accord, on s'en charge.
3: Ok. Granger, vous avez des nouvelles d'Eddie?
6: Non, personne ne parle.
2: Vous savez ce qu'elle mijote?
6: Est-ce qu'on l'a jamais su?
3: Que dit Dugan?
6: Nada.
3: Vous pensez qu'il coopère sur ce coup?
2: Eddie a toujours un plan.
6: Eh bien, espérons qu'il est bon cette fois-ci.
1: Dites-moi pour qui vous travaillez.
7: Nous avions un accord, non?
8: Vous avez également fait le serment de défendre et de soutenir notre constitution contre nos ennemis frappant de l'extérieur comme de l'intérieur. Vous devriez avoir honte. Je pense demander qu'il n'y ait pas de négociation de peine, malgré ce que vous avez à offrir en échange. Je crois qu'au contraire, nous devrions faire de vous l'exemple de ce qui arrive aux traîtres dans nos rangs. En fait, si ça tenait qu'à moi, votre procès serait à l'image de celui de Salem. À ceci près que ces pauvres femmes étaient vraiment innocentes.

0: quelque chose à dire pour votre défense ? Mademoiselle Leng ? Etty ? Etty !
1: Oh, je suis vraiment désolée. Je me suis assoupie, on dirait, non ?

0: Elle est dans un profond coma dû à la perte de sang et au manque d'oxygène au cerveau. Mais la bonne nouvelle, c'est que son scanner n'indique heureusement aucune fracture du crâne ni d'hémorragie intracrânienne et son IRM ne montre aucun signe d'attaque cérébrale. Son électroencéphalogramme n'a décelé aucune activité épileptique.
1: Il se réveillera quand ?
0: Malheureusement, c'est difficile à dire. Tout ce qu'on peut faire pour l'instant, c'est attendre.
1: Et pour ses autres blessures ?
0: Elle a une hernie discale entre les vertèbres C5 et C6 qui empiète sur sa colonne vertébrale au niveau de sa nuque.
1: C'est ce qu'ils ont opéré à Landstuhl, c'est bien ça?
0: Oui, en pratiquant une chirurgie microscopique, les chirurgiens ont pu retirer la protrusion discale et atténuer la pression sur sa moelle épinière.
1: Ça s'est bien passé?
0: Selon leur retour, aucun souci.
1: Dans le pire des cas, qu'est-ce qu'elle risque?
0: Cela pourrait être une paralysie du poignet et de la main gauche et une paralysie totale de la jambe gauche. Mais nous n'en sommes pas encore là.
1: D'accord.
0: Je suis à votre disposition si vous avez la moindre question. N'hésitez pas.
1: Notez. Merci, docteur.
2: Bonjour.
3: Bonjour, agents fédéraux Anna et Kalen. Est-ce que Jasmine est là?
2: Non, je suis désolée.
3: Et vous êtes?
2: Je m'appelle Summer. Je fais le ménage chez elle. La police est déjà venue poser tout un tas de questions au sujet de Jasmine.
3: Ils sont rentrés?
2: Non. Est-ce qu'elle a un problème?
3: Nous espérons que non. Vous permettez qu'on jette un coup d'œil?
2: Je vous en prie, si ça peut vous aider.
3: C'est quand la dernière fois que vous avez vu Mademoiselle Garcia?
2: La semaine dernière, il me semble. C'est une gentille fille. Je travaillais déjà pour les anciens locataires et elle m'a gardée. Même si j'ai l'impression qu'elle fait plus de ménage que moi.
3: Est-ce que vous avez rencontré sa famille ou ses amis?
2: Je l'ai vue avec des copines de temps en temps, mais c'est tout. Ça ne fait pas longtemps qu'elle vit ici.
3: Bien. Est-ce que vous pourriez nous rappeler quand vous la verrez? On a besoin de lui parler, c'est important.
2: Évidemment. Sam.
4: Eric, aucun signe de Jasmine chez elle. Sa femme de ménage ne l'a pas vue. Essaie de voir si on peut tirer quelque chose du voisinage.
5: Ça marche.
3: Bon, Eric, essaie de voir si on a d'autres choses à son nom.
6: Je suis dessus. T'as quelque chose?
7: Hein?
6: Non?
7: Pardon, désolé. Quoi?
6: Tu as trouvé la voiture de Jasmine Garcia?
7: Non, mais elle a un garde-meuble à son nom.
6: Et est-ce que tu as envoyé l'adresse à Kalen et Sam?
7: Non. Mais je vais le faire tout de suite.
6: Ça va?
7: Oui, je m'inquiète pour Kenzie.
6: T'inquiète, ça va s'arranger.
7: J'espère que oui.
6: Elle va se remettre.
7: Le truc, c'est que je pensais qu'ils étaient tous indestructibles. Tu comprends? Je me suis toujours dit que c'était cool d'être un agent spécial et là... il y a un truc qui se passe comme ça et tout d'un coup, je réalise qu'en un clin d'œil, tout peut s'arrêter.
6: Ça te motive à rester en salle des opérations?
7: Ouais, c'est ça.
8: Dix, c'est en chemin.
7: Des nouvelles de Kenzie?
8: Malheureusement, non. Et je vais avoir besoin que vous alliez sur le terrain avec Dix. Il lui faut quelqu'un pour l'épauler. Ça vous pose un problème, Jones?
7: Non. Aucun, monsieur.
8: Très bien.
6: Tout va bien se passer.
7: Oui, je sais. Je sais.
6: Mais sois prudente.
7: Toujours.
3: Attendez, c'est elle qui a kidnappé mon frère?
9: On dirait bien. Vous la connaissez?
3: Non, qui sait?
4: Justement ce qu'on essaie de découvrir. Quelqu'un vous a contacté pour Gabriel?
3: La police et certains de ses amis présents à la mosquée quand il s'est fait enlever.
9: Est-ce que votre frère était en couple?
3: Non.
4: Et est-ce qu'il allait fréquemment à la mosquée où il était ce matin?
3: Ça oui.
9: D'ailleurs, vous étiez avec lui?
3: Non, je suis pas aussi pratiquant que Gabriel.
9: À quand remonte son dernier séjour en Afghanistan?
3: À jamais. Mon frère et moi, on vit ici depuis notre enfance, il n'y est jamais retourné.
4: Même pas pour les tapis?
3: Non, on les achète en Turquie, au Pakistan et en Iran, là où l'embargo a été levé.
9: Votre frère a des ennemis?
3: Non, enfin, pas à ma connaissance, en tout cas.
9: Des problèmes avec des fournisseurs?
3: Jamais, non, c'est incompréhensible, ça n'a aucun sens.
4: Simple curiosité, combien ça coûte un tapis comme ça?
3: Celui-ci est à 230 000.
4: Dollars? Un tapis.
9: Et il a au moins 100 ans.
4: Et en plus, il n'est pas neuf. Pour 2000 dollars, je peux recouvrir ma maison de moquette du sol au plafond.
9: Écoutez, si vous avez du neuf concernant votre frère, appelez-nous, s'il vous plaît. Nous aussi, on vous tiendra au courant.
3: D'accord, merci, messieurs.
4: que t'en dis?
9: Qu'est-ce que j'en dis? Que tu sais pas te tenir.
4: Attends, si je payais un quart de million de dollars pour un tapis, à ce prix-là, il devrait voler.
9: Ok, Aladdin.
4: Non, sérieusement, je trouve que ça sent pas le simple kidnapping. Et toi?
9: J'en sais rien, mais il y a un truc pas net.
4: Tu veux dire à part leur prix?
9: Bon, selon elle, Jasmine Garcia a un garde-meuble à Culver City. On trouvera peut-être une piste.
4: D'accord.
9: Tu veux continuer tes emplettes?
4: J'achèterai jamais rien ici.
9: Je pense qu'il serait vraiment déçu de t'entendre dire ça. Alors?
5: Elle n'a pas bougé depuis que vous êtes sortie. Je ne saurais pas dire si elle médite ou si elle dort.
9: Elle n'a pas demandé d'avocat?
5: Non. Tout ce qu'elle a demandé, c'est une tasse de thé. Ou un scotch single malt.
9: Qu'on lui apporte son foutu thé. Bien infusé. Apportez-lui un scotch aussi.
5: Vous êtes sûr?
9: Je veux qu'elle soit réveillée et je veux qu'elle parle.
10: C-8-17. On y est, c'est le sien.
4: Super. Vous nous l'ouvrez?
10: Si vous avez un mandat.
9: Oh! C'est moi ou ça sent l'éther?
10: Et l'ammoniaque?
9: Vous utilisez ces boxes pour faire de la meth?
10: Non.
4: C'est pour ça qu'il insistait pour le mandat. C'est sûrement un laboratoire de meth ici.
10: Non, c'est pas vrai.
9: Allez, c'est bon, vous prenez combien sur le gâteau?
4: Vous devriez appeler votre avocat.
10: Écoutez, j'ai pas d'avocat. Je suis pas le proprio et je gère pas les locations. Je travaille juste au bureau quelques jours par semaine. Vous voulez regarder à l'intérieur? Je vous en prie, allez-y. Faites-moi signe quand vous aurez fini pour que je referme.
9: Entendu.
4: J'aime bien. Il me fait penser à toi au même âge.
9: Tu me connaissais pas à cet âge?
4: Non. Mais je parie que t'étais comme lui.

0: Je ne l'ai jamais vue de ma vie.
1: Elle s'appelle Jasmine Garcia. Elle est sergent de réserve chez les Marines.
0: Alors, je suis sûr de ne pas la connaître.
2: Pourquoi vous dites ça?
0: Je connais aucun Marines, homme ou femme.
2: Qu'est-ce qu'elle vous a dit?
0: Rien du tout. Et je croyais qu'elle allait m'accompagner à l'hôpital. Au lieu de ça, elle m'a conduit ici pour m'enfermer dans ce box.
1: Et elle vous a jamais dit pourquoi?
0: Au début, j'ai pensé qu'elle avait paniqué. Comme cette femme qui a laissé ce gars mourir dans son garage après l'avoir renversé. Sachant que j'étais pas en train de mourir, j'ai cru qu'elle m'avait kidnappé pour une rançon.
2: Elle n'a jamais contacté votre famille.
0: Je sais pas, moi, elle attendait peut-être 24 heures pour leur téléphoner. Ce que je sais, c'est que je suis vraiment heureux que vous m'ayez retrouvé. Et si c'était pas pour l'argent? C'est peut-être une tueuse en série?
1: Rien n'indique que c'est le cas.
2: Et les femmes sont rarement des tueurs en série.
0: Peut-être que j'allais être le premier de sa liste.
3: Vous avez travaillé avec Sir Richard Harris.
4: On a tourné les canons de Navarone sur l'île de Rhodes, ce qui nous a offert une base opérationnelle où nous avons pu élaborer le plan qui nous a permis de sauver Gary Powers, le célèbre Gary Powers.
3: Qui ça?
4: C'était celui qui pilotait l'avion U2 abattu.
3: J'adore U2. Richard Harris était mon Dumbledore préféré. Je suis de la maison Poufsouffle. Vous avez eu une vie tellement incroyable. Racontez-moi une autre histoire.
4: Non. C'est votre tour.
3: Ma vie est tellement ennuyeuse comparée à la vôtre.
4: Bien, alors, dans ce cas, parlez-moi de votre patron.
3: Le secrétaire du GAN. Il est totalement rasoir.
4: Ça, je le sais, mais vous, en revanche, vous devez bien avoir une petite anecdote ou deux.
3: Il me tuerait.
4: Alors, ce n'est rien d'autre qu'une causerie entre filles.
3: Vous savez ce que c'est, le cosplay? Des adultes qui s'habillent comme des super-héros ou des personnages fictifs.
4: Du calme.
3: Non. Ok, oui. Il a carrément son costume.
5: On dirait qu'on va être coéquipiers. Oh, pour la journée, je voulais dire.
6: Ah, ouais, c'est cool.
5: Ouais. Alors, comment elle va?
6: Rien de neuf.
5: Tout le monde prie pour qu'elle s'en sorte.
6: Ouais, moi aussi. Bon, alors, qu'est-ce qu'on doit faire tous les deux?
5: On doit surveiller un garde-meuble.
6: Bah dis donc, c'est la méga éclate, hein.
1: Eh, hey, salut, Dex. Alors, t'as de bonnes nouvelles?
6: Pas encore.
1: J'essaierai de passer à l'hôpital tout à l'heure.
6: Vous devriez peut-être attendre qu'elle se réveille pour y aller.
5: Je vais m'équiper.
6: Et sinon, il y a du nouveau avec Etty?
1: Toujours rien.
6: Vraiment?
1: Espérons qu'en nous sauvant, elle ne s'est pas fait prendre à son propre jeu.
3: Monsieur.
1: Dehors, tout de suite.
6: À quoi est-ce que vous jouez?
3: Vous m'avez demandé de la faire parler.
6: Oui, mais la faire parler d'elle. Allez prendre un café. Non, en fait, rentrez chez vous. Et prenez un taxi. Vous pensez être plus intelligente que tout le monde.
7: Je suis pas du tout pressé.
4: J'avais pas encore fini de boire.

0: Jasmine Garcia, marine modèle, état de service excellent. Attitude exemplaire durant sa formation et dans le service civil, absolument rien à signaler. Rien qui puisse expliquer son geste.
1: Stress post-traumatique. Elle s'est retrouvée dans pas mal d'endroits dangereux. On sait tous les deux les effets que ça peut avoir. Peu importe ton état d'esprit ou ta force de caractère.
0: Ouais, peut-être. Mais elle a l'air suffisamment intelligente pour reconnaître qu'elle aurait pu avoir besoin d'aide. Rien dans son dossier médical ne laisse sous-entendre ça.
1: Peut-être qu'on regarde pas sous le bon angle. Au lieu de se demander pourquoi elle a fait ça, on devrait plutôt se demander pourquoi ce gars-là. Et cette mosquée n'est même pas à côté de chez elle. Il y en a au moins deux autres situées dans son secteur. Alors pourquoi Gabriel Mir?
0: Sur le papier, ils n'ont qu'un point commun. C'est l'Afghanistan. L'histoire de Mir a été vérifiée, il n'y a jamais retourné. Il n'est pas vraiment passionnant.
1: Et du côté de son frère?
0: Rien de spécial.
1: Ils vendent des tapis à 250 000 dollars. En soi, je trouve que c'est un crime.
0: Oh, arrête. Aucun des deux ne montre la moindre prédisposition criminelle.
1: Sauf que l'un a kidnappé l'autre. Qu'est-ce qui nous échappe, alors ?

0: c'est bon, on se calme.
1: Ça va, je m'en occupe.
0: Ok. Waouh, c'était in extremis. On se retourne vers les juges et à l'unanimité par décision du jury, victoire du cauchemar des criminels, Nell.
2: Vous êtes hilarant.
0: Eh, je sais.
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0: Vie, nos yeux peuvent parfois nous jouer des tours. Comme par exemple, se tromper de céréales. N'est-ce pas? Ne pas regarder où l'on met ses pieds. 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
5: Alors, on a un accident avec délit de fuite, kidnapping, séquestration, violence sur un agent de police et violence sur un agent fédéral. Vous savez comment ça s'appelle? Une quinte flush royale pour le procureur général.
6: Cette sale pétasse rousse m'a ébréché une dent.
5: Waouh, attention, on va vous laver la bouche au savon. Là, vous êtes en train de parler de mon équipière de rechange. Ok. Vous allez devoir m'expliquer pourquoi vous avez enlevé Gabriel Mire pour ensuite le séquestrer dans un garde-meuble. Pour faire des rencontres, il y a des applications sur smartphone.
7: Ça va?
6: Tranquille.
7: Elle a dit quelque chose?
6: Uniquement que je lui ai ébréché une dent.
7: Classe. À quoi il joue, Dix? Au duel de regard?
6: Elle est pas super bavarde, elle non plus.
8: Je ne dirai plus un mot sans la présence de mon avocat.
9: Ok, je suis pas du genre tatillon au niveau détail, mais... Mais bon, vous en avez prononcé 12. Pour se mettre à table, elle veut un avocat en entrée.
7: C'est pas marrant. Bon, on appelle son avocat.
10: Pendant ce temps, finissez les perquisitions en garde-meuble et dans le véhicule. Essayez de trouver quelque chose qui nous aide.
6: D'accord, je m'en occupe.
11: Vous êtes l'équipe d'intimidation?
7: Non, plutôt celle qui facilite les choses.
11: Alors facilitez l'avenue de mon avocat.
10: Dix est avocat. Vous voulez que je lui demande de revenir?
11: Samantha Rogers. Sa carte est dans le porte-monnaie que vous m'avez confisquée.
7: On l'a déjà prévenu. Évidemment, le plus simple serait que vous acceptiez de nous parler.
11: D'habitude, ça marche, votre petit cirque?
10: On essaie simplement de vous aider.
11: Alors laissez-moi partir.
7: Vous savez qu'on ne peut pas.
11: Et vous savez que vous devez me fournir un avocat. Alors arrêtez vos conneries et faites l'avenir.

0: Waouh, qu'est-ce que c'est que ça?
1: Qu'est-ce qu'il y a?
0: Regarde. Qui sont ces femmes, à ton avis?
1: Aucune idée. Mais je connais quelqu'un qui pourra nous le dire.
2: Qu'est-ce que vous faites?
3: Oh, je m'entraîne. Je bosse ma précision sur cible.
2: Pourquoi?
3: Pour pouvoir porter mon arme de service.
2: Ben, les opérateurs techniques n'ont pas besoin d'armes de service.
3: Ouais, mais les agents spéciaux, eux, oui.
2: Qui vous a appris à tirer comme ça?
3: Bah, Sam m'a un peu aidé au début. Et puis, je joue beaucoup aux jeux vidéo.
2: Ouais.
3: Je sais qu'au fond de vous, vous croyez en moi, monsieur.
2: Oui, je ferai immédiatement appel à vous en cas d'apocalypse zombie.
3: C'est à moi que tu parles? C'est à moi que tu parles? Il y a personne d'autre ici, c'est à moi que tu parles?
0: C'est à moi que tu parles.
3: Oh, salut! T'es revenu?
0: Eh oui. Et toi, tu... exploses du zombie?
3: Ouais.
0: Hey, joli tir, cow-boy.
3: Oh, je vous en prie, madame.
0: Donc, on a trouvé plusieurs dossiers dans le garde-meuble de Jasmine Garcia. Est-ce que tu pourrais m'aider à les trier? Évidemment, si t'as fini ton devoir.
3: Je te retrouve en salle d'opération.
0: Merci.
3: N'y pense même pas.
4: Bill?
3: Oui, j'arrive.
5: Rien de ce qui vient de chez elle n'est recevable, puisque votre perquisition et vos recherches sont illégales.
6: On nous a autorisé l'accès dans les deux cas.
5: Ma cliente n'est désormais plus assujettie au code unifié de la justice militaire, messieurs. C'est une civile à présent, vous êtes sur mon terrain.
7: Vous avez servi en tant que traductrice. Mais en tant que femme, on vous a sûrement demandé de parler avec les femmes du village, étant donné qu'elles ne pouvaient pas parler aux hommes.
0: Et alors?
6: Alors nous avons trouvé les dossiers de femmes américaines, victimes de trafic humain, qui se sont retrouvées en Afghanistan. Des femmes que vous avez aidées à fuir.
7: On est du même côté, Jasmine. Alors dites-nous ce qui se passe. Écoutez, si vous ne voulez pas nous aider, laissez-nous au moins apporter notre aide à ces femmes. Vous ne pouvez plus rien pour elles. Mais nous, si.
5: Nous demandons que toute aide de la part de ma cliente soit prise en considération au regard des charges retenues contre elle.
6: C'est noté. Maintenant, dites-nous ce qui se passe.
8: Vous avez raison. C'était bien moi dans ma section qui discutait avec les femmes dans les villages. Là-bas, j'ai personnellement rencontré des femmes et des jeunes filles. Parfois, elles n'étaient même pas encore adolescentes. Elles avaient été vendues ou enlevées pour les insurgés.
7: Les jeunes mariées de Daesh?
8: On les appelle des mariées, mais elles sont traitées pire que des chiens. Pour eux, c'est de la viande.
6: Et vous ne pouviez rien faire parce que nous sommes en guerre là-bas et que nous avons ni les ressources ni le temps pour les aider.
8: Même si on avait essayé, la majorité de ces femmes est trop effrayée pour tenter de s'enfuir. Mais quelques-unes ont envie de se battre. Ce sont elles que j'ai commencé à sauver. Ça a pris du temps, mais nous avons créé un réseau de locaux, d'humanitaires et même d'entrepreneurs qui les aident à s'échapper et à se mettre en sécurité.
6: D'accord, mais qu'est-ce que Gabrielle Mire a à voir avec cette histoire?
8: En août, nous avons sauvé 3 jeunes femmes. 2 d'entre elles étaient yézidis. La 3e venait de Lebanon, dans le Nebraska, une ville de 80 habitants.
7: L'une des femmes de vos dossiers. Comment est-elle passée du Nebraska en Afghanistan?
8: Elle est venue à Hollywood avec des rêves de gloire et de fortune comme des millions d'autres. Évidemment, ça ne s'est pas passé comme prévu. Jusqu'à ce qu'elle rencontre un dénommé David Allen qui l'a engagée pour jouer dans un film qu'il produisait en Grèce. Sauf qu'elle n'est jamais allée en Grèce. Elle a fini par être vendue dans une ruelle de Mazar-e-Sharif en Afghanistan.
6: Qui est ce David Allen?
8: Je pense qu'en fait, il s'appelle Bryson Khan, et je crois que c'est le cousin de Gabrielle Mire.
7: Elle a sauvé 2 autres jeunes femmes américaines qui ont toutes les 2 corroboré sa version.
6: Et on a la confirmation que Bryson Khan et Gabrielle Mire sont cousins. Garcia a enlevé Mire pour atteindre Khan. Mais a priori, ils ne sont pas en contact.
3: Mais tout le reste a été vérifié. Ces jeunes femmes ont emménagé ici pour être actrices, et elles se sont retrouvées à voler vers différents pays.

0: payée avec des billets d'avion qu'elle s'était payée alors qu'elle ne pouvait même pas s'offrir un vélo pour traverser la rue.
1: Pourquoi est-ce que Garcia n'est pas allé voir les autorités ?
2: Elle l'a fait. C'est un marine. Elle a l'habitude de prendre des initiatives.
1: Alors, où est Bryson Cann ?
3: On les cherche toujours, lui et son alias David Allen, qui visiblement a tendance à pas mal se déplacer.
4: Ça y est, je crois que je l'ai trouvé. Pour info, j'ai répondu à presque 60 annonces de casting aujourd'hui. Et sans compter les informations que j'ai trouvées sur David Allen, j'ai décroché une audition pour une publicité pour le dentifrice. Et je vais peut-être pouvoir faire de la figuration dans le prochain film Star Trek.
3: Et l'Oscar est attribué à...
4: Oh, merci beaucoup. Bon, voilà ce que j'ai trouvé dans la presse. La même annonce paraît tous les mois, mais avec un nom et un numéro de téléphone différents. C'est comme ça que plusieurs des victimes ont rencontré David Allen, alias Bryson Cann.
5: Vous êtes prête pour votre gros plan, Mademoiselle Jones ?

0: Nelly Jones.
1: Ah, c'est Nell, tout court.
0: Ouais, d'accord.
1: Bonjour.
0: Nell.
1: Nell.
0: Vous avez surtout fait du théâtre.
1: C'est la base de l'art dramatique. Ça veut dire oui.
0: Quel âge vous avez?
1: C'est un peu déplacé.
0: Pardon?
1: J'ai 20 ans.
0: En année hollywoodienne, peut-être?
1: Sinon, j'aime beaucoup voyager, alors je suis prête à aller n'importe où pour travailler.
0: Super. Bon, merci d'être venu. On vous ouvre un dossier avec vos photos.
1: Oh, c'est tout?
0: C'est tout.
1: Ok, je travaille au NCIS.
0: Il n'y a plus d'audition aujourd'hui.
1: Service d'enquête criminelle des Marines.
0: Qu'est-ce que je viens de dire?

0: Sérieusement? Deux bagarres dans la même journée? Qu'est-ce qui te donne à manger?
1: Va peut-être falloir qu'on en parle.
2: Écoutez, je me suis identifiée, je lui ai montré mon badge et il a choisi de m'ignorer.
0: Bon, un petit conseil pour vous. Ne jamais ignorer Nelverine.

0: La bonne nouvelle, c'est que plusieurs choix s'offrent à vous. Le premier, la baie de Guantanamo, située en bord de mer, mais c'est très fréquenté. Le deuxième choix, puisque vous aimez tellement les terroristes, on vous renvoie là-bas.
1: Je suis citoyen américain.
0: Ah,
2: on peut vous retirer votre citoyenneté si vous rejoignez un groupe terroriste. Vous avez brisé votre serment d'allégeance.
3: C'est vrai que pour les 5 premières années de naturalisation.
4: Il ne le sait pas.
3: Ça va, tes petits doigts?
4: Ça va.
0: Sinon, vous coopérez et vous pourrez rester aux États-Unis.
2: Évidemment, si vous refusez de coopérer, on vous mettra avec les détenus de droit commun. Mm-hmm. Après avoir raconté à tout le monde que vous avez vendu des femmes américaines à nos ennemis pour en faire des esclaves.
0: Même les gangs qui se détestent se mettront ensemble pour s'occuper de vous.
2: Et ce sera à votre tour de jouer les jeunes mariés.
1: Écoutez, ils voulaient de plus en plus de jeunes femmes. Ça devenait beaucoup trop cher pour moi. Alors maintenant, je les trouve, mais je les expédie plus.
4: Waouh. Je rêve où il a dit expédier et pas envoyer.
3: Ouais, c'est encore pire que ce qu'on croyait.
0: Vous devez me donner l'immunité.
1: Et une nouvelle identité.
2: L'immunité. On va vous remettre dans la rue avec une cible sur le front si vous refusez de nous aider.
1: Ces gars sont pas du genre à plaisanter.
0: C'est notre genre, peut-être. Oh.
1: Le type qui gère ça s'appelle Lucky.
2: Lucky.
1: Il doit être israélien ou peut-être saoudien.
0: Peut-être même hollandais.
1: Et je l'ai rencontré qu'une fois, d'accord? Il était pas bavard.
2: Comment ça marche?
1: Je trouve les filles, je leur montre leurs photos. Ils me disent celles qu'ils veulent et je mets en place les auditions.
0: Où ça?
1: Il y a différents endroits.
0: Et la prochaine audition aura lieu quand?
1: J'en sais rien.
2: La dernière, alors?
1: C'était hier.
0: Où ça?
1: À Long Beach.

0: fiste au sol.
1: Main derrière le dos. Mettez les mains dans le dos.
2: Dis-le.
3: Non.
2: Faut que tu le dises.
3: C'est bon, c'est débile.
2: Mélosaurus, dis-le pour Kenzie.
3: Bon. Livraison spéciale.
4: Ah, regarde ça. C'est une livraison spéciale.
5: Ne laisse pas avoir une mauvaise influence sur toi, Nell.
6: C'est trop tard.
3: C'est possible. Est-ce qu'elles sont mortes?
6: Non. Elles doivent être droguées.
5: On fait venir une ambulance.
7: Beau travail.
5: Les femmes vont bien, physiquement. Psychologiquement, elles vont avoir des problèmes à régler.
7: Au moins, elles sont vivantes et vous avez arrêté ces gars.
3: Et maintenant, qu'est-ce qui va arriver à Jasmine Garcia?
7: Difficile à dire. Elle a commis une erreur, mais pour de bonnes raisons.
8: Je serais pas surpris que Gabriel Mir veuille que ça s'ébruite pas trop. Histoire de prendre ses distances avec son cousin, qui fait dans la traite des blanches avec des terroristes.
7: Bon. Allez, c'est ma tournée.
8: Je passe mon tour. Je voudrais voir ma fille avant qu'elle aille se coucher. À demain.
2: À demain. Ça me touche, mais je vais aller à l'hôpital voir Kenzie. Merci pour l'invitation.
3: J'aurais adoré, mais Eric a 2 entrées pour une escape room. C'est un jeu d'évasion en grandeur nature. Bonsoir.
5: Bon, ce soir, c'est vous et moi, patron.
7: Oui, allons-y.
5: Des nouvelles d'Etty?
7: Non.
5: Vous êtes inquiet?
7: Oh que non. Elle fera encore ce boulot bien après qu'on soit tous partis.
9: Monsieur le secrétaire.
10: Henrietta. Qu'est-ce qui se passe?
9: Pourquoi avez-vous envoyé Dugan?
10: Je n'y suis pour rien. Il a demandé à venir. Il opère avec discrétion et un certain degré de liberté d'action.
9: En quoi est-ce qu'il fait preuve de discrétion?
10: Je vous accorde qu'il est jeune et ambitieux. Je suis sûr que nous nous souvenons parfaitement comment nous étions. Mais soyons honnêtes. Votre unité a eu beaucoup de problèmes.
9: Il m'a fait venir ici parce que je lui ai dit que c'était moi, la taupe au sein de l'unité.
10: Oui, c'est ce qu'il m'a dit.
9: Il est clair que son ambition est plus grande que son bon sens.
10: Oui, mais comme je le disais, il est jeune.
9: Je me souviens quand vous et moi étions jeunes. En revanche, je ne me souviens pas que nous ayons été stupides.
10: Qu'est-ce que vous voulez?
9: Je veux récupérer mon unité et je veux que vous teniez Dugan le plus loin possible de moi.
10: Mais ça ne réglera pas vos problèmes de sécurité.
9: C'est ma démission que vous voyez là. Elle est signée et datée et valable pour les 3 prochains mois. Si jamais nous échouons à résoudre la situation de façon satisfaisante d'ici là, vous n'aurez même pas besoin de me demander de m'en aller.
2: Je vais la faire tomber.
11: Où est-ce qu'elle va?
12: Vous la laissez s'en aller, c'est une plaisanterie? Vous l'avez laissée se jouer de vous?
7: Pas du tout. Vous avez joué tout seul.
13: J'ai quelque chose pour toi. En fait, j'attendais le bon moment pour ça. Je voulais avoir... le soleil couchant dont on avait parlé, sur la plage, avec une bouteille de champagne. Mais parfois, tout ne se passe pas... comme prévu. Alors on s'adapte.

0: Kenzie Marie Bly, tu veux bien te réveiller et m'épouser? Je la passe à ton doigt pour voir si elle te va. Waouh! Si je puis me permettre, c'est magnifique. Bébé, tu viens de bouger le bras. Kenzie, est-ce que tu m'entends? Bébé, t'as bougé, est-ce que tu m'entends? Si tu m'entends, serre-la. Serre la main, je t'en prie, serre la main si tu m'entends, Kenzie.
1: Un problème?
0: Non, aucun problème. Au contraire, elle a bougé la main.
1: Mademoiselle Bly, vous m'entendez?
0: Tenez, regardez, elle a bougé tous ses doigts de pied.
1: Elle réagit à ce qu'on appelle le signe de Babinski du côté gauche. C'est un signe de l'atteinte des voies neurologiques.
0: Ouais, d'accord, mais qu'est-ce que ça veut dire au juste?
1: Ça veut dire que nous n'avons absolument aucune certitude qu'elle s'en remettra.
0: Là, regardez sa main, vous l'avez vue, elle vient de bouger.
1: Oui, mais c'est pas un mouvement volontaire. Il va falloir attendre et voir si son cerveau récupère.
0: Ok.
1: Je travaille de nuit ce soir, je serai là si vous voulez me poser d'autres questions.
0: Merci, docteur.

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0: La Nouvelle-Aquitaine est la région préférée des Français en été, y compris concernant l'hôtellerie de plein air. Là-bas, le camping est roi, 30 millions de nuitées l'an dernier. Nous vous emmenons dans deux établissements très différents de la région. Le premier, immense, au bord de l'océan, avec ses 900 emplacements et ses 4 piscines. L'Atlantique Montalivet fait le bonheur de Sandra et de ses 3 enfants. Cours de surf, de crossfit, randonnée à cheval sur la plage, ils misent tout sur les activités. En Dordogne, près de Sarlat, la ferme de Villeneuve accueille une centaine d'hébergements. L'affaire familiale fait la promesse d'un retour à la nature. Vincent, Mylène et leur fils Marius, 13 ans, initient notamment les citadins à la vie de la ferme. Au grand air, un document cet après-midi signé Stéphane Sanchez, Nicolas Mondoli et Jérôme Alexandre.
1: Rose, 9 ans, et son frère Hugo, 15 ans, vont faire du surf pour la première fois de leur vie.
2: C'est cool de tester de nouveaux sports et tout ça, des choses qu'on ne fait pas d'habitude.
3: Je suis trop content, j'en ai jamais fait.
4: Les débutants, vous allez venir avec moi. Et puis ceux qui se débrouillent un peu mieux, vous allez avec Chloé, ok?
1: 105 euros par personne pour 3 séances d'une heure.
4: Tu vas peut-être surfer comme ça, et puis il y en a d'autres qui vont peut-être surfer comme ça. Ouais, tu pousses pas à 10 arrive les deux pieds sur la ligne, position surf.
3: Comme ça?
4: Carrément, ça c'est très bon.
1: Montalivet en Gironde, 12 km de sable fin. Un écrin de nature entre océan et forêt.
4: Hugo, là il y a une vague blanche qui est assez sympa qui arrive. Commence à ramer un petit peu. Voilà, allez hop, tu te mets debout.
1: Pour un premier essai, ça farte plutôt bien pour Hugo.
4: Rose, rame fort, rame encore un peu plus fort. Allez hop, lève-toi.
3: Mais c'est dur de se mettre debout.
1: Pour la petite Rose, c'est moins facile. Leur maman, Sandra, infirmière divorcée, a cassé sa tirelire cet été. Ce sera vacances au camping pour offrir à ses 3 enfants des activités de rêve.
5: On a pris l'hébergement moins cher, ce qui permet de plus profiter des vacances en termes de temps, en termes d'activité, de loisirs. On est en vacances, c'est pour sortir, surtout à la plage. C'est un choix pour le mieux-être et puis pour se créer des souvenirs tous ensemble, quoi.
1: Retour sur les planches demain. Le camping où loge la famille est à 6 minutes à pied. L'Atlantic Club Montalivet, un 5 étoiles de 36 hectares, niché dans la pinède. 900 emplacements, de la tente à 660 euros la semaine, au mobilhome de luxe à 2450 euros avec jacuzzi. Inclus dans le prix, l'accès au parc aquatique et pléthore d'activités pour toute la famille.
6: Respirez bien.
1: La région Nouvelle-Aquitaine est devenue la destination camping préférée des vacanciers. Devant la Côte d'Azur. Et il y en a pour tous les goûts. En Dordogne, camping à la ferme. Avec nourrissage des animaux.
3: Il est parti.
7: Là, on va faire des chips de jambon à l'huile de noix.
1: Et banquet aux saveurs locales. Camping nature contre camping parc d'attractions. C'est à vous de choisir.
8: On s'est rencontrés au camping.
1: À Montalivet, le calme avant la tempête. Comme tous les samedis matins de l'été, opération grand nettoyage.
9: Quel est ton prénom?
10: C'est Julia.
9: Ok, enchanté Julia. Et toi, t'es
11: Maxence.
9: Je vous laisse aller voir Mickaël, il va vous donner des t-shirts.
12: Ça, c'est les vérifs, c'est les mobiles.
1: Sous les ordres de Marie-Charlotte, la gouvernante générale, une armée de 47 petites mains.
13: B2 jusqu'à B70.
1: Entre les partants et les arrivants, 290 mobilhomes à nettoyer de fond en comble en moins de 8 heures.
9: C'est vous qui préparez les vacances des gens. Toutes les personnes qui ont fait 5 heures de route avec 2 enfants dans la voiture, s'ils arrivent dans un mobilhome qui est frais, propre, où on sent qu'on est accueilli, les vacances, elles commencent tout de suite.
1: La chasse à la poussière peut commencer. Pour Marie, 16 ans, c'est l'épreuve du feu. Elle est chaperonnée par Emma, 24 ans. qui a déjà fait plusieurs remplacements.
10: Le 3, a priori, ils ne sont pas encore partis, donc on va regarder les autres. S'ils sont partis, les gens partent en moyenne vers 10 heures.
1: Premier coup de chiffon au bungalow E98.
10: T'as un côté où tu mouilles et t'as l'autre côté où tu sèches. Donc si tu veux commencer par faire les fenêtres, je vais nettoyer le barbecue.
13: Vas-y.
1: Premier job pour cette jeune lycéenne. Vu son âge, elle ne peut avoir ici qu'un contrat de 7 heures par semaine payé au SMIC, 12,30 euros de l'heure.
11: J'ai besoin d'argent pour payer mon permis et mon code. Donc je viens travailler ici et puis ça ne me déplaît pas. Je fais le ménage à la maison, donc ça va, j'ai l'habitude.
10: Tu t'en sors, Marie? Tu veux un coup de main?
11: Non, ça va pour l'instant.
10: C'est une perte de temps d'enlever les draps. Les clients sont censés le faire, ouais.
1: Au total, elles ont 30 minutes pour faire un bungalow.
10: Essaie de faire comme ça.
1: Pour le premier, elles ont déjà dépassé le chrono de 20 minutes.
11: Bah, faut se conditionner à aller vite, faut penser à tout.
10: C'est vrai qu'il peut y avoir peut-être des collègues pour qui c'est plus dur. Ceux qui s'approchent de la retraite, qui ont des douleurs ou quoi, c'est assez physique. Donc nous, ça va, on a la forme. C'est vrai que ça peut faire mal au dos.
1: Marie et Emma ne rattraperont pas leur retard. Elles devaient faire 6 mobilhomes avant 16 heures. Elles n'en feront que 4. Une équipe devra leur venir en aide.
14: Bonjour messieurs, dames.
1: Les vacanciers sont accueillis par Mathis, la responsable clientèle.
14: Donc nous, c'est un système de drive. C'est-à-dire que du coup, vous avez juste à laisser, à rester dans votre voiture pour le moment. Dès que c'est prêt, en fait, nous, on vous donne toutes les infos.
15: D'accord.
14: On vous donne les clés et vous partez directement vous installer. Voilà.
15: Super, merci beaucoup.
14: Bonne installation, bon séjour.
1: Un drive, comme dans les fast-foods. C'est l'idée qu'a eu la direction pour désengorger la réception les samedis de grands chassés-croisés.
16: Alors ça, c'est pour les adultes, à bien porter pour la sécurité dans le camping, pour accéder à l'espace nautique.
17: C'est super, formidable.
16: C'est rapide, c'est pratique, et surtout
17: oui,
16: quand il fait chaud, vous avez la clim, et voilà, c'est ça.
1: Le camping va accueillir cette saison

0: près de 44 000 vacanciers. Et déjà les premiers râleurs.
1: Là, ça fait trois quarts d'heure qu'on attend, quoi. Je suis très énervé là.
0: Mathis va s'occuper d'eux.
2: Bonjour, bonjour. C'est la première fois que vous venez sur le camping ?
3: Non,
4: c'est à 5 ans.
3: Okay. On a un peu les boules.
4: Dès qu'on a vu l'emplacement, on s'est dit, mais c'est pas possible.
0: Martine et Thierry ont réservé depuis un an un emplacement à 2200 euros pour les vacances avec leur petit-fils. Et voici le chalet de la colère.
1: Là, c'est le parking, là.
4: Là, c'est le parking.
1: La palissade en face de moi, le parking derrière. Je ne veux pas avoir de bruit, c'est tout, je ne veux pas avoir de bruit.
5: Il y a quelque chose qui est très important quand on vient là, c'est le petit déjeuner du matin sur la terrasse, au soleil, en entendant les petits oiseaux, les mouettes et la mer. Et là, effectivement, avec les voitures qui vont défiler le matin, ça va être difficile.
6: Ouais, c'est des vacances. Comme ça, c'est pas ouf.
0: Allez, Mathis réussit à les déménager dans un mobil-home, certes plus ancien.
2: Celui-ci.
0: Mais sans parking autour, ni passage de voiture.
2: Allez, bah écoutez, je vous invite à rentrer dedans. Ouais.
7: Allez, retrouver le sourire, on dirait.
1: Oui, moi je suis ça.
7: Pourquoi ?
1: Bah parce que c'est au calme.
4: Là, on a notre petite terrasse qui est ombragée, on entend les cigales, c'est merveilleux.
8: Vous avez sauvé 50% de nos vacances.
2: Bon, c'est génial, je suis ravie.
3: Bonnes vacances.
0: Pas de problème d'emplacement, a priori.
9: Je vais me poser, moi.
0: Pour Fleur et Anthony.
10: T'as dit quoi ? Je veux bronzer ?
9: Je veux me poser.
10: Ah, tu veux te poser ?
9: C'est les vacances.
0: Il est informaticien, elle coiffeuse.
9: Vacances, on se pose.
0: 3 heures de route depuis la Vendée, avec leurs 3 enfants. Ils ont réservé 7 emplacements, 1400 euros la semaine. Au mois d'août, c'était le double.
11: Oh, c'est un camping de luxe.
0: Un mobil-home confort, standing supérieur.
11: Ouais, c'est frais. Il y a deux lits. C'est bien aussi.
0: Avec 3 chambres, dont une pour les parents.
11: Ça, c'est mon lit.
0: Loïs et Noah sont jumeaux. Ils ont 9 ans. Asilis, leur sœur aînée, 13.
12: Ah bah moi, je dormirai seule dans cette chambre-là.
13: Voilà. Ah, toi, t'es privilégié, toi.
12: Oui.
0: 31 mètres carrés, avec salle à manger, salon, salle de bain et WC séparés. Et surtout, la clim.
2: Premier truc qu'on voulait prendre, c'était la clim.
9: On l'a fait une fois sans la clim, tu meurs.
0: Anthony et Fleur ont réservé en fin d'année, payé en 4 fois. Pour réduire le coût des vacances, ils ont déménagé leur maison.
2: Par où on commence ?
9: Les sacs de couchage, les fringues, la bouffe, les 5 vélos, les planches qui sont derrière, les ballons.
11: Il y en a 4 ?
2: Ouais.
0: Et ils ont prévu leur ravitaillement. 200 euros de courses achetées avant de partir.
9: Les saucisses, les patates sautées, le fromage, les glaces, les yaourts.
0: Pour les menus, il n'y aura pas de surprise. Le couple a tout programmé méticuleusement.
13: C'est pas trop lourd ?
3: Quel homme ? Non.
2: Pique-nique ce midi. Ce soir, jambon pâte, dessert. Demain, normalement, saucisses, lentilles, barbecue le soir.
13: Patates sautées,
2: dessert.
13: Ça vous va les enfants ?
11: Oui.
13: C'est quoi le meilleur repas de la semaine ?
11: Barbecue.
12: Le resto.
0: Leur planning leur évite d'aller à la supérette du camping. Selon eux, hors de prix.
9: Une fois avec les chouchous, j'en avais oublié le sel, beurre, ketchup. Je suis sorti avec 10 balles.
2: Vous en parlez ? Mais c'est, par contre, on entend vachement plus les cigarettes que l'année dernière, non ?
0: À l'autre bout du camping, la tante de Sandra, la maman des apprentis surfeurs. Elle paye 800 euros pour 10 jours. 2 fois moins cher que le bungalow de Fleur et Anthony.
3: C'est tout bon ? On va prendre la douche ?
0: 23 mètres carrés, avec une chambre adulte et une pour les 3 enfants. Le tout, sans climatiseur.
3: Hop.
9: Allez, quand on laisse la fenêtre ouverte, on a de la chance, il y a de l'air qui passe.
3: Dans la tente, il fait très très chaud, oui, on est mieux dehors, ouais. Les nuits sont bonnes parce qu'il fait frais, pareil, on laisse tout ouvert.
13: Vous regrettez pas un peu la clim quand même,
3: Non.
13: Sandra ?
3: Non. Et puis après, bon, on a la piscine, l'océan. C'est bon, on y va ? Allez, on y va, on va à la douche. Hop.
0: Sandra aime les vacances à la route.
3: Une bonne douche.
0: Il n'y a pas de sanitaire dans son bungalow.
3: Cette fois, on part du bon côté.
0: Pas grave, ce sera douche commune, dans la bonne humeur.
3: C'est moi la douche d'abord, c'est moi qui choisis.

0: Et c'est parti pour une folle journée d'activité trépidante.
1: Allez, on y va, il y en a qui sont au troisième tour.
0: 11h du matin, cours de crossfit avec Thomas.
1: Respirez bien.
0: L'un des 23 animateurs.
1: On s'aide bien de ses bras. You have gonna help you. Eh ben oui, c'est le but. Allez, très très bien.
2: Vous avez fait quoi pour mériter ça?
3: C'est pour pouvoir bien manger après. Les pas de carbo de ma fille.
0: Pendant que Sandra sue, les enfants piquent une tête.
4: Après le brevet, là, c'est superbe.
0: Très vite rejoint par maman.
5: Vous allez où, là, Sandra? Je comprends pas.
3: Vous voulez bien avec nous?
5: Bah, on aimerait bien.
3: Les jaunes, là.
5: Non.
3: On va faire les jaunes.
0: Le camping dispose de 5 toboggans à sensation. Le plus rapide, 10 secondes de glisse à 25 km/h.
3: L'autre, le jaune. C'est trop bien. Les sensations sont géniales. Et faire ça avec ses loulous, c'est génial.
0: En termes d'activité...
5: Oui, on accélère.
0: Embarras du choix. Aquaboxing.
6: Jette.
0: Cours de country.
6: 4, 5, 6.
0: Tennis. Skate park. Mini foot. Volley. Mini kart. Et même cours de cuisine.
1: Ah, vu que c'est salé, hein.
0: Et bien sûr, l'indéboulonnable pétanque. Sans parler des activités payantes, comme cette balade de 1 heure à cheval sur la plage. 40 euros par personne.
7: C'est magnifique, je trouve, d'être sur un cheval et en même temps voir la mer, c'est vraiment cool.
3: C'est magique.
5: La vraie vie, quoi.
3: Trop bien.

0: dans un instant. 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
7: Les lunettes, les brassards.
8: Les boules de pétanque.
7: Elles sont dans le cellier, Lucas, je crois. La glacière, c'était bon?
8: Ouais, mais on est bon.
7: Bah ouais.
9: En Dordogne, dernier préparatif chez les Meillères avant une semaine de vacances.
7: Il y a encore de la place?
8: Normalement, oui, quand même.
7: Ou alors, faut pas plus qu'elle. Hein. Les garçons, content de partir?
10: Oui.
7: Oui. Bon, cette fois, vous ne vous plaindrez pas de quand est-ce qu'on arrive. Hein. On est à 5 km.
9: Leur destination, un camping situé dans leur village, à 5 minutes de chez eux.
7: Là, c'est l'occasion voilà, de faire des économies, de plus profiter finalement aussi sur le camping que si on avait mis de l'argent sur, sur les péages, l'essence, etc. Quoi. On arrive quand? Dans pas longtemps.
9: Sandy, infirmière, n'exerce plus depuis l'arrivée de leur troisième enfant. Fabien, lui, installateur de fibres...
11: On va aller voir, c'est laquelle la maison de vacances?
9: ...est en arrêt maladie. Il s'est blessé au genou. Ses vacances, près de chez eux, vont aussi lui permettre de continuer sa rééducation.
7: Regardez.
11: Regarde, la piscine a débordé. La piscine, tout.
7: Trop bien.
11: Eh, c'est pas joli tout ça, là?
7: Regarde la vue sur le château.
11: T'as vu?
12: Vous avez été coincé dans les bouchons.
9: Mylène, la patronne du camping, les connaît bien. Leurs enfants vont dans la même école.
12: Et nous voilà arrivés à destination.
13: Là, vous avez la terrasse.
7: Trop chouette.
11: Pour l'apéro.
13: Voilà, exactement. Les bains de soleil pour la sieste.
7: Ah oui, c'est grand.
13: Ouais, vous êtes tous assis.
7: Ah oui, on a la double terrasse, quoi.
9: Une semaine dans ce mobil-home en juillet coûte 1000 euros.
7: Si on a oublié quelque chose, bon, au pire, voilà.
11: Il n'y a, hein, pas le stress de se dire, mince, on a oublié ça. Au moins, si on l'oubliait, ben on est à côté.
9: Des mobil-homes, il y en a très peu dans ce camping. 13 sur 100 emplacements. À 10 km de Sarlat, la ferme de Villeneuve. Un camping à l'ancienne, caché et bien au frais sous les chênes et les acacias. Chaque saison, il doit tout faire pour se marquer. Car en Dordogne, on compte 220 campings. L'une des plus fortes concentrations de France. Cette entreprise familiale, tenue par Mylène et Vincent, emploie 10 saisonniers et reçoit en été 4000 touristes.
14: C'est l'heure de voir si tout va bien. Le soleil arrive. C'est parfait.
9: Début d'une journée marathon pour Vincent. Avec Zabou, 10 ans, l'une de leurs trois enfants.
14: Bonjour. Là, on voit des tipis. Là, on a la zone roulotte.
15: Et là, c'est pour un couple. On appelle ça la cachette des amours. Ils sont seuls au monde, dans la forêt.
9: Mais ici, 70% des emplacements sont nus, réservés aux tentes et aux caravanes. Ils rapportent 4 fois moins qu'un mobil-home, mais demandent beaucoup moins d'entretien.
15: L'âme du camping pour nous, c'est le campeur avec sa toile de tente, avec sa caravane et avec son camping-car. Nous, on aime ça et ça restera comme ça.
9: Ce camping a été créé par les parents de Vincent, des agriculteurs, sur les 3 hectares de leur exploitation.
14: Sur ce champ-là, ici, il y avait des vaches. Les campeurs, quand le camping était plus petit, ils avaient le plaisir de voir les vaches à côté, de voir le tabac pousser. C'était vraiment le camping à la ferme.
9: C'est dans cette ferme que réside encore la mère de Vincent, Yvette.
16: Ça va la star?
9: 86 ans. Elle salue ses 3 petits-enfants. Zabou,
17: Marius,
9: 13 ans,
17: tout cela.
9: Et Lola, 16 ans.
17: C'est que du bonheur pour moi, tout ça.
3: C'est les premières années du camping, ça c'est des jeux, c'est balançoire. On était éleveurs, on avait des vaches, des petits veaux. Ah les petits veaux, mon Dieu, c'était mon bonheur les petits veaux. Du tabac et des noix.
5: Et des noix, voilà.
3: Ce qui faisait que quand on avait fini une chose, il fallait faire l'autre.
9: Avec Jean-Claude, son mari, disparu il y a 2 ans, elle se lance dans l'aventure en 1979. Un complément de revenus, mais aussi l'occasion de rencontrer du monde.
3: On était bloqués à la ferme avec les animaux. C'est une aubaine d'avoir fait le camping. Ça nous a apporté le contact avec les gens de l'extérieur. C'était formidable, quoi. On a des amis aux quatre coins de France, c'est génial.
9: Vincent, leur fils, prend la relève en 1993. Il a 23 ans. 10 ans plus tard, Mylène fait sa première saison à l'âge de 16 ans. Elle devient costumière de théâtre, mais continue régulièrement de travailler au camping. Vincent et Mylène tombent amoureux. Elle décide de rester pour le diriger avec lui.
3: J'ai une grande chance, c'est la relève. Mylène, ah merde, c'est une petite merveille, Mylène.
5: Il serait fier, Jean-Claude ?
3: Ah oui, oui, oui, il serait fier, il serait heureux, ça c'est sûr. Moi, je suis heureuse. Hein. Ouais. Qu'est-ce que vous voulez ? C'est que du bonheur, ça. Que du bonheur.
9: Depuis l'époque d'Yvette, le camping à la ferme s'est transformé en un établissement en 3 étoiles et l'élevage de vaches a disparu. Mais il reste encore des animaux.
10: Vous inquiétez pas, elles s'approchent de vous, c'est juste parce qu'elles aiment les caresses. Vous pouvez les caresser si vous voulez. Ok ? Et qu'elles savent qu'elles vont manger, donc n'ayez pas peur, avancez.
9: Mylène a créé une ferme pédagogique avec une 60aine d'animaux. Chaque jour, les petits campeurs peuvent aller les nourrir.
10: Alors, est-ce que vous savez ce que ça mange une poule ? Est-ce que ça mange des pizzas ?
16: De la viande ?
17: Non.
10: Que ça mange des burgers ?
17: Non.
10: Ah ben si, en fait, une poule, ça mange tout. Quand ça mange tout, on dit que c'est...
17: Du coup, c'est pour ça qu'elle mange
10: tout. Omnivore. En gros, tout ce que vous finissez pas dans votre assiette, ça vient chez les poules.
9: Des poules et des canards.
10: Attention, elles ont un bec et ça bec. Hein.
9: Le petit truc en plus et en plume du camping pour se démarquer.
10: Nous, c'est à peu près 60 personnes tous les matins qui viennent au nourrissage avec nous. Et les animaux, ça reste le point attractif du camping, comme un toboggan aquatique. Quoi.
5: C'est mieux, peut-être.
10: Je pense, ouais, je pense. On va aller voir les lapins.
17: Est-ce que quelqu'un veut essayer de le porter ?
9: Même s'il veut devenir gendarme et pas vétérinaire, l'expert des animaux au camping, c'est Marius, leur fils.
17: Tu le colles contre toi avec ta main.
18: C'est que j'arrive.
17: Et là, tu le prends et après, tu peux le caresser.
18: Il est parti.
9: Tous les jours, Marius assiste sa mère.
19: 2, 3, 4, 5, 6, 7, 8.
10: Elle a
18: 8 ans.
10: Exactement. Allez, viens.
20: Comment il s'appelle, le paga ?
10: Zoa. Alors, le nourrissage, c'est avec les enfants. Sinon, on a Thomas qui s'occupe super bien.
9: Les animaux, rien de mieux pour fidéliser les campeurs et leurs enfants.
10: Allez-y, les enfants, rentrez.
9: L'été, cette vie, c'est le quotidien de Marius, comme un rêve éveillé.
18: On peut se faire des copains en permanence, la piscine, les animaux, les jeux, les activités. Enfin, c'est trop bien, ouais. Là, ouais, c'est les meilleures vacances du monde.
5: Salut.
9: Zabou, sa sœur cadette, est aussi sur le pont tout l'été pour aider ses parents.
21: 1,50€, s'il te plaît.
5: Non, mais tu mets sur mon compte.
9: Sa mission, l'épicerie du camping.
21: Mon rêve de plus tard, je voudrais bien faire pompière, mais surtout reprendre le camping, ce serait merveilleux.
9: Ce n'est pourtant pas une sinécure. Les journées de ses parents sont interminables. Quand Vincent, par exemple, n'est pas en train de réparer un frigo, il anime un atelier boomerang, sa passion.
5: Allez, vous pouvez passer la déco.
9: Il en a 200 différents.
5: Parfait ça, regarde ça. Regarde-moi ça.
9: Et quand il lui reste du temps, Vincent s'occupe de ses 6 hectares de noyer avec le tracteur de son père.
5: Ça fait partie du paysage en fait et ça nous apporte beaucoup de fraîcheur autour du camping. On vend une partie de nos noix aux touristes. C'est drôle parce que des fois, ils nous demandent combien on a de citronniers. Non, c'est bien des noyers.
9: Il récolte 4 tonnes de noix bio par an. Cette activité ne pèse plus que 10% dans leur chiffre d'affaires.
22: À sortir les cahuètes, hein.
9: Cette ambiance familiale...
22: Pas d'apéro sans cahuètes.
9: ...qui tranche avec l'atmosphère des campings XXL, rend les vacanciers accros.
22: Like.
9: 60% d'entre eux sont des habitués. Certains plus que d'autres.
23: Les petits pics, quelqu'un les a sortis.
9: Pascal et Jean, retraités, arrivent de la région parisienne pour passer un mois ici, comme chaque été, au même emplacement, depuis 23 ans.
16: Quand on est arrivé que les enfants étaient petits, l'emplacement 62 nous offrait une vue magnifique sur les sanitaires pour les surveiller, sur la piscine pour voir s'ils faisaient les fous et sur l'aire de jeu des enfants pour voir ce qu'ils faisaient, quoi.
9: C'est Anne, leur fille âgée de 9 ans à l'époque, qui choisit ce camping sur catalogue.
19: J'ai vu les petits veaux de la ferme, j'ai vu la piscine et en fait je me suis dit c'est ici, c'est là,
20: je veux
19: partir en vacances. Ouais.
23: Vous pourriez imaginer des vacances à un autre emplacement que le 62 ?
24: Non. Bah non, non, non, non, on est là et pourquoi changer ?
22: Là c'est chez moi.
24: Là, regarde. T'as mangé, t'as fait l'apéro avec les copains le midi. Et là, c'est du pur bonheur. La première année qu'on est arrivé, les arbres étaient tellement petits que quand j'ai mis mon hamac, les deux arbres se sont touchés. Ça, c'est notre espace globalement de vie. On a notre gazinière, notre four, notre frigo.
9: Jean, un campeur pur et dur.
22: On va visiter ?
9: Ne lui parlez pas de mobile home. Lui, c'est caravane. La sienne a 30 ans.
22: Ça, c'est un lit. On baisse la table, on descend les deux banquettes et puis ça fait un lit secondaire. C'est une 4 places puisqu'on a aussi deux chats qui partent en vacances avec nous.
9: Il y a 2 ans, son fils a même organisé sa fête de mariage ici. Les 100 invités ont tous dormi au camping.
22: Sati, mon petit.
9: Depuis, Vincent, leur fils, a eu un bébé. Avec sa femme.
22: Salut, mon petit bout.
9: Il passe lui aussi l'été ici, mais en mobile home.
22: Et donc là, 3e génération qui attaque le camping.
9: Anne, elle, était tellement nostalgique.
19: Je vais vous souhaiter un bon apéro, je vais aller travailler.
25: Bon courage.
9: Qu'elle s'est installée en Dordogne. Et cet été, elle fait même la saison dans ce camping, comme serveuse.
26: Tino, vacances.
27: Attends.
26: Tino, vacances.
9: Waouh. Fabien et Sandy, les régionaux de l'étape, deviendront peut-être eux aussi des habitués.
28: On l'a mérité. Hein. On sent vacances alors qu'on est à 5 minutes de la maison, quoi. Mais franchement, on est hyper bien. Mais c'est ça.
29: Et la vue.
28: La vue est magnifique.
9: Le château de Puymartin.
30: T'es prêt ?
9: Une fois rafraîchi.
31: C'est reposant.
9: La famille Meyer va découvrir dans une drôle d'embarcation l'un des plus beaux villages de France.
32: Là, on est sur un bateau typique du 17e, 18e siècle. On mettait jusqu'à 15 tonnes de marchandises sur ces bateaux. Il faut imaginer qu'au maximum, on mettait jusqu'à 5 mètres de hauteur de tonneaux de vin. Ah, on est dans le sud-ouest. Hein.
9: Premier voyage en gabarre pour Sandy et sa famille. Ces bateaux ont permis au Périgord de prospérer au 18e siècle. Aujourd'hui, ils ne servent plus qu'à transporter des touristes. 85 000 par an.
28: Le paysage, on le connaît, nous on l'a fait en canoë et tout ça, mais là en gabarre, c'est chouette parce que voilà, on a les informations qui vont avec. Regardez les enfants.
9: Point d'orgue de la balade.
28: C'est beau, hein ?
9: La Roque Gajac. Un ancien port fluvial, emblème du Périgord noir. Accroché entre une falaise de calcaire et les eaux de la Dordogne.
32: La maladrerie, c'est les anciennes léproseries de la Roque Gajac. C'était les zones de confinement à la fin du Moyen-Âge pour les gens atteints par la lèpre, la peste, le choléra. On ne savait pas traiter les maladies incurables. Et ce qui est marrant, c'est que les moines qui étaient juste à côté, ils venaient soigner les malades. Mais à l'époque, on soignait les lépreux en les trempant dans la rivière. Pas très efficace, on est d'accord.
9: Pour cette croisière d'une heure, la famille a déboursé 44 euros. Il faut maintenant rentrer au camping et se faire beau. Ce soir, comme chaque semaine, c'est banquet sous les noyers.
33: Ça y est, vous avez trouvé une place ?
28: Oui, c'est vrai,
33: oui.
9: Une grande tablée pour permettre aux campeurs de faire connaissance autour de spécialités du Périgord.
34: Nous, on est ici à 5 minutes.
9: Anne, la fille de Jean, sert l'apéro, un vin de noix.
35: Santé ! Je vais faire cuire les cèpes. Ça, c'est notre huile magique du Périgord.
9: La restauration représente plus d'un tiers du chiffre d'affaires du camping. Pour réduire les charges, Vincent et Mylène n'ont pas de cuisinier. C'est eux qui préparent les repas.
35: C'est notre passion commune, la cuisine, en fait.
36: Comment ça ?
35: C'est le moment où on se retrouve à la fin de la journée pour cuisiner. Toute la journée, on travaille chacun de notre côté. Et le soir, on se retrouve en cuisine.
37: Je t'effiloche le dernier confit pour mettre dedans.
9: À la carte, que des produits locaux. la star, le canard.
14: Je rajoute les mincés qui restent.
9: Magret, foie gras, hamburger.
35: Soyons généreux, soyons généreux.
9: 500 confits par saison. Une cuisine du terroir qui plaît. Les touristes viennent en moyenne manger 3 fois au restaurant durant leur séjour.
35: Ça, c'est l'être, on met de l'amour toujours dedans. C'est notre ingrédient préféré. C'est un plat summer body. Mais là, on est dans le summer, donc le body, il fallait le faire avant.
9: Cette tourtière salardaise au cèpe de Dordogne et effilochée de canard, c'est le plat de résistance. En entrée, gazpacho avec chips de jambon à l'huile de noix.
0: Ça veut dire que tu les as vus grandir, ces enfants-là ?
1: Je les ai vus naître. Je les ai vus naître. Ma fille a été sa nounou quand elle était petite et elle dit c'est mon pote.
9: Prix de ce menu, entrée, plat et dessert, 22 euros.
0: Excusez-moi, Jean.
1: C'est excellent.
2: Vous allez la refaire à la maison ou pas ?
35: Ah oui, je pense, oui, je vais lui demander la recette.
9: Et pour digérer, soirée dansante.
14: Bonsoir Villeneuve, bonsoir messieurs dames, bonsoir les enfants.
9: Vincent est aux platines. Et voici Pipino, la mascotte du camping.
4: Alors, c'est qui ?
14: Quand les gens venaient voir la tétée des veaux, mon père leur offrait notre pinot. Donc il donnait un petit pinot.
9: La nuit sera courte pour Tipino, Vincent, Mylène et les autres.

0: Demain, un événement exceptionnel va bouleverser le quotidien du camping. Aujourd'hui, la 8e étape du Tour de France entre Périgueux et Bergerac passe par la D47, à deux pas du camping. Une aubaine pour Vincent.
1: C'est un gros événement qu'il ne faut pas louper parce que ça se fait à peu près une fois tous les 10 ans. La dernière fois, c'était en 2017. Et c'est bien parce qu'on déplace une partie du camping sur une autre zone et c'est festif, donc c'est bien.
0: Vincent possède ce pré qui donne sur le parcours. Pour profiter de l'événement, il organise un pique-nique champêtre.
1: Celui-là, il va falloir le rapprocher là. On s'en déroule comme ça.
0: Ils ont 2 heures pour tout installer avant l'arrivée du peloton.
1: Nickel.
0: Notamment ce jeu gonflable. Car Vincent a vu les choses en grand. Il a loué une structure de 14 mètres. Premier testeur, son fils, Marius.
2: Tu peux faire un salto et rater vite sur les fesses ?
1: Toi qui te débrouilles.
2: C'est bon ?
1: Ouais.
0: 150 personnes sont attendues. Du camping et des villages avoisinants.
3: Ah, sympa la structure.
0: Tous donnent un coup de main. Vincent a déménagé une partie de la cuisine.
1: Allez, voilà. Bon, allez, on va le tourner, on va le poser dessus.
0: Et a même fait installer un branchement électrique pour l'occasion. L'équipe a préparé 150 sandwichs, merguez ou saucisses pour 5 euros. Midi et demi, la caravane publicitaire arrive enfin, à folle allure. L'heure de la chasse aux souvenirs pour Fabien et sa famille.
4: Elle est belle la vie quand même, non ?
5: On a à boire, on a à manger, il fait beau, il y a des vélos. Des gens qui sont heureux, c'est parfait.
0: Puis, le clou du spectacle. Les coureurs du Tour de France, avec le maillot jaune, Pogacar, et l'étoile française, Paul Sexas. Quelques secondes de bonheur pour les campeurs.
6: Allez !
0: Et pour Vincent et Mylène,
6: allez, allez, allez !
0: 3000 euros de chiffre d'affaires supplémentaires. À Montalivet, l'œil de la plage, c'est Maxime, 24 ans. L'un des 11 maîtres nageurs sauveteurs du camping.
7: Le sud paraît un peu mieux d'en bas que d'en haut.
0: Ça hantise. Les baïnes, le danger numéro 1 dans la région.
8: Quand on joue un peu comme ça dans les vagues, on a tendance à regarder les vagues et en fait, on se rend pas compte qu'on se fait emporter. Et si jamais vous vous retrouvez un tout petit peu au nord, ici, on a vraiment la baïne type hein, qui vous emmène au large très très rapidement. On reste vraiment au milieu des deux drapeaux.
0: Les baïnes, des trous d'eau qui se creusent dans le sable aux abords des côtes et qui emportent les nageurs sous l'action du courant et de la houle. À l'origine de plusieurs noyades chaque été sur le littoral atlantique. Malgré la canicule, l'Atlantique affiche un petit 18 degrés. Ce qui n'empêche pas Maxime de s'adonner à son rituel de fin de journée.
8: Dès qu'on a une petite vague comme ça, et qu'on l'a vue toute la journée, on a forcément envie d'aller la chercher. Regardez Alex.
0: Ce bordelais peut être prof de sport ou chanteur. Et le soir au camping, il troque son sifflet contre un micro.
9: Je n'arrive plus à faire la fête et me retrouve tout seul.
0: Première fan, sa mère Salima.
10: Tu la connais par cœur ?
11: Bah oui, c'est au lycée. Il la chante tellement dans la chambre que du coup je la connais par cœur.
0: À l'unisson, ses amis et sa petite copine, Charlotte. Avec son groupe Mzuko, Maxime donnera cet été quelques concerts dans d'autres campings, tout en surveillant la plage et les baïnes.
12: Dans le camping XXL, la brigade du sourire, chargée de gérer les clients mécontents.
13: Et vous avez pas eu de couette, vous en avez pas trouvé dans le mobile ?
12: La recette secrète du restaurant pour attirer les ados.
14: C'est un peu quelque chose qui cartonne, donc on va dire qu'on a surfé sur la vague.
12: Et dans 7 à 8, un enfant disparu.
15: Là, il y avait le crâne, là. Ouais, ici, je l'ai trouvé, là. J'ai dit, c'est lui.

0: Émile.
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1: Une famille atypique.
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0: Il est corrigé de temps en temps, c'est vrai.
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8: Pour faire tourner ce camping XXL, 250 saisonniers sont sur le pont chaque jour.
9: Premier service, on va faire potentiellement plus de 400 couverts.
8: 42 rien qu'en cuisine. Sous les ordres de Louis, le patron du snack et du restaurant.
9: On fait de tout. On rappelle la bavette d'aloyau Black Angus, du coup, en pièce du moment. Et le magret de 400 grammes, origine France, à bien mettre en avant parce qu'on en a pas mal de pièces à faire passer. Est-ce que c'est bon pour tout le monde?
10: Ouais.
9: Allez, bon service à tous, à tout à l'heure.
8: Jusqu'à 500 couverts par jour au restaurant.
11: Là, t'as le chicken sans oignon, le pepper et la CS.
8: Et 500 pizzas sur place ou à emporter.
9: La reine du camping.
8: La pâte est déjà prête pour aller plus vite et faire des économies. Chaque jour, sont servis aussi 300 burgers.
12: Chef, est-ce que vous avez les assiettes, s'il vous plaît?
8: Et 180 kilos de frites.
13: Il y a magret, là.
14: Le magret du sud-ouest, hein, tout simplement, c'est les meilleurs. Hein. Et la bavette, c'est Black Angus. Ça vaut un peu cher, 22 euros. Mais franchement, on est sur de la bonne qualité, quoi.
8: La restauration, gros enjeu pour ce camping. Elle peut représenter plus d'un quart du chiffre d'affaires. Alors Louis doit gérer les stocks.
9: Là, on arrive dans une grosse réserve. On a vraiment des volumes impressionnants. Parfois, avec nos brasseurs, on a des offres assez intéressantes. Du coup, on en profite. Comme on a le stockage pour, on peut prendre des volumes plus importants et du coup, avoir une marge un petit peu plus importante et sympathique, on va dire.
8: Le camping a repris la gestion du restaurant il y a 2 ans.
9: Bonsoir, monsieur, dame.
8: Il était tenu auparavant par un prestataire. Depuis, Louis a augmenté les prix de sa carte de 2 euros.
15: Ça s'est bien passé? Super. 52 euros, s'il vous plaît.
8: Aujourd'hui, le ticket moyen est passé à 26 euros par personne, ce qui ne semble pas dissuader les campeurs.
16: Un peu peut-être cher, mais c'est bon. On est un peu captif, tout est fait pour pouvoir rester un petit peu ici.
17: C'est des vacances.
18: On fait plaisir.
8: Et pour attirer les jeunes, le camping a mis sur la carte du snack le plat qui fait fureur actuellement, le crousti poulet, rebaptisé riz doré. Une recette simple et pas chère. Du riz qui cuit depuis le matin, des tenders de poulet surgelés, frits dans l'huile, et beaucoup de sauce.
19: C'est un peu quelque chose qui cartonne, donc on va dire qu'on a surfé sur la vague. On n'oublie pas la sauce aigre douce, les oignons frits et l'origan. Après le reste, on peut pas dire, hein. C'est sauce maison.
8: Des barquettes vendues ici, 10 euros.
19: Hop, mort.
8: 2 fois plus cher que dans certains fast-foods. Faire dépenser et surtout faire revenir les vacanciers. Face à des clients de plus en plus exigeants, le camping n'a qu'une obsession. Ses notes de satisfaction sur Internet. Tous les matins, Mathis, la responsable clientèle, scrute ce logiciel interne qui rassemble tous les commentaires déposés à leur arrivée par les clients sur le site du camping.
20: Satisfaction séjour, là on est sur du 4,2 sur 5 avec 500 répondants.
8: Une moyenne en légère hausse sur un an. Dans le détail, les avis sont beaucoup plus partagés.
20: Logement sale à l'arrivée, toilette, salle de bain, frigo lavé par nos soins, pas de TV alors que Note est présente lors de la réservation. On a reçu aussi un petit commentaire au niveau de la réception ce matin. Donc une dame est venue se plaindre car elle n'avait pas de couette pour dormir la nuit. Or, elle a des problèmes de santé.
8: Et pour éviter d'avoir une mauvaise note...
20: Tu veux pas un panier, Ethan, ou un sac à dos?
8: Mathis envoie la brigade du sourire, comme elle l'appelle.
20: Ouais.
8: Ils sont 7, sous ses ordres, chargés d'apaiser la mauvaise humeur des clients.
20: Les vacanciers aussi, on sait, hein. Souvent on regarde les notes... Et

0: Ah oui, ça c'est sûr et certain.
1: Grâce à la bouteille de vin ?
0: Même pas. Grâce à leur sourire, voyez-vous.
2: Merci beaucoup, au revoir. Là, on part au E28.
3: L'été, chaque mois, le camping dépense ainsi 4000 euros en cadeaux, bouteille de vin ou bon d'achat au restaurant. Mission suivante pour Madame Sourire, un conflit d'emplacement, le cas le plus fréquent.
2: Bon appétit, vraiment, excusez-nous de vous déranger pendant votre repas.
4: C'est un camping quand même qu'on paye assez cher. Ça fait partie des gammes au niveau des campings. Puis vous retrouvez avec un paysage qui est un mobilhome à 2 mètres devant vous. C'est ce que je disais, je vais acheter un poster avec la mer, pour avoir une vue sur la mer, quoi.
3: Prix de la location, 4400 euros pour 15 jours. Ce client s'est installé hier soir et il a eu d'autres mauvaises surprises.
4: Par contre, on est arrivé, on était obligé de nettoyer toute la vaisselle.
2: Oui, c'est ça, c'est ce qu'on m'a dit.
4: Ça, c'était un peu embêtant, parce que je ne vais même pas rester 15 jours, parce que ça me saoulait.
2: Est-ce que si jamais on vous trouve une solution pour changer au milieu de votre séjour, est-ce que vous serez prêt à déménager ?
4: Ça,
2: c'est quelque chose que moi, je peux regarder de mon côté.
5: Quelle note vous allez mettre au camping, alors ?
4: Vaut mieux pas que je vous la mette maintenant, la note. Ou le jour où elle me changera de mobilhome, là, je commencerai à vous donner une note.
2: Profitez bien, en tout cas. À bientôt.
3: Quelques jours plus tard, Mathis lui proposera de choisir entre 3 autres emplacements. Comme la moitié des saisonniers, Mathis est logé gratuitement à l'autre bout du camping, dans le quartier des vieux mobilhomes.
2: Là, ici, on est du coup chez nous, avec Finn. On habite ici.
6: Voilà. Chez nous.
1: C'est bon.
3: Elle vit en couple avec Finlay, le numéro 2 du restaurant.
2: On est là pour quand même pas mal de temps, donc on a planté des tomates, des piments, on a du basilic ici.
3: Ils ont aménagé à leur goût ce mobilhome des années 80.
2: C'est là où on habite. Là, du coup, on est dans le salon. Normalement, on a un canapé, un super canapé avec une table. Sauf qu'il fait tellement chaud là qu'on a mis la clim ici et qu'on dort ici pour avoir la fraîcheur au max, quoi.
3: Cette étudiante en architecture estime économiser 4500 euros de loyer sur la saison.
2: C'est de l'argent, moi, pour moi, qui me paye du coup mes études, qui me servent à économiser pour l'année après derrière. On sait que l'architecture, ça coûte un petit peu cher au niveau des maquettes et des matériaux. Mais non, c'est vrai qu'en fait, c'est confortable, en fait, c'est du bénéf pour toute l'année. Au niveau des œufs, on est sur un ratio de 60-70 œufs par semaine.
3: Humour potache avant de finir la visite.
2: Ouais, mais je crois qu'il les digère pas trop bien.
3: Une petite mise en scène à notre attention.
2: Ça va les œufs ?
6: Super, merci les gars.
3: Le soir, on relâche la pression. Apéro avec les copains saisonniers. Moyenne d'âge, 25 ans.
2: On habite tous ensemble, c'est la colo tout l'été. On a toujours quelqu'un qui nous dit bah viens boire un coup à la maison, viens on discute, viens on va manger une pizza à la plage.
6: À la saison.
3: Pendant qu'ils décompressent, leurs collègues animateurs prennent le relais. Ce soir, première représentation du Grand Show 2026. Un classique des vacances au camping. 25 animateurs qui ont appris à danser. Scrutés par Pauline, alias Pops, 25 ans, leur chorégraphe. Avant, elle travaillait en maison de retraite. Pops les fait répéter depuis le mois d'avril.
7: Ils ont quand même pas mal d'expérience, pour beaucoup, c'est pas leur première saison. Mais sur ce spectacle-là, oui, forcément, mais c'est le travail, c'est la bonne humeur, c'est l'entraide aussi. L'entraide qui fait que ça marche et qu'on arrive à des trucs comme ça.
3: Pops est également danseuse. Pour le bouquet final, elle monte sur scène avec son amoureux, Tom, le prof de fitness. Il fait un malheur en Dirty Dancer. Un spectacle qu'ils donneront chaque semaine jusqu'à fin septembre dans ce camping, l'un des plus grands de France.
8: Tout de suite, 7 à 8.
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10: C'est un peu comme nager dans la

0: Une fréquentation record qui fait vivre l'île, mais provoque le ras-le-bol des habitants. 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

0: Majorque, l'une des îles stars de l'été en Méditerranée, avec 20 millions de touristes par an, une fréquentation record qui fait tourner l'économie, mais qui a ses effets pervers. L'affaire du petit Émile, document exclusif sur l'enquête, témoignage inédit de proches de la famille et d'habitants du village où il a disparu. Les femmes qui ont aimé et protégé Pierre Perret, le chanteur populaire, nous parle de Rebecca, son épouse, pendant plus de 60 ans, jusqu'à sa disparition en début d'année. Ce sera le portrait de la semaine. Soleil, plage, discothèque et site naturel remarquable à moins de 2 heures de Paris. Nous vous emmenons dans l'une des îles les plus touristiques d'Europe. Majorque attire des fêtards du monde entier, mais aussi des couples et des familles grâce à ses nombreux hôtels et ses prix raisonnables. Mais le paradoxe, c'est que cette industrie indispensable à l'économie de l'île provoque aussi une catastrophe environnementale et sociale. La pollution, la pression immobilière et les salaires qui ne suivent pas l'inflation exaspèrent les Majorquins. Élodie Pacoz et Mathilde Lyotard.
1: C'est la plus gigantesque boîte de nuit de la capitale des îles Baléares. Le BCM, Best Club de Majorque, élu l'une des 5 meilleures du monde. En plein cœur de l'été sur la piste, 5000 fêtards survoltés pour le bonheur de Chisco, l'un des patrons.
2: Là, vous voyez, on a les espaces VIP. Ici, ça coûte 2000 euros, là, 1500. Plus la bouteille est chère, plus elle est accompagnée de filles. 2 filles pour une petite bouteille, 6 pour une grande. Et encore plus pour un magnum, accompagné d'une réplique de Rolls-Royce.
1: Aux platines, uniquement des DJ stars. Ce soir-là, le français Martin Solveig.
3: C'est un passage, en tout cas ce club, c'est un passage un peu incontournable d'un été réussi.
1: Majorque, c'est 1 million d'habitants, mais jusqu'à 20 millions de visiteurs par an. Un tourisme de masse qui commence à faire grincer des dents. Majorque déborde d'atouts. Cette île, 2 fois plus petite que la Corse, compte des kilomètres de plage et des infrastructures très développées, à prix abordable.
4: Il n'y a pas trop de monde. Peut-être à cause de la chaleur prévue aujourd'hui.
5: Oui.
1: Michel est assistante maternelle près de La Rochelle. Frédéric, employé SNCF.
4: On prend notre serviette, on sort de l'hôtel et hop, on se jette dans l'eau.
5: Ça, c'est le côté du matin de bonne heure. Puis après, c'est vrai que l'après-midi, on aime bien dans les petits coins beaucoup plus moins touristiques, on va dire.
4: Et voici la terrasse, qui est très agréable également. Et ça donne directement sur la piscine, donc c'est vraiment agréable. Et sur les concerts, il y a un petit concert chaque soir.
1: Les quadragénaires ont acheté un package sur Internet. Une semaine en appart-hôtel, en demi-pension.
4: Qu'est-ce qui t'intéresse ?
1: 1500 euros par personne, vol compris.
4: On va prendre des petits vélos, on va faire le petit tour en bateau. Après, on peut retourner dans la piscine.
1: Des hôtels et des résidences, la baie de Palma en compte plus de 800. À touche-touche. Ce resort all-inclusive propose des tarifs encore plus attractifs. 1000 euros par personne, en pension complète. Pauline est assistante dentaire à Metz. Thibault, étudiant en informatique.
6: Plus les jours passent, plus j'ai l'impression qu'il y a du monde. Et donc, plus les jours passent, plus on aura de problèmes.
7: Allez, toboggan. T'en inquiète pas.
8: Moi, j'ai toujours voulu faire le jaune. Après...
7: Le jaune, celui-là, pas celui au fond.
8: Celui au fond.
7: Oh putain.
6: Et apparemment, le dos se décolle si on descend trop vite. Donc, ça me tente pas beaucoup.
1: Pour sortir de leur hôtel surpeuplé...
9: Et nous y voilà.
1: Pauline et Thibault ont l'embarras du choix dans les excursions.
10: Magnifique.
1: Avec une agence française, Évasion Authentique, ils découvrent les premières grottes visitées d'Europe depuis 1806. Guillaume, le guide, est biologiste, installé sur l'île depuis 3 ans.
11: Jules Verne, il est venu ici juste avant d'écrire Voyage au centre de la Terre, bizarrement.
1: La journée d'excursion coûte 109 euros par personne.
8: Très impressionnant. C'est magnifique.
0: Alors ici, c'est la salle de la reine, parce qu'on a la reine des colonnes. Donc elle fait quand même 17 mètres de haut. Donc il a fallu à peu près 3 millions d'années pour fabriquer ce joli truc. En haut, il manque 50 cm pour qu'elle touche le plafond. Donc si les calculs sont bons et que c'est 1 cm par siècle, ce sera une colonne dans seulement 5000 ans. Donc il faudra revenir dans 5000 ans, peut-être qu'on pourra confirmer. Je serai peut-être en retraite par contre, c'est pas garanti.
1: Après l'aventure sous terre, l'exploration sous l'eau. 286 criques sont répertoriées à Majorque. Guillaume emmène son petit groupe découvrir les fonds marins dans une calanque peu fréquentée.
0: Donc on a des oblades et des dorades en grande quantité, un petit peu de sardines. On a aussi les girelles. Les girelles ponts, c'est les poissons un petit peu couleur arc-en-ciel. C'est un peu comme nager dans un aquarium.
1: Le tourisme représente la moitié du PIB des Baléares. Seulement voilà, Majorque est à bout de souffle.
12: Majorque n'est pas à vendre.
1: Pour la première fois, les habitants descendent dans la rue pour dire leur ras-le-bol du surtourisme et des salaires trop bas. Des militants installent à l'entrée des calanques de faux panneaux comme celui-ci pour faire fuir. Avec un vol et 100 passagers par minute, l'aéroport de Palma est le plus saturé d'Europe. La saison touristique s'allongeant désormais bien au-delà de l'été. Les routes sont bouchées. 800 paquebots de croisière accostent dans la capitale chaque année. L'urgence est d'abord écologique. Chaque fin d'été, les plages terminent jonchées de jouets nautiques bon marché, que les touristes ne rapportent pas chez eux.
13: Notre atelier consiste à éveiller vos consciences. On va nettoyer les déchets et vous allez voir qu'on va surtout trouver du plastique.
1: Du plastique qui finit en mer et dans les poissons.
13: Chacun de nous mange l'équivalent de 12 cartes de crédit de plastique par an à travers les aliments qu'on consomme.
1: Lucia était auparavant responsable des ventes dans une chaîne d'hôtels. Elle a changé de métier. Elle dirige désormais Clean the Wave, une fondation écologiste locale. Face à elle, des volontaires, à la fois locaux et touristes.
13: Allez, le groupe 1 vient avec moi, le groupe 2 avec Elena.
1: À première vue, la plage a l'air propre, mais très vite, les bénévoles remplissent leurs besaces de déchets.
13: Videz tout ici, le filet va filtrer le sable.
1: Après seulement 20 minutes de collecte, des kilos de lambeaux de plastique et de mégots. La fondation a déjà obtenu l'interdiction de fumer sur 15 plages de Majorque, sous peine d'une amende de 2000 euros.
13: À bas le plastique ! Majorque propre ! Rejoignez-nous !

0: trop de plastique, une grave pénurie d'eau et de logements, même dans les petits villages. Oriol est le boulanger de Colonia de son père, 500 habitants. Son pain, il le concocte avec d'anciennes farines majorquines, une production bio.
1: Ça, c'est le pain qu'on vend le plus. Non ?
0: Problème, Oriol ne parvient plus à loger sa famille de 4 enfants.
1: Une maison l'été à la semaine se loue minimum 1000 euros. Nous, c'est ce qu'on peut payer pour un mois. Il y a 5 ans, une maison se louait 500 euros par mois, ce qu'un Mallorquin peut payer. Puis c'est monté à 800, puis 1000. Et maintenant, même à 1200, 1500 euros, on ne trouve plus rien.
0: Oriol n'a plus que 2 mois devant lui. Son bail expire et son propriétaire veut récupérer la maison de 80 mètres carrés.
1: C'est ici chez nous.
0: La femme d'Oriol est bibliothécaire dans le village. Lui démarre le travail à l'aube. Impossible pour eux de partir vivre trop loin.
2: Il y a beaucoup plus de cases, pour encima de 1 million. Que por debajo.
1: Maintenant, acheter une maison, ça coûte 1 million. 1 million 5, 3 millions, 4 millions. Qui peut payer 3 ou 4 millions d'euros une maison ?
2: 4 millions d'euros.
0: Oriol espère encore ne pas devoir fermer la boulangerie. Le village a déjà perdu sa boucherie. Mais il a gagné 2 agences immobilières, affichant des annonces au prix stratosphérique. Alors, de plus en plus d'habitants déménagent. Ils quittent la capitale et même parfois les Baléares. D'autres en viennent à vivre en caravane, comme ici dans le quartier de Songuels, en périphérie de Palma.
3: Tous les gens qui vivent ici sont chauffeurs de taxi, d'autocar, livreurs d'eau, employés de l'hôtellerie. De la restauration. Tous ces travailleurs dont une île touristique a besoin au quotidien.
0: Javier, 67 ans, retraité divorcé, était chauffeur-livreur pour des hôtels. Il y a 3 ans, il a perdu sa maison. Diego, son voisin, a trop honte pour montrer son visage. Lui est chauffeur de bus à l'aéroport.
4: Les autorités nous disent de se mettre en colocation dans des apparts, mais c'est déjà super dur de vivre en couple. Alors être en coloc avec un étranger, vous imaginez ? Tu as envie de te mettre dans le canapé et regarder la télé, et ton coloc veut voir une autre chaîne.
0: Javier a investi 20 000 euros dans l'achat de son camping-car. Stationné comme les autres, illégalement sur la voie publique, car l'île n'a pas de camping.
3: On s'habitue. Tout est à portée de main. Le placard en haut pour se faire un café ou à manger. Le frigo en bas.
0: Vous dormez où ?
3: Là-bas. C'est un quotidien réduit à 8 mètres carrés.
0: Il touche 600 euros de retraite. La moindre chambre en colocation lui en coûterait 450. Et Majorque compte moins de 1% de logements sociaux, contre 16% en France.
3: Je voudrais vivre en paix. Rien de plus, tranquille.
0: Mais vivre en paix dans une maison normale ?
3: Oui, bien sûr, bien sûr. Dans une maison normale. Il ne me reste pas tant d'années que ça à vivre. Et c'est sûr, avec un peu plus de confort peut-être, que ça prolongerait un peu ma vie.
0: Cette détresse immobilière, des marchands de sommeil l'exploitent, sans scrupules. Santa Catalina, un ancien quartier de pêcheurs de Palma, devenu tendance. Dans ce restaurant, uniquement des touristes. Christopher, 22 ans, est serveur 40 heures par semaine pour 1300 euros mensuels.
4: C'est l'un des plats les plus demandés à Majorque, la paella de fruits de mer.
0: Christopher vient de Saint-Domingue. 40% des employés du tourisme à Majorque sont d'origine étrangère.
4: Ce boulot, c'est ce que j'ai trouvé en attendant, mais j'ai d'autres projets. Je fais ça le temps de continuer mes études de médecine.
0: Si les touristes

0: touristes se sentent au paradis sur l'île, Christopher, lui, vit en enfer, dans les caves de cet immeuble de 8 étages.
1: Dans ces sous-sols, il y a en tout 20 chambres, sans fenêtres ni lumière naturelle. Là, il y a encore des chambres, la 18, la 19.
0: Un dédale, à peine ventilé par des soupiraux minuscules, des aérations de briques et de brocs, et des installations électriques précaires, dangereuses.
1: Et moi, j'habite ici.
0: Il loue cette cave, 600 euros par mois.
1: Je fais la cuisine sur ces plaques chauffantes. J'ai une toute petite salle de bain, mais bon, à Majorque, trouver mieux, c'est super dur.
0: Le propriétaire de ces logements insalubres est un policier local. Il a déjà écopé d'une amende salée, mais ça ne l'a pas dissuadé de continuer à louer.
1: Et il y a des fosses septiques. J'en ai une sous mon lit d'où débordent toutes les matières fécales, toute l'urine de l'immeuble.
0: Ses voisins d'infortune ne sont guère mieux lotis.
2: Ici, il y a de l'eau qui tombe du plafond tous les jours. Tout le plafond s'imprègne d'eau. Personne ne répare et l'humidité envahit toutes les chambres.
0: Rena, 65 ans, travaille encore comme femme de ménage dans des hôtels.
3: Vous sentez la chaleur infernale malgré les deux ventilateurs ? Regardez mon frigo. Je ne peux plus le remplir. Il ne fait presque plus de froid car l'électricité saute tout le temps. Ce sont vraiment les conditions de vie les plus horribles qu'on puisse imaginer. Horrible. Ah, regardez, le courant vient de sauter.
0: Le tourisme nourrit et à la fois asphyxie Majorque. C'est devenu un sujet politique. Tony Salas est membre du conseil touristique du gouvernement local. Ce conseil a proposé il y a quelques mois d'interdire aux étrangers d'acheter sur l'île s'ils n'y résident pas depuis 5 ans. Mais l'Union européenne a retoqué le projet. Alors aujourd'hui, l'élu botte en touche.
4: S'il faut prendre des mesures drastiques de limitation de la circulation des biens, des personnes et des avions, je dis bien s'il faut le faire, ou s'il faut réguler l'achat de résidences par les étrangers, il faudra que ça passe par le Parlement de l'Union européenne ou par le gouvernement espagnol.
0: Sans attendre les politiques, certains locaux commencent à penser le tourisme autrement. Alexandra est parisienne, créatrice de vêtements brodés sur le thème du voyage. Avec ses amis, elle visite Son Moragues, un domaine rural, une finca en espagnol.
5: Ce paysage, ces cultures en terrasse, les oliviers très anciens, ça a été sculpté par les agriculteurs il y a 200, 300 ans. Mais avec le développement de l'urbanisation touristique, le domaine avait cessé de fonctionner et d'être rentable.
0: Joe, le régisseur, et le propriétaire ont sauvé le domaine de la ruine. Ils ont restauré la bâtisse, replanté des vergers, ressuscité la production de confitures, gin à base de plantes ou variétés de tomates anciennes.
6: Moi j'ai... Enfin, c'est très bon. Elle est brûlante.
0: Le domaine vend sa production et organise des ateliers dégustation. Coût 55 euros par personne.
6: Un shot d'olive. Una tequila.
4: L'arôme doit être frais, très nature. Si on ferme les yeux, ça donne l'impression d'être dans un verger.
6: L'herbe qui vient d'être à peine coupée. C'est vraiment ça l'odeur.
0: Nicole et Cecilia, sa fille, sont franco-mallorquines et guides touristiques. Pour elles, développer l'agrotourisme dans les zones peu fréquentées devient vital.
7: Je vais me faire tuer par les collègues, guildes, mais il faut diminuer les bateaux de croisière qui arrivent avec 8000 personnes, il y en a 6, etc. Donc ça, c'est trop. Il faut diminuer l'offre et en faire de la qualité. On a tout pour ça. Majorque est un bijou. Le bon visiteur, il vient pour voir Majorque. Il ne vient pas pour voir des saucisses. Bon, vous m'avez compris.
8: L'île, elle ne peut pas soutenir tout ce monde. On a besoin de se calmer. Et l'île a besoin de respirer.
9: Pendant longtemps, on a été très passif à dire « On a besoin de touristes plus respectueux. À nous de faire le travail et notre autocritique, de développer une offre qui attire ce type de touristes. » C'est ça la clé.
0: S'éloigner des sentiers battus, penser écolo, c'est possible aussi sur le littoral.
10: On est pas mal, hein ?
11: On est pas mal, pas mal du tout.
0: Cette fois, Alexandra et ses amis ont réservé deux bateaux électriques. Chacun coûte 300 euros l'après-midi.
12: Là, on est à combien ? 5 km heure ?
13: On va à 4 km heure.
12: 4, ok.
14: Faut pas déconner, quand même.
11: Donc là, l'idée, c'est qu'on aille vers une plage où il y a moins de monde, parce qu'on est en plein mois d'août. Et que l'île est envahie en août, mais que quand on connaît un peu, on peut être un peu hors piste, et encore plus quand on est sur un petit bateau.
10: Regarde, c'est très beau là. Ces maisons blanches. Et tout ça, ça a été construit dans les 20-30 dernières années.
0: L'équipage rallie une calanque encore peu connue pour un arrêt pique-nique.
12: Oh, regarde, c'est... Oh
11: Ah oui, l'idée, c'est de s'accrocher et de se lâcher du... Moi, j'aime bien me jeter du caillou, mais pas comme ça. Ça, c'est de la coca. C'est une petite pâte à pizza, c'est typique d'ici. Il peut y avoir des poivrons, il peut y avoir des tomates. Là, c'est cebolla et queso de cabra. C'est oignons et fromage de chèvre.
12: Et c'est l'heure du goûter ?
15: Ah.
12: Oui !
15: Ouais.
12: L'ensaïmada.
0: Yes. L'ensaïmada, la pâtisserie mallorquine emblématique.
12: Alors là, il y a de l'eau qui rentre.
11: Parce qu'en fait, on est trop nombreux.
0: Restaurer l'identité de l'île face au tourisme de masse, cela passe aussi par le folklore. C'est jour de fête à Polensa, un village du Nord.
16: C'est le grand jour, ouais. Depuis 1860, ils organisent cet événement tous les ans. Et ça remémore en fait la bataille des morts et des chrétiens. Et c'est une fameuse bataille qui a eu lieu à Poyensa, la nuit du 30 au 31 mai.
0: Franco-mallorquin, Hugo est lui aussi guide touristique. Il vient pour la première fois en repérage, pour peut-être amener ensuite des clients. Dans la foule, la pression monte. En blanc, les habitants de Polensa vont faire face aux corsaires. Les pirates qui ont attaqué le village en 1550.
13: Mon oncle a été élu pour être le roi des corsaires pendant 10 ans. C'est un honneur.
16: 19h, c'est le moment de la guerre. Il ne faut pas parler.
13: Silence, il faut se taire maintenant.
16: Pourtant je finis ici, mais je vais revenir tous les ans maintenant. Cette ferveur, cette authenticité. Les gens qui pensent que c'est que de la plage, que du sable blanc et tout, mais là, regardez ça, c'est impressionnant, incroyable. Enfin, j'adore.
0: Les Mallorcains ont repoussé l'invasion des pirates. 500 ans plus tard, ils ne veulent pas assimiler les touristes à des envahisseurs, mais à condition de ne pas y perdre leur âme.
3: Un enfant disparu.
17: Là, il y avait le

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11: En est-on dans l'enquête sur la mort du petit Émile disparu dans un hameau des Alpes de Haute-Provence à l'été 2023? 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
0: Ça va, là, ça montera. C'est là, c'est par là. Ah, il est là. Là, il y avait le crâne, là. Ah, ici, je l'ai trouvé, là. En plein milieu. Tout blanc. Tout propre. J'ai dit, c'est lui, c'est Émile. Parce qu'on habite au Vernet. Parce qu'il y a un enfant qui disparaît. On fait le rapprochement vite. C'est tout petit. Je dis, ça, c'est le petit. Ça, c'est pas possible. Voilà, je le savais. Je sais que c'est lui. Je sais que c'est lui.
12: Habitante du Vernet, habituée de ses sentiers, Sadia comprend tout de suite.
0: Bon, j'enlève mon sac à dos. Je le pose par terre. Je sors les sacs plastiques que je mets là, pour avoir chaud. Je sors mes petits sacs, et sans le toucher, je l'enveloppe. Vite, il faut que je ramène à la gendarmerie. Comme ça, la gendarmerie, elle prévient le papa et les parents. Voilà, moi, c'est ça qui m'intéresse. Prévenir les parents. Donc j'ai couru. Je suis arrivée à la maison. Et puis j'ai téléphoné à la gendarmerie.
13: Et pourquoi ne pas avoir laissé le crâne à cet endroit-là?
0: Ce jour-là, le Sirocco, il fait pas semblant, lui non plus. Hein. Il souffle, peut-être qu'il aurait valdingué. Puis on va le retrouver quand, où, comment. On fout. Il est là, je le prends. Tenez les parents soleil. Voilà, enterrez-le.
12: Une découverte qui change le cours de l'affaire Émile Soleil. Le lieu est éloigné des habitations du Haut-Vernay, où l'enfant a disparu 9 mois plus tôt. Plus 1,5 km à vol d'oiseau, qu'il n'aurait pu parcourir seul.
14: Ce chemin l'été, c'est tout aussi étroit, si ce n'est qu'il faut rajouter un peu plus d'herbe, de broussailles, de... Voilà, quoi. Au moins, il est impossible qu'un enfant de 2 ans et demi, alors qui marche avec l'aide d'un adulte, oui, mais qui viennent de lui-même dans cet endroit-là, pour moi, un enfant de 2 ans et demi, il voit un chemin comme ça, il fait demi-tour.
3: On y va tous les week-ends à la chasse, à peu près. Hein. On n'a rien remarqué, pourtant on y va avec des chiens qui chassent, quoi. Donc c'est des chiens qui, s'ils trouvent une odeur ou un bout de restant de gibier ou quoi, ils le ramènent.
15: Ont été retrouvés par les enquêteurs hier, en contrebas du chemin, à environ 150 mètres du lieu de la découverte du crâne, certains vêtements que portait Émile le jour de sa disparition. C'est-à-dire un t-shirt, ses chaussures et une culotte.
12: Dans les mois qui suivent, plus de 60 expertises réalisées sur les ossements et les vêtements retrouvés donnent un coup d'accélérateur à l'enquête. Elles révèlent que le petit Émile aurait reçu un coup violent au visage.
10: Il y a à l'évidence un traumatisme sur le crâne du petit Émile qui pourrait être à l'origine de son décès. Donc nous sommes sur un décès survenu de façon violente. Dans les circonstances qui entourent la disparition et le décès du petit Émile, il y a l'intervention humaine.
12: D'autres expertises font apparaître que les ossements et les vêtements auraient été déplacés et peut-être même entreposés.
16: C'est des vêtements qui eux aussi ne sont pas très abîmés. On n'a pas eu besoin d'attendre le retour des expertises pour savoir que ces vêtements avaient quand même été mis à l'abri dans quelque part. Voilà.
12: Accident, meurtre, depuis la découverte de la randonneuse, la piste de l'intervention d'un tiers est privilégiée par les enquêteurs. Qui serait derrière cette disparition? Faut-il chercher dans ou à l'extérieur de la famille? Nous avons recueilli des témoignages inédits de proches et d'habitants du village pour tenter d'éclaircir le mystère Émile.

0: 8 juillet 2023, comme chaque été depuis près de 30 ans, Anne et Philippe Vedovini, les grands-parents maternels d'Émile, leurs enfants et leurs petits-enfants, se sont installés depuis la veille dans cette maison de pierre au volet vert, leur résidence secondaire.
1: Comme toutes les années, ils arrivaient à peu près à la même époque, donc j'ai vu le petit Émile le matin, avec ses oncles et ses tantes qui étaient descendus en bas du village. Ils venaient nettoyer l'église. Vous savez, c'est des gens qui sont assez croyants, donc ils étaient là, il y avait des grands, des petits, tout avait l'air normal.
2: Il y a le petit Émile, 2 ans et demi, entouré de ses grands-parents, Anne et Philippe Vedovini, et de quelques-uns de ses oncles et tantes. On l'entoure évidemment comme le petit dernier.
3: Ils sont arrivés la veille et c'est cette première journée où on commence à mettre cette maison de famille en route. Anne est occupée à l'intérieur de la maison, en cuisine, elle prépare le repas du soir. Philippe et ses enfants sont dans la remise. Anne va penser que Émile est avec le grand-père et ses oncles et tantes. Philippe, lui, va penser qu'Émile est encore dans la maison avec sa grand-mère.
0: Dans ce hameau paisible, au pied de la montagne de Lubac, les enfants ont l'habitude de se promener librement.
3: Au départ, il y a une inquiétude, mais qui est raisonnable, puisqu'on pense que l'enfant est soit dans la maison, soit dans la petite cour.
1: Début, je me suis dit, bon, le petit, il est parti, on va le retrouver. Parce que nous, on a déjà perdu des enfants ici, hein, mais on les a toujours retrouvés.
3: Un enfant, ça peut se cacher. On a cherché sous les lits, on a cherché dans les endroits où il pouvait s'amuser. Très vite, on a peur, parce qu'on est quand même dans un village de montagne. Et qu'un enfant, surtout aussi jeune, hein, de 2 ans et demi, peut tomber, peut se blesser.
0: À 18h12, l'alerte est donnée par la famille. Les gendarmes arrivent dans le hameau, une demi-heure plus tard, suivi d'un hélicoptère. Quelques habitants commencent les recherches en compagnie du maire de l'époque.
4: On s'est rendu immédiatement au Auvernais. On m'a dit que le matin, il était allé dans une cabane avec ses oncles et qu'il parlait que d'y retourner. Et comme je connais très très bien les lieux, je savais qu'il y avait un à pic. La pente doit être au moins 60%, donc il descend. C'est de la nitre, la terre noire, avec quelques végétations, et il y a des petits ravins.
5: Et moi, je participais aux recherches du petit, à pied, quoi, dans le village, à travers les chemins. Au départ, on passe tout ce qui s'est égaré, hein, qu'il est parti jouer, ou il a eu un tracteur, parce qu'à l'époque, il y avait le foin, ou... Et puis il est allé voir les personnes qui travaillaient là.
0: Pas présents sur place, les parents d'Émile, Marie et Colomban, se précipitent au Auvernais le soir même. Ils y retrouvent les grands-parents. Le grand-père Philippe Vedovini est effondré, d'après les confidences recueillies par ses proches de la famille.
6: Marie et Colomban venaient d'arriver. Il s'est jeté dans les bras de sa fille. J'ai perdu le petit. Et Marie lui a dit, mais non papa, on va le retrouver. C'est pas de ta faute papa, ne t'inquiète pas, on va le retrouver. C'est terrible.
3: La nuit va très vite tomber et je crois que le moment d'angoisse, c'est à partir de 21h30, 22h, où là il fait vraiment nuit dans ce petit village de montagne.
0: Le lendemain, à la suite d'un appel à volontaires, 800 personnes se présentent pour une battue citoyenne. Elles arpentent une dizaine d'hectares autour du Auvernais. Parmi elles, de nombreux habitants du village.
7: « Et on est parti avec un sac à dos, une gourde, un short. Et il y a des ronces, il y a des rochers, il y a des trous. Quand on cherche, je peux vous dire que c'est compliqué. Hein. On a les jambes toutes griffées, on tombe, il y a des cailloux, on ne peut pas aller partout. Donc c'est frustrant parce qu'on se dit, eh mon Dieu, est-ce que j'ai bien cherché par là? J'ai pas tout pu voir.
0: Correspondant dans les Alpes du Sud, Valentin Doyen est alors le premier journaliste à entrer en contact avec les parents.
8: J'ai mon premier échange avec Marie Soleil, la maman d'Émile. Quand je lui dis qui je suis, elle me dit « Ah, ça y est, le grand cirque médiatique va commencer. » Sans ses premiers mots. « Non, moi, je vous appelle pas pour ça. Je pense que si j'ai une photo de votre petit, ça va plus se partager. » Et on aura peut-être des chances de le retrouver, de le reconnaître, si quelqu'un le voit. Le papa d'Émile m'envoie deux photos d'Émile. Et là, comme des millions de Français après, je suis subjugué par cet enfant, avec son pissenlit sur l'oreille.
0: La France entière commence à se passionner pour cette mystérieuse disparition. Au bout de 48 heures, le village est fermé au public pour laisser la place à des militaires qui poursuivent les recherches. La nuit, des drones équipés de caméras thermiques tentent de repérer un corps.
2: Plus les investigations sont importantes, plus le constat s'impose de ce que cette disparition, manifestement, appelle sans doute des conséquences beaucoup plus graves.
0: Après plusieurs jours de recherche, pas la moindre trace de l'enfant. Le 18 juillet, une information judiciaire est ouverte pour disparition inquiétante. En août, les parents d'Émile n'accordent qu'une interview à l'hebdomadaire Famille Chrétienne. Le 24 novembre, la mère d'Émile publie un message audio à l'occasion de l'anniversaire de l'enfant.
9: Depuis le 8 juillet, nous vivons entre l'espoir et l'abattement. Où est notre petit garçon? Que lui est-il arrivé? S'il s'agit d'un accident, peut-être avez-vous paniqué. Si vous avez commis l'irréparable, peut-être le regrettez-vous. Tout cela, nous pouvons le comprendre, mais nous en appelons à votre cœur. S'il est vivant, ne nous laissez pas vivre sans lui. S'il est mort, ne nous laissez pas sans une tombe pour nous recueillir.
0: Comme dans chaque affaire de disparition, les investigations se concentrent sur les membres de la famille présents ce jour-là. Les grands-parents d'Émile, Anne, 51 ans, et Philippe Vedovini, 60 ans, vivent à l'année dans ce pavillon à la Bouilladis, à 20 km d'Aix-en-Provence. Lui est kiné-ostéopathe, elle est mère au foyer, ingénieure de formation. La maison du Auvernais est leur résidence secondaire. Les Vedovini, les Vedo, comme on dit au village, l'ont acheté au début des années 2000. Les enquêteurs sont intrigués par le profil de cette famille, trois générations, un peu à part dans le village.
1: Ils ont eu 10 enfants. Quand ils sont arrivés ici, ils n'en avaient que deux. Donc petit à petit, on a connu les enfants, presque tous les ans, il y avait un nouveau.
10: Madame Vedovini, c'est une femme à qui je tire mon chapeau. Elle faisait l'école à la maison. C'est elle qui s'occupait de faire les repas. Et c'est elle qui les conduisait à droite, à gauche. Quand c'était pas le judo, c'était la musique. Quand c'était pas la musique, c'était autre chose. Mais tous les gamins ont été occupés et sont toujours occupés par une activité.
0: Une famille nombreuse qui pratique une religion catholique traditionnaliste, messe en latin et chant grégorien.
5: C'est une famille chrétienne qui vit là depuis, 20-30 ans. Ils sont très pratiquants, qui vont à l'église tous les jours. On leur laisse la chapelle ouverte, on leur donne les clés.
11: C'est l'église dont on entend les cloches.
5: Les cloches, ouais. C'est la chapelle, ouais.
0: Comment l'enfant a-t-il pu se volatiliser dans ce minuscule hameau en quelques instants ? 8 mois après la disparition, en mars 2024, la justice décide de reconstituer l'après-midi, minute par minute, avec tous les protagonistes présents ce jour-là. Une mise en situation à laquelle 17 personnes sont convoquées, dont 5 membres de la famille Vedovini. Selon les enquêteurs, quelqu'un parmi eux sait peut-être quelque chose.
3: Cette mise en situation a pour but de placer chacun des intervenants aux places où la personne était le jour de la disparition, à l'heure de la disparition, et de retracer ce qu'ils vont pouvoir raconter et la façon dont ils vont pouvoir se positionner, d'essayer de retrouver exactement le cheminement de l'enfant.

0: sur son balcon, assure voir l'enfant passer, seul. Il se dirigerait vers le bas du village, par la rue principale. Un deuxième voisin, assis sur sa terrasse, déclare à son tour voir Émile descendre. 5 à 7 minutes plus tard, ce même villageois aperçoit Philippe Vedovini qui l'interpelle. « Tu n'as pas vu Émile ?» Il lui répond « J'ai vu le petit. Il est passé là il y a quelques minutes. » Le grand-père poursuit sa route, suivi d'un oncle et d'une tante d'Émile. Selon ses déclarations, Philippe Vedovini se rend alors devant l'église et dans le cimetière, mais ne voit pas l'enfant. Quelques minutes plus tard, le voisin de la terrasse assure voir le grand-père remonter, seul, qui lui dit « On ne trouve pas Émile ». Que s'est-il passé durant ce laps de temps, dans ce périmètre réduit ? Les enquêteurs s'interrogent.
1: Moi, j'avais ressenti, à la mise en situation, que les magistrats instructeurs s'attachait beaucoup au rôle joué par chaque membre de la famille. C'est la piste familiale qui semble occuper les enquêteurs et les magistrats.
0: 2 jours après cette mise en situation, coup de théâtre.
2: Cette information qui nous est parvenue il y a moins d'une heure, des ossements appartenant au petit Émile ont été formellement identifiés.
1: Cela se passe 48 heures. Après la mise en situation. Certains vous diront la veille du week-end de Pâques. Il y a toujours eu 2 explications. Soit c'est quelqu'un qui, par peur de la mise en situation, s'en débarrasse quelques jours avant.
3: Peut-on, avec peut-être une version plus optimiste du genre humain, imaginer que la personne qui avait conservé ses restes a voulu au moins livrer à la famille cette réponse si précieuse en mettant un terme finalement à une partie de leurs interrogations? On peut le croire, on peut l'espérer.
0: Trois sons auditions de témoins, 30 véhicules analysés, 60 perquisitions judiciaires. Un an après la découverte du crâne, le travail de fourmi des gendarmes aboutit à la garde à vue de 4 membres de la famille. L'interpellation à 6h du matin prend de court les grands-parents et leurs plus jeunes enfants.
4: Je dormais, je reçois un coup de téléphone de la gendarmerie de Marseille. Est-ce que vous pouvez venir immédiatement pour vous occuper des enfants à leur domicile ? Donc je rentre dans la maison, il y avait bien sûr une quinzaine de gendarmes qui étaient répartis entre la maison et le jardin. Et je me retrouve face aux enfants qui étaient seuls, assis autour de la table, comme nous, mutiques, ne comprenant pas ce qui se passait. Le dernier avait 9 ans.
5: Oui, 9 ans, il n'avait pas 10 ans. Oui. Oui. Le plus grand,
4: le plus
5: 15,
4: grand avait 14-15 ans. Le petit posait énormément de questions. Et pourquoi les gendarmes y prennent nos affaires ?
1: Je reçois différents appels de gendarmes qui ont placé en garde à vue Anne, Philippe et leurs 2 enfants majeurs. Et on m'informe aussi du motif du placement en garde à vue. Parce que là, on change la qualification pénale la veille du placement en garde à vue. C'est un homicide volontaire. Et c'est le recel de cadavres.
0: Plusieurs éléments éveillent les soupçons des enquêteurs sur le grand-père, Philippe Vedovini. Notamment sa mise en cause par plusieurs pensionnaires du village d'enfants de Riaumont, un institut catholique traditionnaliste, pour des faits de violence. Jeune encadrant, comme on le voit sur ses photos, il y est resté 18 mois et voulait devenir prêtre. Il a été entendu comme témoin assisté.
1: Et dans ses PV de garde à vue, il va admettre, reconnaître que au sein de cette institution, effectivement, dans les années 90 à 92, on pouvait encore mettre des coups de pied aux fesses ou donner quelques gifles. Et il va dire oui, c'est quelque chose qui se faisait et que j'ai moi-même pu faire. À partir de ce moment-là, il est facile pour un enquêteur et pour un juge de dire Est-ce qu'il a

0: reproduit ce système de mode éducatif sur ses propres enfants, et puis on va aller plus loin, sur son petit-fils. Et est-ce que ce n'est pas un acte de violence qui serait à l'origine du décès d'Émile ?
1: Les enquêteurs avaient des billets. Il y a des écoutes téléphoniques qui attestent parfois d'un comportement strict ou violent de la part de Philippe Bedovini.
2: J'ai vu comment ils éduquaient leurs enfants, c'est sûr qu'on l'a vu. On était au même village, le village, c'est pas Marseille. Non, c'est 10 maisons, quoi, 20 maisons. Donc c'est sûr qu'on voyait de la rigueur, quoi. Il élève à l'ancienne. Si le petit il a besoin d'une correction, c'est sûr qu'on y met de... Voilà, c'est comme ça. C'est...
3: Il est corrigé de temps en temps, c'est vrai. Mais normalement, quoi, quand on élève des enfants, bon, ben moi, ça m'est arrivé aussi, hein, à mes enfants, mais même à mes enfants, moi, je leur donne des fessées, hein. C'est normal, hein. Il faut quand même être un peu... se faire respecter en tant que parent. Et quand on en a 10, c'est pas évident.
4: On a beaucoup entendu par une certaine presse ce soupçon de sectarisme qui pèse sur cette famille. Mais je peux vous dire que, voilà, de l'extérieur, en tout cas, on n'avait pas du tout cette impression. Voilà, on n'a pas l'impression de voir des mormons, quoi.
5: Autre élément qui interpelle les enquêteurs, l'attitude des grands-parents au moment de la disparition.
1: Eh bien, on parle d'un Philippe Bedovini qui, par exemple, dit « Mais de toute façon, ça devait arriver puisque ce gosse, il en fait qu'à sa tête. » La grand-mère, semble-t-il, on me l'a décrit comme détachée aux abords d'une maison. Un enquêteur qui lui dit « Vous savez, madame, avec l'hélicoptère qui tourne, on va probablement le retrouver. » La grand-mère, Anne Bedovini, aurait eu une sortie spirituelle en disant « Mais de toute façon, c'est le Seigneur qui décide, pas l'hélicoptère. » En fait, les habitants, au moins, me disent « On a l'impression qu'on était plus stressés qu'eux. »
5: Le 8 février 2025, près d'un an après la découverte des ossements, se déroulent les obsèques d'Émile. La presse observe les moindres faits et gestes de la famille, en particulier ceux du grand-père.
1: L'attitude de Philippe Bedovini, le grand-père, au moment des obsèques, surprend énormément de personnes. Son visage s'allume et puis se ferme. D'un seul coup, il prend les gens, il fait des accolades, il sourit, il plaisante, il rigole. 1, 2, 3, 4 cigarettes. C'est vrai que quand on regarde ces images et quand on demande aux gens « qu'est-ce que vous voyez ?» Bon, quelqu'un qui est à un baptême, quelqu'un qui a un mariage, pas quelqu'un qui a un enterrement. Les gens qui viennent de loin, de très loin pour certains. Il y en a qui ont traversé la France pour ces funérailles d'Émile et qui sont venus apporter leur soutien. Mais peut-être que dans l'eau, il y en a qui le suspectent. Il savait pas sur quel pied danser, Philippe Bedovini, ce jour-là. Mais Anne, son épouse, c'est pareil. Quand elle voit la presse, elle nous gratifie d'une provocation lors de son départ, un peu à la Miss France, avec ce geste de la main. Pour autant, les parents d'Émile et les grands-parents d'Émile souhaitaient des obsèques et des funérailles joyeuse.
5: Durant la garde à vue, les gendarmes saisissent à la bouille à 10 plusieurs véhicules de la famille, dont cette remorque pour les chevaux. En plus des grands-parents, un oncle, Maximin, et une tante, Marthe, tous deux présents l'après-midi de la disparition, sont entendus dans d'autres gendarmeries. Les gardes à vue vont durer près de 48 heures.
6: Les enquêteurs, en entendant chacune de ces quatre personnes de façon strictement étanche et de façon séparée, peuvent aussi légitimement espérer qu'il y ait un propos discordant qui vienne peut-être mettre en lumière, encore une fois, un élément d'accusation.
0: Et peut-être aussi, on peut le dire, pour mettre une certaine pression en disant « mais voilà, si vous avez fait quelque chose et si vous êtes coupable », que ce soit un accident, que ce soit une mort volontaire, que ce soit une dissimulation de faits, là, il faut parler. Parce que non seulement vous êtes en garde à vue, vos enfants majeurs sont en garde à vue, mais vos enfants mineurs sont également entendus.
5: Les enfants mineurs sont entendus durant plusieurs heures dans une autre gendarmerie, celle d'Aix-en-Provence.
7: Et notre angoisse, c'était, mon Dieu, pour vous qu'ils nous les rendent, pour vous qu'ils nous les rendent, qu'on les ramène à la maison. Donc j'avoue que j'ai été soulagée quand j'ai vu la grille s'ouvrir et les enfants nous suivre. On est rentrés, mais il a fallu traverser la horde des journalistes.
0: Ah oui, il a fallu cacher les enfants dans
7: donc
0: les
7: heureusement,
0: voitures.
7: J'ai une voiture qui a les vitres extrêmement sombres à l'arrière.
5: Personne n'est finalement mis en examen. Toute la famille ressort libre. À la Bouilladis, les parents d'Émile, Marie et Colomban, rejoignent le domicile familial, excédés par la presse.
8: C'est privé. Ouais. On appelle la gendarmerie.
5: Avec le petit frère d'Émile dans les bras, il refuse, comme à chaque fois, toute interview. Alors que la France entière espérait des réponses, le clan se referme.
0: Marie et Colomban sont arrivés. Ils ont su que leurs parents étaient de retour. Et ils se sont précipités. Quand elle a accroché sa maman par le cou, c'était horrible. C'était horrible.
9: Moi, de suite, j'ai dit, c'est pas possible que ce soit eux. C'est pas possible. Ils les mettent en garde à vue. Alors, bien sûr, j'ai dit des grossièretés envers la police. Mais moi, ça m'a bouleversé. Bouleversé quand j'ai su qu'ils étaient pris en garde à vue, surtout les enfants. C'est pas vrai. Marthe et Maxime, c'est pas possible. Même s'ils ne se faisaient pas de cadeaux entre eux, en jouant ou quoi, on sentait cet esprit de famille. On sentait cet esprit de famille, un veillait sur l'autre. On le sentait, on le ressentait.
0: Les parents de Émile ont toujours donné toute leur confiance à Anne et Philippe.

0: ne s'est pas décomposé dans les vêtements retrouvés dans la forêt. Permettre de considérer l'hypothèse que le corps n'est pas demeuré au même endroit et dans le même biotope au cours du processus de décomposition et qu'il n'a pas été enfoui.
1: Les biotopes sont les lieux par lesquels sont passés les ossements et les vêtements retrouvés par la randonneuse. Une sorte d'empreinte environnementale.
2: Nous, on a compris très vite que ces vêtements n'avaient pas été exposés pendant 8 ou 9 mois aux intempéries. Mais effectivement, l'analyse, l'expertise des biotopes nous permet de démontrer qu'il y en a eu plusieurs. Il y a le lieu où Émile a pu être tué. Il y a le lieu où on a découvert effectivement le crâne et les vêtements. Et il y a le lieu où cela a pu être entreposé et où peut-être se trouvent encore certaines choses. Parce qu'il ne faut pas oublier qu'on n'a pas tous les vêtements d'Émile, mais surtout, on n'a que la moitié d'un crâne. Et tout le squelette, on ne l'a jamais retrouvé.
3: Lorsque l'on se déplace au Vernet, il y a d'une part ce centre de vie qui réunit quelques maisons. Et puis après, au-delà de ça, vous avez cette immensité, en quelque sorte, dans laquelle vous avez des maisons un petit peu plus isolées, mais vous avez surtout des terrains à vocation agricole, en réalité, sur lesquels sont établis un certain nombre de bâtiments, de granges, de hangars. Et nous les pointons strictement un par un, parce qu'évidemment, dès lors que l'on parle de la dépose des restes d'un enfant de 2 ans et demi en un lieu donné, on peut supposer, en tout cas on peut s'interroger sur le point de savoir s'il ne l'a pas été dans un de ces endroits.
1: Selon nos informations, sur les ossements et les vêtements de l'enfant, ont été décelées des traces de puces de volaille, d'excréments de chauve-souris et des fragments qui pourraient provenir de ficelles comme celle-ci, utilisées dans les champs. Pour les avocats, ces expertises démontrent que la vérité serait à chercher à l'extérieur de la famille. Il y a 6 mois, les enquêteurs décident de soumettre une centaine de personnes à des prélèvements génétiques. Objectif, les comparer à un ADN mélangé retrouvé sur les vêtements de l'enfant.
4: Toutes les personnes qui étaient présentes sur la commune ce jour-là étaient appelées à se soumettre à un test ADN et digital, d'empreinte digitale. Bien entendu, j'ai été contrôlé. Je l'ai fait volontiers. Je l'ai même fait pour montrer l'exemple, quoi.
5: Même si on est tranquille, quoi. C'est quand même un peu une opération un peu stressante, quoi. De donner les empreintes de chaque doigt, des deux mains, après le test salivaire, quoi. Bon, c'est quelque chose qu'on n'a pas. Enfin, moi, j'avais jamais fait avant. Hein.
1: Plus de 3 ans après la disparition de l'enfant, le mystère demeure entier. Le coupable se cache-t-il au cœur de la famille ? Ou parmi les habitants du secteur. Le Vernet reste meurtri par le drame. Signe d'un climat pesant, dans la nuit du 15 au 16 mai dernier, un homme a tenté d'incendier le chalet de la famille Vedovini. Le 7 juillet, en présence d'Anne et Philippe, les grands-parents d'Émile, l'auteur de l'incendie, Roland W., 78 ans, a été condamné à 2 ans de prison ferme. Lors de sa garde à vue, cet habitant de Marseille, qui s'était pris de passion pour l'affaire, se disait convaincu de la culpabilité du grand-père d'Émile et souhaitait rendre justice lui-même. Anne et Philippe Vedovini sont repartis sans un mot. Par la voix de leurs avocats, ils demandent désormais à ce que leur qualité de partie civile dans l'affaire Émile soit pleinement reconnu.
6: Dans un instant, l'hommage bouleversant de Pierre Perret à Rebecca, son épouse.
7: Quand vous vous rencontrez, vous avez 23 ans, elle 19. Et oui. C'est le coup de foudre.
8: Oui, quand on s'est rencontrés, on s'est engueulé.
7: Déjà ?
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0: Les personnes les plus courageuses qu'a connues Pierre Perret, 91 ans, sont les femmes qui l'ont aimé et protégé. Il y a d'abord Rebecca, son épouse pendant 60 ans, jusqu'à sa disparition en début d'année. Sans elle, des tubes comme les jolies colonies de vacances, le Zizi ou Lily n'auraient probablement pas connu le succès. Le chanteur populaire nous parle également avec émotion de sa mère Claudia et de sa grand-mère Anna qui l'initia à la beauté du monde par ses parfums. Pierre Perret, portrait des femmes de sa vie par Audrey Crespo-Mara et Cyril Tépenier.
1: Il nous reçoit dans sa maison en pleine campagne en Seine-et-Marne, là où il vivait depuis plus de 60 ans avec Rebecca, son âme sœur. Elle s'est éteinte le mois dernier, le laissant dévasté. Il affiche le sourire de la politesse. Ce soir, Pierre Perret nous parle des femmes de sa vie. Rebecca est partie. Combien d'années vous vous êtes aimés, tous les deux ?
2: 60 ans. On ne s'est jamais quittés.
1: C'est une chance, 60 ans.
2: Oui. Ouais. On a passé 60 ans à s'adorer et à s'engueuler, comme tous les gens qui s'aiment.
1: Quand vous vous rencontrez, vous avez 23 ans, elle 19. Et c'est le coup de foudre.
2: Oui, quand on s'est rencontrés, on s'est engueulé.
1: Ah déjà ? Ça commençait bien.
2: Oui, parce que c'était dans le bureau de Barclay, où j'allais me faire rembourser un billet d'avion.
1: Et elle n'a pas voulu.
2: Et alors, je dis, mais qu'est-ce que vous faites au juste ? Je lui dis, je chante et j'enregistre même chez vous, et vous ne le savez même pas. Je lui dis, on a commencé en s'engueulant comme ça. Elle me dit, ah bon, mais non, je ne savais pas que vous chantiez ici, vous. Oui, oui, et bien moi, je ne savais pas que vous étiez secrétaire non plus, vous voyez ? Alors, c'est comme ça. Ça démarrait bien.
1: Est-ce qu'aimer longtemps, c'est surtout savoir rire ensemble ?
2: Ah, ça, c'est le plus difficile. Savoir rire, avoir de l'humour et avoir le sens de la dérision, ouais. C'est la chose la plus rare chez un être. Mm-hmm.
1: La disparition de Rebecca vous laisse évidemment dans un immense chagrin, on l'imagine bien.
2: Pour le moment, les nuits sont trop dures, voilà.
1: Ouais.
2: C'est tout ce que je peux dire.
1: Quelle est la plus belle chose qu'elle vous ait appris sur vous-même ?
2: Alors, c'est d'avoir le courage de ce que j'étais. Mm-hmm. Il y a quelques chansons qui n'auraient jamais vu le jour sans qu'elle me décide, mais il faut y aller à fond.
1: Elle avait d'audace.
2: Ah oui, parce que ouais. C'est des chansons que, comme les trois quarts des chansons, je lui ai chantées qu'à elle au départ, et en lui disant, celle-là, t'en fais pas, je la mettrai pas sur un disque.
1: Pourquoi ? Parce que c'était trop osé ?
2: Parce que c'était les colonies de vacances. Ah, oui. Je trouvais ça complètement barjo. Il n'y aura pas une maison qui voudra enregistrer ça. Elle me dit, mais si. Et ça a été pareil pour le Zizi. Ouais. Le Zizi, d'ailleurs, sur un album où il y avait 12 chansons, c'était la 12e de la face B. Mmh. Je ne voulais pas la mettre. Et c'est elle qui m'a dit, mais c'est en premier ce qu'il faut mettre.
1: L'intuition qu'elle avait, c'est fou.
2: Mais ça, et totalement. Ouais. Et puis chaque fois, elle a eu raison. Parce que ça a été incroyable. Et elle s'est battue pour qu'on écoute ou qu'on passe dans les radios des chansons comme Blanche ou Lily, que personne ne voulait passer.
1: Ouais. Elle était une femme aimante, mais pas commode avec les autres, c'est ce que vous dites.
2: Elle n'était pas commode parce que souvent, elle voulait me surprotéger, même. C'est ça, ouais. Et il y en a beaucoup que ça a défrisé et pour qui elle restera la reine des chieuses dans le métier. Elle a une réputation épouvantable parce qu'on vous dira, on ne pouvait pas travailler avec elle.
1: La deuxième femme de votre vie, c'est votre mère. Avec votre père, elle a tenu un café au bord du canal du Midi dans le Tarn-et-Garonne. On la voit ici, Claudia, en 1973.
3: Brûlants sont les mots sortis de tes lèvres, l'eau de tes baisers m'a donné la fièvre.
2: Elle était toujours une mère douce, mais ferme. Mmh. c'était la mère qui vous défendait contre vents et marées. C'était pendant l'occupation. J'avais de la gale dans toutes les mains, entre les doigts, et ça m'avait déclenché de l'impétigo. C'était des croûtes qui se formaient partout par carence de tout, comme on manquait de tout. Et là, il y avait un instituteur qui était un sadique. Il me disait, eh bien, Perret, cette réponse, elle arrive ou elle n'arrive pas ? Non, elle n'arrive pas. Alors donne-moi tes mains. Et il prenait sa règle sur son bureau. Il avait une petite règle en aluminium. Et il commençait à me faire sauter les croûtes des doigts comme ça, avec sa règle. Et maman, elle l'a vu tout de suite, bien sûr. Elle m'a dit, tu viens avec moi. Et maman est allée, elle a dit, est-ce que je pourrais parler au maître de Pierre Perret? Elle a dit, mais oui, madame, avec plaisir, c'est moi-même. L'instituteur qui lui disait, mais c'est juste avec cette petite règle qu'elle lui a arraché des mains. Et elle a commencé à lui taper dessus, mais sur la tête, partout, sur le visage. Il a fallu que les collègues et le directeur de l'école viennent lui sortir des mains. Elle était en train de tuer ce type. Ça et vous prouve un peu le caractère de ce qu'était ma maman. Voilà.
1: La troisième femme de votre vie, c'est votre grand-mère. Vous consacrez un livre à cette mémé Anna, la mère de votre mère.
2: Oui.
1: Elle a eu une sacrée vie. Hein. Elle a été abandonnée à la naissance.
2: Ah oui, on a trouvé un jour un petit paquet de linge sur le saloir d'un charcutier. Un saloir, c'est un endroit où on met les jambons à saler avec des couches superposées de sel jusqu'au bout. Elle était posée sur ce saloir. Elle s'est retrouvée à l'assistance publique 3 jours après.
1: Et 6 ans après, elle est placée chez un couple de vieux paysans. Que va-t-elle y faire?
2: C'est ce qu'on appelait les bonnes à tout faire à l'époque. Il fallait donner du grain aux poules, s'occuper du veau, s'occuper de mettre le couvert, s'occuper d'éplucher des légumes, de faire de la soupe, etc.
1: Elle ne va pas à l'école et elle reste analphabète.
2: Et voilà, le drame, c'est que il n'y avait pas d'éducation, il n'y avait rien du tout.
1: Et puis, elle va être battue, humiliée. Par qui?
2: Le seul et unique coup de foudre qu'elle ait eu un jour au bal en valsant, c'est un beau ténébreux. Et là, elle a tiré le gros lot parce qu'elle est tombée sur un affreux, quoi. Une brute épaisse. Ce genre de lascar, ça ne s'arrête jamais quand ça commence à taper. Et Dieu sait s'il y en a même aujourd'hui.
1: Elle vous fait découvrir la nature?
2: Ah oui, elle m'a appris... Déjà, à serrer les parfums des fleurs qu'elle coupait, elle me faisait sentir. Elle me disait, tu sens ça? Ah, je disais oui, ça c'est la marjolaine. Voilà, ça a été comme ça pour les plantes, pour les fleurs, pour les champignons. Elle m'apprenait tout.
1: Anna, Claudia, Rebecca, qu'est-ce que ces trois femmes avaient en commun?
2: De ne pas se laisser marcher sur les pieds.
1: Qu'est-ce que ces trois femmes vous ont transmis comme valeur commune?
2: Le courage.
1: Vous avez eu de la chance, hein?
2: Il y a eu plus malchanceux que moi.
0: C'est la fin de ce 7 à 8. On retrouve Audrey Crespo-Mara pour le journal de 20h. À dimanche prochain.
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0: Bienvenue si vous nous rejoignez. Tout à l'heure, nous suivrons des habitants déterminés à résister au surtourisme. Mais avant, on va se retrousser les manches. Les Français qui nous attendent se sont lancés dans le chantier de leur vie. Antoine va construire un avion de ses propres mains. Justine, elle, rêve de parcourir le monde sur son voilier qu'elle est en train de retaper. Quant à Anne et Selim, ce sera une maison de maître du 19e siècle pour en faire un hôtel-restaurant. Voici le chantier de ma vie, un grand reportage signé Ludivine Favrel et Alban Patural.
1: Regarde-moi ça.
0: Ouais.
1: C'est la plus belle.
0: C'est fou.
1: La plus belle de la ville.
0: Ouais.
1: Tout le monde s'arrête, tout le monde lève la tête à chaque fois.
0: Ouais.
1: C'est juste une tuerie.
0: Ouais.
1: Elle est à nous.
0: C'est une maison qui nous a fait rêver pendant des années, devant laquelle on passait tous les jours. On en discutait le soir avec Selim en se disant « mais cette maison, elle est abandonnée, on pourrait tellement faire un projet fabuleux. »
1: C'est chantier le chantier d'une vie. Très clairement, bien sûr. C'est le chantier d'une vie, ouais, ouais, ouais, ouais.
2: Le chantier de leur vie,
0: ah là là là là, ça y est,
2: c'est bien. Cette maison de maître du 19e siècle, nichée au cœur des barres d'immeubles de Saint-Ouen en Seine-Saint-Denis.
1: Voilà.
2: Selim et Anne l'ont racheté plus de 2 millions d'euros pour la transformer en hôtel-restaurant haut de gamme.
0: Ça nous fait 4 chambres au premier étage et 4 chambres au deuxième étage, ouais. Là où il y a les fenêtres en lucarne.
1: C'est ça, ouais. Ouais, c'est
0: ça
1: bien.
0: Ça va être sympa, bah, on va avoir 8 chambres déjà. Ouais. Tu vois qu'il y a du taf, il y a du boulot là.
1: Elle prend forme.
2: Mais leur rêve a un prix. Plus de 4 millions d'euros après travaux et un gros crédit à rembourser. Selim, chef d'entreprise, et Anne, ancienne directrice d'hôtel, doivent impérativement ouvrir dans 4 mois.
3: Toutes nos ressources sont concentrées dans ce projet. On n'a pas le droit à l'erreur.
0: Ouais. Ouais.
2: Dans leur course contre la montre, ils vont devoir se dépasser. Car sur leur chantier, rien ne leur sera épargné.
4: Ça, c'est un motoculteur, ça? Avec ça, tu retournes 500 mètres carrés?
1: Franchement, c'est n'importe quoi.
5: Yala.
1: Comment on va faire?
6: On dort pas, on mange pas beaucoup, on est stressé, on cogite tout le temps. En fait, il n'y a pas de repos sur ce genre de projet.
2: Antoine, lui, a un tout autre rêve. Passionné d'aviation, il veut fabriquer la réplique exacte d'un coucou des années 20.
7: Depuis que je suis enfant, je dessine des avions pour les reconstruire. Ce chantier-là, c'est sans doute le plus gros chantier de ma vie, en fait.
2: Pour réussir, cet ancien banquier devenu restaurateur de vieux avions ne devra rien laisser au hasard.
8: Il faut une vis plus grande que ça. C'est impossible à trouver.
7: Chier, putain.
2: Car bientôt, il devra s'asseoir dans ce cockpit pour tenter un vol inaugural à l'issue incertaine.
8: C'est vrai que quand on se met aux commandes de ces machines-là, on ne sait pas comment ça va se terminer.
2: À l'autre bout de la planète, au Guatemala, Justine n'a pas attendu que le temps passe pour réaliser son rêve. À seulement 26 ans, elle tente elle aussi l'impossible en restaurant seule ce voilier de 11 mètres de long à bord duquel elle ambitionne de parcourir le monde.
9: Je suis contente de pouvoir donner cet exemple en tant que femme que c'est possible de réaliser un travail de grande envergure dans un domaine si masculin.
2: Mais entre les problèmes mécaniques...
9: Je vois de l'huile là, ça coule là.
1: Ouais, ouais, et ça pisse.
9: Il y a de l'huile aussi, ouais. On dirait que ça vient de là.
1: Ouais.
2: Et la fatigue.
9: J'ai vraiment besoin de prendre une longue pause, de couper complètement du chantier.
2: La jeune femme n'est pas au bout de ses peines.
9: Là, la marche arrière, elle marche pas, non?
2: Justine, Antoine, Selim et Anne, tous vont découvrir la dure loi des chantiers. On sait quand on commence, jamais quand on termine. À Saint-Ouen, dans le nord de Paris...
1: On peut commencer là?
2: Ce matin, c'est opération communication pour Selim et Anne.
1: Tu escalades tout le... Ouais.
2: Comme chaque semaine, ils donnent des nouvelles à leurs milliers d'abonnés des réseaux sociaux.
1: Allez, ça tourne.
0: Alors là, on vous accueille dans une de nos futures salles de restaurant. Donc on aura deux salles de restaurant qui pourront accueillir ensemble environ 45 personnes. On va conserver ce majestueux plafond avec ces super lustres en pampille. Ils sont sublimes.
5: Alors, on se trouve maintenant dans notre espace bar et accueil. Faut imaginer qu'il y avait cette belle tapisserie dont on voit encore les vestiges là de ce côté-là. On devait la garder, elle était en super bon état. Nos ouvriers, je ne sais pour quelle raison, ont eu la bonne idée de se dire on va retirer la tapisserie. Mais bon, c'est pas grave, c'est les aléas du chantier, on va la remplacer. Les réseaux sociaux, c'est quand même vraiment un outil voilà, hyper pertinent. Ça nous permettra peut-être, pour le futur hôtel-restaurant, d'avoir des personnes qui vont savoir qu'on est ouvert et qui vont peut-être venir manger, déguster quelque chose ou même dormir quand ils viendront de province pour un week-end, quoi.
2: Une cuisine, deux salles de restaurant et 20 chambres au total.
10: Là, on vous accueille dans une des parties qui est plutôt avancée, donc on est content de vous le montrer.
5: Ouais, c'est une des 8 chambres de la bâtisse principale. Alors, on a des petites galères, des petites surprises comme partout. Voilà, on a notamment des petites traces d'humidité.
2: Enlèvement des meubles, rénovation des sols, réfection de la cage d'escalier. Il y a plus de 10 mois maintenant que les travaux ont commencé. Et depuis, cette maison qui appartenait à la même famille depuis 1885 a changé de visage.
5: Vous avez fait du piano avec le vieux piano qui était là depuis plus de 100 ans. C'était trop rigolo. Tu te rappelles, c'était
2: sympa. Léon et Lily, 7 et 4 ans, ont suivi le projet dès l'origine.
10: C'est digne d'un film d'horreur.
5: Moi, j'ai le souvenir de la première fois où je suis rentré dans la maison. J'ai vu les moulures, j'ai vu les peintures, ces vieilles tapisseries, ces beaux miroirs, etc. Et j'étais vraiment dans un autre monde. Il y avait une espèce de magie. Je me suis dit, waouh, ça existe à Saint-Ouen, quoi.
10: Cette maison figée dans le temps avec tous ces meubles de plus de 150 ans.
5: Ah, c'était un coup de cœur foudroyant.
10: Ouais. Quand on voit cette maison, on se dit qu'on veut essayer de conserver tout ce qu'on peut conserver parce que c'est tellement magnifique.
2: En préservant l'histoire, le couple construit aussi l'héritage de ses enfants.
5: Léon qui pousse Lily pour labourer le terrain. Et boum, dans le petit muret. Voilà.
11: Ce qui me plaît sur le chantier, c'est de... C'est les voir avancer et essayer de les aider.
5: C'est le projet d'une vie, c'est un projet familial, c'est un projet à notre échelle qu'on concrétise qu'une seule fois.
10: On a tout mis sur la table, on a mis toutes nos économies, tout notre patrimoine qu'on avait réussi à acquérir au fil des années, on a tout mis pour ce projet.
5: C'est pas qu'on a plus rien, on a moins que rien. Ouais. Donc là, on est en dessous de zéro. Donc,
2: Plus un sou en poche et bientôt un crédit de 17 000 euros à rembourser tous les mois. À partir de maintenant, chaque semaine compte. Au cœur des forêts tropicales d'Amérique centrale, sur la côte est du Guatemala. Justine, 26 ans, s'est elle aussi lancée dans un chantier hors norme. Restaurer seule un vieux voilier.
9: Je me suis dit, je vais récupérer un bateau abandonné puisque j'avais pas d'argent. Je vais le retaper. J'ai décidé de reconstruire un bateau qui est capable de faire le tour du monde. Et c'est la Baleine Blanche.
2: La Baleine Blanche, c'est ce bateau promis à la casse qu'elle a racheté 1 euro symbolique. C'est pour lui que Justine est arrivée dans cette marina perdue, à 5 heures de la capitale, il y a 3 ans. C'est un bon moment. C'est même ici qu'elle habite, une vie spartiate dans 15 mètres carrés.
9: C'est un petit espace de vie. Alors, autant être un minimum organisé si on veut vivre bien, surtout sur un chantier. Bon, c'est sûr que les bananes sont à côté des pots de peinture et des outils et que bah, voilà, c'est normal. Alors, ici, c'est le beau petit couloir dans lequel, ici, en fait, j'ai envie de faire un atelier. Pour le moment, c'est un entrepôt. Mais je construirai un atelier, un de ces quatre. Donc là, on est dans ma cabine, à l'arrière du bateau. La cabine, c'est ma petite bulle. J'ai tout refait, toutes les couches de peinture, jusqu'à remettre ça, c'est la même couleur que la coque. Il me tarde d'arriver au moment où j'ai enfin le bateau à l'eau et je peux enfin faire plein de belles navigations et réaliser mon projet.
2: Justine a toujours eu l'âme d'une aventurière.
12: où est-ce qu'on arrive là ?
2: À 21 ans, elle arrête ses études d'hypocagne, quitte le nord de la France et file parcourir seule le monde en sac à dos.
9: Et là, en fait, je rencontrais des gens de mon âge qui vivaient de manière très simple, alternative, des grands voyageurs, aventuriers, des gitans des mers, des pirates, avec des bateaux super simples. Et je me suis dit, mais waouh, c'est génial de vivre ça à ce moment-là de ta vie, t'apprends tellement. Et je me disais, est-ce que moi, je serais capable aussi de faire ça ?
2: Pour financer la rénovation de son bateau.
12: Tu veux du miel ?
6: Oui.
2: Justine vit de petits boulots et compte sur l'aide de volontaires, comme Flore.
13: That's so good. I love it.
12: Je pense qu'on va remettre les injecteurs.
9: Yeah.
2: En échange du gîte et du couvert, la jeune Hollandaise lui donne un précieux coup de main.
12: Ce qu'on pourrait faire, c'est mettre un tuyau ici pour le diesel.
13: Okay.
14: She's a very good teacher.
6: C'est une très bonne prof. Elle explique vraiment bien. Elle m'inspire avec son projet.
13: Thank you.
2: En un an de travaux, Justine a bien avancé.
9: Oh.
2: Aujourd'hui, elle consacre toute son énergie à réparer son moteur.
9: La belle Paulette, toute peinte en rose. Je n'osais pas m'y mettre seule, parce que j'avais peur de faire n'importe quoi en démontant quelque chose. Et en fait, au moment où j'ai démarré, bah, ça a été beaucoup plus simple que ce que je pensais, parce qu'au final, la mécanique, c'est A plus B. C'est hyper logique, en fait.
13: Faut que je me rappelle bien, c'était comme ça, du coup, comme ça.
2: Malheureusement...
13: Oh là là !
2: Tout n'est pas qu'une affaire de bon sens.
9: J'aimerais vérifier si ça demande pas une pression particulière, ces boulons-là.
2: La mécanicienne en herbe se rend finalement à l'évidence. Sans un professionnel, elle risque d'avoir du mal à démarrer son moteur. Près de Tours, sur l'aérodrome de Sorigny. Tout au fond de son hangar, Antoine, lui, ne laisse aucune place au hasard. Sa passion, restaurer des avions mythiques qui ont marqué l'histoire.
7: C'est un bombardier de la Première Guerre mondiale et il n'en reste plus que trois au monde aujourd'hui. Un petit trésor au niveau aéronautique.
2: Des vieilles machines, ce pilote chevronné en rénove depuis l'âge de 14 ans. Après des années dans le secteur bancaire, il a même décidé d'en faire son métier. Mais aujourd'hui, Antoine voit encore plus grand.
7: C'est un chantier secret que je viens de débuter.
2: Pour la première fois de sa vie, il construit de ses propres mains la réplique d'un Caudron C-109, un avion de légende des années 20, pour le faire voler.
7: Alors, toute cette partie-là, ça va être la queue de l'avion, avec la dérive et les empennages au bout. Et toute cette partie-là, ça va être le cockpit, avec la place du pilote et la place du passager. Alors, sur cet avion-là, on a plusieurs aviateurs et aviatrices célèbres qui se sont distingués. Maryse Bastier, elle bat le record du monde de durée de vol féminin. Et elle tient plus de 27 heures de vol à ses commandes. C'est énorme. Sans moyen de radio-navigation, sans instrument, elle a manqué plusieurs fois de s'endormir et de s'écraser avec l'avion. La seule façon de voler sur cet avion-là, eh bien, c'était de le reconstruire. Ce chantier-là, ça sera un chantier qui va être le plus marquant dans ma vie.
2: Antoine a déjà passé une centaine d'heures sur son chantier. Mais il est loin du compte. Il lui reste au moins 2000 heures de travail. Difficulté supplémentaire, il n'utilise que les matériaux et les techniques d'époque.
7: Il n'y a pas de clous, il n'y a pas de vis, c'est que de la colle.
9: Ça va vraiment tenir, ça ?
7: Alors, en tout cas, ça, pour les autres avions, ça tient. Mais il faut être très méticuleux. Le diable est dans les détails. On peut avoir un tout petit morceau qui est mal collé. Ça conduit forcément à la catastrophe. Il ne faut pas être trop distrait par des gens qui viennent voir.
9: Comme nous, quoi.
7: Voilà.
2: Mais avec un projet pareil...
15: Salut Antoine, tu vas bien ?
8: Mais ça va et toi ?
2: Difficile de ne pas attirer les curieux.
15: Qu'est-ce que tu veux ? Tu m'es dégoûté ?
8: Exactement.
2: Jean Renaud est un ami de longue date.
15: Bon, c'est du beau travail. C'est bien de faire revoler des avions comme ça d'époque.
2: Ancien pilote de chasse et admirateur de la première heure.
15: C'est rare d'avoir quelqu'un qui est capable de faire toute la gamme, depuis la construction jusqu'au vol. Et...
16: C'est un petit génie.
15: Un grand génie. Je veux pas te faire gonfler les chevilles, mais c'est vrai. Hein. T'as une idée de le faire voler ?
8: Ben, je pense que je vais le faire voler pendant 3-4 mois, en septembre.
15: Septembre ? Oh. Ça va être juste quand même, non ? Je te parie une bouteille de champagne que tu feras pas voler en septembre.
8: On verra.
2: En moyenne, les constructeurs amateurs mettent 10 ans pour fabriquer un avion. Antoine, lui, s'est donné 3 mois. En Seine-Saint-Denis, à Saint-Ouen, le chantier s'accélère.
17: Et nous voilà.
18: Je t'ai fait les bisous.
2: Anne et Célim reçoivent aujourd'hui la visite d'ouvrières un peu spéciales.
17: Eh ben, on est content de vous accueillir.
2: Des artistes dont ils admirent le travail.
17: Allez, on monte.
16: Trop beau.
2: Elles vont décorer l'immense cage d'escalier qui dessert les chambres de leur futur hôtel-restaurant.
16: C'est parti.
17: Hop. Oh.
16: Bon, bah super, trop bien. On t'a vraiment laissé champ libre sur l'œuvre que tu vas faire. On est un peu curieux de savoir ce que t'as prévu.
19: En gros, bah voilà, là on a un bon petit idée du croquis qui peut se passer.
16: Ah ouais, génial.
17: Ah ouais, trop bien.
19: Donc l'idée, j'ai bien compris que vous aimez beaucoup mes corps féminins et mes plantes. Je pense que ce qui peut être chouette, c'est que du coup, ces moulures que vous avez gardées au mur vont vraiment servir de cadre à comme des tableaux.
17: Franchement, c'est super. On est hyper contents, quoi, et on a hâte de voir le résultat.
16: On commence à avoir les yeux qui brillent. Alors, je sais pas si ils brillent du projet de la future fresque ou ils brillent de fatigue, peut-être un peu des deux.
19: Je les vois, c'est vrai, un petit peu plus fatigués que la première fois que je les ai rencontrés. Mais je me dis que voilà, justement, peut-être que je suis là pour leur mettre les petites paillettes dans les yeux pour qu'ils puissent tenir les dernières semaines.
2: Mais à quelques semaines de l'ouverture, il y a encore beaucoup de travail. Plus de 500 mètres carrés de jardin à aplanir et à replanter. Pour accélérer la cadence, le couple a organisé un chantier solidaire.
17: Ça va ?
20: Aujourd'hui, il faut qu'on coupe le hou, l'arbre qui est là-bas. Quand on aura coupé tous les arbres, on va débarrasser les branches, on va tout ramener à l'entrée.
2: Famille, amis, habitants du quartier, une quinzaine de personnes se sont mobilisées. Peu importe le niveau de compétence.
20: Ça va les filles, vous en sortez ? C'est pas trop dur ?
21: Oh là là, c'est pas très pratique, hein. Eh ben, on est venu pour aider nos anciens voisins qui ont acheté cette magnifique maison. Faut donner de ça à personne, mais c'est pour la bonne cause.
17: Allô ? Oui, vous êtes où ?
2: Pour les gros travaux, Célim a aussi embauché des paysagistes trouvés sur Internet.
17: Donc, vous arrivez dans combien de temps ? 20 minutes. Ouais, mais 20 vraies minutes ou 20 minutes comme ce matin depuis 9h ? Bah ouais, on a perdu la matinée, les mecs. Voilà, il devait être là à 9h, il est... Tadam ! Il est midi moins le quart. Voilà, ça fait un petit retard sympa quand même. Voilà, et on n'a pas les machines, en fait, pour retourner la terre, pour extraire les souches, pour niveler, etc.
2: Du haut de ses 68 ans, Françoise, la belle-mère de Célim, décide de prendre les devants. À sa manière.
17: Anne, ta mère me fait peur.
20: Alors moi je contrôle pas. Hein.
17: Je peux rien lui dire. Faites attention. Elle a la tronçonneuse facile, la Françoise. Et c'est elle la vraie chef de chantier. À défaut d'avoir des jardiniers à l'heure, au moins Françoise, elle était sur le pont à 6h du matin. Faites attention, Françoise, vous me faites peur quand même.
22: Arrête.
17: Et je veux pas d'emmerde.
22: Et t'héritera pas.
17: Non, non, mais je cherche pas l'héritage, moi. Je veux juste que vous soyez en bonne santé. Merci, Françoise.
22: Ah, non, non, faut qu'on t'aille là. Hein. Tu me montes l'échelle, là.
17: Je vous offre un bouquet de branches.
23: C'est un sacré chantier auquel il s'appelle, là.
22: Oui, c'est pour ça qu'il faut les aider. C'est bien plus facile de construire du neuf, que d'essayer de sauver de l'ancien. Il y a une âme, il y a une histoire. C'est notre passé. Faut le garder.
2: Avec 4 heures de retard, les paysagistes arrivent.
17: Il est où le motoculteur et la rogneuse?
2: Mais le soulagement est de courte durée.
17: De quoi? Ça, c'est un motoculteur, ça? Avec ça, tu retournes 500 mètres carrés? Franchement, c'est n'importe quoi.
1: Yala.
17: Comment on va faire? On vous attend depuis ce matin, vous arrivez à 13h et vous avez même pas le matos. C'est n'importe quoi.
1: Non.
17: Et la rogneuse pour les arbres, elle est où?
1: Tondeuse.
17: La rogneuse, c'est le budget le plus important dans le devis que vous m'avez fait. Et vous n'avez pas de rogneuse. Non, franchement, les mecs, c'est pas sérieux. J'ai tout le truc qui est en friche. Bah ouais, c'est un sacré coup dur parce que pour le coup, tout le monde était ultra motivé. Est-ce que je pourrais remobiliser autant de monde la prochaine fois? J'en suis pas sûr. Donc voilà, on perd du temps, de l'énergie, voilà.
2: Selim et Anne ne feront finalement pas affaire avec cette entreprise. C'est donc en famille et à la force des bras qu'ils vont maintenant devoir aplanir ce terrain de plus de 500 mètres carrés. Des jours de travail supplémentaires, alors que leur temps est déjà compté. L'hôtel doit ouvrir dans un mois et demi.
3: Tout de suite, dans leur chantier de restauration, Anne et Selim vont avoir une grosse désillusion qui pourrait bien bouleverser leur planning déjà très serré.
17: Ça représente une échéance de 17 000 euros par mois. Il y a un enjeu qui est énorme, c'est vraiment, on joue notre vie, quoi. Donc là, si on n'ouvre pas dans les semaines qui suivent, notre survie, elle va être compliquée.
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2: 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De l'autre côté de l'Atlantique, Justine, elle, est sur un rythme plus tranquille.
25: Vamos!
2: Ce matin, elle a besoin de matériel de bricolage pour réparer son bateau. Depuis 3 ans qu'elle habite le Guatemala, la quincaillerie de Rio Dulce est devenue sa deuxième maison.
26: Hola. Hola, Lorena.
12: Bonjour, Lorena.
26: No sé si
12: vous auriez une vis comme ça? Je vais voir si je trouve la même.
26: Ça fait 3 ans qu'il me voit. Acheter des rouleaux de peinture, des brosses métalliques, du papier à poncer, des pots de solvant.
27: Oui, elle vient acheter des articles au magasin tous les jours.
12: Presque tous les jours.
27: C'est une bonne cliente. Elle nous achète beaucoup de produits.
26: Adios.
2: Matériel en poche, Justine va maintenant tenter de démarrer Paulette, le moteur de son voilier. Cela fait 3 mois qu'elle s'évertue à le réparer. Cette fois, elle a demandé de l'aide à Didier.
28: Bonjour.
2: L'un des voisins sur la marina, navigateur breton et expert en mécanique.
28: J'ai un peu peur de toujours. Allez, on recommence et tu surveilles. Ton démarreur ne tourne pas. Ah, ça y est, il a accroché. Il tourne.
26: Ok. Tu penses qu'il tourne, là? Il va démarrer?
28: Top, j'arrête. J'ai pas de compression qui sort ici.
26: C'est vrai, t'as raison.
28: Et un problème. Donc moi, je vais pas plus loin.
26: Ok. Et donc, c'est quoi? Ça veut dire...
28: Ah, ça, je sais pas. Là, c'est dépasse mes compétences.
26: Ok. Je vois de l'huile, là.
28: Où ça?
26: Ici. Ça coule. Là.
28: C'est... T'as peut-être pas
26: ici.
28: Serré.
26: Ah!
28: Ouais, ouais, et ça pisse.
26: Il y a de l'huile aussi, ouais. On dirait que ça vient de là.
28: Ouais.
26: Ça démarre pas encore. Je pense qu'il est assez tard. On va peut-être s'arrêter, puis se reposer.
2: En cas de coup dur, Justine peut toujours compter sur les amis de la marina pour lui remonter le moral.
0: Hello !
26: Ça va ?
0: Ouais, ça va.
2: Emma et Tom sont en escale ici quelques semaines pour faire réviser leur bateau. Comme Justine, ils vivent de petits boulots et voyagent au gré de leurs envies.
26: Yeah. Et vous êtes parti où là déjà, avec le bateau?
0: Alors moi j'ai commencé à Tahiti il y a 10 ans, et Tom il a commencé à Hong Kong il y a 20 ans.
26: Génial.
0: On est allé en Otuamotu, aux Marquises, Kiribati, Micronésie, on a plongé dans des... dans des endroits où il n'y a même plus d'habitants, dans des îles vraiment isolées.
26: Pour moi, ouais, c'est super inspirant ce qu'ils ont vécu. Quand je suis fatiguée de mon chantier le soir, je viens leur faire un petit coucou et ça fait rêver. Et puis ça rappelle pourquoi je suis sur un chantier, quoi.
2: Justine a retrouvé sa motivation.
5: Salut. Servez-vous, si vous voulez, il y a de la glace.
2: Elle se donne 2 mois pour terminer son bateau et mettre les voiles. À l'aérodrome de Sorigny, près de Tours, Antoine, lui, avait besoin de prendre un peu l'air, à sa façon. Depuis plus d'un mois, l'aviateur vit cloîtré 6 jours sur 7 dans son hangar, omnubilé par la construction de son avion de légende.
6: Eh oh, je suis là, hein.
2: Pour le voir, sa femme Leslie et ses 2 enfants sont même obligés de faire le déplacement.
9: Il est chaud. Il veut des
10: taboulés. Jules, ça te va?
9: Oui. T'as bien avancé ce matin?
10: Ça va, ça avance, mais je sais pas si on va être vraiment prêt dans 2 mois là. C'est...
9: Mais pourquoi tu veux qu'il vole dans 2 mois?
10: Bah c'est juste que j'aimerais bien qu'il vole avant l'hiver, parce que c'est un avion qui a pas de cabine, donc.
9: C'est bien de se mettre des objectifs aussi, hein, pour que ça avance. Hein.
2: En tombant amoureuse d'Antoine il y a 18 ans, Leslie a tout de suite su à qui elle avait affaire.
9: Je me souviens, tu m'avais dit que tu avais pris un petit prêt à l'époque pour acheter un avion. Et ça, je m'étais dit, il est un peu fou ce gars, parce que qui sait qui fait un prêt pour acheter un avion à 20 ans, quoi.
10: Ça, c'était au tout début. Hein.
9: Ouais, et ça, j'avais trouvé ça vraiment atypique, quoi, un peu dingue. Mmh. Mais bon, ça m'a pas fait peur, hein, je suis restée.
11: Les avions, tout ça, c'est votre passion,
9: ouais? Non, pas du tout. Ouais, non, les moteurs, tout ce qui est... soit avion, voiture, moto, tout ça, ça m'a jamais intéressé, ça ne m'intéresse pas. Mais actuellement, il réalise son rêve, donc je suis fière de lui. Hein. Je lui ai toujours dit que je le soutiendrais le jour où il se lancerait dans cette aventure.
10: Donc de toute façon, tu viendras faire un tour quand il va voler.
9: Oui, pour déjà le tester, quoi.
2: Sur son chantier, Antoine avance bien. En 3 semaines, il a déjà terminé le fuselage de son avion. Aujourd'hui, il a demandé de l'aide à son ami pilote, Jean-Pierre, pour une étape délicate.
10: Je voudrais bien que tu me donnes un coup de main pour faire l'installation des instruments sur la planche de bord. C'est bon, ça te va? On fait ça?
13: Oui, bon, on va attaquer ça. Alors là, à l'aide d'une petite fraise, j'enlève la bavure sur le bord des trous.
14: Comme le dentiste.
10: Je suis assez à l'aise avec tout ce qui est menuiserie et entoilage. Jean-Pierre, lui, de formation, il est chaudronnier.
13: Depuis l'âge de 14 ans, je déforme du métal, voilà.
10: Quand on monte dans un avion comme celui-ci, on met quand même sa vie en jeu, puisque tout tient en fait à la qualité du travail qu'on a réalisé. Donc c'est important de s'entourer des meilleures personnes. Tu veux voir Jean-Pierre alors? Ouais.
13: Ouais, ça va. C'est bon, c'est assez rigide.
10: Il n'aurait pas fallu prendre une tôle plus fine parce que finalement, une fois qu'on met les instruments sur la tôle.
13: Le poids des instruments déforme la tôle.
24: Et ça fait quoi en vol?
13: Simplement vibrer et empêcher d'avoir une bonne lecture des instruments.
10: On essaye de le monter?
13: Ouais.
2: Tout se joue au millimètre près.
10: Bon, bah voilà. Bah écoute.
13: Super.
10: C'est pas mal.
13: Ouais, c'est pas mal.
10: Et donc là, il reste en fait le compas. Donc lui, le compas, il va arriver comme ça.
13: Bonne lecture, bien cohérente.
2: Parce qu'il veut construire une réplique parfaite, Antoine n'aura aucun instrument de bord moderne. Mais des petits trésors d'époque qu'il chine depuis des années sur Internet.
10: Ça, c'est des instruments d'origine et c'est des instruments qui datent des années 30.
7: Ils sont fiables ?
10: Alors, on les a testés, mais en fait, le problème, c'est que j'ai jamais volé sur cet avion-là, évidemment. Donc, je ne peux pas encore savoir comment l'avion vole. Un tout petit peu. Je vais essayer de m'installer pour voir ce que ça donne. Écoute, c'est pas mal, hein.
8: C'est pas mal.
10: On pourra peut-être juste mettre un petit coussin pour pouvoir faire des vols de longue durée. Moi, je me sens bien, là, je suis prêt à partir, là.
8: Oui, pas trop vite, hein. On a oublié le moteur. Ouais.
2: Avant de tenter le décollage de son appareil de légende, Antoine a encore plus de 700 heures de travail. À Saint-Ouen, près de Paris,

0: Les eux, ne comptent même plus les heures. Ils n'ont pas arrêté en un mois et demi.
1: Alors voici notre entrée qui est maintenant toute verte. La première salle du resto, dont le parquet n'est pas encore poncé, vitrifié. Notre cuisine est équipée, elle est maintenant en peinture.
0: Malgré tous leurs efforts, entre les retards de livraison, les malfaçons dans les travaux...
2: On a une défection de la partie plomberie.
0: Et les problèmes administratifs...
3: Il y a une commission de sécurité qu'on n'est pas en mesure d'avoir.
0: Les futurs gérants ont un mois de retard sur leur calendrier.
1: Bon, en gros, l'idée, c'est d'essayer de voir un petit peu toutes les retouches qu'il y aurait à faire.
4: Ah, parce que là, il y en a ici. On voit que là aussi, il y a des accros de peinture.
0: Une catastrophe pour le couple qui a dû commencer à rembourser son crédit.
4: Il y a du silicone partout.
2: Ça représente une échéance de 17 000 euros par mois.
4: Et comme là, on n'exploite pas, bah, pour l'instant, c'est nos petites poches. Là. On va chercher des petits sous pour rembourser.
2: Il y a un enjeu qui est énorme. C'est vraiment, on joue notre vie. Quoi. Donc là, si on n'ouvre pas dans les semaines qui suivent, notre survie, elle va être compliquée. Mais heureusement, on a Morgane.
4: Oui.
2: Qui nous a parlé d'un héritage de sa grand-mère. Bon, voilà, on attend de voir, on attend de voir.
0: Avec Morgane, leur apprenti, le couple doit mettre les bouchées doubles pour ouvrir au plus vite.
4: On va commencer par le fond, là. On va commencer par ici.
0: Mission du jour, aménager la première des 20 chambres de l'hôtel.
4: On n'est pas censé...
0: Mais parfois...
4: Je crois qu'il vaut mieux le retourner.
0: La meilleure volonté ne suffit pas.
4: On est des bleus. Oh.
2: C'est quoi le problème?
4: Bah, en fait, il fallait scratcher avant.
2: Ouais. Vous êtes prêts?
4: Allez. 1, 2, 3.
2: Attends, deux secondes.
4: Vous cherchez une équipe de choc pour monter vos matelas. Appelez Morgane et Anne. En une journée, elles vous montent un lit.
0: 2 heures pour monter un lit en kit et finalement s'apercevoir que...
2: Je me demande si, en fait, c'était pas un lit de 180 ici.
4: On est déboulé. N'importe quoi.
2: C'est pas grave. Non, ça arrive. Il n'y a qu'en se trompant qu'on arrive à faire des choses. Et voilà. Hein? Ok.
5: Pourquoi ça? Ça veut pas.
2: Ah non, mais c'est un truc de ouf quand même.
4: Non, mais là, franchement, on a. On n'a pas de chance, quand même.
2: On a écumé les sujets, là.
4: C'est pas grave, mais c'est pas glorieux.
2: C'est pas le meilleur bilan qui soit, mais c'est une...
0: Le couple tente de garder le sourire.
2: Oh, vous me réveillez quand vous avez fermé les sourires.
0: Mais s'ils n'arrivent pas à rembourser leur crédit, Anne et Selim risquent l'hypothèque sur leur établissement, mais aussi sur leur maison.
4: Bah, c'est pas terrible, chérie. Hein.
0: Au Guatemala... Après 2 ans et demi de travaux, Justine a franchi un cap important. La mise à l'eau de son bateau, immortalisée par ses amis en vidéo.
6: Capitaine, capitaine pour d'un vrai bateau, plus capitaine d'une épave.
0: Nous la retrouvons 3 mois après ce grand moment. La jeune autodidacte pense avoir terminé la réfection de son moteur. Mais avant de larguer les amarres, Justine a besoin d'un ultime avis d'expert.
6: Hello.
7: Hi.
6: Thank you. Merci beaucoup du coup de main.
8: Les conseils, c'est gratuit.
6: Thank you.
0: John est américain. Et il a 45 ans de mécanique marine derrière lui.
8: Laisse-moi voir.
0: Il doit vérifier que le moteur est aligné avec l'axe de l'hélice.
9: Non. There we go. OK.
8: C'est toi qui as fait ça?
6: With Nando. Avec Nando, oui. Ça nous a pris 2 jours et demi.
8: Parfait. Tu as vraiment fait un beau boulot.
9: Yeah, that's impressive.
8: Impressionnant.
9: Quite a girl.
8: Quelle fille.
6: Je suis trop contente, c'est ce dont j'avais besoin, la vie d'un professionnel. Et en plus de ça, je ne m'attendais pas à ça, qui me dit qu'en fait le travail qu'on a fait, il est parfait. Il est complètement impressionné, je suis moi-même impressionnée, qu'il soit impressionné. Je suis rassurée.
0: Il est maintenant temps de mettre les voiles.
2: Vas-y.
0: Au sens propre.

0: Pour l'aider dans cette dernière ligne droite, Justine a recruté 5 bénévoles.
1: En tout cas, c'est trop petit, ça.
0: À court d'argent, elle a opté pour des voiles d'occasion.
2: On va pas naviguer de sitôt, plaît.
0: Mais pour l'instant, aucune n'est adaptée à son bateau.
3: Ça va pas passer, en fait. Là-dedans. Ah non, mais dis pas qu'ils sont pas adaptés à... Non. De toute façon, la voile, elle est trop petite, autant mettre l'autre qui est un peu plus pourrave. Sur l'autre, c'est les petits coulisseaux qui sont trop fins et qui ne passent pas dans le chariot. Il y a toujours un truc.
0: Justine joue son va-tou avec cette troisième et dernière voile.
3: Ok, ça va coulisser.
0: Et cette fois...
3: Vas-y. Oui.
4: C'est un accomplissement, là. Enfin avoir la grand voile.
3: C'est un truc de malade. Je réalise moyen, j'ai l'impression que je suis encore dans le jus. Ça fait bizarre, c'est vraiment agréable.
0: Demain, si tout va bien, la jeune femme et sa baleine blanche devraient prendre le large. Sur son aérodrome à côté de Tours, Antoine, lui, pourrait bien prendre de la hauteur.
5: Attends.
0: Après plus de 2000 heures de dur labeur...
5: Et c'est pas le plus simple.
0: Des moments de doute, mais aussi de complicité avec ses amis pilotes...
6: Il y a un truc à l'envers depuis le début.
5: Donc faut qu'on recommence tout.
0: Il a aujourd'hui réalisé l'exploit. En seulement 8 mois, Antoine a fabriqué cet avion de bois et de toile... Parfaite réplique de l'appareil de légende de la célèbre aviatrice Maryse Bastier.
5: Moi, je suis content de ce que j'ai accompli jusqu'à présent. Mais aller voler pour la première fois dans une machine qu'on ne connaît pas, c'est un peu stressant quand même. Enfin voilà, on ne fanfaronne pas. Enfin moi, en tout cas, je ne fanfaronne pas. Alors, il y a eu beaucoup de casse. Hein. Les aviateurs, les pionniers, ils ont construit des choses de leurs mains. C'est vrai que quand on se met aux commandes de ces machines-là, on ne sait pas comment ça va se terminer.
0: Dans moins de 2 heures, Antoine effectuera son premier vol devant ses proches et la presse locale.
5: Bah là, c'est la touche finale. Hein. Cet avion-là n'a pas de démarreur. Il faut qu'il y ait une personne qui prenne l'hélice comme ça et puis qui lance le moteur.
0: C'est Yannick,
5: ça va ?
0: Un autre pilote de l'aérodrome, qui se chargera de cette mission capitale.
7: Et puis, il n'y a pas beaucoup de vent aujourd'hui, hein, par rapport à hier. Ça... Pour toi, ce devrait être bon.
0: Mais avant de décoller, le duo doit maintenant scruter l'avion dans les moindres détails.
5: Il faudrait qu'on regarde tout ce qui est commande de vol, attache et tout. Quoi.
6: Je regarde de mon côté et toi du tien ? C'est toujours mieux d'être plusieurs à faire un contrôle complet, surtout pour le premier vol. Hein. Et même si on regarde les mêmes choses, on ne voit pas forcément de la même manière. Il n'y a pas le droit à l'erreur. Ça, pour le coup, c'est sérieux.
5: Alors, faut tout vérifier. Puis alors, ce qui est assez rigolo, c'est qu'on a beau faire 10 fois le tour, et on trouve toujours un truc qu'on n'a pas vu la fois d'avant. J'ai un petit peu de jeu ici, donc je vais mettre une rondelle pour resserrer un peu la fixation. J'ai jamais terminé, en fait, ce truc. Parce que quand même, à la fin, on s'assoit dans l'avion et on vole. Hein. Donc, ouais, faut pas laisser des petites choses, même dans la tête.
0: Antoine fait bien d'être perfectionniste, car au dernier moment...
6: Ouais, je te confirme que je la vois dedans. Hein. Ouais.
0: À l'intérieur de la queue de l'appareil, il découvre une vis trop courte et mal serrée. En plein vol, elle risque de s'échapper dans la carlingue et les conséquences pourraient être graves.
5: Chier, putain.
0: Il faut la remplacer de toute urgence.
5: Je suis pas sûr d'avoir ce qu'il faut. Hein. Faut une vis plus grande que ça. C'est impossible à trouver. Hein. Si on n'a pas la vis, évidemment, on peut pas voler. Donc il faut absolument qu'on change cette vis-là pour pouvoir faire le vol aujourd'hui. Seb ?
8: Oui.
5: Je suis à la recherche d'une vis qui soit assez grande, en 110 ou 120 de long. C'est assez urgent.
0: S'il veut avoir une chance de décoller aujourd'hui, Antoine doit absolument trouver une solution. à Saint-Ouen. C'est le projet d'Anne et de Selim qui prend son envol.
8: Bienvenue à l'hôtel Le Charmant.
0: Deux salles de restaurant art déco de 50 couverts, une cuisine sur mesure, une cage d'escalier entièrement redécorée et 20 chambres rétro.
9: Ça fait du bien de pouvoir mettre la pancarte. Ça y est, on ouvre. Au bout de quasiment 2 ans hein, de chantier, de travaux, préparation, ouais, ça y est.
0: Le couple a dû souscrire plusieurs crédits à la consommation pour payer leur mensualité de 17 000 euros.
10: Bah là, niveau sous, on est plus que dans le rouge. Parce qu'on devait ouvrir il y a 6 mois et du coup, donc là, on tire vraiment sur la corde, quoi.
0: Selim et Anne ont déjà dû rembourser plus de 100 000 euros.
9: Pour quelle
0: heure ? Et toujours aucune rentrée d'argent.
10: Ok, très bien.
0: Il est plus que temps de renflouer les caisses.
10: J'ai votre réservation. J'ai une résa qui arrive, les premiers clients qui arrivent à 14h. Et clairement, on n'est pas prêt. Je me sens hyper stressée.
11: Il reste un petit peu de nettoyage, mais ouais, on est à 1h des premiers clients. Voilà. Bon, et de toute façon, c'est comme ça, un spectacle. Quand on fait sa première, y a toujours des petits réglages de dernière minute. Donc on est en plein dedans, là. Voilà. Mais on va y arriver. Hop.
0: Il reste surtout un problème de taille à régler.
10: J'ai besoin de savoir quelle chambre je vais donner au client, donc je vais vérifier laquelle est louable.
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10: Alors, bon, je voulais leur donner celle-là parce qu'elle était grande. Mais qu'est-ce qui n'allait pas ici ? Ah oui. Mais on a un problème de douche. Ok, donc je peux pas leur donner celle-là. Celle-ci, elle a pas trop de problèmes techniques. Enfin, je crois pas. Ah, quoique si. Ah oui. Elle tient pas, on a des problèmes avec les appliques.
11: Bon, ça va ?
10: Ouais, ça va. Moi, j'aime pas quand c'est tout à l'arrache en dernière minute, mais c'est moi.
11: Donc, j'ai mis la filasse. Et ça tient. Bingo.
0: Il s'en est fallu de peu. Les clients arrivent avec une demi-heure d'avance.
11: Hôtel Le Charmant.
20: Oui, bonjour, c'est Brigitte et Frédéric.
11: Oui, bonjour, je vous ouvre.
10: Ah bah enchanté, écoutez, on est ravis de vous accueillir.
11: Vous êtes nos premiers clients.
20: On a l'impression de vous connaître.
10: C'est vrai.
20: On me suivait sur Instagram.
10: C'est génial.
21: C'est vraiment très très joli. C'est un effet waouh.
10: Je vous en prie, monsieur, allez-y.
21: Magnifique.
10: Voilà. La salle de bain. Je vous ai mis un petit cadre qui était de la maison. Voilà, en confort.
21: Oui, et puis je veux dire, si j'ai mal au dos, c'est que...
10: Vous me direz, parce qu'on a mis... Normalement, on s'est beaucoup concentré sur la literie.
21: C'est le chantier d'une vie et ça mérite qu'on s'y attache et qu'on les aide. Oui, nous sommes fiers d'être les premiers.
22: Ah oui, c'est un plaisir.
20: Moi, je crois qu'elle a été au petit soin pour tout. Hein.
21: Non, c'est merci. Parfait.
10: On essaye, merci.
22: Alors ?
11: Je pense que c'est les clients parfaits. Voilà, ils sont adorables, ils sont plein de bonnes ondes, super contents, premier client.
10: Ça fait bizarre même.
11: On va avoir les bas,
10: c'est vrai. D'avoir des gens dans la maison.
11: On a tellement l'habitude de croiser des ouvriers.
10: Ouais.
11: Ah ouais, putain. Ah, ils en ont pas pour longtemps, normalement.
0: Première victoire, mais le couple reste sous pression. Dans 3 heures, ils doivent

0: Là.
1: Et là?
0: Non, là t'es en avant.
1: Le neutre il passe pas bien. On peut arrêter le moteur deux secondes? Il y a un truc qu'il faut qu'on check.
0: En fait, ah je sais c'est quoi le problème, il faut que tu fixes ta boîte.
2: À l'arrière là.
0: La boîte qui bouge, c'est un problème.
3: Justine verrait-elle son rêve de grand large s'envoler? Mais sur la marina, il y a toujours un sauveur. Hugo, son ami et voisin de ponton, se lance dans la fabrication minute d'une pièce métallique qui pourrait peut-être la tirer d'affaire.
4: Ouais. Fait une équerre pas trop à angle droit, sur mesure.
1: Hugo, il a regardé direct la pièce qui avait pété en 10 minutes. Il avait déjà le plan de la pièce qu'on allait refaire. Dilo, il s'est direct mis dessus. Et moi, je les regarde. En vrai, ça fait trop du bien. Ça fait trop du bien avant le départ. J'avoue que je sens de la pression, mais de la bonne pression.
0: Hop là. Il est censé être en neutre, là.
1: J'allume le moteur.
2: Ça marche.
1: C'est un truc de malade.
3: Lorsqu'elle a récupéré la baleine blanche, Justine tablait sur 4 mois de travaux.
1: Ça y est les copains, on est libre là, on fait aller où on veut.
3: Il lui aura fallu près de 4 ans pour atteindre son but.
1: C'est un truc de malade. Wouhou. Ça a été un chantier avec beaucoup de rebondissements, beaucoup de challenges. J'en ai chié, franchement, ça m'a changé. On navigue les amis pour la première fois. Là, je réalise mon rêve pour de vrai, là, en fait. Waouh.
3: Bientôt, l'aventurière sillonnera les Caraïbes avec son équipe de volontaires. Puis, elle se lancera seule dans une transatlantique vers la France et sa famille. À Saint-Ouen, Anne et Selim ouvrent leur restaurant dans quelques minutes.
5: C'est une cata, Anne.
6: Regarde,
7: mets ta veste.
6: Elle est beaucoup trop grande.
7: Non, mais tu la rentres.
6: Non, mais elle est trop grande.
7: Ah, mets ta veste.
6: Faut que je change de chemise.
7: Non, mais là, ça fait Châtelain du Bled. Ça fait vraiment ça.
6: Bonjour, monsieur, dame.
7: Alors,
6: Ok.
7: Non, ça va pas du tout.
6: Non, bah non, mais je vais changer. J'ai d'autres chemises. Je vais changer de chemise.
7: C'était très bien comme ça.
6: Mais je sais.
7: Okay. Bon, allez, bon, je vais parce qu'il y a des clients.
6: Allez, c'est bon. Merci. Je remballe.
3: Il est 19h.
8: Bonsoir.
1: Ça va?
3: Parmi les premières clientes, il y a les amis du couple qui étaient venus aider à défricher le jardin.
7: Merci d'être là. Merci, maître, d'être là.
1: Trop beau.
7: Je vous ai réservé une petite table auprès de la cheminée.
1: Ah, d'accord.
7: J'espère que ça vous conviendra.
1: C'est formidable.
8: Merci.
1: Merci. C'est très charmant, comme le nom du lieu l'indique. Donc, super contente d'être là.
7: Bonsoir.
9: Bonsoir, ça va?
7: Ça va?
9: C'est Virginie de le resto.
7: Oui, exactement.
5: Bonsoir.
3: Anne est en salle. Selim au bar.
7: Alors, la douce.
6: Mais il m'a l'air pas mal. Il m'a l'air bien équilibré.
3: Il n'a pourtant jamais préparé un cocktail de sa vie.
6: Et voilà.
7: Deux cocktails.
6: Alors,
7: je t'ai...
6: Hop, deux sprites, ouais. Ça.
7: Wow.
6: C'est pour toi?
7: C'est des piscines.
6: C'était pas si gros que ça?
7: On va être content.
3: En coulisses, le couple a embauché un cuisinier et un commis.
7: Bonjour, je suis à vous de suite, hein, messieurs, dames.
3: Ce soir, le restaurant affiche complet.
9: Vous l'aurez réservé pour
6: la dernière table.
9: Mais ouais, dernière table, pardon.
6: C'est l'heure, ils nous ont dit, c'est la dernière table qu'on a.
7: Suivez-moi.
9: On vous suit.
3: Plus de 60 curieux sont venus découvrir cette cuisine bistronomique.
10: Anne, s'il te plaît, tu peux envoyer la 15-16, là, ça va être froid.
3: À la carte, des plats traditionnels revisités.
7: Alors, mesdames, j'avais deux ballotines de volaille.
1: On est hyper fiers, c'est beau, c'est bon. Tout le monde a l'air content.
11: C'est une belle découverte, ce restaurant.
7: J'arrive tout de suite.
3: Après une heure de service, c'est le coup de feu pour Anne.
7: Sans la caméra.
3: Et pour son apprenti Morgane.
1: C'est un peu le jus, mais bon, c'est comme ça que ça fonctionne. C'est que ça marche. Alors, les entrées arrivent un peu plus vite que prévu, mais les cocktails suivent, bien entendu.
7: Un petit peu désolée pour ce couac. Les deux gin toniques. Je vous apporte la chaise, monsieur. Il me semble que j'ai oublié quelque chose. La bouteille de vin et des glaçons. Et de l'eau. Ça part un peu dans tous les sens, là. Plein de choses qui sont pas rodées. Il y a plein de choses qui fonctionnent pas correctement. Et il y a tout le monde qui arrive en même temps. Et voilà, on a envie que ça se passe bien. Donc,

0: Bah, on essaie de faire au mieux, quoi.
1: Mais faire au mieux ne suffit pas toujours.
2: Non. Oh là là. Faites attention parce que...
3: J'interviens.
2: Ah bah ouais. Hop. Putain. Je sais pas comment c'est possible. Une personne qui s'est appuyée dessus, pas très fort, et elle a cassé.
4: On essuie les plâtres ?
2: On essuie les plâtres, c'est exactement ça. On casse les plâtres.
0: Ça a été ? Tout s'est bien passé ?
5: Parfait.
0: Ouais. En plus, on est honorés parce que vous êtes quand même nos premiers clients. Donc si en plus le repas s'est bien passé, c'est super.
5: Et maintenant, il faut que je passe à la douloureuse. Si Anne veut bien me faire ma note.
1: Ce soir, entre l'hôtel et le restaurant, le couple a fait une recette de 3200 euros.
4: Très bien.
2: On l'a fait, malgré tout ça.
0: Les gens étaient hyper contents.
2: C'est top. Je n'ai pas eu un retour négatif. Pas un seul. Tout le monde était hyper content. Donc franchement, bravo. Bravo pour ça. Il faut se satisfaire de ça. Et maintenant, il faut travailler pour corriger les petites choses à régler. Et après, franchement, ça va rouler.
1: Après plus d'un an et demi de stress, d'adrénaline et de manque de sommeil sur ce chantier hors du commun...
2: Ouais, ça marche.
0: Merci,
2: ciao les gars.
0: Bonne soirée. À demain. Bonne soirée.
1: Cette première soirée a comme un goût de réussite. Sur l'aérodrome de Sorigny, Antoine a réparé son avion. Pour lui maintenant, le temps est comme suspendu.
6: Ben là, je suis concentré, j'ai tout vérifié. Je repense à mon vol, comment je vais décoller, à quelle vitesse. Impatient aussi de réaliser ce premier vol.
1: Son vol inaugural, Antoine va l'exécuter sous l'œil de la presse locale et de tous ses proches. Sa femme et son père aux premières loges.
7: C'est la première fois qu'il décolle, donc on ne sait jamais, quoi. J'ai hâte que ça se termine bien. Voilà,
8: il va assurer, comme un professionnel.
7: T'es prêt ? Manche au ventre.
1: Les mêmes gestes qu'il y a près d'un siècle, dans le sillage des pionnières de l'aviation.

0: ça y est, c'est le début de l'aventure. C'est le début du vol.
1: C'est parti. Il a réussi.
0: On a vraiment l'impression de voyager dans le temps. On est sur des avions qui datent des années 20. Ils sont pas faciles à piloter, hein. Ils sont très lourds aux commandes. Et c'est vrai que quand je pense à Maryse Bastier ou Léna Bernstein, qui ont battu des records, qui sont restés 27 heures pour Maryse Bastier aux commandes de cet avion-là, là, chapeau quand même.
2: Antoine, lui, volera 20 minutes. Avant de tenter un atterrissage à l'ancienne, sans frein, et avec un simple patin de bois en guise de roue arrière.

0: Voilà. Félicitations.
1: Merci Yannick.
0: Ah super, ça fait vraiment plaisir. Hein. Bravo, hein. Un bon vol, un bel avion. Ouais.
2: Hein. T'es fier de ton papa?
3: Oui, j'avais un peu peur et en même temps, j'ai été heureuse.
4: Il m'avait dit qu'un jour il volerait dans un avion qu'il aurait lui-même construit. 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
6: Antoine possède aujourd'hui le seul Caudron C-109 capable de voler dans le monde. En réussissant, lui aussi vient à sa manière d'écrire une page de l'histoire de l'aviation. 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